Il était une fois dans l'Ouest, Ennio Morricone a ouvert cette édition avec de la musique de film. Maurice Jarre, lui aussi, a étudié la musique au Conservatoire de Paris, mais contre les souhaits de son père, qui aurait voulu qu'il continue l'école technique de Sorbonne. Il fut reconnu dès sa première collaboration avec un metteur en scène, Laurence d'Arabie de David Lean. Celui-ci l'a donc invité à écrire également pour Le Docteur Jivago, dont voilà le thème.

0: Le thème de Tara, tiré du film Autant en emporte le vent, avec la musique de Max Steiner.
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0: C'est donc une édition avec de la musique de film et on consacre sa deuxième moitié au collaborateur le plus précieux et proche dans ce domaine que Federico Fellini ait eu, Nino Rota. Avec des diplômes en musique et en littérature, il a commencé à travailler avec le maître italien au film Le Cheik Blanc. Leur relation fut si forte que Giulietta Masina, la femme de Fellini, demanda qu'à l'enterrement de son mari soit interprété un morceau de Rota.

Nino Rota, une petite suite tirée de la musique du film Amarcord de Fellini. Celui-ci disait de son compositeur qu'il n'avait même pas besoin de regarder des images des films pour en écrire la musique et que le tout venait d'un monde intérieur où la réalité ne pouvait pas entrer.

C'était la strada de Fellini, telle que musicalement imaginée par Nino Rota. Pour finir cette édition con gioia avec de la musique de film, vous entendez encore le célèbre thème que Vangelis a écrit pour Les Chariots de Feu, réalisé par Hugh Hudson. En vous remerciant pour votre compagnie, je vous dis à la prochaine sur RCF.

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2: Pour vous dire, mais Jack, qui est ici à RCF Sud Belgique, ben nos estants ben sont bien d'accord à vous les relis pour des émissions sur le wallon, ben il n'y a rien de mieux donc. 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

0: Et nous terminons cette émission avec la dernière partie des trois messes basses d'Alphonse Daudet, traduite en wallon par Pierre Aulazard.
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2: Bienvenue à tous, bienvenue à l'abbaye de la Ramée. Aujourd'hui, je vais essayer de vous diriger dans ce magnifique fruticum dont on a la chance de bénéficier après 25 années. Donc, le fruticum a été planté par Jean-Pierre Wezel, qui était un pomologue de la région de Jodogne. Il est décédé il y a malheureusement un mois. C'était un homme qui était amoureux de la beauté, la diversité, les goûts de nos régions. Il a donné la moitié de sa vie, enfin, même étant plus jeune, il s'y intéressait déjà, mais il a eu une longue carrière dans l'armée, et puis après, il s'est consacré uniquement aux fruits et aux roses. C'est dans ce cadre-là qu'il a créé ce verger unique à l'abbaye de la Ramée, par la rencontre de Jacques Mortelmans, qui est toujours le propriétaire à l'heure actuelle. Ensemble, ils se sont dit, ben voilà, il y a 25 ans, on va essayer de recréer un verger comme il y avait à l'époque. En fait, si vous voulez, dans les années 90, Monsieur Mortelmans a racheté la partie ferme de l'abbaye, et puis petit à petit, début des années 2000, il a pu racheter la partie abbaye, et dans l'abbaye, il y avait le vieux verger aux tiges, mais qui a aujourd'hui complètement disparu. Et donc, il était temps de recréer un verger digne de ce nom pour ce site qui est exceptionnel et qui est patrimoine majeur de Wallonie. Ici, c'est un sol limoneux, donc on est en SB, on a un sol qui est extrêmement riche. On est sur une dizaine de mètres de limon, raison pour laquelle on est sur des terres hyper fertiles et malheureusement hyper chères. Aujourd'hui, un hectare de terre agricole se vend plus de 100 000 euros. C'est pour ça que les fermiers ont extrêmement du mal à pouvoir racheter les terres, parce que généralement, ils ne sont propriétaires qu'en moyenne de 10% des terres qu'ils exploitent. Et donc, pour pouvoir garder leur force de travail, eh bien, parfois, ils sont amenés à devoir racheter des terres, mais parfois, c'est juste impossible niveau financier, parce que pour rentabiliser un hectare de terre acheté à 100 000 euros, il faudrait cultiver pendant deux générations avant d'avoir un retour sur investissement. Donc aujourd'hui, les terres sont devenues une valeur refuge. Ce n'est plus que du placement d'argent, quoi. C'est des gens très riches, quoi. Ouais. Donc des entreprises ou... Oui, des gens riches, quoi. Pas forcément belges. C'est vrai qu'il y a même des étrangers qui achètent par chez nous. Ouais. Et malheureusement, il y a vraiment une spéculation foncière. Et c'est terrible en Belgique, quoi. C'est encore pire aux Pays-Bas, mais avec les Pays-Bas, on est dans le top 3 des pays où les terres sont le plus chères en Europe, quoi. Les anciens voulaient toujours maximiser chaque lopin de terre, et donc on essayait d'associer une production de bétail mixte, donc qui produisait du lait et de la viande, avec une production fruitière. Il y avait plein d'avantages. Je vais vous parler d'abord des avantages des vaches, et puis après je vais vous parler des avantages que les fruitiers ont pour les vaches. Les vaches, grâce à leur poids, une vache blanc bleu belge, ça peut peser jusqu'à une tonne. Donc vous imaginez, plus de 200 kg sur chaque patte. On a une pression sur le sol et notamment sur les galeries de campagnols. Donc les vaches vont permettre de lutter contre les campagnols simplement par le piétinement, mais également par le fait de maintenir une herbe rase. On a une piste d'atterrissage toute faite pour nos rapaces diurnes et nocturnes qui vont également chasser les campagnols. Les campagnols, ils détestent que l'herbe soit comme cela. Ce qu'ils aiment bien, c'est des herbes hautes, parce que du coup, ils savent se faufiler sans que les rapaces ne sachent les attraper facilement. Et donc, la gestion qui a été opérée ici, étant donné que sur ce verger, on n'a pas de pâturage, c'est de la tonte. Entre les allées d'arbres, on a de la tonte qui est tondue vraiment régulièrement, alors qu'entre les allées, étant donné que les arbres ont déjà un certain âge, on n'a plus peur des campagnols. Après 20 ans, on ne doit plus trop s'en inquiéter. Et du coup, on laisse des herbes hautes, vraiment une gestion différenciée. Et dans ces herbes hautes, on a énormément de fleurs qui vont pouvoir bénéficier aux insectes, à la pollinisation, parce que... Au début de la floraison des arbres fruitiers, on est en avril, mais après un mois, c'est déjà fini. Et donc, il faut pouvoir, dans un verger, dans une optique de biodiversité, donner des ressources alimentaires à tous les insectes. Insectes qui vont aussi nous permettre de pouvoir lutter contre les ravageurs du verger. Et donc, on a opté pour cette technique de gestion différenciée. Pour la récolte des pommes, eh bien, on a broyé il y a 2 semaines ces bandes enherbées avec des fleurs hautes, mais on a laissé un petit morceau, comme ça, ça vous laisse une idée de ce que ça pouvait représenter, quoi. Là, elles commencent à être fanées, mais donc on avait des achillées millefeuilles qui ont fleuri et qui sont extrêmement mellifères pendant plusieurs mois. Alors, je vous ai parlé des avantages du piétinement et de la tonte par les vaches. Il y a un autre avantage, et ça, les éleveurs aiment bien le citer, c'est que la vache, finalement, elle remplace le tracteur. Pourquoi ? Ben parce qu'à l'avant, c'est comme une barre de coupe, c'est comme une faucheuse par l'ingestion par sa bouche, et à l'arrière, eh bien, pas besoin d'épandeur, on a directement une évacuation du fumier qui se fait naturellement. Et donc, on a une fertilisation naturelle du verger qui se fait grâce au pâturage. Et l'autre intérêt, c'est que les arbres, en grandissant, ils vont apporter de l'ombrage aux vaches. Et en cas de canicule, on voit que les vaches, elles sont toujours sous les arbres ou sous les haies. Même certains fermiers m'ont déjà dit, l'agriculteur qui met ses vaches en prairie et qui n'a pas de haies, ou d'arbres pour les protéger du vent, de la grêle, du soleil, eh bien, ils perdent de l'argent. Pourquoi ? Parce qu'une vache qui est stressée et qui est en proie au soleil ou aux intempéries, elle va consommer des ressources. Et donc, finalement, c'est autant de ressources qui sont consommées, qui ne sont pas valorisées en viande ou en lait. Je vais peut-être terminer par les protections. Donc ici, dans un verger qui a plus ou moins 20 ans, pour des vaches, on ne doit plus mettre de protection. Maintenant, lorsque le verger est jeune, il faut absolument le protéger. Pourquoi ? Parce que, si les vaches ont des cornes, il faut tout de même protéger. Les vaches vont se frotter, elles vont pousser l'arbre qui va tomber, et voilà, catastrophe. Alors que les moutons et les chèvres, eux, vont plutôt s'attaquer au tronc. Donc, ils vont vraiment ronger toute l'écorce. Et le souci, c'est que la sève de l'arbre, elle passe juste sous l'écorce. Et donc, une fois que l'arbre est ceinturé, il n'y a plus de sève qui passe, l'arbre est condamné. Donc, hyper important, les protections durant les 20 premières années, c'est vraiment primordial. Et alors, pour les chevaux, si on a une pâture avec des chevaux, il faut démarrer non pas la couronne à 1,80 m, mais plutôt à 2,40 m, quoi, pour éviter que les chevaux n'arrivent à grignoter les premières charpentières. Donc, en fait, au niveau de la récolte, les pommes qui tombaient au sol, on les ramassait pour en faire du jus. À l'époque, on n'était pas forcément friand de jus, mais on faisait réduire ce jus. Et qu'est-ce qu'on obtient lorsqu'on réduit un jus de pomme ? Du sirop de liège. Dans tous les villages de Belgique, il y avait bien une ferme qui avait une grosse cuve en cuivre, merci, et qui permettait de fournir le sucre pour tout le village. Parce qu'il faut savoir qu'avant le début du 19e siècle, on n'a pas de betterave sucrière en Belgique. La betterave sucrière a été apportée par Napoléon, qui avait investi dans un moyen pour créer du sucre. Et donc, ils ont inventé un procédé pour extraire le sucre de la betterave. Mais auparavant, au 18e et encore avant, les seules sources de sucre, c'était le miel et les fruits. On réduisait le jus pour en faire du sirop. Et alors, pour les variétés qui se gardent très bien en cave, eh bien, on avait vraiment toute une flopée de variétés qui permettaient d'avoir du fruit qui arrivait à maturité à partir de juillet jusqu'en mai, quoi. Et donc, on avait du fruit presque 10 mois sur l'année. Et, enfin, tout était réfléchi, il y avait une logique à toute cette production.

0: Il y a aussi un intérêt du haut-tige par rapport à la biodiversité. En fait, dans de vieux arbres, ici, ce sont encore des genoux. Ils n'ont que 25 ans. Alors que des pommiers haut-tiges, ils peuvent, si bien entretenus, ils peuvent devenir âgés 90 ans facilement, quoi. Un poirier haut-tige, il peut faire jusqu'à 150 ans s'il est bien entretenu. Donc 150 ans, c'est quoi? C'est 6 générations d'êtres humains. Donc à partir du moment où vous plantez un haut-tige, vous savez que vous ne plantez pas pour vous, parce que quoi qu'il arrive, peu importe l'âge que vous avez, même si vous êtes tout gamin, l'arbre va vous enterrer. Donc en fait, vous plantez pour les générations futures. Et le verger haut-tige, c'est vraiment une leçon d'humilité, parce qu'il faut être patient. Il faut être patient parce que lorsque l'on plante, on n'aura que des fruits après 5 ans, parce que les premières années, il faut absolument les supprimer pour que l'arbre donne toutes ses réserves, toute sa croissance dans ses branches charpentières et pas dans la production fruitière. Ça fait très mal hein, d'arracher des fruits à une récente plantation, mais il faut absolument le faire. Généralement, les gens reçoivent un arbre de pépinière. L'arbre, il est extrait de sa pépinière, il a perdu la moitié de son système racinaire, il est stressé et donc il est planté dans un nouvel environnement. Qu'est-ce qu'un arbre ou un individu stressé qui a peur de mourir a tendance à faire? Il veut se reproduire, raison pour laquelle il produit du fruit pour pouvoir semer des pépins et que son matériel génétique soit perpétué. Donc si vous voyez un arbre qui fait du fruit dès la première année après la plantation, premier réflexe, on arrache les fruits. Enfin, on les supprime tout simplement, on n'attend pas qu'ils deviennent gros, on peut les supprimer juste après la floraison, dès qu'ils sont encore tout petits. Et au moins, l'arbre ne va pas donner cette énergie dans la production de fruits, mais bien dans la croissance de sa ramure. Et donc, sur un haut-tige, il faut le faire durant les 5 premières années, et à partir de 5 ans, on peut tout doucement commencer à lui laisser faire de la fructification, et ce n'est qu'à partir de 10 ans qu'on va vraiment avoir une production digne de ce nom, voire même 15 ans, 20 ans, pour vraiment avoir des tonnes et des tonnes de fruits. Mais après ce temps-là, on peut récolter 200, 300, 400 kilos. On dit que sur les gros poiriers légipons, on peut récolter parfois plus d'une tonne de fruits. Donc c'est phénoménal, ouais. Une tonne de fruits. Donc je le disais, ces arbres-là n'ont que 25 ans, entre guillemets. Mais au fil des années, il est probable que certaines branches se cassent, qu'on doive les supprimer. Et dans ces branches, on va avoir de nouvelles cavités. Donc il va avoir du bois mort, ça va intéresser une série d'insectes qui vont s'intéresser à ce bois mort. Ces insectes vont à leur tour intéresser une série d'oiseaux. Et on va également avoir des cavités pour que certains oiseaux puissent nicher. On parle par exemple de la chouette chevêche, du rouge-queue à fond blanc, des mésanges. Les mésanges qui sont particulièrement intéressantes pour la gestion du carpocaps. Des insectes, tout à fait, des larves, carpocaps et autres. Donc en fait, lorsque l'on plante un jeune verger, il n'y a pas encore ces cavités, donc on a tout intérêt pour essayer de créer un équilibre dans ce jeune verger, d'ajouter des nichoirs et de laisser en bordure du verger des zones avec des fleurs, de planter une haie, surtout le pourtour, une haie indigène diversifiée, pour avoir des insectes bénéfiques au verger, car ils vont être une source de nourriture pour les prédateurs, des ravageurs, etc. C'est vraiment tout l'intérêt du verger haut-tige, ce n'est pas uniquement une source de revenus ou de production, c'est aussi un formidable havre de biodiversité. Et donc en fait, au niveau de cette perte de biodiversité, il faut savoir que dans les années 60-70, on a donné énormément de primes à l'abattage. Donc on a abattu la quasi-totalité du verger haut-tige belge. En Wallonie, on est passé de 100 000 hectares à un peu plus de 1 000 hectares en l'espace d'une ou deux décennies. C'est considérable, donc ça veut dire que en moins d'une génération humaine, on a décimé 99% du verger haut-tige. Et le verger haut-tige, comme je vous l'ai dit, c'est un havre de biodiversité qui est un peu l'interface entre la forêt et les cultures. C'est vraiment un milieu tout à fait particulier. Et donc c'est vraiment un malheur parce qu'on a perdu en fait ces ponts qui faisaient des connexions entre qui étaient vraiment des corridors écologiques, des poumons verts des villages qui se rejoignaient entre eux par les cours d'eau. Et au-delà de ces poumons verts, on avait les grandes terres de culture que vous pouvez connaître ici dans le paysage esbignon. Ce sacrifice au profit de quoi? Au profit de la spécialisation de l'agriculture. Donc on a voulu vraiment des productions standardisées, des variétés uniformes, des fruits qui arrivent à la même maturité, au même moment. L'Europe a voulu que les agriculteurs se spécialisent. Entre guillemets, on les a orientés à faire soit du lait, soit de la viande, soit des céréales, soit de faire du fruit, à vraiment se spécialiser. Avant les guerres, on était dans un système de polyculture-élevage où les fermiers avaient un peu de tout. Tous avaient quelques hectares de culture, de betteraves, de céréales. Dans leurs prairies, ils avaient leurs vergers, etc., etc. Et donc, tous ces petits agriculteurs avaient des productions fruitières qu'ils apportaient à la criée. Ce n'était pas standardisé. On était dans une démarche également avec le règlement de cette production par les pesticides. On a voulu simplifier la cueillette, des arbres plus bas, plus faciles, mécanisation, etc., etc. Et donc, pour favoriser cette spécialisation, on a donné des primes à l'arrachage. Et il faut savoir que ça a été très vite et que certains, apparemment, c'est ce qu'on dit, ont voulu avoir l'argent, le beurre et l'argent du beurre et se sont passés des souches coupées parce qu'il fallait montrer les souches pour pouvoir récupérer la prime. Et donc, il y a des souches qui sont passées de verger en verger. Voilà, ça, c'est pour la petite histoire. Ça ne s'est pas passé partout, mais voilà, ça fait partie des histoires qu'on raconte. Et à l'heure actuelle, on donne des primes pour replanter, ce qui est quand même malheureux. C'est l'histoire qui se répète. C'est pareil pour les haies. On a arraché les haies. On a le programme Yes We Plant qui finance la replantation de haies indigènes. Au moins, on y revient, c'est déjà ça. L'idée, ce ne serait pas de refaire l'erreur une deuxième fois. Par rapport à la cueillette, les pommes qui étaient plus hâtives ou les fruits qui étaient plus hâtifs, notamment parce qu'ils étaient véreux, parce que le Carpocaps rentrait dedans, eh bien, les pommes tombent. Les pommes sont tout à fait mangeables, hein, je vous rassure, vous pouvez les croquer, mais vu qu'on n'allait pas pouvoir les garder en fruitier parce qu'elles allaient rapidement pourrir, eh bien, on les transformait en jus pour faire du sirop. Alors que les pommes qu'on allait garder en cave ou plutôt en grenier, à l'époque on conservait les pommes dans le grenier avec le grain, mais à l'heure actuelle, les greniers sont trop chauds, ça ne marche plus bien. Il vaut mieux une cave pas trop humide, mais pas trop sèche non plus, pour pas que les fruits ne dessèchent, où la température est plutôt constante. Ou alors le top du top, c'est un abri de jardin, où là, les pommes passent l'hiver et peuvent se garder pendant de longs mois. Et par rapport à la cueillette, les fruits qu'on allait garder dans le fruitier à l'intérieur, eh bien, celles-là, on les cueillait à la main, avec des grandes échelles. Parfois, on avait des échelles qui avaient plus de 50 échelons, qu'on venait, des échelles en bois qu'on venait poser dans l'arbre. Et donc, il fallait bien 50 échelons pour monter tout en haut d'un poirier légipon, qui est vraiment une cathédrale. Et malheureusement, il y avait des accidents. Il suffisait d'un échelon ou d'un coup de vent ou d'une branche qui casse, un échelon vermoulu. On tombe de 15 mètres de haut, on tombe mal, on tombe sur un outil, on peut mourir. Et donc, il y a eu énormément d'accidents tragiques dans les campagnes.
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la variété qui détermine la pomme. Et en fait, le porte-greffe, c'est celui qui détermine la vigueur, donc c'est-à-dire la hauteur finale de l'arbre. On pourrait très bien avoir, par exemple, une pomme comme, je ne sais pas moi, Jacques Lebel, qu'on va greffer sur un porte-greffe très vigoureux. On va avoir un arbre haute tige et on pourrait également la greffer sur un arbre moyennement vigoureux. On va avoir un arbre demi-tige. Et donc, c'est vraiment le porte-greffe qui est représenté par le système racinaire et ou le tronc, qui détermine la vigueur de l'arbre. Donc, c'est en fonction de la quantité de racines que va produire le porte-greffe que notre arbre va plus ou moins se développer. Raison pour laquelle en haute tige, en pommier, on est plutôt sur du M25 ou sur du porte-greffe franc, donc c'est-à-dire un semis de pépins assez vigoureux pour obtenir des arbres assez grands. Alors parfois, on fait également une deuxième greffe pour avoir un tronc bien droit. Donc ça veut dire qu'on a tout d'abord le système racinaire qui est le porte-greffe, le tronc qui est l'entre-greffe pour avoir en pépinière un tronc bien droit, et alors sur lequel on vient greffer notre variété. Et donc, si vous voulez, on a trois individus d'une génétique différente sur le même arbre. Il y a un Anglais qui s'est amusé à greffer 200 variétés sur le même arbre, 200 pommes sur le même arbre. En fait, si on veut, on peut s'amuser. On prend chaque bout de branche et sur chacune d'entre elles, on greffe une autre variété. Techniquement, c'est possible. Lorsqu'on a un petit jardin et qu'on n'a qu'un seul arbre, ben pourquoi pas lui créer de nouvelles charpentières dans une autre variété. C'est très intéressant. D'ailleurs, même dans les vieux vergers, on voit parfois des arbres qui ont deux ou trois pommes. Parfois, c'est aussi le porte-greffe qui est tellement vigoureux, qui a fait une branche et qui est devenue tellement grande qu'on pense que c'est une autre variété, mais c'est simplement le porte-greffe qui a fait un rejet. Mais dans certains cas, on voit que les anciens s'amusaient aussi déjà à mettre deux, trois variétés sur le même arbre pour diversifier un petit peu. La greffe, c'est du clonage. On va prendre une branche d'un arbre dont on apprécie les fruits et on va venir la cloner, la greffer sur un autre arbre pour avoir exactement le même matériel génétique et du coup la même pomme. Parce que lorsqu'on sème un pépin de pomme, eh bien ce pépin il est issu de la fécondation d'une fleur par le pollen d'un autre arbre. Et donc, c'est comme vos enfants, c'est comme vos frères et sœurs, ils ne sont pas tous identiques, ils sont issus d'une fécondation croisée. Et c'est pareil pour toutes ces pommes ici que vous voyez au sol, elles ont toutes plus ou moins 5-6 pépins. Si vous les semez tous, vous n'aurez jamais la même pomme que l'arbre mère, parce que toutes ces fleurs ont été fécondées par du pollen venant d'autres arbres. Et donc le seul moyen de dupliquer une variété, c'est de la cloner par le greffage. On pourrait également bouturer, mais le bouturage ne marche pas bien pour la plupart des variétés de pommes et de poires, et donc c'est pour ça qu'on pratique la greffe. Ici, Jean-Pierre Wezel a voulu avoir un maximum de variétés, et donc la plupart, quasi l'entièreté des arbres, que ce soit les hautes tiges ou les palissés, sont des variétés uniques. Donc, il y a toutes des variétés qu'il a pu récolter à gauche, à droite, dans d'autres vergers. Lors des années 70, il a eu le même réflexe que Charles Populaire. Charles Populaire, c'était le prédécesseur de Marc Latteur, donc au niveau du Centre de recherche agronomique de Jean Blou, qui a récolté, lorsqu'on a abattu massivement, a eu le réflexe de se dire « on est en train de perdre un patrimoine génétique, il faut que l'on communique au grand public ». Qu'il faut rapatrier ses poires, ses pommes, ses greffons, également ses prunes. On est vraiment un pays à prunes aussi, on a tendance à l'oublier. Et donc, de la sorte, en communiquant et grâce au public, c'est eux qui le disent toujours, eh bien, ils ont pu sauvegarder plus de 3000 accessions à Jean Blou. Ici, on en a 300, mais à Jean Blou, il y en a plus de 3000. Grâce à ce travail qui a été opéré, eh bien, on a pu relancer certaines variétés de mérite et qu'on a pu rediffuser dans les pépinières sous le label RGF ou Trad RGF. Et pour clôturer avec une petite page de pub, donc je vais vous parler de notre ASBL. Donc nous fonctionnons comme une entreprise. Nous vivons à l'heure actuelle de notre passion. Nous sommes, si vous voulez, comme une entreprise de parc et jardin, mais qui est vraiment spécialisée dans le fruitier. Donc nous concevons des vergers, nous plantons les vergers, nous taillons les vergers, nous greffons, nous faisons l'entretien, nous restaurons, nous donnons des formations, donc des formations à la taille, à la greffe, des dégustations de fruits. Donc l'idée de notre association, c'est vraiment trois piliers. Le premier pilier, c'est la partie pomologique.
préservation du patrimoine vivant, principalement le patrimoine vivant belge. Le deuxième pilier, c'est toute la partie atelier, mise en place, donc que ce soit la taille, la plantation, vraiment la mise en œuvre des vergers. Et le troisième pilier, c'est la formation, que tous ces savoirs soient diffusés et reviennent chez le particulier. Et donc, on adore donner des visites guidées, des formations, des dégustations de fruits pour que les gens se réapproprient tous ces savoirs que nos ancêtres pratiquaient et pour qu'on se réautonomise, car l'avenir est incertain et il est important qu'on rediffuse ces savoirs, et pas uniquement pour soi, mais aussi pour qu'on puisse en parler à ses voisins et que de proche en proche, eh bien, tout ce patrimoine, et c'est pas que pour le patrimoine qu'on le fait, mais c'est simplement pour le plaisir du goût, quoi. Le plaisir de la diversité, le plaisir du partage. Le verger, c'est un lieu convivial qui mélange toutes les générations, c'est la famille, c'est les voisins, c'est formidable. Et donc, voilà, on essaye de transmettre notre passion, que ce soit par la mise en œuvre et par la formation. Donc n'hésitez pas, si vous avez une question, une demande, un projet, tout est possible. Envoyez-nous un petit mail à info@pomco.be, et si vous voulez le détail de toutes nos activités, www.pomco.be. Alors, la prochaine possibilité, ce sera à l'abbaye d'Evières, donc les 3, 4, 5 octobre prochain. Donc on va également faire des séances de dégustation de fruits, et j'essaierai d'animer ces séances par ce que j'ai pu vous raconter aujourd'hui, des histoires fruitières dans tous les sens. Nous sommes des raconteurs d'histoires, hein, finalement.

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1: 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Bonjour à tous, c'est Magali chez Louise et sur RCF Sud Belgique. Je suis encore en très bonne compagnie pour notre rendez-vous musical hebdomadaire. Pendant une heure avec Patrick, Olivier et Alexis, on va vous mettre du rock and roll dans les oreilles. Vous le savez, c'est à consommer sans modération.
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4: Et bien voilà, troisième volet aujourd'hui de notre thème Girl Power, Riot Girl. Sans rien dévoiler, je vois, sur la conduite de l'émission du Beau Monde. Comme toujours, des grands noms, mais aussi, sans aucun doute, quelques pépites et découvertes.
5: Alors, ce n'est pas une pépite et une découverte, c'est une artiste qu'on a déjà eu l'occasion, je pense, d'écouter sur Rock City, en tout cas chez Louise. Une artiste hollandaise, Sita, de son nom de scène, de son vrai nom Sita Vermeulen. Elle a été révélée au télécrochet Star Maker en 2001, je suppose que c'est une émission de la télévision néerlandaise. On la retrouve ici avec un extrait de son premier album, l'album Happy, album sur deux au total d'ailleurs.
3: Petite parenthèse, c'est elle qui chante en duo avec Kyo sur le chemin en fait.
5: Ah oui, tout à fait possible, exactement. Yeah. Eh bien, ici on la découvrir en solo avec son titre Jerk, extrait de cet album Happy, le premier album sur deux albums qu'elle a publié.

0: tout de suite reconnu que c'était probablement c'était, une
1: c'était
0: de mes.
1: Sa touche. C'était sa touche.
0: Ouais, bah, du lourd, hein, du bon rock comme je les aime. Kelsey Hickman, Bad Boy, à l'instant dans vos oreilles. Chanteuse originaire pardon, de l'Illinois, d'abord membre du groupe Still Kickin', elle décide de lancer sa carrière solo en 2013 lorsque son groupe se sépare. Et elle a bien pris son temps hein, pour sortir ses sons, puisque son premier single arrive 10 ans plus tard, en 2023. En tout cas, depuis, elle n'a sorti que des bangers. En témoigne ce Bad Boy qu'on vient d'écouter. Et retenez bien son nom, hein. Kelsey Hickman, je pense qu'elle va continuer à faire du lourd.
1: Ah ben, on espère, parce que c'est pas mal. Hein.
0: Et ouais. Et on enchaîne avec une légende, Patrick.
1: Une légende qui n'est plus très jeune.
2: Cela dit, entre parenthèses, Bad Boy, c'est quand même pas mal pour une émission Girl Power, quoi.
1: Oui, c'est pas mal. Oui, comme tu dis, c'est une légende. Aretha Franklin, pardon, née en 1942 à Memphis, c'est fille d'un pasteur célèbre. Elle chante du gospel dès l'âge de 12 ans. Elle signe chez Columbia en 1960, sans grand succès. Chez Atlantic en 67, elle expose avec Respect. Sa voix devient un symbole des droits civiques. Elle s'impose des hits comme Chain of Fools. Elle gagne 18 Grammys et vend 75 millions d'albums. Waouh, pas mal quand même. Hein. Mm-hmm. En 1987, elle est la première femme du Rock Hall of Fame. Elle chante pour l'investiture de Barack Obama en 2009. La Queen of Soul devient modèle d'empowerment féminin. J'y arriverai quand même. Hein.
0: Tu te compliques la tâche.
1: Oui, d'accord, mais bon. Son influence touche Whitney Houston ou bien Beyoncé. Elle marie gospel, soul, jazz et pop. Elle meurt, malheureusement, en 2018, saluée par le monde entier. Sa carrière incarne la dignité et la puissance. Aretha reste la reine incontestée de la soul. La voici en live, bien sûr, avec le morceau « You make me feel like a natural woman ».

0: d'artiste qu'on ne présente plus en live, mais on va quand même la présenter, hein, puisque elle est irlandaise, elle s'appelle, ça ne s'invente pas, elle s'appelle Sinéad Marie Bernadette O'Connor, de son nom complet. Elle est née le 8 décembre 1966 à Dublin, en Irlande, et elle est morte à Londres le 26 juillet 2023, à l'âge de 56 ans, bien sûr, Sinéad O'Connor, avec ce titre emblématique qui est évidemment qui a fait son succès et qui est une reprise de Prince, d'un morceau peu connu de Prince de 1984. Alors voilà, dans ce Girl Power, Sinéad O'Connor fait partie du power en question, comme on peut le dire, évidemment, une voix magnifique. Et pourquoi est-ce que j'ai décidé de passer Sinéad O'Connor? Et bien, tout simplement parce que on parle beaucoup pour le moment d'un biopic sur la chanteuse qui devrait voir le jour. Alors, info ou intox, je n'en sais rien. Toujours est-il que le rôle pourrait être confié à Natalie Portman.
1: Oh, ah oui,
0: voilà.
2: Bon casting, si ça se fait.
0: Exactement. Voilà, c'est tout ce que j'avais à dire sur Sinéad O'Connor pour le moment, avec cette version live de Nothing Compares to You.
1: Une autre voix qui n'a rien à envier à celle de Sinéad O'Connor. Elle a su tenir tête à Meat Loaf sur l'album Bat Out of Hell, vous voyez de qui je vais parler, bien entendu, de Helen Foley. Cette artiste originaire du Missouri, elle a participé aussi, grâce à sa voix puissante, à l'album Sandinista de Clash en 1980, mais aussi l'album Mirrors de Blue Oyster Club en 1979. Elle a lancé sa carrière solo aussi dès 1979 avec 5 albums. Et on va écouter un extrait du premier album sorti en septembre 1979, album qui reprend d'ailleurs une reprise des Rolling Stones, le Stupid Girl, composé par Keith Richards et bien entendu par le duo Keith Richards, et un autre titre aussi qui avait fait son petit succès à l'époque, What's the Matter Baby. Mais je vous propose une des plages les plus importantes de l'album, We Belong to the Night, Helen Foley.

0: Goldie Boutillier, son titre King of Possibilities, mon petit coup de cœur de la playlist ce mois-ci. Alors évidemment, je ne la connaissais absolument pas, hein, et en me renseignant sur elle, bah, j'ai découvert son parcours musical qu'on peut qualifier d'assez compliqué. À 20 ans, la Canadienne s'installe à Los Angeles et est découverte par Ryan Tedder, le producteur vedette de One Republic, qui a travaillé entre autres avec Taylor Swift, Beyoncé, U2, Paul McCartney, Ed Sheeran, Adele, donc...
1: Des petites
0: personnes pas trop connues. Hein.
1: Pas trop connues.
0: Donc voilà, malheureusement, elle connaît des tensions avec son label, tensions artistiques, contractuelles, qui limitent sa liberté. Elle a de plus en plus de difficultés à joindre les deux bouts, bah, parce qu'on l'appelle quasi jamais, elle fait pas de date, et donc elle tombe dans les drogues et l'alcool. Et si vous voulez en apprendre plus sur la jeune femme, moi je vous conseille de regarder le mini-documentaire Emeraldir. Il raconte toute son histoire. En tout cas, voilà, elle a bien rebondi. Et ouais, comme je dis, c'est mon coup de cœur. J'aime vraiment beaucoup. Donc retenez, Goldie Boutillier.
2: Et elle a un petit côté dans la voix. Elle a un petit côté Stevie Nicks de Fleetwood Mac quand même.
0: Oui, ouais. Ouais. Mais j'aime beaucoup.
3: Allez, encore une voix féminine, puisque c'est le thème,
0: c'est
3: le thème de ce mois, n'est-ce pas? Avec Carly Simon. Carly Simon, qui est née en 1945 à New York dans une famille artistique. Elle débute sa carrière solo en 1971. En 1972, You're So Vain devient un immense succès. C'est d'ailleurs le titre que nous allons écouter en live dans quelques instants. Mariée à James Taylor, elle forme un couple culte, mais leur union prend fin en 1983. Carly lutte avec l'anxiété et la timidité. Elle compose aussi pour le cinéma Working Girl. Sa plume met en avant l'autonomie narrative féminine. Elle vend des millions d'albums dans les années 70. Sa voix douce contraste avec des textes ironiques. Elle reste une figure influente de la folk pop. En 2022, elle rentre au Rock Hall of Fame. Elle inspire de petites pointures aussi, comme Sheryl Crow ou Taylor Swift. Carly est pionnière de l'écriture féminine pop. Carly Simon, You're So Vain en live.

0: C'est pas bien de se moquer.
1: Et pourtant, encore une fois, une icône de la pop anglaise des 60s. C'était bien sûr Marianne Faithfull avec une composition signée Mick Jagger et Keith Richards. Et pour ainsi dire, c'est même carrément la première composition originale de Mick Jagger et Keith Richards. Mais comme c'était une balade mélancolique, sentimentale et tout ça,
2: ils l'ont donné.
1: Le manager a dit non, c'est pas bon pour votre image, on va la donner à quelqu'un d'autre. Ils l'ont enregistré après, évidemment, les Stones. Il y a une version des Stones de ce titre As This Goes By, mais c'est Marianne Faithfull qui l'a chanté en premier. Marianne Faithfull qui fait la connaissance à cette époque-là, en 64, donc, Glimmer Twins, comme on les appelle, ouais. des Rolling Stones, et entame évidemment une relation amoureuse avec Mick Jagger. Ben, une rencontre qui finalement s'est soldée par une descente aux enfers, puisqu'on le sait, hein, Marianne Faithfull, pendant à peu près toute la période des années 70, s'est battue contre sa toxicomanie à l'héroïne et son anorexie également. Elle a fini par en sortir dans les années 80 avec un retour très remarqué à la fin des années 70, en 79 avec Broken English. Mmh. Et puis ici, en fait, on l'écoutait sur son tout dernier album chanté, en tout cas, parce qu'après, il y a encore eu un disque où elle parle, mais son dernier album chanté qui s'appelait Negative Capability, c'était en 2018. Marianne Faithfull, qui, rappelons-le, nous a quittés au tout début de cette année 2025. C'était le 30 janvier.
2: On commence franchement.
0: Mais 2025, c'était vraiment une année. D'ailleurs, on n'en a pas parlé, mais je voudrais rendre un petit hommage à Ozzy Osbourne, hein, qui nous a quittés. Ça m'a fait un coup.
2: Mais regarde, allez, même en dehors de la musique, allez, Claudia Cardinale qui vient de décéder. 88 ans, c'est un bel âge, on est bien d'accord, mais franchement, 2025, c'est l'année hécatombe.
1: Hécatombe.
0: À oublier.
3: Alors, une jeune artiste pour continuer quand même.
2: Ah,
3: c'est sa carrière en 2017.
0: Au milieu du village. Merci Alexis.
3: Il y a encore de l'espoir au bout de la ligne droite. Hein. Dans le style indie folk et americana, elle vient de Brooklyn, New York. Elle s'appelle Lizzie No. Elle est à la fois chanteuse, mais aussi guitariste et harpiste. Elle est aussi autrice, auteure des podcasts Basic Folk, apparemment assez réputée sur le continent américain. On va la retrouver ici, Lizzie No, avec un extrait de son troisième et dernier album sorti en janvier de l'année passée, 19 janvier pour être précis. Lizzie No tout de suite avec Lagunita.

0: Et ouais, tout comme The Cranberries en première semaine, pardon, impossible pour moi de ne pas mettre Sixpence None the Richer dans un spécial Girl Power. Alors, c'est pas forcément un groupe qui a révolutionné le genre, hein, on va pas se le cacher, mais, ils ont quand même sorti quelques hits, notamment celui qu'on vient d'entendre, hein, Breathe Your Name, et surtout Kiss Me, que je me suis retenue de mettre pour la énième fois dans cette émission. Mais vous connaissiez Sixpence ou pas du tout?
1: Non, absolument
2: si,
1: pas.
2: Non, si, si.
0: Ah, Alexis, oui, moi je les ai découverts
3: encore
0: grâce...
3: Encore une fois, il va falloir qu'on sorte de notre grotte. Hein,
0: ouais. Oui,
2: surtout
0: après...
2: moi.
1: C'est pas tout récent, là, c'est des années 80.
0: Non, c'est dans les années 90. Breathe Me, je crois que c'est 93 et Kiss Me 98. Donc c'est pas tout récent. Mais ça a surtout été connu. Et moi, c'est grâce à ça que je les ai connus, grâce à la série Dawson. Je sais pas si vous voyez.
3: Non. Ça, oui.
0: Ah, voilà.
3: Quand même.
2: Mais je sors de ma grotte aussi. Hein, parce que...
0: voilà, c'était une chanson dans la BO de Dawson. De Dawson, et ça a fait un carton. Et moi, c'est resté. C'est peut-être aussi ce petit côté nostalgique qui fait que j'adore ce groupe.
2: Juvénile.
0: Oui, ça me rappelle mon adolescence.
2: C'est le thème que je cherchais.
0: Oui, voilà, juvénile. mais donc voilà, c'était l'occasion de les mettre, et je suis sûre qu'on les réentendra.
2: Ok, on compte sur toi.
0: Oui.
3: Bon, mais je ne voudrais pas casser l'ambiance. Hein,
0: mais tu vas le faire.
3: je vais le faire quand même. C'est déjà l'heure de la fin pour Rock City. Un grand merci en tout cas aux fidèles de cette émission et à ceux qui nous découvrent, qui nous ont découvert récemment, qui nous découvrent encore sur les ondes de RCF. On a hâte de vous retrouver dans une semaine, même heure, même fréquence. Voilà, puis nous on va se quitter avec un morceau de Alexis, je pense.
2: Non, c'est de moi.
3: De Patrick.
2: Okay. Ouais. Ceci dit, merci aussi, comme il était dans la phase de
0: remerciement. Je voulais le dire, merci Alexis.
2: Ouais. Comme d'habitude, avec qui faisait derrière la console là, et en France.
3: Ouais.
2: On ne va pas le situer, mais en France. Mais moi je terminerai avec aussi une Red Girl, pas Benatar. Ben, elle est née en 53 d'ailleurs, qu'elle étudie le chant lyrique avant le rock. En 79, elle sort In the Heat of the Night. Le succès vient avec Crimes of Passion en 1980. Elle impose des tubes comme Hit Me With Your Best Shot, le morceau qu'on va écouter en live, puis Love is a Battlefield devient un hymne MTV. Elle gagne 4 Grammy d'affilée dans les années 80. Son mari, Neil Giraldo, l'accompagne à la guitare. Ses clips défendent une image féministe et rebelle. Elle influence aussi, comme beaucoup d'autres personnes, entre Pink et Kelly Clarkson. En 2022, elle rentre au Rock Hall of Fame. Et ben voilà, elle demeure une icône du rock féminin. Pat Benatar avec le morceau
1: Patrick,
2: Hit Me With Your Best Shot en live.
1: On a un peu l'impression que c'était un critère pour toi pour passer. Ils devaient tous être rentrés au Rock and Roll Hall of Fame.
2: Ah oui, ouais, c'était un critère.
0: Bah, nous, on pourrait faire une émission Rock and Roll Hall of Fame.
2: Ah, ça oui, on pourrait.
3: Ça, c'est pas mal.
2: C'est pas mal.
0: D'ailleurs, si vous avez des idées pour les thèmes de nos émissions, parce que mine de rien, ça fait 5 ans qu'on fait ça. Donc, des fois, on tourne un peu en rond. Mm-hmm.
3: On a des thèmes récurrents. Girl Power, c'est une fois par an d'office.
2: Ouais. Les best-of, c'est une fois par an d'office.
0: Chanteurs belges aussi. Enfin, groupe belge, on aime bien. Ouais. Mais bon, voilà. Si vous avez des idées de thèmes, n'hésitez pas.
2: Moto, avion, cyclo.
0: On fait tout.
2: On fait tout. On prend tout.
1: Prenez soin de vous, de ceux qui vous entourent, et rendez-vous dans une semaine. Bye bye.
0: Salut.
2: Bye bye. Ciao.

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1: Elle est dynamique et souriante, elle est dans ce studio, place à Brigitte Guilbeault. Voici les agitateurs de Neurone.
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4: Les agitateurs de neurones, bonjour! Pas plus tard que la semaine dernière, une personne qui voulait me faire faire quelque chose que j'avais refusé m'a dit, pour me décider, « Allez, hein, on ne vit qu'une fois !» Alors, voilà bien une expression qui m'énerve. Pourquoi ? « On ne vit qu'une fois » est une expression signifiant qu'il faut profiter de l'instant présent et ne pas trop se soucier des conséquences, car la vie est courte. Ok, un peu simpliste, non ? Alors on est d'accord, il faut profiter. Mais qu'est-ce que c'est que profiter ? Sans se soucier des conséquences, sans se soucier des autres, car la vie est courte ? C'est un peu basique, non ? Le terme YOLO, qui est l'acronyme anglais, popularisé par le rappeur Drake en 2012, est l'équivalent de cette locution française et exprime sensiblement la même idée. Il faut profiter de l'instant présent. Autrement dit, l'expression souligne l'importance de savourer chaque moment de la vie. Ah mais ça, on est entièrement d'accord, mais sans se préoccuper des éventuelles répercussions ou des regrets ou du mal qu'on peut faire. Et là, je ne suis pas trop d'accord. Quand on dit on ne vit qu'une seule fois, en général, c'est pour décider l'autre à faire quelque chose qu'il ne voulait pas faire ou qui n'est pas bon pour lui. L'origine de l'acronyme YOLO, l'expression « on ne vit qu'une fois », a été popularisée par le rappeur Drake en 2012, comme je vous l'ai dit, avec la chanson « The Motto ». Bon, alors les paroles sont tellement intelligentes que je vous propose de ne pas l'écouter. Mais pourquoi ça m'énerve qu'on me dise « on ne vit qu'une fois » ? Pour moi, c'est du même niveau que « chiche hein, » ou « t'oseras pas ». Une façon de manipuler l'autre afin qu'il fasse ce qu'on lui demande. Si tu ne le fais pas, t'es nul. Allez, hein, on ne vit qu'une fois. Et c'est comme ça qu'on boit de trop et qu'on fait des rencontres qu'on ne voulait pas faire et qu'on fait des choses illicites ou pas, mais en tout cas qu'on n'avait pas choisi. On dit « on ne vit qu'une fois » car cette expression souligne la nature unique et éphémère de la vie. Elle invite à profiter de l'instant, à saisir les opportunités et à décider de ne pas avoir de regrets puisque cette expérience, finalement, on se fiche des autres et elle se fait sans regrets. L'expression met en avant l'importance de savourer chaque moment. Et ça, on est bien d'accord. Il faut saisir les opportunités, elle encourage à oser. On est bien d'accord à prendre des risques réfléchis et à vivre de belles expériences. On est d'accord. Vivre sans regret, ça c'est un petit peu plus compliqué et c'est encore pire quand ce sont des remords. Alors c'est un thème universel. L'idée de vivre pleinement est un thème récurrent dans la littérature et la culture. Le rap a beaucoup joué à ce « vas-y, profite ». C'est une philosophie de vie. « On ne vit qu'une fois » peut être vu comme une invitation à l'hédonisme et à la recherche du bonheur en encourageant la poursuite de ses rêves et de ses envies. Mais ça reste principalement une phrase qui, et c'est pour ça que ça me dérange, est utilisée pour nous faire faire ce qu'on n'a pas envie. ou justifier la fainéantise. Je ne travaille pas, je ne fais rien à l'école, on ne vit qu'une fois. Dans les deux cas, ça m'énerve. Moi, je préfère le grand philosophe Snoopy. Vous connaissez ? Bah oui, le petit chien, la BD. Snoopy, c'est un personnage principal du comic strip Peanuts de race Beagle qui a fait sa première apparition le 4 octobre 1950. Lui et son jeune maître, Charlie Brown, sont les personnages principaux de la bande dessinée. Dans le comic, son comportement devient progressivement humain. Il se met à marcher sur deux pattes, à penser et à philosopher. Il passe aussi son temps à se relaxer sur le toit de sa niche, en se couchant sur le dos et en regardant les étoiles. Selon le site peanuts.com, Snoopy n'est pas un beagle ordinaire. Mais ça, on le savait, hein? Oui, il est un amoureux des livres et un aspirant écrivain. Il est également collectionneur de beaux-arts et un connaisseur de root beer, c'est-à-dire de racinettes. De plus, son imagination imparable aide à garder sa vie tout aussi extraordinaire. Elle est donc tout sauf ordinaire. Snoopy n'oublie jamais quand il est temps de manger et célèbre souvent l'occasion avec une danse joyeuse. En tant qu'auteur de renommée mondiale, Snoopy essaye toujours d'écrire le grand roman américain. Dans ses rêves, Snoopy se voit en astronaute, le premier à avoir marché sur la Lune. Snoopy est un aviateur de la Première Guerre mondiale perpétuellement aux prises avec l'as des airs allemand, alias le Baron Rouge. Dans ses rêves, il est le joueur de billard, comme dans le film L'Arnaqueur, ou le légionnaire, beau geste, ainsi qu'un célèbre écrivain, un grand joueur de hockey, un joueur de tennis. Bref, Snoopy, il veut tout faire, il rêve de tout. Il a de nombreux frères et sœurs, dont Belle, Spike, Andy. Son meilleur ami est Woodstock, un petit oiseau qui deviendra son ami et son confident. Alors, Snoopy, il dit ceci. Charlie lui dit un jour, « On ne vit qu'une seule fois, Snoopy. » Et alors, j'adore, Snoopy répond, « C'est faux. On ne meurt qu'une fois, mais on vit tous les jours. » Alors, puisqu'on ne vit qu'un long ou court laps de temps, autant faire en sorte qu'il soit positif pour nous-mêmes, en adéquation avec nos valeurs, pour tenter de donner un sens à nos vies, plutôt que faire n'importe quoi pour se croire vivant et justifier de choix qui sont stupides ou fainéants. C'était la petite pensée du jour. Faisons une pause avec un morceau musical. Je vous propose Sidoine. Le prénom Sidoine est d'origine arabe et latin. Il signifie « habitant de Sidon ». On trouve parmi les prénoms dérivés de Sidoine, Sif Eddin. De plus, leur fête a lieu le 14 novembre. Alors pourquoi ça m'intéresse ? Ben j'aime bien, parce que le 14 novembre, c'est le jour de mon anniversaire. Sidoine est solaire, sa voix est puissante, sensible et envoûtante. Voici la rencontre avec un enfant du rock aux yeux clairs et à la personnalité attachante. La première chose qu'on a envie de connaître est l'origine de cette voix incroyable. Il dit « J'ai grandi dans la musique avec des parents de la génération Woodstock qui écoutaient du pop-rock en continu à la maison. Très jeune, je voulais être écrivain. J'aimais Baudelaire et la poésie. L'écriture me permettait de faire passer des messages en jouant sur le paradoxe de la beauté et de la noirceur. » C'est vers mes 18 ans que j'ai reçu ma première guitare à Noël. Je voulais séduire une fille et je me suis lancée. J'ai appris seule, en autodidacte, comme le chant. J'ai mis mes textes en musique et ma voix s'est posée simplement avec ce que j'avais dans les tripes. Alors on l'écoute, le voici avec une chanson de circonstance pour notre émission. On ne vit qu'une fois.

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1: Comme on n'a rien inventé, il est évident que la théorie du « on ne vit qu'une fois » pourrait être comparée au « fais ce que tu veux » de Rabelais au XVIe siècle. La devise « fais ce que voudra » de l'abbaye de Thélème chez Rabelais symbolise une philosophie humaniste fondée sur la liberté et le libre arbitre, où une bonne éducation permet aux individus de naturellement accomplir des actions vertueuses, éloignant le vice sans contrainte externe. Cette utopie valorise les désirs naturels et le corps, à l'opposé de l'émulation.

monastique de l'époque. Elle est fondée sur la liberté plutôt que sur les vœux. Rabelais met le corps au centre de l'existence, le considérant comme un instrument de vérité. L'abbaye est ainsi un lieu où le corps est célébré, sans tabou, en contrepoint à la dévalorisation du corps dans la société. « Fais ce que voudra » ne signifie pas une licence sans frein. Ça ne veut pas dire « fais ce que tu veux ». Mais c'est plutôt l'idée que les individus qui sont libres, grâce à leur honnêteté naturelle, s'efforceront de faire de bonnes actions. La liberté les conduit à une louable émulation où chacun s'efforce de faire le bien. Alors il écrit ceci. Toute leur vie était employée non par loi, statut ou règle, mais selon leur vouloir et franc arbitre. Se levaient du lit quand bon leur semblait, buvaient, mangeaient, travaillaient, dormaient quand le désir leur venait. Nul ne les éveillait, nul ne les parforçait, ni à boire, ni à manger, ni à faire chose autre quelconque. Ainsi l'avait établi Gargantua, en leur règle n'était que cette clause. Parce que gens libérés, bien nés, bien instruits, conversant en compagnie honnête, ont par nature un instinct et aiguillon qui toujours les pousse à faire vertueux et retire les vices. Voilà ce qu'il dit. À vous de savoir si vous trouvez ça bien ou pas bien. Et oui, fais ce que tu veux. Ne veut pas dire pour Rabelais, ne fais rien, sois paresseux et énonce pour te justifier qu'on ne vit qu'une fois. Allez, si on se mettait un autre morceau musical, alors voici André Rimbourg, dit Bourvil, acteur, chanteur et humoriste français qui est né en 1917 et mort le 23 septembre 1970. Fils d'agriculteur normand, il admire Fernandel et tente, comme lui, de devenir artiste. À l'origine, musicien, puis chanteur de musicals et d'opérettes, il connaît le succès à la Libération avec la chanson « Les crayons ». Il crée son personnage caricatural de paysan normand, naïf et benêt, puis interprète d'autres chansons sur deux décennies, parmi lesquelles « à bicyclette, salade de fruits, un clair de lune à Maubeuge, c'était bien, ou encore la tendresse que personnellement j'adore. Il est également tête d'affiche de spectacles et comédies populaires dont La Route fleurie, La Bonne Planque, super génial comme pièce de théâtre. En parallèle, dès la fin de la guerre, il se tourne vers le cinéma où il transpose son personnage de comique paysan dans des comédies. Son personnage évolue peu à peu et sa carrière prend un réel tournant grâce à son rôle dramatique d'un chômeur faisant du marché noir sous l'occupation dans le film « La traversée de Paris » en 1956, ce qui lui vaut le prix d'interprétation de la Mostra de Venise aux grandes dames de Louis de Funès. Dès lors, il accède à un statut de vedette au répertoire large, alternant les comédies et les drames, jusqu'à sa mort en 1970. Un grand nombre de ses films établissent un succès dès leur sortie ou deviennent des classiques du cinéma français. Mais le voici dans une chanson qui colle bien avec cette émission. Elle est absolument adorable et elle ne dit pas « fais ce que tu veux ». Non, elle dit « je fais ce que tu veux ». Allez, on l'écoute, Bourvil.

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1: C'est vrai que réfléchir à ce qui rend heureux, le sens de notre vie, vu qu'on n'en a qu'une, est une réflexion que mènent beaucoup d'entre nous et qui a été l'objet de nombreux ouvrages et depuis longtemps. Il y a 2000 ans, un certain Marc Aurèle a écrit « Penser pour moi-même ». De quoi s'agit-il ? Marc Aurèle est né le 26 avril 121 à Rome et est mort le 17 mars 180. C'est un empereur et philosophe romain. Les « Pensées pour moi-même », souvent intitulées « Pensées », est le titre d'une série de réflexions divisées en 12 livres qu'il a rédigés en grec entre 170 et 180. Elle s'est écrite au moins partiellement pendant ses campagnes militaires. Les pensées n'étaient au départ qu'un journal, ne devant ni être publiées ni révélées au public, mais au contraire être détruites à la mort de l'auteur. Comme il n'est pas destiné à être lu par quiconque, sauf son auteur, le texte est adressé à lui-même, d'où le titre « Pensée pour moi-même ». L'empereur s'y adresse de nombreux reproches, réexpose périodiquement les mêmes idées et se donne des exercices afin d'une part de ne pas céder aux multiples tentations et facilités auxquelles il est exposé, d'autre part, de persévérer dans la voie de la philosophie qu'il reconnaît comme la seule mesure de la valeur d'un homme. Rédigé dans un style simple et froid, les pensées sont une suite d'aphorismes et de courtes réflexions portant sur le devoir, la mort et la conduite du sage face aux erreurs et à la méchanceté des hommes. Marc Aurèle lui-même, philosophe stoïcien, développe la tradition d'Épictète selon laquelle tout homme a le profond devoir de ne pas s'inquiéter de ce qui ne dépend pas de lui, c'est-à-dire les biens matériels, les honneurs, l'opinion des autres, mais doit en contrepartie se rendre parfaitement maître de ses émotions, avis, opinion et jugement, seule chose dont il possède la maîtrise. Par rapport à celle de son prédécesseur, Épictète, la philosophie de Marc Aurèle est fortement orientée sur la notion de devoir et de responsabilité, notion importante pour un empereur régnant sur un empire à son apogée, mais souffrant de révoltes chroniques et de corruption. L'auteur se remémore sans cesse la nécessité de ne pas éprouver de colère et de haine à l'intention des mauvaises personnes et de ne pas laisser le mépris ou la honte l'atteindre, mais de se conformer à son devoir et à la justice pour être un exemple d'homme droit et ainsi tenter de corriger son entourage plutôt que de le punir. Oui, les pensées, c'est tout un programme. Elles contiennent également de nombreuses allusions à la corruption de la cour impériale et à la nécessité, malgré cet environnement, de ne pas se détourner de la philosophie. Voici ce qu'il dit dans le livre 2. « Dès l'aurore, dis-toi par avance, je rencontrerai un indiscret, un ingrat, un insolent, un fourbe, un envieux, un insociable. Tous ces défauts sont arrivés à ces hommes par leur ignorance des biens et des maux. Pour moi, ayant jugé que la nature du bien est le beau, que celle du mal est le laid, et que la nature du coupable lui-même est d'être mon parent, non par la communauté du sang ou d'une même semence, mais par celle de l'intelligence et d'une même parcelle de la divinité, je ne puis éprouver du dommage de la part d'aucun d'eux, car aucun d'eux ne peut me couvrir de laideur. Je ne puis pas non plus m'irriter contre un parent ni le prendre en haine, car nous sommes nés pour coopérer, comme les pieds, les mains, les paupières, les deux rangées de dents, celles d'en haut et celles d'en bas. Se comporter en adversaire les uns des autres est donc contre nature, et c'est agir en adversaire que de témoigner de l'animosité et de l'aversion. Oui, je vous l'ai dit, c'est tout un programme à penser pour moi-même. Mais si vous avez envie, franchement, lisez-le, ça vaut le détour. Alors, Snoopy, Marc Aurèle, Rabelais, Bourvil. Ainsi donc, il est vrai que nous vivons tous les jours et mourrons une fois. Qu'il est bon de faire plaisir à ceux qu'on aime, de ne pas se laisser berner par les mensonges des autres pour nous manipuler et de chercher à savoir le maximum de choses pour pouvoir faire nos choix intelligemment. On se quitte? Eh ben oui, avec un de ceux qui est venu, qui a fait 3 tours de piste et qui est parti. Vivre est une chanson française de l'auteur-compositeur-interprète Michel Berger, enregistrée pour son album « Beau séjour » de 1980. Elle n'a pas été retenue à l'époque pour l'album. Elle est donc sortie en inédit en 2022 pour l'album posthume de Michel Berger en hommage à son œuvre. Michel Berger écrit et compose ses hymnes poétique à l'humanité, à la nature, aux animaux, à l'écologie et à l'univers, sur le thème philosophique de sa vie et de la vie. Les fleurs et les animaux sont tous un peu de ma famille. On est tous partis de rien. Vivre, torrent, ruisseau, faites, faites, faites couler l'eau. Regardez comme on est beau. On peut vivre. Dieu, écoutez-nous, nous relevons votre défi. Et nous lançons notre cri, vivre. Alors rien que pour ça, moi je dis, effectivement, on ne vit qu'une fois. Allez, prenez soin de vous et des autres. Smakinou.
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0: Bonjour, on se retrouve aujourd'hui avec Marc Jailloux, auteur de dans la série Alix, parce que vous n'étiez pas évidemment tout seul, Alix, vous avez un peu repris le flambeau après évidemment Jacques Martin, qui est un peu derrière tout ça, avec aussi Roger Setter.
1: Au scénario et Florence Fantini à la couleur. Ouais. C'est une coloriste que j'avais rencontrée sur un tout autre projet et dans une toute autre veine, beaucoup plus réaliste. C'était un projet qui s'appelait notamment Saint-Pierre, en fait, de l'histoire du premier pape.
0: Qu'il a chez Glénat, je crois.
1: Tout à fait. Donc dans un autre style. Et c'est vrai que dans ce style-là, c'était plutôt beaucoup de matière, beaucoup de choses, beaucoup de peinture, en fait. Et effectivement... J'ai proposé de savoir si ça l'intéressait d'essayer de faire un petit peu de ligne claire, entre guillemets. Et effectivement, elle s'en est très, très, très, très bien sortie. J'ai pu un petit peu lui montrer un petit peu voilà, en quoi il fallait être vigilant par rapport au style Martin, les aplats sur les personnages, un petit peu d'effets de météorologiques, comment traiter les matériaux comme voilà, le bronze, tout ce qui était métal. Et elle s'en est très très bien sortie et effectivement, je pense que les lecteurs sont ravis.
0: Oui, je pense que c'est un album qui a bien fonctionné déjà et qui va continuer de bien fonctionner. Il y a aussi une expo qui commence à Bruxelles à partir du 3 octobre. Ça aussi, c'est un bel événement, quelque part, une belle concrétisation après l'album aussi.
1: Oui, je suis ravi. Alors là, effectivement, l'exposition, je connaissais en fait de nom la galerie Champaka. Je savais aussi que c'était historiquement l'éditeur d'Yves Chaland. Et donc, il y a une tradition ligne claire, pour en revenir à cette fameuse, ce fameux style, qui fait que Alix avait tout à fait légitime dans cette galerie. Donc, c'est la première fois qu'il y a une exposition aussi importante à Bruxelles. On aura, je crois que de mémoire, il y a 77 originaux qui seront exposés. Donc voilà, je suis ravi.
0: On va revenir à Alix, qui part là vers on va dire l'extrême occident, les îles au-delà de la Lusitanie, au-delà donc bien à l'ouest. Alors on ne va pas dévoiler tout le scénario, mais on est évidemment dans le monde, on va dire romain, après la République, l'extension, on va dire de Rome quand même, tous les contacts. Comment vous en êtes arrivé justement à cette antiquité quand même dans une période qui a un peu tous ces codes aussi. Comment vous avez débarqué dans le projet Alix et comment vous avez senti ce contact avec l'histoire, avec l'Antiquité?
1: Voilà, moi, j'ai toujours été passionné par l'histoire. Après, bon, j'ai eu un parcours où j'ai eu une formation artistique. J'étais très, très féru d'antiquité, d'histoire de l'art en général. Pas forcément d'antiquité d'ailleurs. Le 19e siècle me passionne aussi tout autant. La peinture m'intéresse beaucoup. Donc, j'ai pas mal, j'ai beaucoup dans les musées.
0: L'histoire des papes aussi. Hein,
1: l'histoire donc, des ça, papes aussi, tout à fait. Ouais. Et je trouve que le style Martin est un style qui est tout à fait pour moi une passerelle idéale entre justement la peinture et la bande dessinée, un peu comme l'a été pour moi aussi Isler par exemple dans le même style entre la peinture aussi romantique et la bande dessinée. Donc c'est des auteurs qui m'ont toujours beaucoup plu et c'est vrai que voilà, donc Jacques Martin, je lisais ses albums étant enfant. Maintenant, je n'imaginais pas du tout que j'allais un jour me retrouver à travailler sur Alix. Ça a été au fil des rencontres, j'ai pu bénéficier en fait de l'aide de Gilles Chaillet qui cherchait quelqu'un pour. Il avait des problèmes à la main, il cherchait quelqu'un pour ancrer ses dessins. Donc Gilles Chaillet, pour ceux qui ne le connaissent pas, c'est un auteur qui est très connu pour avoir fait un livre sur la Rome des Césars, édition Glénat, qui est un livre de reconstitution de la Rome des Césars, mais qui est aussi l'auteur d'une série qui a connu son succès, qui s'appelle Vasco, et qui aussi a repris Le Franc de Jacques Martin. Donc en fait, il a été formé par Jacques Martin, c'est peut-être sans nul doute un des meilleurs élèves de Jacques Martin, et donc Jacques Martin lui a appris à travailler sur un format, à travailler avec tels outils, une méthodologie de travail aussi, puisque ce sont des albums qui font appel à beaucoup de documentation. Donc c'est tout ce savoir qui m'a été transmis grâce à Gilles Chaillet. J'ai eu la chance de travailler pour lui pendant quelques années. Et puis ça a été un apprentissage un peu express, parce que je faisais ça à côté d'un autre travail. Et donc j'ai eu cette chance, cette opportunité de pouvoir apprendre un petit peu comme autrefois, à la Renaissance en fait, on transmettait un savoir. Donc ça a été vraiment une chance. Et suite à ça, j'ai proposé de reprendre la série Orion. J'avais été en Grèce, j'avais découvert un sanctuaire qui s'appelle le Nécromantéion. C'est l'oracle des morts, en fait, qui est un sanctuaire qui était très important dans l'Antiquité grecque. J'avais la possibilité de faire, je voulais faire un album à partir de cette histoire, de cette idée. Et je me suis dit, pourquoi pas, tant que je suis dans la filiation graphique avec Gilles Chaillet, pourquoi pas proposer de reprendre la série Orion qui était en berne depuis 10 ans. Donc j'ai fait un quatrième tome qui au scénario et au dessin, et j'ai essayé avec le scénario de faire en sorte que ce soit un album qui se lise individuellement des autres et qui en même temps était une synthèse un petit peu des trois, voilà, des trois premiers. Et le succès critique de l'accueil était très très bon sur cet album des oracles, tant et si bien que Casterman m'a proposé de reprendre Alix. Ce qui n'était pas du tout prévu à l'origine, puisque moi j'étais bien sur Orion, puisqu'il y avait beaucoup de choses à faire. J'avais prévu des scénarios, j'avais commencé à écrire, je commençais à prévoir des cycles, etc. Mais bon, quand on m'a proposé Alix, j'ai pas pu refuser, quoi. C'était vraiment une chouette opportunité. Entre-temps, il y avait deux équipes en place, et les équipes étaient parties pour faire autre chose, développer d'autres carrières. Donc je me suis retrouvé sur cette série comme ça, et très heureux de pouvoir faire partie de cette aventure.
0: Dans ce dernier album, Le Royaume Interdit, Alix et son compagnon Enak, fidèle ami dans les différents albums, rencontrent Iphis, donc, qui vient de l'Occident, et qui pourrait avoir des ancêtres du côté des civilisations minoennes en Crète. D'ailleurs, son île s'appelle Zakros, qui est aussi, je crois, un site en Crète, mais bon, peu importe. Mais comment vous avez construit cette histoire? Comment le scénario et le dessin se complètent? Comment ça prend forme, un album d'Alix, aujourd'hui?
1: Alors, généralement, depuis le début de ma reprise d'Alix, sauf pour le tome 1, puisque le tome 1 m'a proposé un scénario qui était déjà écrit. Mais à partir du tome 2, en fait, j'essaye d'orienter le récit, que ce soit dans la thématique, mais aussi il y a des envies graphiques, forcément. Donc voilà, et puis d'essayer d'amener Alix dans des endroits où il n'est jamais allé, d'explorer des nouvelles thématiques. Donc effectivement, dès le deuxième album, j'ai voulu l'envoyer sur Britannia, parce qu'il n'était jamais allé. Quand on a fait le Serment du Gladiateur avec un autre scénariste, Mathieu Breda, on a voulu réactualiser l'histoire de la gladiature. Voilà, donc on voulait montrer aussi, l'idée c'est de continuer dans la forme et la narration en fait Alix, mais en même temps en tenant compte des nouveautés archéologiques, des nouvelles découvertes. Donc là pour le dernier album, il y avait l'envie de restituer la civilisation minoenne, et donc voilà, ensuite c'est aussi, j'avais envie de faire une histoire un petit peu à la Comte Zaroff, j'imaginais une île avec justement des exécutions comme ça, et puis après je soumets le projet à Roger Setter, qui lui est un scénariste aguerri, et qui donc lui, à partir de là, me propose une idée. On se met d'accord sur les personnages. Moi, je tiens depuis le début à accorder une grande place aux personnages féminins, puisque quand j'ai découvert la série Alix, c'est surtout avec Le Dernier Spartiate, où la reine Adria est très importante. Parce que souvent, on parle de série d'Alix comme si c'était une série où il n'y avait pas beaucoup de femmes, alors qu'en fait, c'est une série où les femmes ont toujours été très importantes. Donc, voilà. Donc, moi, pour moi, c'est une continuité. Je continue à prendre beaucoup de plaisir à animer les personnages féminins et masculins. Et donc voilà, donc ensuite c'est Roger qui nous propose, on fait un petit jeu de ping-pong qui s'installe, on arrive finalement à se mettre d'accord sur l'idée, puis après Roger me soumet le scénario avec un découpage déjà très très élaboré, hein, case par case, dialogué, et là-dessus j'ai quand même la possibilité de revenir un petit peu sur le découpage ou d'amener des intentions, d'accentuer certains traits. Par exemple, dans cet album, lorsqu'on descend dans une grotte, on va pas trop divulgâcher en fait le récit, mais j'avais envie que le lecteur ait aussi des sensations comme les odeurs. Ce n'est pas forcément apparent dans le scénario. Donc là, c'est moi qui vais, par le graphisme, trouver des astuces pour faire en sorte d'aller dans un sens, ouais, qui n'était pas forcément prévu par le scénariste à l'origine.
0: En l'occurrence, par exemple, les vêtements pour se couvrir la bouche, quoi, ou le nez. Voilà. Oui.
1: Tout à fait. Donc ça, c'est vraiment des choses que voilà, j'essaye de vivre la scène au maximum. D'ailleurs, depuis, c'est le premier album où je dessine tous les crayonnés à la suite. Alors qu'avant, j'avais pour habitude de faire des séquences crayonnées, puis d'alterner avec de l'ancrage. Là, j'ai pris goût maintenant à faire tout le récit crayonné, de façon à pouvoir éventuellement revenir sur certaines choses s'il y a un petit problème, ou de pouvoir vraiment me concentrer sur le récit et suivre le découpage de Roger Setter. Et je me suis rendu compte que j'étais beaucoup plus en immersion et beaucoup plus vigilant sur des choses qui pourraient pu éventuellement échapper au scénariste. Si j'ai...

0: Vous parliez de la mise à jour de découvertes archéologiques pour le serment du gladiateur, ici pour la civilisation minoenne. Ça représente une partie importante de votre travail, justement, cette documentation?
1: Alors, je pense que je ne fais pas cette série par hasard. Pour moi, cette série, elle a quand même... La raison principale de cette série, pour moi, ce n'est pas une aventure, ce n'est pas juste l'aventure, c'est d'apprendre des choses sur une civilisation, sur l'Antiquité, et d'apprendre des choses sur nous, d'ailleurs, puisqu'on vient de là, donc savoir d'où on vient, c'est important.
0: La documentation, du coup, vous documentez beaucoup, c'est pas un dur labeur,
1: non,
0: mais...
1: Non, c'est ce qui fait pour moi l'essence même de cette série, et je passe autant de temps à me documenter qu'à dessiner, si ce n'est plus.
0: Vous documentez comment alors? Parce que c'est technique,
1: tout,
0: hein?
1: C'est-à-dire tout. Ça va être des documentaires, des ouvrages, des revues. Ça va être. Tout est bon à prendre. J'avoue que Internet me sert peu finalement. Puisque je trouve que sur Internet, il y a beaucoup de copier-coller de choses relativement fausses. Donc c'est plutôt dans des vieux ouvrages, des choses un petit peu sérieuses, avec des ouvrages sur l'Antiquité, des revues spécialisées. Et puis, j'ai cette chance depuis maintenant quelques temps, au fil des albums, j'ai pu tisser des liens avec les archéologues. Donc il y en a un notamment, c'est Jean-Claude Golvin, qui est un archéologue archi-connu, qui est la première personne au monde à avoir fait de la reconstitution dessinée. Constitution archéologique dessinée, aussi poussée. Donc je suis en contact avec lui. Alors ce qui est absolument génial avec lui, c'est que je peux l'appeler, il est très disponible et il partage énormément son savoir. Il va me donner des réponses graphiques, ce que ne va pas pouvoir me faire un archéologue. L'archéologue, il va dire ça, on ne sait pas, donc là, on ne sait pas. Donc à moi, avec cette réponse-là, je ne peux pas mettre en scène. Lui, Jean-Claude Golvin, va me donner justement des pistes très claires, en me disant, voilà, tu t'inspires de... Ça, on ne sait pas ce qu'il y avait là, donc tu t'inspires de tel endroit, de telle cité, tu prends tel rempart. Bon, par contre, tu ne fais pas les toitures, tu restes... Voilà, donc c'est des choses très concrètes. Et puis là, notamment sur le nouvel album qu'on est en train de développer avec Roger Setter, qui s'appelle Le Secret de César. On va avoir des passages par Arles, par Narbonne. Là, je suis en contact avec des archéologues comme Marc Azéma, où il y a l'équipe aussi de Arles, de gens qui ont travaillé notamment. On avait dans le scénario une maison sur la rive droite à Arles-du-Rhône, qui était en fait une maison très originale, puisque à l'époque d'Alix, le problème, c'est qu'on est en pleine colonisation, donc la plupart des on n'en est qu'au balbutiement, en fait, des constructions romaines, notamment. Donc là, le hasard a voulu qu'il y ait vraiment un riche romain qui se soit installé là et qui ait créé une maison très, très évoluée par rapport au reste de la cité. Et donc, j'ai pu être en contact avec des archéologues qui ont travaillé sur les fouilles d'une partie de cette maison. Et donc, je suis en train de reconstituer cette maison dans le nouvel album. Donc, j'essaye vraiment d'enrichir au maximum le récit. Il faut que l'histoire soit passionnante. Mais si en plus, elle peut être portée par quelque chose de documentaire et qui, en même temps, apprenne des choses en se divertissant, pour moi, c'est la clé de la reconnaissance du succès sur Alix.
0: Alix a quelques années déjà derrière lui. Hein, quand on repart, ça remonte à très longtemps quand même, la création de la BD. C'est assez impressionnant. Je n'aurais pas dire la date de mémoire, mais c'est vraiment...
1: On va dire qu'il est né en 48, pour faire simple. Ça va être 46 ou 48, mais parce qu'il est né dans le journal de Tintin, puis ensuite en album. Mais voilà, ça, c'est effectivement... C'est un personnage qui, lui, ne vieillit pas.
0: C'est ça. Dans les BD, il reste un adolescent, du coup. Enfin, il y a les versions aussi Alix Senator et Alix aussi, maintenant, Origine. Mais on pourrait se dire, l'album va devenir démodé, l'histoire va faire son temps. Qu'est-ce qui explique, selon vous, qu'Alix, aujourd'hui, on continue de le lire? Et peut-être, est-ce que, du coup, vous avez dû faire des sortes de légères adaptations à l'époque d'aujourd'hui? Est-ce qu'il y a eu un... Voilà, qu'est-ce qui explique pour vous le succès d'Alix auprès de nos jeunes, et peut-être même pas que de nos jeunes d'ailleurs aujourd'hui?
1: Je pense que Alix, de par la thématique de l'Antiquité, c'est une thématique intemporelle, parce qu'on se rend compte que l'Antiquité, finalement, nos préoccupations ne sont pas si éloignées que ça aujourd'hui par rapport au monde antique. Et puis, il y a beaucoup de choses qui me font dire que finalement, Alix reste peut-être la seule série qui traite de l'Antiquité en bande dessinée, mais qui s'adresse au large public. Voilà, c'est pas sur une période. C'est quand même la période avec il y a la conquête de César en Gaule. C'est vraiment un moment clé de l'histoire de l'Antiquité. Et puis ne serait-ce que même par rapport aux couleurs. On redécouvre grâce à Alix, parce qu'il y a eu toute une mode, effectivement, de dessiner une antiquité dans un mode plus sépia ou qu'on voulait plus réaliste. Or, au final, on se rend compte que dans l'antiquité, les temples étaient de couleurs très flashy, c'était très pop. Donc je trouve que ça colle complètement à l'image d'Alix. Donc il y a beaucoup de choses comme ça, et puis les thématiques des humains sont un peu toujours les mêmes. On a toujours ces conflits, on a toujours cette idée de conquête, qui est vraiment quelque chose d'intemporel.
0: Oui, conquête et pris dans l'autre sens, la rencontre de l'autre. Quelque part, Alix, et on le voit encore dans ce dernier album avec Ifis et Nak, ça forme déjà un trio symptomatique, symbolique, très représentatif de la rencontre d'autrui au niveau culturel, au niveau même de la spiritualité, hein, celle d'Enak et celle d'Alix, c'est tout différent. Enak avec sa sensibilité égyptienne, Alix avec une sensibilité de Gaule.
1: Il y a effectivement ce qui est très intéressant, c'est qu'effectivement Alix est un Gaulois adopté par les Romains, donc c'est quelque chose d'incroyable, parce que bon, un Romain aussi blond que lui, je pense qu'il faut aller à Venise pour trouver ça, mais c'est quelque chose de très particulier. Effectivement, son meilleur ami est égyptien. Donc il y a autant de bases sur cette série qui la rendent vraiment temporelle. Quoi.
0: Et alors, quand vous construisez l'histoire, justement, il y a tous des rebondissements aussi. Il faut qu'il y ait un début, qu'il y ait une fin, et que je veux dire qu'il y ait quand même un petit peu de suspense, parce que c'est pas toujours le cas dans les BD. On peut avoir des BD qui misent complètement sur l'humour, on peut avoir des BD qui misent sur autre chose, sur une suite aussi très ouverte. Ici, avec Alix, ça doit pas être si facile de construire ce scénario où il faut quand même maintenir un peu de suspense, que les péripéties soient pas trop attendues, et en même temps qu'on s'y retrouve, quoi, qu'on retrouve le Alix qu'on connaît.
1: En termes de rythme, on a essayé de conserver en fait ce qui était la contrainte de Jacques Martin pour Joël Tintin, c'est-à-dire que la page de droite en fait renvoie. On a envie de tourner la page. Ouais. Donc ça, c'est quelque chose qu'on a quand même conservé puisque ça donne un certain rythme au récit. Donc effectivement, quand on a la pagination de droite, qui est la page impaire dans notre récit, il faut que idéalement, sans que ce soit trop gratuit, la personne ait envie de tourner la page. Donc ça donne déjà du rythme en fait dans le récit. Ensuite, c'est vrai que c'est des albums qui sont un peu tambour battant, à l'image du caractère de Jacques Martin. Jacques Martin était féru de vitesse, hein, lui, c'était avec l'automobile, ou il faisait du ski, c'était quelque chose. Donc, il faut garder une tension dramatique importante. Et puis, je dirais qu'Alix, c'est aussi un faux classicisme. C'est-à-dire que souvent, les gens qui vous parlent d'Alix aujourd'hui, c'est les gens qui en parlent en disant « oui, Alix, bon, bof ». Souvent, ce sont des gens qui n'ont pas lu, ou qui ont lu il y a très longtemps. Donc il y a une espèce de caricature aussi de la série. Donc nous, notre travail avec le scénariste et la coloriste, c'est d'arriver justement à montrer en quoi c'est une série qui est toujours aussi pertinente. Et l'Antiquité, ça ne vieillit pas. Et je pense que c'est le classicisme, c'est un faux classicisme. En même temps, il y a quand même cette idée de... Il n'y a pas de tricherie, quoi. C'est-à-dire qu'on essaye de donner un maximum de choses au lecteur. Donc il y a une densité, effectivement, du récit. Il y a une densité de la documentation. Donc je pense qu'aujourd'hui, une époque où l'industrie fait qu'il faut que les choses aillent de plus en plus vite, pouvoir se permettre de prendre le temps de réaliser des bons albums dans des bonnes conditions, je pense que c'est une façon de se démarquer et puis d'essayer de donner quelque chose aux gens d'intelligent et d'intéressant.
0: Alors, deux petites dernières questions en une. Enfin, on va essayer de les coupler. Vous pouvez choisir aussi. Est-ce qu'il y a un personnage que vous aimez bien particulièrement dans Alix, vous, personnellement, vous dessinez? Et puis l'autre question, c'est peut-être un peu plus technique aussi, mais vous donnez une vision aussi de l'Antiquité romaine qui est très décentrée de Rome, parce que Alix voyage, justement. Ça, je trouve que c'est quand même aussi quelque chose de très actuel dans la façon de voir peut-être les choses, même pour aujourd'hui, de nouveau, si on transpose l'Antiquité à la société d'aujourd'hui, d'avoir quelque chose qui n'est pas avec un seul centre et très centré sur une ville, sur une identité. On a quelque chose qui bouge quelque part, qui a une certaine, qui a une certaine, un certain côté multi, pluraliste, si je puis dire.
1: Alors, bon, moi, c'est vrai qu'a priori, j'aime tout dessiner. J'ai pas du tout de personnage que je préfère dessiner. J'aime tout dessiner. J'avoue que c'est un des grands plaisirs en dessin de pouvoir animer des personnages sympathiques, mais aussi des personnages qui sont beaucoup plus contrastés. Martin avait déjà situé la plupart de ses aventures en dehors de Rome, en fait. Je pense que ce qui est intéressant, c'est de toute façon, ce qu'on comprend bien, c'est que Rome a l'intelligence de coloniser, mais tout en... C'est-à-dire que le pouvoir romain s'étend, mais en adoptant aussi les coutumes locales. Et donc ce qui est intéressant avec Alix, c'est justement de voir comment cette cohabitation fonctionne. Et après, il y a une thématique chez Martin qui est toujours récurrente, c'est qu'il y a toujours justement... l'idée, c'est d'aller vers des... Il y a toujours... Dans cette colonisation, il y a des gens qui, justement, eux, refusent d'être assujettis à Rome. Et donc, il y a cette théâtralité avec ces personnages, ces espèces de... Ça peut être des sectes, ça peut être en tout cas, des gens qui refusent de se soumettre à Rome. On sait d'avance que c'est fichu, puisqu'on connaît la suite de l'histoire. Mais c'est ce qui rend, quelque part, cet acte désespéré. Ça, c'est, je trouve quelque chose de très fort là-dedans.
0: Et qu'on retrouve hein, clairement dans cette dernière parution, Le Royaume interdit. On recommande aussi l'expo, hein, donc ça, on peut y aller tout le mois d'octobre, c'est du côté de Bruxelles.
1: Vous voyez, dans le quartier du Sablon, voilà, chez Champaka.
0: Voilà, à découvrir avec des planches illustrées aussi.
1: Ouais, il y aura 77 pièces exposées. Ça correspond au travail, une bonne partie du travail que j'ai réalisé depuis 10 ans.
0: Pas que autour de la dernière BD, pas
1: Non,
0: que.
1: ça va vraiment reprendre le travail que j'ai fait pour des couvertures anniversaires. J'ai réalisé des illustrations spécifiques aussi pour l'exposition, mais ça va reprendre, voilà, diverses illustrations, travaux, couvertures alternatives, mais aussi des planches, effectivement, des 7 albums que j'ai dessinés.
0: Merci beaucoup Marie-Jaillou. On ira voir ça évidemment aussi. On vous dit à bientôt, pourquoi pas.
1: À bientôt, merci beaucoup.

0: Si vous arrivez à l'instant, vous arrivez à point pour une émission qui vous traînera sur les terres africaines. Merci de vous installer confortablement. Je vous retrouve juste après ce générique.
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0: Est-ce que ça va tout le monde? Bienvenue à chacun et à chacune, bonne arrivée, plongeons ensemble dans un univers au rythme profond, guitare solo, sébène, percussion tribale et surtout, mélodie hypnotique se rencontre. C'est Direction Sud qui s'installe chez vous avec son plein de sonorités. Le voyage sera riche et agréable. Démarrons dans cette édition avec cet hommage à un grand homme, à un géant. Son livret de vie s'est refermé le 24 avril 2016 sur une scène en Côte d'Ivoire. Il s'appelait Papa Wemba.
1: Au nom du Père, créateur des cieux et de la terre.
0: Nous étions en 2001.
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0: Bakala Diakouba.

0: Attention, cette version dure pratiquement 12 minutes. Bacala Diakouba. L'album 100% Stars, Bacala Diakouba de Papa Wemba avec nouvelle écriture. Alors cette version, je l'ai choisie, pourquoi ? Parce que c'est en même temps un hommage à un grand monsieur de l'animation congolaise, Al Pacino de Kome Kome. Al Pacino faisait partie de l'équipe de Papa Wemba. C'est d'ailleurs sa voix qu'on écoute sur l'animation de cette chanson, car il avait mystifié l'animation sur ce titre-là et sur cet album. Ah, il faut le dire, hein, une musique comme celle-là, sans animation au Congo, ça ne passe pas.
1: Solange Camara.
0: Et il tombait à pic. Nouvelle écrita. Et Papa Wemba. Bacala Diakouba, on est en 2001. Avec les danseuses, les Fioti Fioti.

0: Papa Wim est toujours présent dans les esprits 10 ans après sa disparition. Alors rappelons qu'actuellement à Kinshasa, il y a un musée Papa Wimba. Un musée qui célèbre ce grand monsieur de la musique congolaise et africaine.
1: Afrique, Jean-Marie Lukulasi.
0: Alors vous le savez, c'était le 24 avril 2016. Hein. Ça fait 10 ans que l'icône de la rumba congolaise, Papa Wimba, est décédé. Il était en plein concert au Festival des musiques urbaines d'Anoumambo, le Fémois à Abidjan. Il avait 66 ans. C'était la 9e édition. Et en Mondo Vision, l'artiste a eu un malaise cardiaque. Papa Wimba ne s'est plus jamais relevé. Et le monde de la musique perdait un grand monsieur. Un peu comme on avait perdu le grand Franco lui aussi. Franco qui était célébré par un fils du Congo. Dicable à merveille l'aigle. Voici Mario repris par Fally Poupa. La merveille Dicable.

Ah, quelle générosité de Fali Poupa. 20 ans que Dicab la merveille promeut la rumba congolaise. C'est l'un des meilleurs ambassadeurs à l'heure actuelle. C'est l'une des raisons pour lesquelles il a été reçu par Nagui dans Taratata, vous le savez bien, sur la télévision française sur France 2. Fali Poupa était l'invité de Nagui. Grand moment de télévision et de musique pour célébrer ses 20 ans de carrière. 20 ans d'album, oui. Fali Poupa, Dicab, La Merveille, 2006-2026. Il revient là avec un album riche, un double album. Un album où on retrouvera ce duo avec que

Toi et moi, titre extrait du 8e album de Fally Ipupa, album sobrement intitulé XX20, pour célébrer effectivement ses 20 ans de carrière à ses côtés. On avait Que Black, Restons au Congo, effectivement, pour célébrer cette musique congolaise, surtout cette rumba et même ses enfants. Voici un autre que vous connaissez bien, c'est Naza en public. Tu m'aimes plus, nouveau single de Naza à l'instant sur la radio.

0: sincèrement, je peux vous le dire, ce titre a généré un engouement significatif sur les réseaux sociaux, notamment sur TikTok via le compte officiel de l'artiste, où il partage des extraits de performances live et du contenu mettant en avant l'essence unique de ce morceau. Le titre, c'est Atassa, le single qui est sorti le 30 août 2025. L'artiste est originaire de Ningo, c'est au Ghana, il est ghanéen, il s'appelle Hardcore Original Atassa, un fils de Hacheman, reconnu pour son style ancré dans la culture d'Angmé. Allez, petit hommage à une grande voix. Elle s'est éteinte le 9 novembre 2008 à Castel Volturno en Italie.
1: Ladies and gentlemen, this next song comes from Tanzania.
0: Myriam Makeba.
1: It's a song in Swahili.

cette chanson est incontestablement l'une des chansons les plus connues, en tout cas l'une des interprétations les plus connues de Myriam Makeba. Vous allez comprendre tout à l'heure pourquoi je parle d'interprétation. Myriam Makeba, de son vrai nom Zenzile Makeba Kwashu Nguvana, née le 4 mars 1932 et décédée le 9 novembre 2008 en Italie. Rappelons que sa carrière démarre en 1952 et c'est en 1956 qu'elle connaît le succès avec le titre Pata Pata. Myriam Makeba devient par la suite une adepte de la lutte anti-apartheid. Et en 1959, elle est contrainte par le gouvernement à un exil qui durera 31 ans en raison de son apparition dans le film anti-apartheid Come Back Africa du cinéaste américain Lionel Rogozin. Alors rappelons que Myriam Makeba était l'une des figures les plus emblématiques du continent africain. Et cette chanson, Malaika, est un peu restée l'un des titres auxquels on l'identifiait. Mais notez qu'avant elle, avant cette interprétation de Malaika, il y avait ceci. Ouh 1963. Avec le Kenyan Fadhili Williams, Malaika. Voici la version originale, s'il vous plaît.

Alors, est-ce que vous faites maintenant le lien? C'est l'une des légendes de la musique pop kenyane. Il s'appelle Fadhili William. Il est décédé le 11 février 2001 à Nairobi. Il n'avait

0: que 62 ans. Son enregistrement d'environ 1963 de Malaika reste la version définitive de la chanson, désormais mondialement célèbre. Oui, c'est vrai que c'est Myriam Makeba qui a sorti cette chanson de l'Afrique de l'Est pour Kidjo. On dieu avec Monsieur Florent Pagny. Vous envoie Malaika. Yeah. Bienvenue si vous arrivez maintenant seulement. C'est direction sud. Malaika.
1: Malaika.
0: Yeah.
1: Nakupenda Malaika.
0: Yes, aïe.

Ah ouais. Il fallait absolument qu'on arrive jusqu'à la fin de cette chanson parce que ceux qui ne sont pas Swahili fans ne vont plus dire qu'ils ne connaissent pas ou alors qu'ils ne comprennent pas de quoi parle cette chanson. C'est une berceuse à l'origine. Malaika, mon ange, c'est une mère qui chante pour son enfant. Et effectivement, Angélique Kidjo, dans son album Hop, un album dans lequel elle rend hommage à sa maman, a voulu terminer, clôturer l'album avec cette chanson, avec cette reprise. Et là, c'est un mélange parfait de voix, deux voix qui s'accordent parfaitement de façon sublime. Florent Pagny qui n'est plus à présenter, grosse pointure de la musique francophone, de la chanson française, et d'un côté la béninoise Angélique Kidjo, plusieurs fois grammisée pour nous offrir cette énième version de Malaika, juste génial. Allez, direction le Kenya, voici Nuru. Elle vous offre Flower in Bloom.

à l'instant, Flower in Bloom. Retenez bien son nom, elle s'appelle Nouro. Et on va faire un petit voyage en Éthiopie, au Soudan, avec Aleoya. Le titre, Eshi.

Echi, la voix d'Aleluia. À l'état civil, c'est Aleluia Dembissé. Elle est auteure, compositrice, interprète, productrice de musique, artiste multidisciplinaire et surtout mannequin. Aleluia est née en Arabie Saoudite d'un père égyptien d'origine soudanaise et d'une mère égyptienne.

éthiopienne. Elle a été élevée au Soudan avant que sa famille ne déménage au Royaume-Uni en tant que réfugiée à l'âge de 5 ans. Puis, grandie dans l'ouest de Londres, elle est fortement influencée par ses racines africaines et arabes. Son nom signifie « la plus élevée en Amérique ». C'est en 2026 qu'elle a décidé de sortir son premier album. Un album qu'elle vous sert déjà grâce à ses titres qui le précèdent. À l'instant, Echi, la voix de Alevia. Voici la béninoise, Lesompo. Wissa.

Elle nous vient de l'état de Benue, au Nigeria. Elle chante depuis l'âge de 10 ans. Appréciez la voix.

où la force émerge. C'est ce chapitre où la douleur se transforme en puissance et où la connaissance de soi prend enfin racine. La chanson « Eden » est une affirmation d'identité. Un rappel que même après des périodes de perte, de doute et de quête, la lumière continue de briller en nous. Et je vous invite vraiment à aller regarder le clip de cette chanson sur sa page YouTube. Coco.

Djanet, le retour devant de la scène de la malienne Fatoumata Diawara. Oui, beaucoup la connaissent comme l'ex-choriste de Oumou Sangaré. Elle a été également choriste

0: D'Amado et Mariam, Omar Sy, Gorillaz ou encore Herbie Hancock. Fatoumata Diawara compte aujourd'hui parmi les voix les plus intenses de la scène internationale et de la world music. Dany, c'est vraiment le retour de cette diva qui éclaire l'exil avec le reflet de ses racines. La diva malienne de l'afropop, libre et rebelle, plonge là dans les émotions de son vécu pour offrir un message à toutes celles et ceux qui s'éloignent de leur terre d'origine, rappelant que la richesse de l'appartenance nous colle à la peau. Vous le savez, dans ses chansons, elle a toujours milité pour des causes universelles telles que les droits des femmes, la paix et surtout l'unité en Afrique. Fatoumata Diawara donc de retour avec ce magnifique titre, Djané. Le Mali qui est au devant de la scène en ce moment parce qu'il y a un jeune homme qui fait des merveilles au Mali. Sa voix est un véritable cadeau pour le monde. C'est la pépite de Bamako, véritable star des réseaux sociaux, malgré lui, car son talent oblige les gens à s'arrêter chaque fois qu'on écoute sa voix. Alors, certains l'ont interpellé dans des magasins et lui ont dit « On n'est pas sûr que ce soit toi qui chantes. On a l'impression que ta voix a été modifiée à l'IA. » Et là, il a dit « D'accord, je vais chanter pour vous. » Et c'est ce qu'on vient d'entendre là.
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0: C'est sa voix.
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2: kone. Son premier single officiel vient de sortir. Il chante depuis. Alors, Surakata Kone est le nom de l'artiste même. Le Zikiri, c'est son genre musical. Et en ce moment, c'est la star des réseaux sociaux parce que son premier single a donné ceci.

0: Alors, pour ceux qui ne le savent pas, le zikiri est une forme d'expression spirituelle et musicale majeure en Afrique de l'Ouest, notamment au Mali, au Burkina Faso et même en Côte d'Ivoire. Il s'agit d'une pratique de louange religieuse issue de la tradition soufie. Alors, notons que ce jeune homme, Zourakata Kone, est devenu l'oriflamme de cette musique. Il est devenu l'ambassadeur du genre. Grâce à cette chanson, Seydou Daouda et Aïcha. Alors, rappelons que ça marche tellement qu'on a même proposé des remixes pour ce titre-là. Alors, je vous invite maintenant à entendre le remix avec une star jamaïcaine. Le remix avec Vibes Cartel. Version dancehall.
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Zikiri Surakata Kone avec le titre Sedou Daouda Aïcha. Alors je rappelle que cette version a été générée par l'IA. L'IA qui fait beaucoup de choses. Et on utilise aussi l'IA à bon escient. On a voulu que Rihanna chante. On a voulu que Rihanna offre un hymne vibrant et exaltant, inspiré par les rythmes riches et le cœur culturel de l'Afrique du Sud. Une chanson qui devait être interprétée dans un style qui rappelle la puissance et l'expressivité de Rihanna même. Alors cette chanson que vous allez entendre, bien qu'elle soit générée par l'IA, célèbre la joie, l'unité et surtout la liberté spirituelle, mêlant des mélodies africaines à des chants traditionnels et des sonorités modernes du monde entier. Wamboza, c'est le titre. Merci d'accueillir ceci chez vous. Attention, la voix de Rihanna a été générée par l'IA. Et Wamboza va vous transporter dans un univers de rythme, de danse et surtout de partage. Merci de prendre soin de vous et à la prochaine. Je vous aime.

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2: Mais que s'est-il passé pendant ces 12 mois? Pour la première fois, un président américain est réélu pour un troisième mandat. Il s'agit de Franklin Roosevelt. Le général de Gaulle lance un appel à poursuivre les combats contre l'Allemagne le 18 juin. Et puis le gouvernement de Vichy se met en place. Invité, Laurent Joly, qui a dirigé la rédaction de Vichy, Histoire d'une dictature, un livre qui sort chez Talendier.
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2: Cette année 1940 est marquée par la guerre et la défaite de la France en mai-juin. Et beaucoup d'autres événements se sont déroulés au cours de ces 366 jours. Le 5 mars, en Union soviétique, les membres du Politburo du Parti communiste signent l'ordre d'exécution du massacre de Katyn.
3: C'est ici, près de Smolensk, dans cette clairière de la forêt de Katyn, que l'on a découvert les corps de 10 000 officiers prisonniers de l'armée polonaise assassinés par les soviets. Près d'un millier de corps ont déjà été exhumés. Tous ont été exécutés de la même façon. Un coup de revolver dans la nuque. On remarque les mains liées.
2: Extrait des actualités françaises sous contrôle allemand. Les charniers seront découverts par les armées allemandes en 1941. On estime le nombre de morts à 4 000 à Katyn et même 22 000 sur l'ensemble du territoire polonais. Et il faudra attendre 1990 pour que l'Union soviétique reconnaisse sa responsabilité. Au Mexique, le 20 août, Ramón Mercader, sur ordre de Staline, assassine Léon Trotsky. Atteint à la tête par des coups de piolet, ce dernier décédera le lendemain. Son tueur sera condamné à 20 ans de prison. Et puis une grande première aux États-Unis, un président réélu pour un troisième mandat. Il s'agit de Franklin Roosevelt, locataire de la Maison-Blanche depuis le 4 mars 1933. Roosevelt bat très largement son concurrent républicain. Il sera réélu une dernière fois en 1944 et mourra le 12 avril 1945. Depuis 1951 et la ratification du 22e amendement de la Constitution américaine, un président ne peut pas effectuer plus de deux mandats.
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2: 17 juin 1940, Charles de Gaulle arrive à Londres. Il rencontre dans l'après-midi le Premier ministre Winston Churchill. Il expose son projet de maintenir la France dans le combat, même en cas de cessation des hostilités décidées par le gouvernement français, dirigé depuis quelques heures par le maréchal Pétain. À 12h30, le nouveau président du Conseil français intervient à la radio.
4: Français, à l'appel de Monsieur le Président de la République, j'assume à partir d'aujourd'hui la direction du gouvernement de la France. Sûr de la confiance du peuple tout entier, je fais à la France le don de ma personne pour atténuer son malheur. C'est le cœur serré que je vous dis aujourd'hui qu'il faut cesser le combat.
2: De Gaulle demande à parler à la BBC ce qu'autorise Churchill. Rédigé dans l'après-midi, enregistré à 18h et annoncé dans le programme de la BBC à 20h15, l'intervention du général de Gaulle est diffusée sur les ondes courtes et les grandes ondes à 22h.
5: Moi, général de Gaulle, j'entreprends ici, en Angleterre, cette tâche nationale. J'invite tous les militaires français des armées de terre, de mer et de l'air, où qu'ils se trouvent actuellement, à se mettre en rapport avec moi. Vive la France, libre dans l'honneur et dans l'indépendance.
2: L'enregistrement de l'appel du 18 juin n'a pas été conservé. Il n'existe plus que la version du 22 juin.
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2: 1940, après un mois de combat contre l'Allemagne, la France est à genoux. Le 16 juin, Paul Reynaud cède la présidence du Conseil au maréchal Pétain. Première étape dans la mise en place du gouvernement de Vichy. Laurent Joly, bonjour.
6: Bonjour Bruno Fuma.
2: Vous avez dirigé l'écriture de Vichy, Histoire d'une dictature, qui sort chez Talendier. Dans ce livre, vous faites remonter l'origine de Vichy à 1934, après les événements de février et la mise en place du gouvernement de Gaston Doumergue. En quoi l'origine de Vichy remonte-t-elle à ce moment-là?
6: Alors c'est une date un peu symbolique parce que 1934, effectivement, c'est ce que les historiens, les historiennes considèrent comme le début de la crise parlementaire durable en France. Et il y a une demande du coup qui commence à surgir dans l'opinion pour un homme un homme fort, un chef à poigne. Et il se trouve, c'est le point de départ du livre, qu'un grand quotidien qui s'appelle Le Petit Journal lance un sondage en 1934, c'est plutôt une enquête, on interroge les lecteurs, pour savoir quel serait le chef, le dictateur, c'est le mot qui est utilisé, le dictateur dont la France aurait besoin pour se relever. Et les deux noms qui apparaissent en premier, c'est le maréchal Pétain, très loin devant Pierre Laval, qui était l'un des leaders de la droite conservatrice républicaine de l'époque.
2: Deux hommes forts du gouvernement du Vichy, c'est ce qu'on va découvrir dans quelques instants. Après la chute de Paris le 14 juin, le gouvernement français se réfugie à Bordeaux avant d'arriver à Vichy le 1er juillet. Les 9 et 10 juillet, les deux chambres se réunissent. Mais depuis quelques jours, un homme, Pierre Laval, justement lui, est à la manœuvre. Qui est-il ?
6: Alors c'est l'une des thèses développées dans le livre, c'est qu'on considère que Pierre Laval, qui est un homme politique très connu de la Troisième République, on le sait, il a commencé à la SFIO, le Parti Socialiste de l'époque, donc il a commencé même à l'extrême gauche de la SFIO, et puis il a dérivé à mesure qu'il s'enrichissait comme avocat d'affaires, homme d'affaires, il a dérivé vers la droite, on va dire classique, la droite, le centre-droit. Il est l'un des leaders, avec Tardieu, avec Flandin, de la droite parlementaire, et il est plusieurs fois président du Conseil, il est même homme de l'année en 1931 par le magazine Time, et c'est cet homme qui va exercer le pouvoir à plusieurs reprises, et qui depuis 1936 n'est plus aux affaires. Il veut véritablement sa revanche. Et la thèse qu'on développe, c'est que le coup de juillet 1940, c'est-à-dire ses votes à Vichy, ont été orchestrés par Laval dans son seul intérêt. En fait, le maréchal Pétain n'avait pas besoin de ça pour exercer les pleins pouvoirs. Il avait la nation derrière lui. En revanche, le changement des institutions, ça a permis à Laval de se faire nommer successeur du maréchal Pétain. C'est l'un des actes constitutionnels qui ont suivi les votes de Vichy, et on considère que c'est un véritable coup d'État.
2: Justement, la bascule institutionnelle a lieu les 9 et 10 juillet 1940 à Vichy. Qu'ont adopté les parlementaires ce jour-là ?
6: Alors, c'est très important, vous faites bien de le dire, c'est une bascule institutionnelle. C'est un changement de régime au sens où le 9 juillet, on a abrogé la Troisième République. Mais ce qui a été voté au maréchal Pétain, ce n'est pas les pleins pouvoirs, comme on le lit souvent, ce sont les pleins pouvoirs constituants. Autrement dit, le maréchal Pétain a reçu de la nation à travers ses parlementaires, c'est à peu près 650 parlementaires réunis à Vichy, il a reçu mandat de la nation de proposer à celle-ci une nouvelle constitution. Et il était bien mentionné que cette constitution aurait dû être ensuite validée par la nation. Or, ce qui s'est passé, c'est que le maréchal Pétain, à partir de ce vote-là, s'est octroyé les pleins pouvoirs effectifs. Donc il a fait un véritable coup d'État, c'est un véritable changement constitutionnel, puisque dès le 11 juillet 1940, Pétain devient à la fois président du Conseil, ce qu'il était déjà, et chef de l'État, c'est-à-dire qu'il remplace le président de la République, Albert Lebrun, donc c'est vraiment un coup de force. Il s'octroie les pleins pouvoirs législatifs, et surtout, il nomme un successeur, Pierre Laval. Il a 84 ans, si jamais il meurt, c'est Laval qui récupère tous les pouvoirs effectifs et législatifs. Donc là, on est bien dans autre chose, et cette autre chose, on le qualifie de coup d'État. Le terme vient de René Cassin, l'un des grands juristes de la France libre, qui parle de coup d'État juridique.
2: Laurent Joly, la collaboration va rapidement se mettre en place avec un nom qui reste dans nos mémoires, c'est Montoire. Quel est le bilan de cette rencontre entre Hitler et Pétain en octobre 40 ?
6: Alors là aussi, on est dans une image très forte de la France pendant l'occupation. Et en fait, cette poignée de main, c'est Hitler et Pétain qui se rencontrent dans une gare, pas loin de la zone de la ligne de démarcation. Et il se trouve que ça va avoir un effet sur l'opinion, que l'opinion va être choquée par cette poignée de main entre l'ancien ennemi Hitler et puis le vainqueur de Verdun, Pétain. Mais dans les faits, il ne va pas y avoir beaucoup de conséquences concrètes à Montoire, et si ce n'est que Vichy va commencer à perdre les suffrages de l'opinion. Au début, l'opinion était plutôt favorable au maréchal Pétain, et octobre 40, c'est vraiment un basculement. Donc c'est symbolique d'un gouvernement, le gouvernement de Vichy, qui veut entamer avec le vainqueur une politique de collaboration. Or, le vainqueur, il n'a pas envie de céder grand-chose en contrepartie. Et Pétain, lui, il n'a pas non plus envie de renverser complètement les alliances et de déclarer la guerre à l'Angleterre. Et en fait, très vite, Hitler dirige son regard vers l'Est, dirige son regard vers l'Union soviétique, et la France, en vérité, ne l'intéresse plus trop. La France n'a pas été une carte importante dans le jeu d'Hitler pendant la Seconde Guerre mondiale.
2: Pierre Laval est débarqué du gouvernement le 13 décembre 1940. Après un intermède avec Pierre-Étienne Plandin, c'est l'amiral François Darlan qui remplace Laval avant le retour de ce dernier au pouvoir en 1942. Un retour que vous qualifiez d'engrenage criminel de la collaboration. Pourquoi ?
6: Pourquoi ? Parce que on a un homme qui a été écarté en décembre 1940, qui l'a très mal vécu. Alors, il a été écarté parce qu'on considérait que Montoire, justement, ça avait été très mal reçu par l'opinion. Donc, il est débarqué. Mais Vichy continue la politique de collaboration, plus que jamais, avec l'amiral Darlan, qui est au bord, ça c'est l'une des thèses développées dans le livre, on est au bord du retournement d'alliance. Pour autant, ça apporte pas grand-chose de mieux à la situation française, qui continue à être pressurée. Les Allemands s'emparent de ce qu'ils veulent. Et donc, le retour de Laval, c'est vraiment la dernière carte. Et très clairement, il est dans une fuite en avant, parce que c'est la seule carte qu'il peut jouer. Il déclare à la radio « Je souhaite la victoire de l'Allemagne », parce que sans elle, ce serait la victoire du bolchevisme. Donc ça montre à l'opinion qu'il est prêt à tout. Quand quelques jours plus tard, les Allemands lui disent « Nous, on veut 40 000 juifs en âge de travailler, on veut créer quelque chose en Pologne où on va mettre les juifs », Laval se pose pas de questions. En pleine guerre, à fréter des trains pour prendre des femmes et puis ensuite des enfants. Tout ça, évidemment, augure du pire. Et Laval, avec Laval de Pétain, il joue cette carte et on est vraiment dans un engrenage criminel. C'est la thèse qu'on développe parce que ce sont des gens, Laval, Pétain, Bousquet, qui ne sont pas des gens d'extrême droite, qui ne sont pas des antisémites forcenés, pris dans une politique dans laquelle ils ne peuvent plus sortir, sont amenés à se rendre complices d'un crime contre l'humanité.
2: Quelle était l'idéologie de Vichy ?
6: L'idéologie de Vichy est en fait assez claire. Elle vise à inscrire la France dans une nouvelle Europe. C'est une Europe des totalitarismes, c'est une Europe des dictatures, des régimes autoritaires militaires. Donc l'idéologie de Vichy, c'est un peu l'équivalent du franquisme, hein, du régime de Franco. C'est une sorte de national cléricalisme. On va s'appuyer sur les institutions traditionnelles, on va purger le pays de ses ennemis idéologiques, la franc-maçonnerie, les juifs, les socialistes. Si on voit pas ça, on comprend pas ce que fait Vichy. C'est-à-dire qu'ils sont convaincus que l'Allemagne va gagner la guerre. Encore à l'été 42, ils sont absolument convaincus que l'Allemagne vole encore de succès en succès et gagnera bientôt la guerre. Donc c'est dans cet agenda-là que le gouvernement de Vichy inscrivait sa politique.
2: Vichy, histoire d'une dictature, est sorti chez Talendier. Laurent Joly, vous en dirigez la rédaction. Un grand merci à vous.
6: Merci à vous.

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3: Bonjour, en ce 25 juillet, c'est la Saint-Jacques. Nous fêtons Jacques le Majeur et non Jacques le Mineur, fêté le 3 mai avec Saint-Philippe. Saint-Jacques, dit le Majeur, était le fils de Zébédée et le frère de Jean. Pêcheurs sur le lac de Tibériade, ils étaient amis et de Simon et d'André. Ils réparaient des filets quand Jésus les interpella. Jacques sera, avec son frère Jean et son compagnon pêcheur Pierre, les apôtres les plus proches de Jésus. Ils seront présents à la Transfiguration et au Jardin des Oliviers. Jacques sera aussi le premier apôtre à mourir martyr, décapité en 42, sur ordre du roi Hérode. Et à la fin du 7e siècle, une tradition fit de Saint-Jacques lui-même ou de ses reliques l'évangélisateur de l'Espagne. Son corps aurait été découvert grâce à une étoile dans un champ appelé le Campus Stellae, devenu Compostelle. Et depuis le XIIIe siècle, Saint-Jacques est souvent représenté en pèlerin, avec le bourdon, c'est-à-dire son bâton, la calebasse en guise de gourde, le mantelet, une grande cape et le chapeau de feutre à large bord, orné d'une coquille Saint-Jacques. À l'origine, les coquilles Saint-Jacques étaient ramassées sur les plages de Galice par les pèlerins, comme preuve de leur périple. Cousue sur le chapeau, sur le sac ou sur le manteau, elle est le signe de reconnaissance de tous les pèlerins. Aujourd'hui, l'atmosphère à Saint-Jacques-de-Compostelle doit être indescriptible. C'est le jour où, durant la grande messe solennelle, on sort le Bota Fumero, un encensoir de 50 kilos porté par 8 hommes. Alors, bonne fête à tous les Jacques et à tous les pèlerins de Saint-Jacques-de-Compostelle.
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En ce temps-là, la mère de Jacques et de Jean, fils de Zébédée, s'approcha de Jésus avec ses fils Jacques et Jean, et elle se prosterna pour lui faire une demande. Jésus lui dit, « Que veux-tu ? » Elle répondit, « Ordonne que mes deux fils que voici siègent, l'un à ta droite et l'autre à ta gauche, dans ton royaume. » Jésus répondit, « Vous ne savez pas ce que vous demandez. Pouvez-vous boire la coupe que je vais boire ?» Ils lui disent, « Nous le pouvons. » Il leur dit, « Ma coupe, vous la boirez. Quant à siéger à ma droite et à ma gauche, ce n'est pas à moi de l'accorder. Il y a ceux pour qui cela est préparé par mon Père. » Les 10 autres qui avaient entendu s'indignèrent contre les deux frères. Jésus les appela et dit, « Vous le savez, les chefs des nations les commandent en maître et les grands font sentir leur pouvoir. Parmi vous, il ne devra pas en être ainsi. Celui qui veut devenir grand parmi vous sera votre serviteur. Et celui qui veut être parmi vous le premier sera votre esclave. Ainsi, le Fils de l'homme n'est pas venu pour être servi, mais pour servir, et donner sa vie en rançon pour la multitude. »

Bonjour, frères et sœurs, au-delà du micro. Elle est bien curieuse et bien riche, cette semaine passée avec vous. Nous avons vécu une sorte d'entrecroisement entre la fraternité et la fécondité. Au milieu, c'était mercredi, un éclair prodigieux grâce à Marie-Madeleine au sujet du Père du Christ, qui est aussi notre Père. C'est comme si la liturgie murmurait à notre oreille, celui qui a des oreilles qui l'entendent. Qu'il entende que la fraternité produit la fécondité missionnaire et que la fécondité ne peut se développer que si elle est portée par une réelle fraternité. Voilà un urgent rappel pour nos paroisses, pour nos équipes, nos engagements. La fraternité risque de se refermer sur elle-même si elle ne s'ouvre pas au monde. Et la mission ne portera aucun fruit si ceux qui annoncent la bonne nouvelle ne la vivent pas entre eux. C'est ce que les apôtres ont douloureusement appris auprès d'un maître autant exigeant qu'aimant. Jacques et Jean veulent faire carrière, mais d'une volonté honteuse. Ils n'osent pas s'adresser directement à Jésus et demandent à leur petite maman d'intercéder pour eux. Les 10 autres sont jaloux et regrettent de s'être fait doubler par les 2 autres. Ils voudraient bien, eux aussi, siéger auprès de Jésus. Vraiment, les 12 ne sont pas encore des modèles de vertu. Jésus et l'Esprit-Saint auront fort à faire pour les amener à la fraternité missionnaire dans laquelle ils pourront dire avec Jésus et comme lui « Nous ne sommes pas venus pour être servis, mais pour servir et donner notre vie en rançon pour la multitude. Mais ne leur jetons pas la pierre. Interrogeons plutôt notre cœur pour savoir s'il est prêt à servir d'une manière ou d'une autre tout au long de ces mois d'été. J'ai été heureux de passer ces quelques jours en deçà du micro. Merci de prier pour moi comme je prie pour vous. Que juillet et août nous permettent de mieux nous tourner vers le Père pour être de plus en plus des disciples missionnaires et que le Seigneur vous bénisse, le Père, le Fils et le Saint-Esprit. »

Notre Père, qui es aux cieux, que ton nom soit sanctifié, que ton règne vienne, que ta volonté soit faite sur la terre comme au ciel. Donne-nous aujourd'hui notre pain de ce jour. Pardonne-nous nos offenses, comme nous pardonnons aussi à ceux qui nous ont offensés. Et ne nous laisse pas entrer en tentation, mais délivre-nous du mal. Car c'est à toi qu'appartiennent le règne, la puissance et la gloire pour les siècles des siècles. Amen.

0: L'ange du Seigneur apporta l'annonce à Marie.
1: Et elle conçut du Saint-Esprit. Je vous salue Marie, pleine de grâce. Le Seigneur est avec vous. Vous êtes bénie entre toutes les femmes, et Jésus, le fruit de vos entrailles, est béni. Sainte Marie, Mère de Dieu, priez pour nous pauvres pécheurs, maintenant et à l'heure de notre mort.
0: Voici la servante du Seigneur.
1: Qu'il me soit fait selon votre parole. Je vous salue Marie, pleine de grâce. Le Seigneur est avec vous. Vous êtes bénie entre toutes les femmes, et Jésus, le fruit de vos entrailles, est béni. Sainte Marie, Mère de Dieu, priez pour nous pauvres pécheurs, maintenant et à l'heure de notre mort.
0: Et le Verbe s'est fait chair.
1: Et il a habité parmi nous. Je vous salue Marie, pleine de grâce. Le Seigneur est avec vous. Vous êtes bénie entre toutes les femmes, et Jésus, le fruit de vos entrailles, est béni. Sainte Marie, Mère de Dieu, priez pour nous pauvres pécheurs, maintenant et à l'heure de notre mort.
0: Priez pour nous, Sainte Marie, Mère de Dieu,
1: afin que nous soyons rendus dignes des promesses du Christ.
0: Daignez, Seigneur, répandre votre grâce dans nos âmes, afin qu'ayant connu par la voix de l'ange l'incarnation de votre Fils Jésus-Christ, nous puissions parvenir par sa passion et par sa croix à la gloire de sa résurrection, par le même Jésus-Christ, votre Fils, notre Seigneur. Amen.
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7: Bonjour, bon réveil et merci de débuter cette journée avec nous. Et pour commencer, bonne fête à tous ceux qui se prénomment Jacques, puisque nous fêtons aujourd'hui, samedi 25 juillet, Saint-Jacques le Majeur. Présentation de cet apôtre à 7h55, ce sera avec Isabelle Delaunay dans le Saint du Jour. Dans une petite demi-heure, Philomène Dubois nous emmènera sous les toits de Paris à découvrir ce matin la maison de Montmartre. Très belle journée à toutes et à tous en notre compagnie. 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Et comme chaque samedi matin, nous débutons la matinale en allant faire un petit tour du côté de Rome en compagnie d'Anne Kerléo. Et ce matin, on s'intéresse plus particulièrement à la basilique Saint-Jean de Latran.
8: Au sud-est de Rome, la Piazza di Porta San Giovanni, la place de la Porte Saint-Jean, est un lieu très animé, envahi par le brouhaha incessant des voitures. Le contraste est assez saisissant avec la façade de la basilique Saint-Jean de Latran, qui respire le calme et la solennité. Avant d'entrer dans cette basilique, qui est la cathédrale de Rome et qui date de l'époque de Constantin, nous prenons le temps d'admirer cette façade en compagnie d'Alessandra Cassiani, l'une de nos guides en ce lieu.
9: C'est le pape Clément XII qui a commandé cette façade. Donc son nom, on le trouve comme toujours, un caractère énorme sur la façade, au sommet de la façade, dans une inscription. Et l'architecte est quelqu'un qui s'appelle Alessandro Galilei, donc encore une fois un architecte qui vient de Florence, vu que ce pape-là était florentin. Donc il a commandé des choses à Ferdinando Fuga et des choses à Alessandro Galilei, toujours aux artistes qui venaient de sa ville, donc de Florence. Elle est consacrée à Saint Jean, mais aux deux Saint Jean, Saint Jean l'évangéliste et Saint Jean Baptiste. Donc au sommet de la façade, au milieu de la balustrade, on voit Jésus-Christ au milieu avec sa croix qui est en train de donner sa bénédiction à la ville de Rome. Et puis de deux côtés, on voit Saint Jean-Baptiste avec sa croix et Saint Jean évangéliste, donc les deux. Puis des deux côtés, les pères et les docteurs de l'Église. Et c'est une façade vraiment typique du début du XVIIIe siècle, au moment où il y a le refus presque total de la tradition baroque, donc le style étonnant, théâtral, éclatant de la période baroque est complètement refusé, et il y a une sorte de retour à l'ordre, à la géométrie, à la rationalité de la période de la Renaissance. Donc vous voyez, cette façade est parfaitement maîtrisée d'une façon très rationnelle, très ordonnée, très géométrique. Elle est énorme, elle est imposante, mais elle est partagée d'une façon très, très, très ordonnée. Elle est parfaitement symétrique. Donc il y a cette sorte de retour à l'ordre, le retour à la Renaissance après la Révolution baroque.
10: Et le changement se fait à un moment de manière radicale ou ça vient progressivement?
9: Ce changement-là est tout à fait radical. Mais il y a un moment entre la véritable période baroque et ce retour à l'ordre qui est le moment de ce qu'on appelle le barocchetto romain, ça veut dire le petit baroque romain, où le baroque devient très minutieux, très gentil, très élégant, très chargé de détails minuscules et très bien travaillés. Donc c'est un moment où le baroque se fait un peu plus frivole, un peu plus agréable, moins monumental et moins rhétorique et moins imposant. Cette petite période constitue le passage, la fin du baroque et le passage à ce style complètement nouveau. Mais il faut dire que le baroque est un phénomène romain. Donc c'est l'Église de Rome qui s'exprime à travers le goût baroque, lorsque là, on a un artiste qui vient de Florence, Alessandro Galilei, et on a un pape qui vient de Florence, qui est Clément XII de la famille Corsini. Alors, Florence est la ville de la Renaissance, Rome est la ville de la période baroque, du goût baroque. Le pape qui vient de Florence et l'artiste qui vient de Florence essaient de relancer à Rome la tradition florentine, qui est la tradition de Michel-Ange, qui est la tradition de la Renaissance. Donc il y a ce refus de la tradition romaine pour relancer ce qui vient de Florence, donc le goût de la Renaissance, le goût du début du XVIe siècle. Donc c'est la politique des Florentins à Rome, du pape qui vient de Florence et de l'artiste qui vient de Florence, et qui s'oppose à la culture romaine.

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1: Nous voici dans la basilique Saint-Jean-de-Latran, où nous rejoignons Monseigneur Louis Duval-Arnoux, historien et chanoine du chapitre de Saint-Jean. Cet édifice où nous nous trouvons est l'une des grandes basiliques dites constantiniennes.
2: Elle a été construite par l'empereur Constantin, qui a donné le terrain où se trouve la basilique au pape Sylvestre Ier. C'était un terrain qui avait appartenu à une famille romaine qui s'appelait les Laterani. Ça avait été confisqué, c'est-à-dire c'était venu dans le fisc, dans le domaine de l'empereur. Et l'empereur l'a donc donné au moment de la paix de l'Église. Les trois basiliques même avec Saint-Paul-Orléans-Mur ont été construites à peu près en même temps. Saint-Paul-Orléans-Mur a été reconstruite très peu après, au milieu du IVe siècle, mais Saint-Pierre et Saint-Jean ont été construites ensemble. Seulement, évidemment, Saint-Pierre a été complètement démolie et reconstruite sur un nouveau plan, au XVIe siècle, tandis que la basilique du Latran a toujours gardé le même plan, même si on ne reconnaît plus rien du tout actuellement des origines, sauf un tout petit peu la mosaïque du fond de l'abside, une partie de la mosaïque, au moins les morceaux de la mosaïque, remontent effectivement au IVe siècle.
1: On associe en général le pape à Saint-Pierre, et pourtant le pape, en tant qu'évêque de Rome, sa basilique, c'est celle-ci, Saint-Jean-de-Latran.
2: Vous avez tout à fait raison, la basilique du Latran, c'est la cathédrale du pape, et le clergé de la basilique s'en souvient bien. Ce qu'il faut bien voir au point de vue historique, c'est que les papes ont toujours résidé, comme résidence principale, disons, au Latran jusqu'à la fin du XIIIe siècle, début du XIVe. Le palais des papes à côté, qui n'existe plus maintenant, dont il ne reste plus qu'une abside qui même déjà a été déplacée, mais qu'on voit de l'extérieur, abritait les papes et leur entourage, bien entendu, leur administration, même s'il était encore assez embryonnaire, jusqu'au XIIIe siècle. Puis après, il y a eu le départ pour Avignon, dû à l'indiscipline des Romains qui faisait que les papes ne pouvaient pas vivre tranquillement et administrer tranquillement l'Église depuis Rome. Ils se sont donc installés à Avignon. Quand ils ont voulu revenir, il y a eu à ce moment-là le grand schisme, ce qu'on appelle le grand schisme d'Occident, c'est-à-dire que deux papes ont été élus, successivement d'ailleurs, par le même corps électoral, par le même sacré collège, qui a estimé que la première élection était entachée d'irrégularité parce qu'ils étaient sous la pression du peuple romain qui faisait pratiquement une émeute sous les fenêtres du conclave. Pendant donc une trentaine d'années, il y a eu deux papes, puis même à la fin trois papes. Et tout cela s'est résolu au concile de Constance. Et quand le pape est revenu, il a voulu s'installer à ce moment-là à Saint-Pierre. En s'installant à Saint-Pierre, il voulait montrer qu'il était le pape de toute la chrétienté et pas seulement l'évêque de Rome, insistant donc sur la succession par rapport à Saint-Pierre, à qui a été confiée l'Église tout entière. Déjà, au XIIe et XIIIe siècle, les papes avaient commencé à résider davantage à Saint-Pierre, mais à partir du XVe siècle, donc on commence à construire le palais actuel, et les papes ne quitteront plus pratiquement le Vatican, sauf pour des séjours très courts, et pour l'été, au XVIIe et XVIIIe siècle, quand ils allaient au Quirinal, qui avait un meilleur air que celui du Vatican. Vous savez que Rome a été toujours dévastée par la malaria, et il fallait chercher les endroits les plus sains pour vivre en été.
1: La basilique Saint-Jean-de-Latran, telle que nous la voyons aujourd'hui, a un aspect baroque qui pourrait faire oublier qu'elle vient du fond de l'ère chrétienne sans jamais avoir été détruite. Et à bien y regarder, finalement, on retrouve effectivement le plan basilical des origines, un plan emprunté aux édifices de l'Antiquité romaine.
2: Elle est bâtie sur ce qu'on appelle le plan basilical, c'est-à-dire des grandes nefs accolées les unes aux autres. À Saint-Jean, il y en a cinq. Une grande nef centrale, très large, et de chaque côté, deux bas-côtés. Ce plan, encore une fois, a été respecté lorsque, au XVIIe siècle, l'architecte Borromini a étayé la basilique qui commençait à s'écrouler, pour la énième fois d'ailleurs. Il a respecté le plan et à l'intérieur des massifs, des énormes piliers qu'il y a maintenant, on retrouverait les colonnes primitives qui n'ont pas été retirées. Et la chose la plus curieuse, amusante d'une certaine manière, c'est que les murs, ces piliers avec leurs décorations ont été construits au XVIIe siècle. Et le plafond date du XVIe siècle, puisqu'on y trouve les armoiries de Pie IV et puis celles de Pie V, donc les papes de la deuxième moitié du XVIe siècle.
1: Alors, dans les niches formées donc, par ces colonnes qui ont été reprises, vous nous le disiez, on trouve d'immenses statues.
2: Les énormes statues sont un peu postérieures, n'ont pas été placées là par Borromini, qui avait l'intention de les faire, mais n'ont été placées là qu'une cinquantaine d'années après la mort de Borromini. Et elles sont d'ailleurs d'un style qui est beaucoup plus celui du Bernin, même si ce n'est pas du Bernin, mais de la tradition du Bernin plus que de celle de Borromini. Des statues très emphatiques, très... Alors ce sont les statues des 12 apôtres. Et là aussi, alors le symbolisme est évident, ce sont les apôtres qui soutiennent l'Église et la tradition des apôtres qui permet à l'Église romaine d'exister. Au sol, on a un très beau pavage de mosaïque de marbre. Il a été fait par les marbriers romains du XIIe au XIIIe siècle avec des morceaux de marbre récupérés dans les ruines romaines. On reprenait les morceaux de porphyre, de serpentine, de marbre blanc, de marbre jaune. Et avec tout ça, on faisait des dessins magnifiques, des volutes, des spirales, etc. Ça a été fait au XIIe siècle et restauré au XVe siècle par le pape Martin V, qui était de la famille Colonna, une grande famille romaine de princes très puissants. Et il a fait insérer l'emblème de sa famille, une colonne qu'on retrouve à plusieurs endroits dans le pavage, au milieu des volutes.
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1: On s'est déplacé dans l'une des nefs latérales et on a devant nous, c'est une fresque ou un fragment de fresque.
2: Un fragment de fresque. Pour expliquer sa présence ici, il faut rappeler qu'au début du XVIIIe siècle, on a abattu l'ancienne façade de la basilique pour en reconstruire une nouvelle, celle qui existe actuellement. Et sur cette ancienne façade, il y avait, comme sur la nouvelle d'ailleurs, une grande loggia, une loggia des bénédictions, où le pape se montrait de temps en temps pour saluer le peuple et le bénir. Et dans cet temps, on a cru, ou en tout cas raconté, que cette fresque représentait le pape en train de promulguer la première année sainte, celle de l'an 1300. Et en réalité, des travaux tout à fait récents ont montré que ce n'était pas possible. Ce n'était pas possible parce que on connaît quand même l'ensemble de la fresque grâce à un dessin qui a été fait au XVIe siècle et que l'on conserve dans un manuscrit. Auteur de plusieurs traités de mathématiques et de,

0: autre discipline de l'époque, et qui avait été le précepteur aussi de l'empereur germanique Othon III. Et quand Othon III est venu à Rome, qu'il a voulu mettre un pape de confiance, il a fait élire son ancien précepteur, Sylvestre II, qui à ce moment-là était archevêque de Ravenne. Donc le monument est élevé à sa mémoire, mais il y a en dessous du monument une plaque qui est la plaque tombale du pape, donc gravée quelques années après sa mort. Les dates du pape Sylvestre II sont 999 à 1003, c'est-à-dire que c'était le pape de l'an 1000. Et alors cette plaque a dans la légende romaine une certaine importance. Sylvestre II étant un grand savant, on lui a attribué non seulement des travaux d'alchimie qu'il n'a sans doute pas fait, mais en plus on en avait vraiment un mage, un magicien. Et on prétend que cette plaque tombale devient humide à l'approche de la mort d'un pape.
1: Puisque vous nous disiez que c'était un pape français, d'origine française, ça nous permet peut-être d'évoquer le rôle de la France dans cette basilique, rôle qui existe encore aujourd'hui.
0: Alors, entre le clergé de la basilique du Latran, ce qu'on appelle le chapitre, les chanoines du chapitre, et la France, il y a toujours eu des relations très étroites. Les rois de France essayant de se faire bien voir des chanoines du Latran, qui à l'époque étaient des gens importants et influents, ce qui n'est plus le cas du tout maintenant. C'est ainsi que le roi Louis XI avait fait de grosses donations au chapitre du Latran. Mais les malheureux chanoines n'ont jamais réussi à se rendre maître de ces donations qui se situaient dans le sud-ouest de la France et accablaient les successeurs de Louis XI de réclamations. Et pour terminer, mettre fin à ces réclamations, Henri IV, qui d'ailleurs avait beaucoup de péchés à se faire pardonner, ces péchés, on ne parle pas de Gabriel Destrée, ça c'est pour un roi, c'est quelque chose de tout à fait normal. Et non, ces nombreux péchés, c'était surtout ces allers-retours entre le catholicisme et le protestantisme. Bon, enfin, il s'était fixé sur le catholicisme, il voulait se faire pardonner, et il a offert au chapitre du Latran une abbaye dans le sud-ouest de la France, entre Marmande et Agen, à Clairac, et cette abbaye était vide de moines, parce que les moines, c'était l'époque des guerres de religion, et les moines avaient tous ou bien disparu, ou bien embrassé le protestantisme. Alors, il restait les locaux de l'abbaye, bien sûr, et puis surtout ses revenus. Et ses revenus étaient importants, et en les donnant au chapitre, Henri IV leur faisait un très beau cadeau. Et les chanoines, d'ailleurs, en ont été reconnaissants. Quand nous sortirons de l'église, nous pourrons passer devant la statue d'Henri IV que les chanoines ont fait élever en mémoire de cette donation et pour montrer leur gratitude au roi de France. La statue est très belle, elle est de Nicolas Cordier, un sculpteur lorrain qui était établi à Rome à cette époque, un des plus grands sculpteurs de l'époque. En mémoire de cela, non seulement le roi de France qui a fait cette donation est représenté, toujours bien présent dans la basilique, mais en outre, le chapitre a donné au roi de France et à ses successeurs le titre un peu curieux, mais amusant, de premier et unique chanoine d'honneur de la basilique. C'est-à-dire qu'il est donc... Il devrait avoir le droit de s'habiller en chanoine et de venir célébrer l'office avec tout le monde. En réalité, bien entendu, ce n'est pas comme ça tout à fait que ça se passe. Quand les présidents de la République, héritiers des rois, veulent venir prendre possession de leur stalle, comme on dit, on les reçoit à l'intérieur de la basilique, comme pas dans une stalle en bois comme celle où nous célébrons l'office, mais dans un bon fauteuil. Et un fauteuil est prévu aussi pour l'épouse du président de la République. On le reçoit, on prie avec lui et ensuite on échange des cadeaux, on échange des discours, on lui fait visiter la basilique, etc.
1: Mais donc le lien persiste.
0: Le lien persiste toujours. Et pour le manifester de façon un peu plus permanente que la visite éventuelle d'un président de la République, ils ne sont pas tous venus prendre possession de leur stade, il y a toujours un chanoine de nationalité française. Et actuellement, c'est moi. Voilà.
1: C'est Mgr Louis Duval-Arnoux que nous retrouverons bientôt pour la seconde partie de cette visite. Seconde partie au cours duquel on découvrira entre autres le cœur de la basilique Saint-Jean-de-Latran avec les mosaïques de l'abside. Et puis un lieu où le visiteur n'a pas l'autorisation d'aller d'habitude, la sacristie avec son étonnant plafond en trompe-l'œil.

0: Nous poursuivrons cette découverte de la basilique Saint-Jean de Latran, toujours en compagnie d'Anne-Pierre Léo d'Envia Romain. Samedi prochain, ça sera à partir de 7h. 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Bonjour et bienvenue à ceux et celles qui viennent de nous rejoindre. C'est la matinale, nous sommes ensemble jusqu'à 9h. Nous sommes le samedi 25 juillet. Bonne fête à ceux qui s'appellent Jacques, puisque ce matin nous fêtons Saint-Jacques le Majeur. Les explications d'Isabelle Delaunay, ça sera tout à l'heure à 7h55 dans le Saint du Jour. Dans la prochaine demi-heure dans votre matinale, dans quelques instants, nous serons sous les toits de Paris avec Philomène Dubois, qui nous fera découvrir la maison de Montmartre. Ginette Kolinka, récit d'une rescapée d'Auschwitz-Birkenau, c'est un album de bande dessinée que nous présentera Simon Tatro à 7h42. Et puis à 7h45, retour sur quelques 25 juillet qui ont marqué l'histoire, et notamment le 25 juillet 2000, on s'en souvient, le crash du Concorde. Mais pour l'heure, je vous propose de faire un premier point sur vos conditions météo pour ce samedi.
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0: Les éclaircies alternent avec des nuages porteurs d'averses orageuses des Pyrénées aux Alpes et jusqu'à la Méditerranée. Les orages peuvent être forts avec de la grêle par endroits. Ailleurs en France, le temps reste chaud avec de belles éclaircies. On passe à la Belgique, les éclaircies se partagent le ciel avec les passages nuageux. Les températures, ce matin, de 12 à Charleville-Mézières, c'est pas très chaud, jusqu'à 24 à Marseille, en passant ce matin par 18 à Lille et Paris, 23 à Lyon et Ajaccio. Les températures de ce samedi après-midi, de 27 à Bordeaux et Montpellier, jusqu'à 32 du côté de Dijon et de Lyon. On prévoit pour l'après-midi 28 à Lille, 30 à Paris et à Marseille. Côté Belgique, 28 degrés pour l'après-midi pour la ville de Bruxelles.
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0: 7h27 sur RCF Notre-Dame, l'agenda en Île-de-France avec vous Christophe Maury.
1: Tous les week-ends de juillet-août, le musée Montmartre ouvre ses jardins et collections jusqu'à 22h. De quoi prendre un moment de fraîcheur derrière la vigne de la Butte. Prenons le métro, descendons place Saint-Georges pour attendre le bus 40, c'est important. C'est le moment d'observer la façade de la Fondation Thiers qui fut le palais d'Auguste Thiers, président de la République. En vrai, tout a été brûlé par la commune en 1871 puis reconstruit. Elle abrite aujourd'hui une fondation, une bibliothèque, je vous y emmènerai un de ces jours. Tiens, voilà le bus. Vous ne l'entendez pas, il est électrique. Il est climatisé. Bonjour monsieur. Le chauffeur est un virtuose, comme tous les chauffeurs de cette ligne. Et ne manquez pas de les féliciter, car il va nous conduire dans le dédale des rues de la Butte. À nous, il y aurait écrit dans le labyrinthe des rues obscures. Ne regardez ni votre smartphone, ni votre journal. Voyons. Nous traversons la rue des Martyrs, passons par Abbesse et remontons la rue Le Pic.

0: Laissons à notre gauche le Moulin de la Galette. Nous redescendons après la place du Tertre à Vignes. C'est un tort de snober les touristes. Allons dans la masse, écoutons les enthousiasmes et la joie qu'ils ont de poser devant le Sacré-Cœur. Mais nous remontons la rue Cortot. Les pavés sont pleins d'histoires. Il y a Satie en costume et chapeau melon qui vit dans une toute petite chambre pour être au plus près de Suzanne Valadon, dont il est tragiquement épris. Il y a Suzanne, bien sûr, et son fils Maurice Utrio. Tout respire l'amour, et c'est bien l'amour que nous venons chercher. Au numéro 33, suivez-moi, on entre. D'abord la boutique du musée, on verra ça en partant, car la porte du jardin s'ouvre. Remontons vers la maison. À gauche, le jardin qui descend en palier. La fraîcheur y est délicieuse. Et la pelouse encercle à disperser les tables et les chaises. Car oui, on peut s'y restaurer. C'est bien agréable. Je vous prie de le croire que de dîner sous les arbres, devant la maison. Avant ou après, allons visiter les lieux. En ce moment, une exposition assez fascinante, convenons-en, met en lumière l'œuvre d'un couple, Adia et Otto von Ries, au cœur des avant-gardes. Originaires des Pays-Bas, où ils se rencontrent, Otto von Ries et Adia s'installe à Montmartre, au Bateau-Lavoir. Dès 1904, ils y fréquentent Georges Braque, Thies van Dongen, Piet Mondrian et Pablo Picasso, au contact desquels s'élaborent les fondements de la modernité. Leur trajectoire témoigne d'une recherche plastique ouverte et résolument internationale, comme en témoigne leur présence et contribution commune à la naissance du mouvement Dada à Zurich, à la fondation du groupe Cercle et Carré à Paris, ainsi que leurs nombreux déplacements en Europe. Leur démarche révèle une grande liberté formelle, inscrite au cœur des avant-gardes européennes. Oui, ouais, c'est bien l'amour qui nous guide ici. Et attention, l'exposition s'arrête début septembre. C'est vraiment le moment d'y aller, avant qu'Alice Léger, responsable des collections, nous fasse une nouvelle surprise.
1: Maintenant, sous les toits de Paris, en compagnie de Philomène Dubois. Philomène qui nous présente ce matin la maison de Montmartre.
2: Pendant tout l'été, je vous emmène à la découverte de lieux d'accueil à Paris. Ils se distinguent par leur mission, mais partagent une origine chrétienne. À travers les récits intimes des personnes qui font vivre ces endroits, vous allez entendre une autre facette de la capitale, celle de lieux où l'accueil, la solidarité et la rencontre façonnent le quotidien. Aujourd'hui, vous allez découvrir l'hôtellerie de la basilique du Sacré-Cœur de Montmartre. Tenue par la communauté des sœurs bénédictines et une équipe de laïcs, elle a pour mission d'accueillir les pèlerins qui souhaitent vivre une nuit d'adoration au cœur de la basilique.
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2: Nous sommes au point le plus haut de Paris. À seulement quelques pas du Sacré-Cœur de Montmartre, nous découvrons l'hôtellerie de la basilique. Elle est tenue par les sœurs bénédictines.
4: De prier, notamment devant le Saint-Sacrement exposé, c'est la raison d'être de notre existence. De cette prière, de l'adoration et de cette vie communautaire, eh bien, nous accueillons toutes les personnes qui entrent dans cette basilique. Bien sûr, on ne les rencontre pas toutes, puisqu'elles sont environ 10 à 15 000 à rentrer chaque jour ici, mais nous les accueillons par la prière. Et puis après, bien sûr, nous faisons des choses concrètes pour pouvoir faire en sorte qu'elles se sentent bien en ce lieu par des rencontres, des temps de mission que nous pouvons organiser pour les personnes.
2: L'hôtellerie de la basilique existe spécifiquement pour l'adoration de nuit. Les pèlerins se relaient à Montmartre depuis près de 150 ans. Une tradition que sœur Marie Jérémie souhaite transmettre.
4: La prière à la basilique du Sacré-Cœur, elle est perpétuelle. Toutes les fois où nous le blessons, où notre monde le blesse par l'indifférence, par le rejet, par le manque d'amour, tout simplement. Et de nuit, la prière de consolation a une force encore plus grande. Et j'allais dire qu'elle tire sa source de l'Évangile, parce que Jésus, au moment où il vit son agonie à Gethsémani, on est la nuit. Et il demande à trois de ses disciples de le suivre pour vivre avec lui eh bien, ce temps où il va donner sa vie pour le salut du monde et qui est un temps de combat. Il s'éloigne un peu, il demande à ses disciples de veiller et de prier. Bah, malheureusement, bon, les disciples s'endorment par trois fois ici à Montmartre. De se relayer pour prier, c'est une manière aussi de répondre à cet appel.

0: et de Jésus, qui cherche des veilleurs de nuit avec lui au moment où il offre sa vie pour le salut du monde. Alors c'est lui qui offre sa vie. Nous, par notre baptême, on est unis à son offrande. Et ça se vit particulièrement dans la prière de nuit.
1: Les sœurs accompagnent les pèlerins dans cette découverte de l'adoration. Elles sont parfois les témoins de moments forts pour les personnes qu'elles accompagnent.
2: Bonjour, bienvenue à la Basilique du Sacré-Cœur de Montmartre. Je suis sœur Maximilien Marie. Je fais partie de la communauté des bénédictines du Sacré-Cœur de Montmartre qui est en mission ici à la Basilique. Quand on accueille des groupes d'enfants ou de jeunes en journée pour la retraite, on va les emmener à l'adoration parce qu'ils ne viennent pas de nuit. Et quand ils demandent une introduction à l'adoration, on les introduit en salle et après on les emmène dans le cœur de la Basilique pour prier. Et je donne ce témoignage parce que très souvent on retourne à merci, c'était beau, etc. Et je donne le témoignage d'une petite fille, c'était dans l'escalier au retour. Elle se tourne vers moi, elle met sa main sur son cœur et elle dit « Oh merci, ça fait du bien, ça apaise ». Cette petite, elle n'avait pas 10 ans, elle avait un grand sourire.
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1: Les pèlerins qui souhaitent réaliser une veillée d'adoration ont l'obligation de réserver une nuit à l'hôtellerie. C'est une question de sécurité. Une équipe de laïcs est quel que soit son niveau de revenu.
4: Le dortoir Saint-Tarsicius avec 8 lits. En général, c'est les hommes qui sont ici. Il y a quand même un peu moins d'hommes que de femmes qui viennent pour faire de l'adoration. Mais il y en a aussi un certain nombre. On est étonné par rapport à il y a 4 ans, il y avait beaucoup de femmes, très peu d'hommes. Aujourd'hui, on remonte un peu sur le nombre d'hommes.
1: Donc vous devez vous adapter un peu sur la répartition des dortoirs
4: Tous les jours, on réadapte un petit peu en se disant, bon bah, aujourd'hui, il y a beaucoup d'hommes, bon bah, on va aller chercher un dortoir un peu plus gros. Donc on fait une inversion entre femmes et hommes pour essayer de pouvoir compléter le nombre d'hommes. Voilà, ici le dortoir Saint-Tarsicius, dortoir de 8 lits, lui, il n'a pas été faire chuter nos prix. Mmh. Voilà, on essaie d'être adapté à chacun des tarifs pour avoir le maximum de pèlerins. Tout ça à 15 euros la nuitée. Je veux dire, je suis imbattable. Ouais. Au niveau prix, le sanctuaire de l'adoration eucharistique, c'est le lieu le moins cher de Paris. C'est pas pour ça qu'il faut venir, parce qu'on est le moins cher. Faut venir parce qu'on a envie de faire la nuit d'adoration, et uniquement. Après, on a un format comme celui-ci, légèrement différent. On est vraiment dans un dortoir pur et dur, où il n'y a pas de séparation. Donc c'est vraiment une chambre pour un groupe de scouts, là. Ici, groupe de scouts, groupe de jeunes. C'est tout à fait intéressant parce qu'on a quand même beaucoup de groupes de jeunes. Moi, je suis toujours très, très impressionné par le nombre de jeunes que nous avons ici. Voilà, moi, à mon arrivée, j'étais sur un autre sanctuaire avant. On accueillait quand même des personnes d'un âge 50, 60, 80. Aujourd'hui, ici, on accueille de tout. Voilà, vous avez peut-être vu, il y avait un groupe d'enfants qui partait ce matin, ils avaient 7 ou 8 ans. Voilà. Et ce soir, il y a un autre groupe d'enfants. Voilà. On a une moyenne d'âge ici de 35-40 ans, parce qu'on a accueilli des enfants, les plus petits, ils ont 5 ans. Les personnes les plus âgées, bah, ils ont 90-95 ans. Autre dortoir, toujours dans son jus, le dortoir Saint-Paul, très connu des adorateurs. C'est un vieux dortoir où on continue d'avoir une belle vue sur Paris. Et là, comme il est 9h15, c'est encore calme. Le parvis, si vous regardez, il n'y a pas grand monde. Voilà.
1: Et c'est super beau. C'est la meilleure vue de Montmartre, en fait.
4: Non, c'est la meilleure vue de tout Paris.
1: Nous nous dirigeons désormais vers le lieu le plus important de l'hôtellerie, le passage qui la relie à la basilique.
4: C'est notre galerie vitrée où se trouve la sacristie. Si cette porte se ferme, s'il y a un problème, la nuit d'adoration est bloquée. Voilà.
1: Parce que ça permet de circuler entre l'hôtellerie et la basilique, c'est ça ?
4: En fait, cette porte, la nuit, elle s'ouvre automatiquement. On a des capteurs. Là, c'est moi qui la commande. La nuit, cette porte, elle reste ouverte. Et la nuit d'adoration se passe juste à côté, dans la basilique. Ce lieu de passage, c'est tout l'intérêt de l'hôtel, de la basilique du Sacré-Cœur. Je vais prier, je repars dans ma chambre, je retourne prier parce que j'avais encore besoin de prier, mais j'y retourne, voilà.
1: À l'entrée de la basilique, un grand groupe de lycéennes attendent le début de la nuit d'adoration. Je fais la rencontre de Marguerite et Blanche.
5: On part pour une nuit d'adoration organisée grâce à notre lycée. Et voilà, c'est toujours des moments extraordinaires qu'on vit ici, donc on est très heureuses de commencer ce moment.
1: C'est la première fois
5: Pour moi, non, mais pour plusieurs, oui, je crois bien. 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

0: C'est un peu toute la ferveur qui enveloppe tout le monde. Je trouve qu'ici, on en ressort
1: vraiment
0: le lendemain matin, même si on se lève tôt, même si on n'a pas dormi, on en ressort vraiment grandi et recentré sur l'essentiel. Et c'est vraiment incroyable. Surtout quand on fait ça, bah là, c'est avant un week-end. Mais quand c'est ça, la veille d'un cours, et bah, on revient, on n'a plus envie d'être médisant envers les profs, on n'a plus envie d'être flemmard, et c'est top.
2: Le fait de le faire avec son lycée, ça a quelque chose de particulier aussi ?
3: Bah, c'est assez sympa de le faire avec des filles qu'on voit tous les jours. Et donc là, on vit un moment super fort de foi avec elle, alors que d'habitude, on se voit dans les couloirs, on passe des super moments ensemble. Et c'est aussi très important, je pense, pour nos amitiés, de passer des moments de foi ensemble. Et ça nous grandit vraiment tout ensemble.
2: Vous allez réussir à faire silence un peu pour prier ?
0: Naturellement. Parfois, on s'aide aussi, parfois... Pour prier collectivement, c'est sympa aussi de lancer quelques chants et c'est aussi des beaux moments pour se dire que on est certes seul face au Seigneur, mais on est tout ensemble pour prier. Et donc c'est aussi très chouette de lancer quelques chants pendant la nuit.
2: Les pèlerins se dirigent désormais vers la dernière messe du soir avant d'entamer la nuit d'adoration. Ils espèrent y vivre un moment de communion et de foi. Nous étions aujourd'hui à l'hôtellerie de la Basilique du Sacré-Cœur de Montmartre. Merci à Sœur Marie-Jérémy, Sœur Maximilien-Marie, à Cyril Lameux, à Blanche et Marguerite pour leur témoignage. 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

0: sous les toits de Paris, série estivale préparée par Philomène Dubois que nous retrouverons samedi prochain à partir de 7h30. 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Très belle journée à toutes et à tous. Il est 7h42. On s'intéresse maintenant à l'actualité de la bande dessinée avec vous, Simon Tatro.
1: La BD de la semaine est une très grande dame à l'honneur en la personne de Ginette Kolinka et ce récit d'une rescapée d'Auschwitz-Birkenau. Cet album est signé Horror Don't. Celle-ci signe une bande dessinée coup de poing qui devrait être lue dans tous les collèges et les lycées. Ginette Kolinka, récit d'une rescapée d'Auschwitz-Birkenau, est une véritable plongée en apnée dans les souvenirs d'une vraie survivante de ce que l'humanité a fait de pire dans l'histoire. Nous suivons Ginette, jeune fille au moment de la guerre et de l'arrivée du nazisme qui va changer sa vie à tout jamais et lui faire découvrir les abîmes de l'humanité. Alors qu'Horror Don't est en terminale au lycée en 2018, sa classe reçoit Ginette Kolinka. Attentif, les élèves écoutent le récit que cette femme partage avec eux sur la Shoah qu'elle et sa famille ont subi. Le choc est rude et Aurore en ressort avec le souhait de réaliser ce que Ginette leur en demande à la fin de sa visite, transmettre à leur tour afin d'assurer le devoir de mémoire que l'on doit à cette partie de l'histoire. Dans l'album, c'est Ginette Kolinka qui parle, elle revit courageusement une partie très douloureuse de sa vie. De l'arrivée de l'étoile jaune à la déportation, en passant par la ligne de démarcation, les humiliations et les conditions de vie atroces dans les camps, tout est raconté sans nous épargner. Nous pourrions penser déjà tout connaître de cette sombre part de l'histoire et pourtant cet album nous fait réaliser que non, on apprend beaucoup et ce témoignage qui prend aux tripes. Si le récit est lourd, nécessaire et ce témoignage est salutaire, et

0: concours que lance le journal anglais le Daily Express. Le 25 juillet 1909, c'est au tour de Louis Blériot de tenter cette traversée.
1: À 4h41, Blériot, installé au lieu-dit les Baraques, se lance dans la traversée de la Manche. Sans boussole, perdant de vue la terre de France, ne distinguant pas le territoire anglais, Blériot lutte contre le vent, longe les falaises anglaises et aperçoit un passage qui débouche sur une prairie où il peut atterrir près de Douvres. Il est 5h13. Blériot vient de parcourir 43 km en 32 minutes.
0: Louis Blériot est donc le premier à avoir traversé la Manche en avion. Pour saluer son exploit, le Daily Express titra « L'Angleterre n'est plus une île ». Deux semaines après le débarquement allié en Sicile, Mussolini est mis en minorité par le Grand Conseil fasciste.
2: Le 25 juillet 1943, Mussolini est destitué par son gouvernement. Un coup d'arrêt à la politique fasciste menée par le Duce depuis 20 ans. Le roi Vittorio Emanuele III obtient les pleins pouvoirs.
3: Le roi ne voulait plus rester les bras croisés et regarder l'Italie sombrer dans la défaite. À tel point qu'il a fait arrêter Mussolini pour l'emmener dans un lieu secret.
0: Extrait d'un documentaire d'Arte. Le roi d'Italie choisit comme nouveau chef de gouvernement le général Badoglio, qui signera avec les alliés le 3 septembre suivant la capitulation italienne. Quant à Mussolini, il sera libéré par les Allemands le 12 septembre 1943 pour créer une république fantoche dans le nord de l'Italie, la République sociale de Salo, du nom de sa capitale. Pour ses admirateurs, c'est le plus beau des avions. Le supersonique Concorde connaît son premier crash le 25 juillet 2000.
4: Le Concorde survole les véhicules à très basse altitude. Ces images montrent l'importance de l'incendie quelques secondes après le décollage. Le commandant de bord indique à la tour de contrôle que le train d'atterrissage ne rentre pas, qu'il va tenter d'atteindre le Bourget, mais l'appareil s'écrase. L'avion qui s'est écrasé, filmé ici le 14 juillet, était le plus ancien Concorde encore en exploitation, mais il avait subi une révision complète 4 jours avant le drame. C'est maintenant un travail long et minutieux qui attend les experts. Ils devront analyser tous les débris de l'appareil, environ 100 000 pièces différentes.
0: L'accident aura fait 113 morts, dont 4 seuls. Après ce crash, la certification de vol de Concorde sera suspendue le temps d'apporter des modifications à l'appareil. Concorde reprendra du service le 7 novembre 2001.
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0: Au niveau de la culture, c'est en 1934, le 25 juillet, que naissait Claude Zidi, réalisateur et producteur français spécialisé dans la comédie. On lui doit des films comme « L'aile ou la cuisse » avec Louis de Funès et Coluche, ou encore « Les deux volets des sous-doués ». Il reçoit en 1985 les Césars de meilleur réalisateur et de meilleur film pour Les Ripoux. Autre naissance, un 25 juillet, celle d'Yvonne Printemps en 1894. Soprano et actrice dramatique française, sa carrière débutée avant la Première Guerre mondiale s'est essentiellement déroulée dans l'entre-deux-guerres. Yvonne Printemps nous quittait en 1977.

0: Ah, bah, ça rappellera des souvenirs à certains. Plaisir d'amour, Yvonne Printemps, pour refermer ce jour dans l'histoire. 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Dans un instant, pour poursuivre ce samedi matin, vous retrouverez la prière du matin.
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0: Vous écoutez RCF Notre-Dame, il est 7h50, voici la prière du matin. Dans quelques instants, le Père Jean-Paul Cazès nous proposera sa méditation de l'Évangile.

0: Pour ce samedi, l'évangile selon saint Matthieu, chapitre 20, les versets 20 à 28. Ma coupe, vous la boirez.
1: En ce temps-là, la mère de Jacques et de Jean, fils de Zébédée, s'approcha de Jésus avec ses fils Jacques et Jean, et elle se prosterna pour lui faire une demande. « Coupe que je vais boire ?» Ils lui disent, « Nous le pouvons. » Il leur dit, « Ma coupe, vous la boirez. Quant à siéger à ma droite et à ma gauche, ce n'est pas à moi de l'accorder. Il y a ceux pour qui cela est préparé par mon Père. » Les 10 autres qui avaient entendu s'indignèrent contre les deux frères. Jésus les appela et dit « Vous le savez, les chefs des nations les commandent en maître et les grands font sentir leur pouvoir. Parmi vous, il ne devra pas en être ainsi. Celui qui veut devenir grand parmi vous sera votre serviteur. Et celui qui veut être parmi vous le premier sera votre esclave. Ainsi, le Fils de l'homme n'est pas venu pour être servi, mais pour servir et donner sa vie en rançon pour la multitude. »
2: La maternité et la fécondité. Au milieu, c'était mercredi, un éclair prodigieux grâce à Marie-Madeleine au sujet du Père du Christ qui est aussi notre Père. C'est comme si la liturgie murmurait à notre oreille, celui qui a des oreilles qui l'entendent. Qu'il entende que la fraternité produit la fécondité missionnaire et que la fécondité ne peut se développer que si elle est portée par une réelle fraternité. Voilà un urgent rappel pour nos paroisses, pour nos équipes, nos engagements. La fraternité risque de se refermer sur elle-même si elle ne s'ouvre pas au monde. Et la mission ne portera aucun fruit si ceux qui annoncent la bonne nouvelle ne la vivent pas entre eux. C'est ce que les apôtres ont douloureusement appris auprès d'un maître autant exigeant qu'aimant. Jacques et Jean veulent faire carrière, mais d'une volonté honteuse. Ils n'osent pas s'adresser directement à Jésus et demandent à leur petite maman d'intercéder pour eux. Les 10 autres sont jaloux et regrettent de s'être fait doubler par les 2 autres. Ils voudraient bien, eux aussi, siéger auprès de Jésus tout au long de ces mois d'été. J'ai été heureux de passer ces quelques jours en deçà du micro. Merci de prier pour moi comme je prie pour vous, que juillet et août nous permettent de mieux nous tourner vers le Père pour être de plus en plus des disciples missionnaires et que le Seigneur vous bénisse, le Père, le Fils et le Saint-Esprit.

Notre Père, qui es aux cieux, que ton nom soit sanctifié, que ton règne vienne, que ta volonté soit faite sur la terre comme au ciel. Donne-nous aujourd'hui notre pain de ce jour. Pardonne-nous nos offenses, comme nous pardonnons aussi à ceux qui nous ont offensés. Et ne nous laisse pas entrer en tentation, mais délivre-nous du mal. Car c'est à toi qu'appartiennent le règne, la puissance et la gloire pour les siècles des siècles. Amen.

0: 36, l'heure de rejoindre Isabelle Delaunay. Voici le Saint du jour. Bonjour Isabelle.
1: Bonjour. En ce 25 juillet, c'est la Saint-Jacques. Nous fêtons Jacques le Majeur et non Jacques le Mineur, fêté le 3 mai avec Saint-Philippe. Saint-Jacques, dit le Majeur, était le fils de Zébédée et le frère de Jean. Pêcheurs sur le lac de Tibériade, ils étaient amis et de Simon et d'André. Ils réparaient des filets quand Jésus les interpella. Jacques sera, avec son frère Jean et son compagnon pêcheur Pierre, les apôtres les plus proches de Jésus. Ils seront présents à la Transfiguration et au Jardin des Oliviers. Jacques sera aussi le premier apôtre à mourir martyr, décapité en 42, sur ordre du roi Hérode. Et à la fin du 7e siècle, une tradition fit de Saint-Jacques lui-même ou de ses reliques l'évangélisateur de l'Espagne. Son corps aurait été découvert grâce à une étoile dans un champ appelé le Campus Stellae, devenu Compostelle. Et depuis le XIIIe siècle, Saint-Jacques est souvent représenté en pèlerin, avec le bourdon, c'est-à-dire son bâton, la calebasse en guise de gourde, le mantelet, une grande cape et le chapeau de feutre à large bord, orné d'une coquille Saint-Jacques. À l'origine, les coquilles Saint-Jacques étaient ramassées sur les plages de Galice par les pèlerins, comme preuve de leur périple. Cousue sur le chapeau, sur le sac ou sur le manteau, elle est le signe de reconnaissance de tous les pèlerins. Aujourd'hui, l'atmosphère à Saint-Jacques-de-Compostelle doit être indescriptible. C'est le jour où, durant la grande messe solennelle, on sort le Bota Fumero, un encensoir de 50 kilos porté par 8 hommes. Alors, bonne fête à tous les Jacques et à tous les pèlerins de Saint-Jacques-de-Compostelle.
0: Merci Isabelle Delaunay, c'était le Saint du jour et dans un instant sur RCF Notre-Dame, on s'intéressera à notre Jacques, le père Jacques Hamel, avec Marie-Léla Coussa et son invité.
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0: Belle journée à l'écoute de RCF Notre-Dame, il est 8h. Et nous revenons à présent sur les 10 ans de la mort du père Jacques Hamel, avec vous Marie-Léla Coussa et votre invité.
4: Bonjour à tous, je suis ravie de vous retrouver pour l'invité du week-end marqué par les 10 ans de l'assassinat du père Jacques Hamel. J'ai le plaisir pour en parler d'accueillir Marc Ténière. Bonjour.
5: Bonjour.
4: Merci beaucoup d'être avec nous depuis le diocèse de Rouen. Ce 26 juillet marque un triste anniversaire, celui des 10 ans de l'assassinat du père Hamel, alors qu'il célébrait la messe dans son église à Saint-Étienne-du-Rouvray, un drame qui a profondément marqué l'église. Depuis, son témoignage de foi et de fidélité est au cœur d'une cause de béatification. Marc Ténière, vous êtes notaire, vous avez participé à l'enquête diocésaine ainsi qu'à la commission archives du diocèse qui a été chargée de rassembler, d'authentifier les documents et les témoignages relatifs à la vie du père Jacques Hamel. C'était il y a 10 ans, donc ce 26 juillet 2016. Que vous évoque pour commencer, Marc Ténière, cette date?
5: Oh ben, cette date a traumatisé tout notre diocèse en particulier, parce qu'effectivement, cet acte horrible était

C'était la prière du matin. Le père Jean-Paul Cazès avait préparé la méditation de l'Évangile. Pour ce samedi, l'Évangile selon saint Matthieu, chapitre 20, les versets 20 à 28. 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

0: pas arrivé depuis la Révolution. Ça a interpellé tout le monde, notamment en plein débat sur l'ouverture aux doctrines opposées au christianisme, et notamment l'islam, le communisme, etc., un milieu dans lequel le Père Hamel évoluait avec sa simplicité d'accueil tout à fait étonnante. Non, ça nous a vraiment marqué beaucoup.
1: Et vous avez été donc appelé par la suite à participer à cette commission. Racontez-nous.
0: Oui, dans un premier temps, très rapidement, il a fallu constituer, juste après le décès, il a fallu constituer une équipe pour aller nettoyer les lieux, récupérer tous les papiers, tout trier, tout apporter à l'archevêché. Et il fallait une équipe de quelques personnes. Et on m'a fait, moi j'étais simplement connu comme un notaire normal, catho, engagé, qui écrivait, mais j'avais aucune compétence particulière pour m'occuper d'un tel dossier. Mais c'est devenu comme dit ma femme, on était appelés comme des petites mains pour aider un peu. Et très vite après, une commission d'archives s'est constituée dès le mois de septembre, où on a travaillé pendant 2 jours par semaine à cette commission d'archives pour tout mettre en ordre, tous les papiers. On avait récupéré énormément de documents. Et puis, pour faire un reportage, une enquête vraiment fouillée. Et c'est qu'après que j'ai été appelé pour être notaire dans la procédure de béatification. Alors, c'est un rôle très différent du notaire civil. C'est un notaire qui recueille les témoignages au sein d'un tribunal où il y a 3 personnes, le président, le promoteur de justice et un notaire, pour recueillir, mais simplement avec un rôle passif de recueil du témoignage et non pas un rôle d'investigation lui-même.
1: Vous avez parcourir de nombreux documents, des carnets, des correspondances, des homélies notamment. Vous en avez recueilli.
0: La première émotion, ça a été de visiter à fond tout son domicile, son lieu de vie, de récupérer tous les papiers, de faire l'inventaire de sa bibliothèque, de ses vidéos, etc. Inépuisable de connaissances du Père Hamel.
1: Le 26 juillet, le Père Hamel était encore un inconnu pour nous tous, pour vous aussi. Comment est-ce que votre regard a évolué justement au fil de vos recherches?
0: C'est effectivement très curieux parce que je connais beaucoup de prêtres, on a beaucoup de prêtres amis, mais le Père Hamel, j'avais croisé, quoi. Il était dans des périphéries rive gauche, avec une population très différente de celle que je côtoyais. Et vraiment, c'était un prêtre en plus qui était très modeste, très effacé et pas du tout médiatique. Donc c'était le contraire du prêtre qu'on aurait vu très facilement à la une des journaux, quoi. C'était très déroutant parce que c'était le plus effacé des prêtres du diocèse, ou quasiment l'un des plus, et celui qui a été mis en avant. Alors c'était une expérience tout à fait éclairante parce qu'il fallait voir, mais pourquoi lui? Pourquoi pas lui? C'était un questionnement très, très intéressant.
1: Qu'est-ce que vous avez découvert donc au fil de vos lectures, notamment de ces homélies, de tous ces écrits? Qu'est-ce que vous avez envie de nous partager?
0: Alors,
1: aujourd'hui,
0: en fait, le Père Hamel était un besogneux, il travaillait ses homélies, elles faisaient toutes rien que la forme. Il n'écrivait que sur du papier de récupération. Mm-hmm. Il n'aurait jamais acheté un bloc de papier neuf. Il écrivait sur des tracts, des machins, n'importe quoi. Il pliait en deux les A4 et puis il écrivait ses 6 pages d'homélie d'une manière très besogneuse. Il s'attachait toujours à ce que ce soit très simple et accessible à un public qui n'était pas forcément +5, quoi. Donc il fallait qu'il touche. Et il arrivait effectivement à dire, il nous a frappés par des formules tout à fait simples, mais assez pertinentes. Pas toujours très original, mais en fait, il touchait parce qu'il arrivait à rendre accessible l'évangile à des milieux très, très simples. Et on a été touchés par la lecture de ces homélies, tout à fait.
1: Oui, est-ce qu'il y a une formule, peut-être, justement?
0: Certaines revues pour y souligner, y travailler, mais toujours pour que l'évangile ne soit pas un document dégagé de la vie quotidienne des gens les plus simples. Et c'était très touchant de voir cette démarche catéchétique, parce que c'était vraiment des petites catéchèses, et parfois très émouvantes par leur simplicité.
1: Marc Ténière, vous êtes avec nous aujourd'hui à l'occasion des 10 ans de l'assassinat du père Jacques Hamel, après 58 ans de sacerdoce. Celui qui a été un serviteur du Christ dans la fidélité du quotidien a exercé son ministère avec discrétion, c'est ce que vous nous avez dit, discrétion, modestie, simplicité. Il vit

0: Mais modestement, vous avez dit tous ces mots, donc...
1: Ah, oui, chez lui, c'était un mobilier. L'abbé Pierre aurait dit, n'était pas dans les normes de pensée ou de milieu, et c'était aussi assez touchant comme l'histoire de qui est relatée dans le film et qui était assez touchante. C'est vrai que quand il avait accueilli quelqu'un qui dormait sur le trottoir, il lui avait offert une chambre avec un lit, et la personne accueillie était repartie avec une vierge. Il s'en était aperçu le matin, et il l'avait enveloppé, la vierge, dans un papier journal, pour la remettre bien dans le sac à dos, histoire, pour que l'autre se rende compte qu'il n'avait pas... que ce bien avait été donné, et non pas volé. Et du coup...
0: Participer à l'enquête diocésaine ainsi qu'à la commission archives du diocèse de Rouen concernant donc l'assassinat du père Jacques Hamel. C'était il y a 10 ans, jour pour jour, le 26 juillet 2016. Et on en parle avec vous, Marc Ténière. Ce travail d'archives, c'est ce que vous étiez en train de raconter, a été pour vous personnellement un chemin, un cheminement, peut-être même un chemin spirituel pour vous. Marc Ténière.
1: Oui, alors, indépendamment de ce que je disais pour mon propre regard sur les autres, le témoignage, un des témoignages qui m'a vraiment le plus touché, c'est celui de Roselyne. Parce que Roselyne Hamel, la sœur du père Hamel, a eu une démarche mais que j'ai trouvée absolument là, qui m'a fait progresser. Parce que non seulement elle est entrée dans une démarche de miséricorde, alors que c'était la personne la plus proche du père Hamel sur le plan familial. Elle le voyait tout le temps, elle venait passer des vacances avec, c'était vraiment la petite sœur chérie. Donc sa souffrance était vraiment mais énorme et gigantesque. Et elle n'a pas voulu... Alors au début, on pensait que c'était un peu de la méthode Coué. Elle disait « Ah oui, on va pardonner », etc. Mais en fait, elle n'a pas voulu rester dans une démarche de haine. Et non seulement ça, mais elle a effectivement donné un témoignage de paix, de pacification extraordinaire. Mais quand elle est allée voir après, quand elle a fait cette démarche de dire « Mais il y a encore plus malheureux que moi, c'est la mère de l'assassin. Si j'étais la mère de l'assassin, je serais encore 10 fois plus malheureuse. » Et elle est allée voir la mère de l'assassin, elle a pris contact et elle a renoué une relation d'amitié qui a été extrêmement et qui fut bienvenue de la part chez la mère de l'assassin. Ils ont entretenu une relation après d'amitié et de paix dans le pardon, un pardon dans la vérité. Mais ça, cette démarche, j'ai trouvé sublime. Là, cette démarche-là m'a fait progresser parce que je me dis, entrer dans le pardon, c'est bien, mais entrer dans une démarche d'amitié profonde avec, en renouant le couteau dans la plaie sans se complaire dans la douleur, alors moi j'ai trouvé ça absolument très très éclairant, mais magnifique. Bon, c'est vrai qu'elle a été très bien accompagnée, mais malgré tout, je trouve remarquable et c'est le témoignage qui m'a fait le plus progresser. Oui.
0: Marc Ténière, vous avez travaillé donc sur la cause de béatification du père Jacques Hamel. Ce travail de recherche, est-ce qu'il vous a également éclairé par rapport à la mission, ce qu'on appelle la sainteté aujourd'hui au sein de l'Église? Est-ce que ça vous a également peut-être un peu bouleversé finalement? Vous avez appris de nouvelles choses concernant la sainteté?
1: Oui, j'ai approfondi vraiment des nouvelles choses parce qu'on a tous nos stars qu'on béatifierait très facilement, et il y a des exemples un peu douloureux dans l'Église récemment, et on a nos stars, lui, ben oui, c'est un saint, quoi, il n'y a pas de problème. Et puis, jamais on n'aurait pensé à un homme aussi simple que le père Hamel pour entrer dans cette logique. Et en réalité, toute cette démarche nous a fait, moi en particulier, mais vraiment les autres, je pense que c'est pareil, ça fait prendre conscience que la sainteté était une vocation pour tous, quoi. Tout baptisé est appelé à la sainteté avec ses imperfections, parce que le père Hamel n'en manquait pas, et nous encore moins. Donc, même les imperfections ne nous ferment pas le chemin de la sainteté, ce qui est quand même quelque chose qu'il fallait approfondir, parce que on peut avoir trop tendance à réserver la sainteté aux stars médiatiques, celles qui passent tout le temps sur RCF. Non, je plaisante. non, mais en fait, voilà, c'est très important. Oui.
0: En quoi le témoignage aujourd'hui du père Jacques Hamel peut nous inspirer, croyants?

0: non, et plus largement la société aujourd'hui?
1: Eh bien, moi, je revois la photo du Père Hamel en plein offertoire avec un éclairage sur ses cheveux qui brille. Et je me dis que vraiment, tout chrétien a une vocation d'offertoire. Et cette qui veut sauver sa vie la perdra, qui s'oublie lui-même peut s'accomplir, etc. Alors là, moi, c'est vraiment le message qui me touche le plus, c'est-à-dire que chacun, dans sa petitesse, dans ses défauts, dans son imperfection, est appelé à une démarche de positionnement en toute vérité, en toute simplicité, vers la sainteté. Ça, c'est le défi pour tout chrétien. Ça, c'est le message que moi, je retiens vraiment.
0: Voilà. Marc Ténière, pour conclure, qu'est-ce que vous avez envie aujourd'hui que nos auditeurs retiennent du Père Hamel? On est donc 10 ans après son assassinat, le 26 juillet 2016, aujourd'hui 2026, donc 10 ans après.
1: Oui, eh bien, je dirais, il y a un sujet qui, moi, m'obsède, c'est le dialogue avec l'ouverture à tous, sans être ouvert à n'importe quoi. Alors ça, c'est vraiment un thème qui me passionne. J'admire ceux qui ouvrent leurs portes à tout le monde, et je crois qu'il faut le faire, et moi j'ai des progrès considérables à faire, mais une fois qu'on a ouvert la porte à tout le monde, il faut savoir disputer, j'aime beaucoup la disputation, c'est-à-dire disputer les mauvaises doctrines, les doctrines dangereuses, les doctrines qui n'apportent pas du bien à l'humanité. Donc je pense qu'il faut, le grave défi, c'est de concilier l'ouverture à tous et le dialogue exigeant avec les doctrines qui ne vont pas dans le bon sens. Et je trouve que là, l'Église, par exemple, avec l'euthanasie, a son rôle. L'Église cherche son rôle pour l'islam, mais avec l'euthanasie, elle est beaucoup plus claire. Vous voyez, il y a des sujets où l'Église sait faire et d'autres où elle est moins à l'aise. Et c'est un défi. Ce n'est pas une science exacte, hein, mais c'est vraiment une question qui me passionne beaucoup.
0: Voilà. Un ouvrage peut-être à conseiller pour ceux qui souhaiteraient approfondir, justement, découvrir un peu plus cette figure du Père Hamel aujourd'hui, Marc Ténière, pour conclure.
1: Par Paul Vigouroux, qui était le postulateur, qui est prié 15 jours avec le Père Hamel. Et ce livre est très bien fait, avec des extraits d'homélie pour retrouver un peu la démarche du Père Hamel. Et c'est dans la collection Prier 15 jours avec, voilà. Et moi, je trouve que ce livre est très bien fait, très simple et très accessible.
0: Un grand merci, Marc Ténière, d'avoir été avec nous aujourd'hui. Et très bonne journée à tous.
1: Merci beaucoup, à bientôt.
2: Merci Marie-Léla Coussa, merci également à votre invité. Et la mort du père Jacques Hamel et les 10 ans de sa disparition. Nous en parlerons largement, bien évidemment, demain matin dans la matinale sur RCF Notre-Dame.
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2: Notre rendez-vous avec le guide du Petit Futé et Stéphane Zemereta, son directeur éditorial. Bonjour Stéphane.
4: Bonjour Bruno.
2: Direction cette semaine Pont-Audemer et la vallée de la Risle.
4: Absolument, on part dans l'Eure, hein, c'est une escapade normande, on est quoi, 1h30 de Paris, on est entre canaux, des marais, les chaumières, de vieilles pierres, aussi la forêt, c'est génial. Donc on est au cœur de la vallée de la Risle, et c'est une rivière qui prend sa source dans l'Orne, qui rejoint ensuite la Seine vers Berville-sur-Mer, hein, 150 km de parcours, et ça façonne vraiment tout le paysage. On a des prairies, des canaux, toutes des zones humides, des petits bras d'eau qui traversent la ville, ils sont reliés par des canaux assez pittoresque. Il y a des petites ruelles médiévales, des impasses, des petits ponts de pierre, d'anciens lavoirs. On a aussi des hôtels particuliers, des maisons à pans de bois. Là, ça se regarde un peu dans l'eau, comme des coquettes hein, du 16e siècle. Et puis, il y a aussi l'histoire des tanneurs. Hein. Là, c'est plutôt 18e siècle. Pont-Audemer comptait 150 tanneries. Aujourd'hui, en fait, on a ces canaux qui servaient au travail du cuir, qui donnent à la ville vraiment le côté, le charme de la promenade.
2: Et côté patrimoine, on visite quoi ?
4: On a l'église de Saint-Ouen qui est monumentale, elle est surtout délicieusement inachevée. Au 15e siècle, en fait, on a voulu la transformer en cathédrale, puis le chantier s'est arrêté. Alors, résultat, on a une façade avec une tour haute, une tour basse, un peu comme si l'église avait gardé une mèche rebelle. Et à l'intérieur, de superbes vitraux, 14 verrières anciennes, un orgue aussi absolument exceptionnel de la fin du 16e siècle. En visite aussi, je vous propose d'aller voir le musée Alfred Canel. Là, il est installé dans la maison d'un érudit local, en fait. Hein. Il y a la bibliothèque, c'est 15 000 livres du 15e au 19e siècle. Il y a aussi 6 000 volumes normands. C'est vraiment impressionnant.
2: Et dans l'assiette, Stéphane, on reste bien en Normandie. Hein.
4: Oui, c'est vrai qu'ici, là,

0: pomme reste en majesté. Elle est bon pour le cidre, pour le calvados, version plutôt sympathique. Mais on pourrait se balader dans le verger. Il y a plein de variétés locales. Cette vallée de la Risle a ce goût normand très net entre fruits, entre fermes, les pressoirs, parfois un peu le brouillard le matin. Il faut savoir que Gaston Lenôtre a ouvert sa première boutique à Pont-de-Mer. C'était en 1945. Donc il y a un petit supplément beurre, sucre, destin qui ne gâche rien. Pont-de-Mer, moi, c'est un coup de cœur avec parce que c'est une escapade assez complète. On est une petite ville pleine de canaux, ce patrimoine médiéval, l'église qui est spectaculaire, le musée curieux, le marais qui est exceptionnel. On a les forêts, le cidre, et c'est une Normandie assez intime hein, qu'on va savourer et qui est un voyage assez lent. Un coup de cœur.
1: Merci Stéphane Zemeretta. On se retrouve la semaine prochaine pour ce rendez-vous avec le Petit Futé.
0: Avec grand plaisir.
1: 8h21 sur RCF Notre-Dame. Nous partons à présent en balade avec Saint-François d'Assise, une réalisation de Mathieu N. Ce matin, l'église et le lépreux.
2: Sur RCF Notre-Dame, partons sur les pas de Saint-François d'Assise avec le père Mathieu N.
3: Pour cette nouvelle étape, je vous propose de découvrir l'église ou le lieu de Saint-Damien. C'est vraiment un des lieux emblématiques du parcours et de la vie de Saint-François. Petit à petit, il comprend qu'il doit se mettre au service du Christ, mais on va arriver dans une période où il est perdu. Il est connu comme étant celui qui fait bien la fête. Il est un leader assez incontesté dans le domaine de ses amis. Il est plutôt jovial au milieu de la ville d'Assise. Et en même temps, il sent que le Christ doit prendre toute sa vie. Par exemple, il fait un voyage à Rome et il tombe devant quelqu'un qui est un pauvre sur une place. Et le voilà qui commence à échanger ses habits avec ce pauvre et il rentre habillé de vraiment de lambeaux d'habits, ce qui va avoir le don d'effrayer et de faire sortir son père hors de ses gonds. Il a des excès comme ça en disant mais il faut que je donne tout et puis en même temps il cherche pendant cette époque-là vraiment sa voie. Alors il se rend régulièrement dans les églises, notamment cette église de Saint-Damien et il prie devant le crucifix qui est si connu, que vous retrouvez absolument partout aujourd'hui dans les églises. Et il prie et il entend dans sa prière « Va, répare ma maison par amour pour moi. » Va, répare ma maison par amour pour moi. Alors il est dans cette église Saint-Damien qui est assez délabrée, il y a pas mal de choses à réparer et il va se donner dans la réparation de son église. C'est à cette époque aussi que Saint-François fait la rencontre d'un lépreux. Autant vous dire que s'il y avait bien une chose qui rebutait Saint-François, c'était les lépreux. Et un jour, il en croise un et il se dit « Mais est-ce que ce lépreux, il est moins aimé que moi ? Et qui dans le monde lui manifeste qu'il est aimé ?» Et saint François, eh bien, il va embrasser ce lépreux alors que tout le dégoûtait chez lui. Il va y avoir une conversion intérieure de saint François et on peut essayer de regarder qui est notre lépreux. Et celui qui est digne d'être aimé, mais avec qui on dit j'ai pas envie de te rencontrer, j'ai pas envie de te connaître. Qui est mon lépreux ? Qui, d'une certaine manière, m'empêche d'aller jusqu'à suivre un peu plus le Christ parce que je me mets des barrières, je ne veux pas le connaître, je ne veux pas faire entrer cette chose-là dans ma vie. Et vous voyez, cette charité, elle va commencer à rentrer pleinement dans le cœur de saint François. Et il commence à rebâtir Saint-Damien. Il se rend compte ici, dans cette église, que le Seigneur, il invite au bonheur. Et donc, du coup, à tout lui donner. Non pas lui donner parcimonieusement des choses de ci et de là, mais vraiment, il veut prendre toute notre vie pour le bonheur. Voilà, alors n'hésitons pas à vivre cette visite du couvent Saint-Damien aujourd'hui, en priant et en demandant, notamment dans la chapelle, qui est au début de la visite, que le Seigneur, on puisse reconnaître qui est notre lépreux, reconnaître qu'est-ce qui nous empêche de suivre jusqu'au bout le Christ et de lui demander de la grâce d'entendre son appel.
1: Vous pourrez découvrir la quatrième étape de cette balade avec Saint-François d'Assise, une réalisation de Mathieu N. Samedi prochain, rendez-vous aux alentours de 8h20 sur RCF Notre-Dame. Voici à présent la météo.
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2: Les éclaircies alternent avec des nuages porteurs d'averses orageuses des Pyrénées aux Alpes et jusqu'à la Méditerranée. Les orages peuvent être forts avec de la grêle par endroits. Ailleurs en France, le temps reste chaud avec de belles éclaircies. En Belgique, les éclaircies se partagent le ciel avec les passages nuageux. Les températures de l'après-midi, de 27 à Bordeaux et Montpellier jusqu'à 32 du côté de Dijon et de Lyon. 28 degrés prévus cet après-midi à Lille, 30 à Paris et Marseille. Pour la Belgique, 28 degrés cet après-midi à Bruxelles.
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2: h 27 sur RCF Notre-Dame, l'agenda en Île-de-France avec vous Christophe Maury.
6: Tous les week-ends de juillet-août, le musée Montmartre ouvre ses jardins et collections jusqu'à 22h. De quoi prendre un moment de fraîcheur derrière la vigne de la Butte. Prenons le métro, descendons place Saint-Georges pour attendre le bus 40, c'est important. C'est le moment d'observer la façade de la Fondation Thiers qui fut le palais d'Auguste Thiers, président de la République. En vrai, tout a été brûlé par la commune en 1871 puis reconstruit. Elle abrite aujourd'hui une fondation, une bibliothèque, je vous y emmènerai un de ces jours. Tiens, voilà le bus. Vous ne l'entendez pas, il est électrique, il est climatisé. C'est un tort de snober les touristes. Allons dans la masse, écoutons les enthousiasmes et la joie qu'ils ont de poser devant le Sacré-Cœur. Mais nous remontons la rue Cortot. Les pavés sont pleins d'histoires. Il y a Satie en costume et chapeau melon qui vit dans une toute petite chambre pour être au plus près de Suzanne Valadon, dont il est tragiquement épris. Il y a Suzanne, bien sûr, et son fils Maurice Utriot. Tout respire l'amour, et c'est bien l'amour que nous venons chercher. Au numéro 33, suivez-moi, on entre. D'abord la boutique du musée, on verra ça en partant, car la porte du jardin s'ouvre. Remontons vers la maison, à gauche le jardin qui descend en palier. La fraîcheur y est délicieuse et la pelouse encercle à disperser les tables et les chaises. Car oui, on peut s'y restaurer, c'est bien agréable. Je vous prie de le croire que de dîner sous les arbres, devant la maison. Avant ou après, allons visiter les lieux. En ce moment, une exposition assez fascinante, convenons-en, met en lumière l'œuvre d'un couple, Adia et Otto von Ries, au cœur des avant-gardes. Originaires des Pays-Bas, où ils se rencontrent, Otto von Ries et Adia s'installent à Montmartre, au Bateau-Lavoir. Dès 1904, ils y fréquentent Georges Braque, Kies van Dongen, Piet Mondrian et Pablo Picasso, au contact desquels s'élaborent les fondements de la modernité. Leur trajectoire témoigne d'une recherche plastique ouverte et résolument internationale, comme en témoigne leur présence et contribution commune à la naissance du mouvement Dada à Zurich, à la fondation du groupe Cercle et Carré à Paris, ainsi que leurs nombreux déplacements en Europe. Leur démarche révèle une grande liberté formelle, inscrite au cœur des avant-gardes européennes. Oui, ouais, c'est bien l'amour qui nous guide ici. Et attention, l'exposition s'arrête début septembre. C'est vraiment le moment d'y aller, avant qu'Alice Léger, responsable des collections, nous fasse une nouvelle surprise. L'amour toujours. Tiens, voilà le bus 40.
2: Merci Christophe Maury, c'était l'agenda en Île-de-France sur RCF Notre-Dame. Bon week-end à toutes et à tous. Vous écoutez RCF Notre-Dame, il est 8h30 et c'est l'heure de partager les petits secrets de bonheur d'une personnalité. Vous le savez sans doute, tout cet été, Vincent Bellotti vous propose de redécro de Vincent Bellotti.
7: Il était une joie, Vincent Bellotti.
8: Je marche vers elle, mais elle ne me voit pas, pas encore. Sa vue s'est beaucoup affaiblie dernièrement. Macula, une saloperie incurable, pas d'espoir de guérison. Dès qu'elle me sent près d'elle, elle s'exclame « Tu es là !» avec sa voix de jeune fille.

0: Fille qui découvre la vie. Bonjour Macha Meryl.
1: Bonjour Vincent.
0: Ce qu'on vient d'entendre, eh bien, ce sont les premières phrases de Je marche vers elle, votre dernier livre, où vous racontez les dernières semaines avec votre sœur Hélène Gagarine, décédée en août dernier à l'âge de 96 ans. C'est un accompagnement qui est aussi une réflexion sur la mort, le deuil, les liens familiaux, on va en parler. Mais d'abord, rappelez-nous qui était Hélène et puis quelle place elle occupait dans votre famille.
1: Alors ma sœur Hélène était l'aînée, elle avait 96 ans. On n'aurait jamais cru qu'elle arriverait à ce grand âge, parce qu'elle a eu toutes les maladies de la terre. Et à la fin, elle était vraiment affaiblie, mais toujours lucide et toujours de plus en plus intelligente. Moi, je pense que l'approche de la mort n'est pas quelque chose qui diminue quand on a encore ses moyens, qu'on n'est pas... Alzheimer est une horreur, mais elle, elle était tout à fait lucide. Et j'ai vécu avec elle ces derniers instants comme quelque chose de... qui me grandirait. Et c'est pour ça que j'écrivais le soir, tous les soirs, après les journées que je passais auprès d'elle, et je voyais bien que ça s'approchait, que c'était les dernières semaines, puis les derniers jours, et ça. J'écrivais. Et puis, quand elle est partie, je me suis aperçue que j'avais beaucoup, beaucoup de pages. Alors, je les ai données à lire à mon éditeur, qui est Gérard de Cortanze, mais vraiment plus par accompagnement, pour qu'il me dise ce que j'avais fait. Et il m'a dit, mais je te le publie tout de suite, parce que tout le monde traverse ça. Parce que la mort, c'est le plus grand événement de la vie.
0: En fait, on se rend compte en lisant ce livre que c'est comme si vous redécouvriez votre sœur, comme si l'approche de la mort vous rapprochait dans une sorte, j'allais dire, d'urgence, de nécessité de s'imprégner de l'autre avant qu'il ou elle ne disparaisse. C'est vraiment cette volonté de ne pas oublier qui vous a poussé à écrire ce livre.
1: Ah, c'est formidable ce que vous me dites, parce que c'est exactement ça qui m'est arrivé. C'est que tout d'un coup, je me suis aperçue de la grandeur de ma sœur et aussi de la grandeur de l'affection que j'avais pour elle. C'est-à-dire que je savais qu'elle allait me manquer beaucoup, mais je voulais surtout lui rendre hommage. Qu'on sache qui elle a été, je voulais qu'il y ait une trace de cette vie. De cette vie, elle n'a pas toujours été heureuse, elle a même eu une vie difficile. Et puis aussi, il y a l'approche de la mort. C'est intolérable d'être avec quelqu'un et de penser qu'il va disparaître ou qu'elle va disparaître. On n'y croit pas. Et puis, c'est vrai que ça nous laisse quand même un sentiment d'impuissance face à ce grand départ, mais aussi un sentiment d'enrichissement. C'est très mystérieux, je ne peux pas vous l'expliquer. C'est comme si j'étais une meilleure personne maintenant.
0: Macha Meryl, ce livre, c'est aussi l'occasion de revenir sur votre parcours, notamment au cinéma, et qui a été marqué par ceci.
2: C'est de sa faute. Je sais qu'il m'aime. Peut-être qu'il a oublié.
0: Voilà, extrait de La bande annonce, vous l'avez évidemment reconnu, d'Une femme mariée de Jean-Luc Godard, qui est sorti en 64, le film qui vous a révélé comme l'une des égéries de la nouvelle vague. En tout cas, depuis une belle et longue carrière, hein, sur grand et petit écran, également sur scène et dans l'écriture, plus d'une vingtaine de romans et 4 livres de cuisine. 85 ans aujourd'hui, vous n'en faites pas mystère, vous ne les faites pas, Macha Meryl. Est-ce que ça vous flatte
1: ou ça vous énerve
0: qu'on vous dise ça?
1: Absolument, je les fais parce que c'est comme ça les femmes de mon âge aujourd'hui. Nous avons transformé le monde, nous avons fait 68, parce que 68 pour moi était un mouvement féminin, principalement. Nous avons remis à plat la société. Ouais. Le couple, les rapports entre les parents, les enfants...
0: Et donc vous assumez ces 85.
1: Non seulement j'assume, mais je pense être un exemple une fois de plus. Vous voyez, je suis simplement à l'image de ce que sont les femmes de mon âge aujourd'hui.
0: Votre sœur Hélène avait une phrase qui vous a marqué. Tu sais, la vieillesse, c'est pas mal non plus. On voit les choses vues d'avion.
1: C'est pas merveilleux, cette formule. Et je crois ça sérieusement. C'est que la vieillesse, c'est non seulement pas une tragédie, mais c'est une force. On est désintéressé. J'ai plus ma vie à construire. Ma vie, elle est comme elle est. Maintenant, il s'agit de faire la somme de tout ça et de vous donner le meilleur. Et puis surtout, il y a que c'est tendre, la vieillesse. On s'économise un peu. On ne fait pas n'importe quoi. On dort un peu plus. On fait attention à ce qu'on mange. Et puis, on ne cherche pas la considération. On est naturellement fort et sage. Donc, moi, je vois autour de moi que cet âge que j'ai, eh ben, c'est très délicieux. Les gens me traitent bien. C'est très agréable, la vieillesse. Alors évidemment, il faut pas être crétin. Il faut pas sombrer.
0: Tant qu'on a la santé.
1: Faut pas être grincheux.
0: Voilà.
1: Vous savez, la chose principale, c'est qu'il faut aimer la vie jusqu'au bout. Et ma sœur Hélène, c'est ça que j'ai beaucoup apprécié chez elle, c'est qu'elle a aimé la vie jusqu'à la dernière minute.
3: Il était une joie, Vincent Bellotti.
0: Macha Meryl, si le cinéma et la littérature vous ont comblé dans votre vie, quels sont vos petits

0: Secret de bonheur, eh bien, vous allez nous le dire, comme il est de tradition dans cette émission. Première question, quand vous vous levez le matin, est-ce que c'est tout de suite de bonne humeur ou il ne faut pas trop vous approcher avant d'avoir bu votre café ou votre thé gourus, hein, j'imagine?
1: Alors, premièrement, pas de café ni de thé. Je prends une tasse d'eau chaude. On ne va pas s'alourdir avec le petit déjeuner et tous ces trucs que les gens bouffent, en plus des œufs, du bacon, de je ne sais pas quoi, du fromage, quelle horreur. Alors, donc, je ne mange plus rien le matin. Et puis, je ne suis pas de mauvaise humeur, mais j'aime pas non plus être trop brusquée le matin. Et quand je suis toute seule, c'est mon chat qui me regarde et qui sait dans quel état je suis. Je ne suis pas de mauvais poil. Non. J'aime bien le matin.
0: On continue. Quand vous avez un petit coup de déprime, qu'est-ce que vous faites pour vous remonter le moral?
1: Un coup de vin blanc d'abord. Donc un pouilly fumé si c'est possible, si vous avez ça à m'offrir.
0: Pas tant qu'à faire.
1: Mais je vous assure que ça ne m'arrive plus, la déprime.
0: Ah bon?
1: C'est peut-être une conquête. À la fois, comme Michel Legrand m'a quitté et quand ma sœur m'a quitté. C'est-à-dire, aujourd'hui, je suis invincible. Rien ne peut m'arriver parce que je sais ce qui se passe. Je sais ce que c'est que de partir. Je les ai vus. Je les ai accompagnés jusqu'au bout. Et donc, je ne m'attends pas au pire. Rien ne peut m'arriver. Ça y est, je suis
0: vacciné, immunisé finalement contre la déprime, si l'on peut dire comme ça. Est-ce qu'il y a un endroit, Macha Meryl, qui vous fait du bien, qui vous apaise ou qui vous redonne de l'énergie?
1: Oh, c'est sur scène. Vous savez, quand on monte sur scène et qu'on a le public qui vous attend, en général bienveillant. Donc tout ce moment-là, magique, où je vais ouvrir la bouche et je sens dans le public qu'ils attendent beaucoup de moi, qu'est-ce que vous voulez? Il n'y a rien de plus gratifiant et de plus réconfortant. Donc je suis heureuse quand je suis sur scène.
0: Question de gratitude, Macha Meryl. Est-ce qu'il y a une personne qui a beaucoup compté pour vous dans votre vie professionnelle ou personnelle et à qui aujourd'hui vous avez vraiment envie de dire merci?
1: Ah oui, ça va vous paraître peut-être une banalité, mais c'est ma mère. Parce que ma mère a eu ce culot de me ramener à Paris avec mes deux sœurs quand mon père est décédé. Et ça a complètement changé ma vie. Je suis devenue une Parisienne. Et ça, toute ma vie en a été éclairée, illuminée.
0: Pour terminer, Macha Meryl, vous connaissez le dicton « Pour vivre heureux, vivons cachés ». Mais pour vous, pour vivre heureuse, il faudrait vivre comment?
1: Ah, surtout pas caché. Alors ça, j'aime pas du tout ce dicton. Je trouve qu'il faut au contraire être tout le temps en prise avec le monde. Il faut savoir ce qui se passe et vivre que ce monde sache aussi ce que vous pensez. Je pense qu'il faut participer à l'existence, à la politique, aux événements. Il faut aller au théâtre, il faut aller au cinéma, il faut avoir des amis, il faut bouffer ensemble. Il ne faut pas s'enfermer. Il ne faut pas être dans une sorte de petite protection, parce que c'est le début de tout ça. C'est le début du racisme, c'est le début de l'ignorance de la vie des autres. Je pense qu'il faut au contraire ouvrir la porte et la fenêtre.
0: Un grand merci, Macha Meryl. On va se quitter en musique avec Michel Legrand, ça s'impose.
1: Avec plaisir.
0: Les Moulins de mon cœur, est-ce que ça vous irait?
1: Oh bah écoutez, chef d'œuvre.
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0: Il était une joie, Vincent Bellotti.
1: Je marche avec elle de Macha Meri, il est sorti en février dernier chez Albin Michel. 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Très bon samedi matin à toutes et à tous en notre compagnie sur RCF Notre-Dame. Sans transition, comme on dit à la télé, le prix du livre de liberté intérieure organisé par l'émission Le Jour du Seigneur sur France 2 a sa place tout l'été sur les ondes de RCF Notre-Dame. Le visage de la nuit de Cécile Coulon, sorti aux éditions de l'Iconoclaste, est l'un des 7 livres en sélection que nous présente maintenant Odile Rifaut.
2: Bonjour à tous. Le prix du livre de la liberté intérieure organisé par l'émission Le Jour du Seigneur sur France 2 a sa place tout l'été sur les ondes de RCF Notre-Dame. Odile Rifaut, bonjour.
3: Bonjour Pauline, bonjour à tous.
2: Alors vous avez lu pour nous Le Visage de la Nuit de Cécile Coulon, c'est aux éditions de l'Iconoclaste et c'est l'un des 7 livres en sélection.
3: Oui, Cécile Coulon qui enrichit avec cet ouvrage une œuvre remarquée, installée dans le paysage littéraire et elle a déjà reçu de nombreux prix pour ses romans et recueils de poèmes.
2: Alors justement, que raconte ce nouveau roman, Le Visage de la Nuit ?
3: Alors c'est l'histoire d'un enfant sans nom ni prénom, dont le visage a été défiguré par la maladie. Il est devenu littéralement un monstre et son père en a perdu la raison. L'enfant a donc été recueilli par...

0: Le curé du village qui a entrepris de l'éduquer. Le visage de la nuit, c'est celui de cet enfant si monstrueux qu'il ne peut sortir que la nuit du presbytère pour fuir le regard des habitants du village. Et la nuit, eh bien, ce sera à la fois son moment de liberté, d'expérience du monde et aussi son lieu de vie. La nature partant d'obscurité comme un espace-temps à lui tout seul.
1: Vous nous décrivez l'ambiance d'un roman gothique, Odile.
0: Cécile Coulon, elle emprunte au polar et au roman gothique. La nuit, n'est-ce pas, c'est vraiment le lieu de concentration de toutes nos peurs primaires. Mais le jeune héros en voit la beauté. Le nom du village, c'est le fond du puits. On n'est pas loin de l'univers réaliste et étrange à la fois d'un Murakami où il est question d'aller s'isoler au fond d'un puits comme pour trouver une conscience de soi. Chez Cécile Coulon, la nature est omniprésente. Malgré l'aspect assez dérangeant et même macabre de l'histoire, on peut trouver quelque chose de lumineux dans ce récit initiatique.
1: Alors cela tient à la figure du prêtre qui joue un rôle important dans l'histoire, Odile.
0: Oui, parce qu'il pose un regard profondément bon et juste sur cet enfant. Alors, ce n'est pas de la littérature catholique pour autant. Il y a un rapport à la mort qui interroge. C'est une œuvre littéraire qui a toute liberté à reconsidérer le rapport à la mort. On peut lire « Un être est déclaré mort, mais cela ne signifie pas que la vie l'a quitté. En lui, d'autres vies continuent, celles des bactéries, des chairs, des muscles. » Une vision finalement très contemporaine de la mort nourrie d'une approche écologique.
1: Mais ce n'est pas pour ça qu'on y trouve la liberté intérieure.
0: Alors en tout cas, faire l'expérience de la liberté intérieure, c'est parfois aller à contre-courant, contre tous les enfermements, trouver de la lumière où sont les ténèbres, de la joie où est la tristesse. Vous me voyez venir la fameuse prière de saint François d'Assise, qui est d'ailleurs le saint patron de l'écologie. Si la lecture du visage de la nuit pouvait nous l'inspirer, cette prière, eh bien, ce serait une belle expérience de liberté intérieure.
1: Merci Odile Riffaut, à samedi prochain.
0: À samedi Pauline.
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3: Le prix du lit de la liberté intérieure organisé par l'émission Le Jour du Seigneur sur France 2. On en parle chaque samedi matin sur RCF Notre-Dame avec vous, Odile Riffaut. Dans un instant, nous serons dans le Périgord noir. C'est juste après quelques notes de musique de Jérémy Frérot.
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0: Le tube de Jérémy Frérot, ici en version acoustique, c'était Un homme sur RCF Notre-Dame à 8h45.
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0: En suivant les panneaux marrons, c'est la grande série de l'été de Pèlerins. Et cette semaine, nous sommes sur l'autoroute A89 entre Périgueux et Brive. Et avec nous, Ayoun Gangue. Bonjour Ayoun.
2: Bonjour. Et avec

0: le gibier ou de, comme ils étaient nomades, cueilleurs, ils étaient là et ils vivaient dans ces contrées-là. Ils avaient les repas, qui étaient souvent des troupeaux de rennes. Ils avaient aussi le refuge contre d'innombrables vicissitudes du temps, du climat ou bien d'autres hommes.
1: Et Youn, dans la pérégrination que vous proposez dans Pèlerin, nous arrivons à Konda, un lieu riche en histoire. Quelle est cette histoire?
0: Cette histoire, c'est l'histoire d'abord au départ au XIIe siècle, il s'installe des hospitaliers, les frères de Jérusalem chassés de Jérusalem à l'époque par Saladin, et ils viennent donc s'installer sur un territoire que leur offre le vicomte de Turenne, à la confluence de la Vézère, justement, et d'un petit ruisseau qui remonte un peu plus haut. Et à cet endroit stratégique, ils installent donc la commanderie qui sera le centre administratif de tous les hospitaliers du Périgord. Et là, ils ont construit, ils ont fait des activités de draperie, ils ont construit des moulins pour moudre les céréales. Ils ont mis en place une activité économique pour financer leurs œuvres. Et c'est cette histoire qui a duré du XIIe siècle jusqu'à la Révolution. Ils étaient les maîtres du terrain parce que c'était aussi une période de féodalité, on ne peut pas l'oublier.
1: Pour conclure, Youn, cette vallée de la Vézère permet de remonter le temps de sur 23 000 ans. Comment cela est-il possible ?
0: C'est possible parce qu'il y a non seulement des vestiges, mais aussi la fameuse grotte de Lascaux. Vous savez, une des parties de cette grotte a été qualifiée de chapelle Sixtine de la préhistoire parce que les hommes préhistoriques ont dessiné des gravures qui datent de 23 000 ans. Donc on peut les voir. On peut apprendre les techniques qui ont été expérimentées par ces hommes-là qui étaient de véritables artistes. Et ça et là, on voit qu'on peut retrouver des bouts de silex. On apprend à fabriquer des silex. On est aujourd'hui sur cette vallée. Certains gestes n'ont pas changé parce que c'est un lieu de passage. On a vu qu'il y a des hommes qui y sont passés de la préhistoire jusqu'au début de l'histoire, au Moyen-Âge, jusqu'à l'époque actuelle. Et ce qui est très marrant dans mon reportage, c'est que je suis parti de Cro-Magnon carrément jusqu'à l'intelligence artificielle. Et ça nous fait 23 000 ans au minimum.
1: C'est un sacré bond dans l'histoire qu'on peut découvrir donc dans les pages de Pèlerin, dans le cadre de cette série estivale, La vallée de la Vézère et les falaises du Périgord noir. Et Youn Gangé, un grand merci à vous.
0: Merci à vous, merci, au revoir.
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1: h 50 sur RCF Notre-Dame, voici la prière du matin. Dans quelques instants, le Père Jean-Paul Cazès nous proposera sa méditation de l'Évangile. Pour ce samedi, l'Évangile selon saint Matthieu, chapitre 20, les versets 20 à 28. Ma coupe, vous la boirez.

En ce temps-là, la mère de Jacques et de Jean, fils de Zébédée, s'approcha de Jésus avec ses fils Jacques et Jean, et elle se prosterna pour lui faire une demande. Jésus lui dit « Que veux-tu ?» Elle répondit « Ordonne que mes deux fils que voici siègent, l'un à ta droite et l'autre à ta gauche, dans ton royaume. » Jésus répondit « Vous ne savez pas ce que vous demandez. Pouvez-vous boire la coupe que je vais boire ?» Ils lui disent « Nous le pouvons. » Il leur dit « Ma coupe, vous la boirez. Quant à siéger à ma droite et à ma gauche, ce n'est pas à moi de l'accorder.

Il y a ceux pour qui cela est préparé par mon Père. » Les 10 autres qui avaient entendu s'indignèrent contre les deux frères. Jésus les appela et dit : « Vous le savez, les chefs des nations les commandent en maître et les grands font sentir leur pouvoir. Parmi vous, il ne devra pas en être ainsi. Celui qui veut devenir grand parmi vous sera votre serviteur. Et celui qui veut être parmi vous le premier sera votre esclave. Ainsi, le Fils de l'homme n'est pas venu pour être servi, mais pour servir et donner sa vie en rançon pour la multitude. »

Bonjour, frères et sœurs, au-delà du micro. Elle est bien curieuse et bien riche, cette semaine passée avec vous. Nous avons vécu une sorte d'entrecroisement entre la fraternité et la fécondité. Au milieu, c'était mercredi, un éclair prodigieux grâce à Marie-Madeleine au sujet du Père du Christ, qui est aussi notre Père. C'est comme si la liturgie murmurait à notre oreille, celui qui a des oreilles qui l'entendent. Qu'il entende que la fraternité produit la fécondité missionnaire et que la fécondité ne peut se développer que si elle est portée par une réelle fraternité. Voilà un urgent rappel pour nos paroisses, pour nos équipes, nos engagements. La fraternité risque de se refermer sur elle-même si elle ne s'ouvre pas au monde. Et la mission ne portera aucun fruit si ceux qui annoncent la bonne nouvelle ne la vivent pas entre eux. C'est ce que les apôtres ont douloureusement appris auprès d'un maître autant exigeant qu'aimant. Jacques et Jean veulent faire carrière, mais d'une volonté honteuse. Ils n'osent pas s'adresser directement à Jésus et demandent à leur petite maman d'intercéder pour eux. Les 10 autres sont jaloux et regrettent de s'être fait doubler par les 2 autres. Ils voudraient bien, eux aussi, siéger d'une autre tout au long de ces mois d'été. J'ai été heureux de passer ces quelques jours en deçà du micro. Merci de prier pour moi comme je prie pour vous. Que juillet et août nous permettent de mieux nous tourner vers le Père pour être de plus en plus des disciples missionnaires. Et que le Seigneur vous bénisse, le Père, le Fils et le Saint-Esprit.

Notre Père, qui es aux cieux, que ton nom soit sanctifié, que ton règne vienne, que ta volonté soit faite sur la terre comme au ciel. Donne-nous aujourd'hui notre pain de ce jour. Pardonne-nous nos offenses, comme nous pardonnons aussi à ceux qui nous ont offensés. Et ne nous laisse pas entrer en tentation, mais délivre-nous du mal. Car c'est à toi qu'appartiennent le règne, la puissance et la gloire pour les siècles des siècles. Amen.

0: Sur RCF Notre-Dame, c'était la prière du matin. Le Père Jean-Paul Cazès avait préparé la méditation de l'Évangile. Pour ce samedi, l'Évangile selon saint Matthieu, chapitre 20, les versets 20 à 28. Vous écoutez RCF Notre-Dame, très bon week-end à toutes et à tous. Il est 8h56, l'heure d'accueillir Isabelle Delaunay. Voici le saint du jour. Bonjour Isabelle.
1: Bonjour, en ce 25 juillet, c'est la Saint-Jacques. Nous fêtons Jacques le Majeur et non Jacques le Mineur, fêté le 3 mai avec Saint-Philippe. Saint-Jacques, dit le Majeur, était le fils de Zébédée et le frère de Jean. Pêcheurs sur le lac de Tibériade, ils étaient amis et de Simon et d'André. Ils réparaient des filets quand Jésus les interpella. Jacques sera, avec son frère Jean et son compagnon pêcheur Pierre, les apôtres les plus proches de Jésus. Ils seront présents à la transfiguration

0: et au jardin des Oliviers. Jacques sera aussi le premier apôtre à mourir martyr, décapité en 42, sur ordre du roi Hérode. Et à la fin du 7e siècle, une tradition fit de Saint Jacques lui-même ou de ses reliques l'évangélisateur de l'Espagne. Son corps aurait été découvert grâce à une étoile dans un champ appelé le Campus Stellae, devenu Compostelle. Et depuis le XIIIe siècle, Saint Jacques est souvent représenté en pèlerin, avec le bourdon, c'est-à-dire son bâton, la calebasse en guise de gourde, le mantelet, une grande cape et le chapeau de feutre à large bord, orné d'une coquille Saint Jacques. À l'origine, les coquilles Saint Jacques étaient ramassées sur les plages de Galice par les pèlerins, comme preuve de leur périple. Cousue sur le chapeau, sur le sac ou sur le manteau, elle est le signe de reconnaissance de tous les pèlerins. Aujourd'hui, l'atmosphère à Saint-Jacques-de-Compostelle doit être indescriptible. C'est le jour où, durant la grande messe solennelle, on sort le Bota Fumero, un encensoir de 50 kilos porté par 8 hommes. Alors, bonne fête à tous les Jacques et à tous les pèlerins de Saint-Jacques-de-Compostelle.
1: Merci Isabelle Delaunay, c'était le saint du jour et j'en profite pour souhaiter une bonne fête à notre Jacques ici à la radio. Jacques Nouvier qui s'occupe des émissions musicales Tous Mélomanes et l'été des festivals. Côté météo, les éclaircies alternent avec des nuages portant d'averses orageuses des Pyrénées aux Alpes et jusqu'à la Méditerranée. Les orages peuvent être forts avec de la grêle par endroits. Ailleurs en France, le temps reste chaud avec de belles éclaircies. En Belgique, les éclaircies se partagent le ciel avec les passages nuageux pour ce samedi. Les températures de l'après-midi, de 27 à Bordeaux et Montpellier jusqu'à 32 à Dijon et Lyon. Il fera cet après-midi 28 à Lille, 30 à Paris et Marseille. Pour la Belgique, 28 degrés cet après-midi pour Bruxelles. Et bien voilà pour moi, c'est l'heure de vous quitter. Je vous souhaite de passer une excellente journée à l'écoute de RCF Notre-Dame. On se fixe rendez-vous demain matin, ça sera à partir de 7h.
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4: Lorsque la poésie n'est pas seulement jeu verbal, virtuosité formelle, elle peut nous faire accéder à une forme de spiritualité, voire à une interrogation métaphysique ou philosophique. C'est le cas pour de nombreuses œuvres poétiques, et je pense notamment à l'œuvre de Victor Hugo, qui est l'une des œuvres poétiques parmi les plus connues. Mais plus récemment, c'est ce type de lecture que m'a inspiré l'œuvre, le recueil que publie aux éditions du Temps qu'il fait Christine Brie. Christine Brie, qui publie donc dans ses très belles éditions « Le temps qu'il fait », un recueil qui conduit le lecteur à dépasser l'émotion intime pour aller vers l'interrogation sur ce qu'est le deuil, sur ce qu'est la création et sur le sens que l'on peut lui donner pour accéder à une forme de mise en ordre, de mise en esthétique, et celle-ci dépasserait la douleur. On côtoie dans ce recueil une interrogation sur le temps, sur le retour à l'origine, sur le retour à l'enfance, sur l'exil,

0: et aussi un questionnement sur ce qu'est la langue. Bonjour Christine Brie.
1: Bonjour Monserrata.
0: J'ai été étonnée lorsque ce très beau recueil a été publié, car si je lis votre biographie, vous êtes avant tout, Christine Brie, un peintre qui a proposé, qui a réalisé récemment de nombreuses expositions en France, à Paris, à Lyon, à Strasbourg, et vous avez même exposé à Boston, à Londres ou Bruxelles. Le peintre que vous êtes a donc choisi, pour des raisons que vous allez nous dire, de passer par la poésie. Pourquoi ?
1: Alors, en fait, ça n'est pas vraiment un choix. C'est quelque chose qui s'est imposé à un moment, soudainement. C'était lors d'un voyage en Italie, et après avoir contemplé certaines œuvres, picturales ou sculpturales, dans la voiture, j'étais en voiture, donc derrière, j'avais là une place à l'arrière de la voiture, un poème est arrivé. Et je me suis mis à gratter, à griffonner sur un carnet. Et on peut dire que ça n'a pas cessé. Et quand je suis revenue en France, j'ai continué. Donc, au fond, je ne m'y attendais pas.
0: Les poèmes ont surgi comme cela, après une forme... Le terme est peut-être un peu fort de ma part, mais après une forme d'extase devant des œuvres qui vous ont frappé, ému, voire parfois sidéré.
1: Oui, c'est ça, oui, voilà. Alors, j'étais peut-être dans un état particulier, mais en effet, c'est en particulier, alors donc j'ai vu des œuvres à la chapelle Brancacci, À Florence,
0: oui.
1: Les œuvres de Masaccio, Masolino, Filippino Lippi. J'ai vu à Lucca, par exemple, le tombeau, un très beau tombeau.
0: Ilaria del Carretto, je crois.
1: Voilà, c'est ça. Réalisé par Jacopo della Quercia. Oui. Donc, alors tout ça conjugué avec la présence de la Toscane, l'ondulation de l'orge sous le vent, enfin tout ça. J'étais passée aussi par Bagno Vignoni, très mystérieux, un lieu très mystérieux avec de l'eau, des fumerolles venant de l'intérieur de la terre. Donc voilà, tout ça a dû contribuer.
0: À faire surgir cette suite de poèmes que vous intitulez, Christine Brie, Patoude. Mais nous reviendrons tout à l'heure sur le titre et sur l'œuvre elle-même et sur les poèmes. Je voulais vous demander toutefois si cette expérience poétique, ce premier recueil de poèmes, était votre première expérience littéraire. Je crois que non, si je me suis bien documentée.
1: Oui, vers l'âge de 20 ans, entre 20 et 30 ans, j'ai écrit des choses, des nouvelles, un peu de poésie, mais quand je l'ai relu, je n'étais pas du tout contente. Les nouvelles, je ne les ai pas relues, alors je ne sais pas du tout. Mais en tout cas, j'avais écrit aussi un mémoire de philosophie tournant autour de la peinture et de la sculpture, et qu'en même temps, je suivais des cours de dessin aux Beaux-Arts, à un moment, la peinture s'est imposé et je ne pouvais pas faire qu'écrire sur la peinture. Il fallait que je...
0: Que vous passiez par l'acte, par l'action.
1: Oui, par l'acte, exactement. Donc voilà, j'ai choisi et j'ai abandonné complètement l'idée d'écrire. Je ne pensais même pas que cela reviendrait, mais en effet, c'est revenu, mais alors de façon complètement involontaire, on pourrait dire.
0: Et pourtant, si j'en crois la chronologie, vous avez également fréquenté non seulement Maldinet, je pense c'est à lui que vous faisiez référence tout à l'heure, mais aussi d'immenses

0: ces écrivains tel Proust, et lors d'une conversation en off, vous m'avez dit également avoir, sinon été influencé, en tout cas avoir été marqué par la lecture de Bergson. En quoi ces trois écrivains, essayistes, philosophes, sont-ils important pour vous, non pas dans l'écriture de ces poèmes, mais en tout cas pour comprendre un cheminement qui est le vôtre dans le rapport à la littérature.
1: Alors pour Maldinet, donc, c'était donc mon professeur à l'université de Lyon 2, Claude Bernard. C'était un professeur donc, de philosophie, mais orienté esthétique. Et il était extrêmement populaire, entre guillemets, dans le sens où les amphithéâtres étaient bondés lors de ses cours. Et on peut dire que vraiment, il m'a marqué parce qu'il m'a appris à regarder la peinture. Les œuvres dans leur présence et comme présence. Et non, il n'avait pas un point de vue historiciste. Il pensait que l'art n'a pas d'histoire. Qu'un tableau du Moyen-Âge est aussi contemporain qu'une œuvre de Kiefer ou Baselitz. Par contre, il a appris à ceux qui ont suivi ses cours à lire les lignes de force des œuvres, la dynamique des formes et des couleurs. Et donc, il a complètement... c'était passionnant, en fait. Et si bien que j'ai fait un mémoire avec lui. Alors, un mémoire où, précisément, il s'intitulait « L'être et l'ouvert ». Parce que Maldinet parlait souvent de l'ouvert, qui est d'ailleurs qu'on retrouve dans un poème de Rainer Maria Rilke, qui parle de l'ouvert. Mais c'était pas du tout un travail théorique au sens où il m'a bien fait comprendre dès le début qu'il n'attendait pas une confrontation de points de vue, de dialectique et de théorie, mais une mise en face des œuvres et une analyse des œuvres. Et si je voulais comprendre justement ce qui l'appelait l'être ou l'ouvert, c'était les œuvres qui devaient me conduire à comprendre tout cela. Et en effet, ce mémoire comporte une analyse de diverses œuvres, en passant par Cézanne, Giacometti, etc. Voilà.
0: Des œuvres très diverses, hein. Cézanne et le paysage, et Giacometti et ses corps filiformes qui sont en marche vers on ne sait quoi. Donc, vous avez été, sinon initié, en tout cas formé dans votre regard par Maldinet. Hein.
1: Maldinet. Alors ensuite, quand je me suis mise à peindre, j'ai continué à lire des choses de philosophie, des ouvrages, mais beaucoup moins, bien sûr. Mais quand même, à un moment, comme Proust, j'ai écrit un petit livre sur Proust, et en particulier sur « À l'ombre des jeunes filles en fleurs », je suis revenue à Bergson, que j'avais lu autrefois quand même, mais qui m'a beaucoup marqué en fait, parce que chez Bergson, il y a une critique de l'intelligence discursive et analytique qui désosse le réel, l'intelligence étant destinée à manipuler l'espace et le quantitatif dans une optique de survie, qui critique ce point de vue et qui Bergson qui pense qu'on ne peut pas penser la durée intérieure et le qualitatif autrement que par l'intuition. Et donc, ça m'a beaucoup parlé de lire Bergson. Enfin, j'avais un peu lu, mais là, je me suis vraiment plongée. Et on peut dire que cela m'a beaucoup apporté. Et je voulais lire, par exemple, en quoi cela m'a apporté, pour vous expliquer.
0: Oui, une très phrase volontiers, de Bergson, Christine Brie.
1: Qui dit « L'art de l'écrivain consiste surtout à nous faire oublier qu'il emploie des mots. L'harmonie qu'il cherche est une certaine correspondance entre les allées et venues de son esprit et celles de son discours. Correspondance si parfaite que, porté par sa phrase, les ondulations de sa pensée se communiquent à la nôtre et qu'alors chacun des mots pris individuellement ne compte plus. Il n'y a rien que le sens, plus rien que le sens, mouvant, qui traverse les mots, plus rien que deux esprits qui semblent vibrer directement, sans intermédiaire, à l'unisson l'un de l'autre. Et c'est ce que je ressens quand je lis Proust.
0: Oui, et qui lui aussi, sans avoir pratiqué la peinture, est un esthète, est un amoureux des arts, qu'ils soient picturaux ou tout ce qui touche au regard. Et donc, ce passage par Proust et Bergson nous éclaire sur le travail à la fois de peintre qui est le vôtre, mais aujourd'hui, ce pourquoi vous êtes là aujourd'hui, Christine Brie, votre oui. travail de poète. Alors, deux formes d'art, désormais, sont en vous, entrent-ils en concurrence, entrent-ils en conflit? Comment les faites-vous, peut-être, dialoguer, s'ils n'entrent pas en conflit?
1: Alors, les moments de peinture et les moments d'écriture sont complètement différents. Dans la mesure où, avec la peinture, on va vers la toile. C'est un mouvement du corps, et le corps est très important. On est en face du vide de la toile blanche, et on se jette, au fond, dans ce vide. Et dans certains de mes tableaux, je l'ai exprimé, en effet, dans ce que j'appelle les parois, qui ont un lien avec la peinture pariétale de
0: Lascaux,
1: d'il y a 30 000 ans, voilà,
0: oui.
1: mais où on voit des animaux se jeter dans le vide. Et c'est ce que je ressens pour la peinture.
0: Et, un face-à-face, donc, plutôt.
1: Oui, un face-à-face. Alors que dans l'écriture, c'est une écoute de quelque chose qui vient de l'intérieur, comme une musique, une basse continue. Ça. Alors, quelqu'un m'avait demandé quelle musique, quelle sorte de musique. Est-ce que c'est de la musique baroque, romantique, moderne, enfin. Et en fait, c'est plutôt une basse continue et quelque chose qui a à voir plus avec les percussions, avec le rythme.
0: Alors, voilà. Christine Brie, ce ne sera ni percussion, ni basse continue. Une petite pause musicale, justement.

0: Christine Brie, Lacrimosa. Voilà ce que nous écoutions d'un musicien que vous avez certainement reconnu, Zbigniew Preisner. Oui. J'ai voulu proposer cet extrait car c'est un peu le sentiment, pas le seul d'ailleurs, c'est un peu l'émotion que j'ai ressentie lorsque j'ai lu pour la première fois votre recueil Patoude. Non pas que je veuille transformer votre recueil en un recueil qui ne suscite que des larmes, car il y a bien d'autres choses, mais il y a une émotion intense qui surgit par le fait que ce recueil revisite un temps des origines, un temps de l'enfance, et vous permet, revisitant ce temps des origines, de retrouver un être aimé, en particulier, pas le seul non plus, votre mère. Ça a été très curieux pour moi, parce que entre ce que me proposait le titre Patoude et ce que j'y ai lu au fil des poèmes, il m'a semblé qu'il y avait comme un contraste, comme une contradiction. Est-ce que vous pourriez, Christine Brie, nous expliquer pourquoi ce titre Patoude, et si cette thématique du temps, du retour à l'origine, est l'une des principales thématiques de votre recueil?
1: Alors oui, en effet, oui, ce thème de l'origine est en effet un des principaux thèmes de mon recueil. Mais alors, pourquoi Patoude ? Ce poème, je vais peut-être le lire.
0: Oui, très volontiers.
1: Comme ça, voilà.
0: C'est à la fois le titre du recueil et le titre d'un poème.
1: Oui, c'est ça, c'est le titre d'un poème, voilà. Elle ne sait jamais trop que faire de ses mains, ni de ses pieds, encore moins de ses oreilles. Mais elle écoute les oiseaux qui pépillent dans le ciel ouvert. Elle les écoute gravement, engoncée dans un pull de laine qui l'étouffe. Alors, Patoude, c'est à la fois moi, à un certain moment de l'enfance, tel que je me suis ressentie, et c'est aussi ma mère, qui est arrivée à 10 ans en France, venant d'Italie, ayant perdu son père, sa mère avait tout perdu, avec 4 enfants, donc elle avait 3 frères et sœurs. Elle ne pouvait pas parler français, alors qu'elle était très vive, c'était une enfant très vive. Donc il a dû ressentir une frustration, et à l'école des brimades. Elle était traitée de macaroni, on se tournait autour d'elle.
0: On est dans quelles années, Christine Brie, à ce moment-là ?
1: C'était dans les années 30.
0: D'accord.
1: Voilà, elle était née en 1918. Donc c'était... c'était 28, en 28. Elle était prénommée Caroline, on se moquait de son prénom. Donc elle a changé de prénom, elle a pris son deuxième prénom, Yolande. Et voilà, donc c'était elle aussi. Et puis... j'ai pris conscience aussi, ma mère était boiteuse. Je l'ai toujours connue boitant. Elle avait une maladie de la hanche. Elle n'a jamais été opérée, donc. Elle se sentait probablement physiquement patoude.
0: Donc, ce patoude est un terme affectueux, tendre, et qui souligne aussi peut-être combien certains êtres sont dans la vie vulnérables, gauches, sont malmenés par les autres et par la vie. Et c'est un hommage que vous avez voulu rendre à cette petite fille de 10 ans qui se retrouve dans un univers totalement inconnu pour elle et dans une langue inconnue.
1: Oui, bien sûr. Donc, il y a une partie des poèmes qui lui sont consacrés, en effet, dédiés, de façon très claire. Mais quand même, sa présence traverse tout le recueil, malgré tout. Parce que ce recueil, c'est quand même une recherche du temps perdu, oui, irréversible, d'un autre monde en dessous du monde. Et d'autant plus... qu'il y a l'exil, et donc un pays qu'on ne pourra jamais retrouver vraiment, même si on y retourne incessamment, sans arrêt, je veux dire. Oui, une terre à jamais perdue, et donc une langue aussi à jamais perdue. Et oui, il y a ça, en effet.
0: Et vous avez voulu, à travers vos poèmes, pas tous, nous le préciserons tout à l'heure, rendre vie, rendre une vibration à cette petite fille désemparée et aussi à cette personne qui a grandi, qui a vieilli dans un pays qui n'était pas le sien et dans lequel il a fallu s'habituer à vivre, s'adapter malgré tout, avec une nostalgie d'une terre perdue.
1: Oui. Oui, oui, bien sûr. Mais je vais lire un poème en particulier, par exemple L'enfant, dédié à ma mère, et qui n'était pas quelqu'un d'abattu, au contraire, qui était quelqu'un de combatif, de très vif, d'une intelligence très vive. Et je vais lire ce poème. Tu étais cet enfant rebelle taillant les têtes des dahlias derrière la haie. Ton cas cartable ouvert dans les fleurs et cet âcre parfum de sève, de terre. Nuque enfouie dans le fouillis d'herbe, tu me cherchais déjà amère. Tu me rêvais dans le bleu.
0: L'enfant, donc.
1: Oui.
0: Une enfant donc, vivante. Et donc, Christine Marie, il n'y a pas que la douleur dans ce recueil de poèmes. Il y a aussi un émerveillement devant la vie, un émerveillement devant le paysage, un émerveillement devant la couleur qui se manifeste chez l'enfant qui était cette jeune femme ou cet enfant, et vous-même aussi, Christine Marie, qui lui rendez vie par vos poèmes.
1: Oui, je vais lire un autre poème justement qui s'appelle Enfance. L'amour façonnait des abris de papier. Il invitait à des festins de baies, des banquets de fruits et d'eau vive, des orgies de rien. Puis, à partir de l'heure où se pressent les phalènes derrière la vitre, montait un clown à gros nez rouge et à lunettes, hoquetant des rieurs.
0: Le terme donc, que vous venez de prononcer, rieur. Donc, lacrymosa, disait-on tout à l'heure, mais je crois qu'il faut dire aussi que dans votre recueil, il y a une appétence pour la vie, un espoir, une espérance, finalement, qui est celle de l'enfance et qui nous amène, justement, à savourer ces petites choses, ces choses minuscules qui s'offrent à nous, dans notre existence.
1: Bien sûr, oui, oui, tout à fait. Et alors, je pense que vous faites allusion à certains poèmes plus amusés.
0: Oui, plus fantaisistes, dans lesquels apparaît une dimension plus fantasque, car il y a aussi cette veine dans votre recueil.
1: Oui, les mouches, par exemple. Tes doigts en éventail sont prêts à capturer les mouches. Mais les mouches se méfient, tu n'attrapes rien. Tes yeux roulent. Alors, pris d'un hoquet étrange, tu enjambes les ombres, puis les buis, la haie d'asphalte, la haute dune, la mer. Où es-tu, mon petit lutin ? Avalé par les astres. Autre chose, par exemple, les lampes, pédaler dans la choucroute. Patiemment essuyer la table, la lustrer, puis un à un les couverts, les bols, les verres sur le buffet sage qui nous contemple dans la nuit et nous oublie. Laver, frotter, lustrer, caresser les boîtes, les tables, les chaises, les lampes surtout, à cause de la lumière de miel qu'elles diffusent dans les pensées. Elles nous oublieront. Plus vite que le buffet sage, plus vite que les tables. Un grappin les saisira, puis les lâchera, les aplatira. Les lampes ne seront plus des lampes.
0: les lampes ne seront plus des lampes. Il y a là une méditation dans votre recueil, une méditation qui parcourt votre recueil sur à la fois la lumière et le temps. Les lampes ne seront plus des lampes. Est-ce que, presque au terme de cette première émission, Christine Brie, vous pourriez nous préciser justement quelle est la présence de la lumière, l'importance de la présence de la lumière qui est parallèle à cette méditation sur le temps?
1: Oui, bah, la lumière, si vous voulez, c'est quand même ma préoccupation de toujours.
0: Et de peintre.
1: Donc, par exemple, dans ce recueil, il y a toute une suite que j'appelle la suite Toscane, qui est dédiée à ma mère et qui passe par, par la peinture de Masaccio. Donc la couleur, mais il y a aussi, par exemple, dans ce recueil, la présence du lac d'où elle venait, qui était le lac Majeur. Donc il y a ça aussi. Par exemple aussi, il y a un poème que je vais vous lire, la présence de la terre. C'est encore le même été blond où la petite fille amoureuse dépose son bouquet d'herbe dans le vase de la chambre. Le pluie est à sec, les mirabelles pourrissent, l'enfant hume la terre. Ou un autre, l'ombre, dédiée à ma mère, la tonnelle s'est effondrée, l'herbe recouvre les allées, et là-bas, le mirabellier étouffe sous les ronces. Pourquoi erres-tu parmi les arbres? Et qui te retient au jardin? Qui t'a offert ce jupon de fleurs dentelées et blanches?
0: C'est sur ces deux très beaux poèmes, très intenses, que nous terminons cette première émission, Christine Brie. Mais nous allons poursuivre ce parcours poétique dans une seconde émission. Merci beaucoup.

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2: À Avignon, on vient, Nadir et moi, chercher des pièces de l'automne. 1405 compagnies, dont 163 étrangères, 139 théâtres, 1731 spectacles, 27 000 levées de rideaux, 1 600 000 entrées, 300 000 festivaliers. Il s'agit de vendre son spectacle aux programmateurs dans toute la France et revenir avec 40 dates achetées, 40 dates de tournée, c'est vraiment le Graal. Nous sommes ici au collège Jean-Baptiste de la Salle, il y a dans l'année 2187 élèves et leurs familles pour une scolarité bienveillante et attentive sous la direction de Virginie Brel-Suppot. Merci beaucoup Émilie Bourdelot-Tarasconi de nous recevoir sur le plateau de RCF en plein centre d'Avignon. Je reçois, ou nous recevons aujourd'hui, Arthur Juniau et Zoé Bideau. Arthur Juniau, bonjour.
3: Bonjour.
2: Zoé, bonjour aussi. On va arrêter de parler, Arthur Juniau, on va arrêter de parler de la jeune génération. Arthur Juniau, vous êtes la génération.
3: Vous êtes le vieux.
2: Non, vous êtes la génération aux manettes. Vous donnez désormais le tempo, producteur, directeur de théâtre, metteur en scène, comédien. Vous faites partie de toute cette bande, Michalik, David Roussel, Azopardi, Sébastien Castro, Calberac, tous ces quadras qui font le théâtre d'aujourd'hui et qui ne se reposent jamais. Vous êtes fondateur, cofondateur et co-directeur du Théâtre des Béliers qui fête cette année ses 20 ans.
3: Je tiens à dire que tous les noms que vous avez cités, je crois que je suis le seul quadra dedans. Ils sont tous passés de l'autre côté. Voilà, je voulais juste faire cette petite précision pour dire que je suis encore jeune.
2: Mais vous êtes le plus jeune de la bande et vous
3: évidemment.
2: Êtes d'accord que vous faites partie de cette même génération.
3: Évidemment, non, on est un groupe de gens motivés et passionnés par la même chose et ouais. On travaille d'ailleurs tous beaucoup ensemble.
2: Oui.
3: C'est ce qui sépare, je pense, vraiment cette génération de l'ancienne. C'est que l'ancienne, chacun faisait vraiment son truc de son côté et nous, avec Thibaut Audinière, Salomé Lelouch, tout ça, on est une bande de jeunes.
2: Plus jeune
3: producteur et on adore travailler ensemble.
2: Oui, mais vous n'êtes plus des jeunes producteurs. Vous êtes les.
3: C'est bon, j'ai bien compris.
2: Non, mais vous êtes les producteurs parce que je suis désolé, que ce soit Salomé Lelouch, que ce soit vous, que ce soit X, Y ou Z, on dit toujours ah oui, c'est les enfants de Laval. Non, c'est fini ça. C'est vous qui tenez les manettes et c'est vous qui êtes extrêmement présent à la fois dans le festival mais aussi dans le spectacle vivant en France.
3: Très bien.
2: Voilà.
3: Merci.
2: C'était ce que je voulais vous dire. Alors, le théâtre des Béliers fête ses 20 ans. J'aimerais lire ce petit texte. Tiens, non, c'est vous qui allez lire, puisque vous êtes comédien.
3: Il faut que je lise. Ouais. Est-ce que ce ne serait pas Zoé qui lirait ça?
2: Allez.
3: Voilà.
2: Ouais, allez, Zoé.
4: Super.
3: Petit exercice.
4: Lequel? Super.
3: C'est parce que j'ai pas mes lunettes, comme une vieille personne.
4: Lequel, le petit texte premier, là?
2: Là, celui-là.
4: Ah oui. Tout. Il y a 20 ans, nous arrivions dans cette impasse. C'était extant.
3: Ouais. Mais par contre, c'est une comédienne de grand talent quand elle répète.
2: Il y a 20 ans, nous arrivions dans cette impasse, c'était excentré, mais voilà. La salle était belle, et il y avait la possibilité d'en créer une deuxième. 20 ans plus tard, nous sommes toujours là. Florent est directeur, Floriane fait du doc. David et Fred ont 20 kilos en plus à cause du fanfan. Thomas et Arthur font toujours une comédie déjantée. Le stagiaire Martin est devenu auteur, réalisateur et metteur en scène. Régis est seul en scène. Laurence ne fait plus de régie. Dan est devenu producteur. On a perdu deux chiches. Aïda a le Molière de l'autrice. Alexis, Camille, Elsa, Salomé, Ludivine et Émilie passeront pour le ping-pong. Mélodie vient enfin à Avignon. Bastien a sa ceinture. Aude veille à distance. Les Pimous sont deux Molières. Drolon a une moustache. Ariane prépare le Tavel. Julien veille sur la loge Millard. Nous recevons tous les autres pour notre anniversaire, les talents d'aujourd'hui et de demain. Depuis 20 ans, 340 spectacles. On le sent dans ce texte, c'est une famille.
3: Complètement. On a toujours travaillé de façon familiale. C'est-à-dire qu'on on parle de Régis, il a fait 17 festivals avec nous. Thomas Rizzotti, qui est le régisseur de notre spectacle Tout Feu Tout Flamme, c'est lui qui a ouvert le théâtre il y a 20 ans et je suis trop heureux qu'il soit encore là avec nous. C'est-à-dire qu'on est... Avant, il y avait les troupes. Il y avait la troupe, ils étaient 12 dans la troupe et on ne quittait jamais cette troupe. Nous, on est des familles. C'est-à-dire qu'on va voir les cousins, on revient, on va voir d'autres cousins, on revient. Mais on se retrouve toujours.
2: Alors, on retrouve dans votre programmation des grands, grands succès comme Le Dernier Cèdre du Liban, comme Dessiner encore, La Zone Indigo, Fin, Fin et Fin. Ce sont des spectacles.
3: À succès,
2: dont nous avons parlé à l'antenne tout au long de l'année. Et puis là, il y a une création, Tout Feu, Tout Flamme.
3: Tout à fait.
2: C'est une création sur Jeanne d'Arc.
3: C'est une comédie musicale parodique sur la vie de Jeanne d'Arc.
2: Alors, vous jouez Jeanne d'Arc, Zoé Bidault.
5: Oui, pas Arthur. Hein. Précisez, Christophe.
3: C'est humoristique, mais pas à ce point-là.
2: Vous jouez Jeanne d'Arc. Vous avez été formée à l'Institut National des Arts du Music Hall au Mans. Pendant 3 ans, vous avez été danseuse et choriste au cabaret Le Life à Château-Gontier. Vous avez ensuite été à l'école de comédie musicale à Paris. Vous savez tout faire.
4: J'essaye, au
2: chant,
4: maximum.
2: Chant, claquette, on a même le grand écart,
4: indispensable.
2: Indispensable. Et finalement, vous êtes une Jeanne d'Arc et aussi une meneuse de revue.
4: Oui, un peu. Bah, c'est sûr que ça fait le bon duo pour une comédie musicale, c'est sûr. Ouais, c'est hyper bien. Parce qu'il y a le côté Jeanne d'Arc et il y a aussi tout le côté musical qui est hyper plaisant pour moi.
2: Donc, c'est complètement...
3: Et elle est le chorégraphe du spectacle aussi, c'est elle qui a calé toutes les chorés de...
5: Ah, extraordinaire. Mmh.
2: Formidable. Parce qu'alors, c'est un spectacle déjanté. On vous connaît, Arthur Juniau. Vous n'êtes pas là ni pour la mélancolie, ni pour faire un édifice spirituel. Nous sommes sur RCF Notre-Dame et la pièce va passer à Paris, à la Comédie de Paris.
5: Et moi, je m'y attendais pas.
2: J'arrive pour assister à votre spectacle parce que je sais qu'il y a toujours du talent et c'est toujours un label de qualité que votre nom.
3: Mais je me moque, mais je respecte.
2: Vous êtes d'une grande insolence sans être irrévérencieux.
3: C'est un très joli compliment.
2: Et alors, lorsque Jeanne d'Arc entend les voix de Saint-Michel, c'est très très drôle. Et en même temps, il y a bravo la création lumière. Il y a un halo de lumière bleue et blanc autour de vous. Et là, respect. Combien de chansons?
3: Il y en a 15.
2: Qui les a écrites?
3: J'ai écrit les chansons et c'est Romain Trouillet qui a composé les musiques, qui est un grand compositeur.
2: On aurait pu imaginer une sorte d'opéra rock, mais là, tout est fluide, tout est harmonieux, tout est... On sort de là en sifflant.
4: Bah, le but, c'est que le texte se mêle aux chansons et que les chansons soient aussi une façon de raconter l'histoire.
3: C'est pas un concert, c'est vraiment ce que dit Zoé, c'est-à-dire qu'on raconte une histoire. Voilà, on veut emporter les gens, on veut les divertir, les faire rire. Et j'espère leur faire réfléchir sur 2-3 trucs à la sortie, mais c'est vraiment ce que j'appelle la culture indolore. C'est-à-dire qu'on s'amuse, et puis on sort, on se dit « Ah tiens, quand même, est-ce qu'on a toujours été très élégant avec les jeunes femmes ?» Pas sûr.
2: Et avec Jeanne d'Arc
3: en particulier.
2: Encore moins. Comment vous avez travaillé, Zoé Bidault, ce rôle?
4: Comment j'ai travaillé ce rôle? Déjà, avec le texte.
2: Oui, bien sûr.
3: Mais elle a lu tous les livres sur Jeanne d'Arc.
4: Non, après, on connaît tous quand même l'histoire de Jeanne d'Arc dans sa globalité. Et là, c'était plus de traiter juste, du coup, ce côté un peu d'écouter la parole des femmes, qu'elle est de plus en plus écoutée, mais pas non plus partout. C'était plus ce biais-là qui m'a plu de la façon dont ça a été traité.
3: Ouais, ça se passe il y a 600 ans, mais c'est vraiment un spectacle moderne d'aujourd'hui pour faire réfléchir. Alors, Zoé, en tant que bonne Vendéenne, est allée au Puy du Fou voir le spectacle sur Jeanne d'Arc pour s'inspirer comme du personnage. Mais c'est vraiment ça, c'est-à-dire que c'est se dire on est les actions de Jeanne d'Arc ont été écrabouillées par les hommes à l'époque, et la vraie question c'est: est-ce que ça aurait été un homme? Est-ce que ça serait passé comme ça? Sûrement pas. Et on est sur une modernité aujourd'hui de se dire, tiens, si on transpose cette histoire aujourd'hui, on n'est pas sûr que les sociétés aient encore assez évolué.
2: elle serait lapidée.
3: Dans pas mal de pays, en tout cas.
2: Oui. Oui.
3: Parce que juste en faisant spectacle, d'ailleurs.
2: Parce que derrière la grosse comédie, et on est vraiment là pour se marrer, il y a ce message subtil et contemporain, la femme. Et en effet, c'est parce qu'elle est femme, guerrière, qu'on va la brûler.
3: Oui, c'est la première féministe de France. C'est la première qui a osé dire aux hommes, écoutez, je ne suis pas d'accord avec vous. Et elle l'a payé très cher.
2: Vous avez cette jolie phrase dans la fin du spectacle de dire il ne faut pas débaptiser les rues. Et je me souviens d'un élu du 13e arrondissement à Paris qui me disait que rien n'était plus jouissif pour un élu que de débaptiser une rue. Et il avait débaptisé une partie de la rue Jeanne d'Arc en rue Primo Levi. Bon, c'est pas contestable, c'est très bien. Mais il n'empêche que les Jeanne d'Arc, il faut les laisser, les statues, il faut les laisser, les rues, il faut les laisser. Et ce que je trouve salutaire dans votre combat, on va même faire de la politique, c'est que grâce à votre, ou à travers votre spectacle, Arthur Junio, avec Zoé Bidault, vous arrivez à faire sortir la figure de Jeanne d'Arc des questions politiques, que ce soit le Front National qui se rassemblait devant la statue de Jeanne d'Arc, pour en faire vraiment une femme, la femme française et une égérie de la France.
3: Ah, complètement. Mais pour le coup, c'était vraiment le but. C'était, je voulais faire un spectacle sur une héroïne et mettre la femme en avant. Et d'ailleurs, enfin, on va pas rentrer en politique, mais c'est très étonnant que le RN se servent de Jeanne d'Arc alors que ce serait comme les premiers à dilapider une femme, mais bon.
2: Oui, oui, non. Fermons la parenthèse. Ce que je veux dire par là, c'est que.
3: Mais en tout cas, on est sorti de. C'est pas un spectacle politique, c'est un spectacle humaniste.
2: Alors, c'est un spectacle d'abord très marrant.
3: Oui.
2: Ensuite, déjanté. On n'est pas dans le musée Grévin.
3: Ah non.
2: On est dans le music hall, on est dans la fête, la joie. Vous portez même des claquettes à un moment donné pour un numéro incroyable.
4: Ah oui, on prend beaucoup de plaisir.
3: Non, mais il y a plein de danses différentes. Il y a des danses de cabaret, des danses de claquettes. Il y a presque du ballet. Il y a des petits moments d'opéra. Enfin, c'est-à-dire qu'il y a 5 comédiens chanteurs qui sont incroyables et qui savent tout faire. Et donc moi, j'ai pris un kiff absolu à dire tiens, tu sais faire ça, boum, on y va. Toi, tu sais faire boum, on y va, boum, boum. Et donc il y a plein de boum dans le spectacle.
2: Mais oui, il y a un côté totalement farfelu. On pense au branquignol à un moment donné parce qu'on a le cochon, l'abbé cochon, le monseigneur cochon qui est sur sa tour. Une tour qui est délirante parce qu'elle a son ascenseur ou pas son ascenseur, ça marche ou ça marche pas. Enfin, tout est délirant. Et en même temps, il y a ce message très formidable de sortir cette héroïne, Jeanne d'Arc, l'héroïne de la France. Nadir.
5: Oui, donc moi j'ai eu la chance de voir le spectacle hier, donc c'est encore tout frais pour moi et j'ai passé un moment absolument hilarant. Moi qui aime beaucoup les spectacles musicaux, j'ai revu des spectacles qui m'avaient fait beaucoup rire à Londres. J'ai pensé tout de suite à Spamelot parce que les Monty Python avaient fait pareil avec le roi Arthur, donc qui était leur modèle à eux. Vous, Arthur, c'est avec Jeanne d'Arc, mais je me suis marré avec tous les anachronismes qu'il y a, tout ce que vous parodiez. Ça c'est le genre de spectacle que j'aime avoir à Avignon parce qu'on y va en se mettant le cerveau en mode off et on y va, on rigole, on sourit de voir les performances de tous ces comédiens et c'est vrai que le message à la fin est très fort et pour moi, toute la génération dont parlait Christophe au début, c'est ma génération et c'est pour moi la génération des modèles, c'est-à-dire qu'en fait en modèle d'écriture, en modèle de mise en scène, en modèle de comédien, vous donnez envie à énormément de gens, à énormément de jeunes, même plus jeunes que moi, à aimer le théâtre, à retourner au théâtre parce qu'ils pensent que le théâtre est quelque chose de vieux et d'archaïque. Alors qu'avec des spectacles comme Tout feu tout flamme, par exemple, vous leur donnez envie de retourner au théâtre en disant mais le théâtre, c'est pas que des trucs classiques qui peuvent vous ennuyer. Il y a des choses où vous pouvez vous marrer. Et ça avait déjà été le cas parce que j'ai un souvenir avec vous, c'était pour Sambrique, t'as plus rien, que vous aviez repris au Bélier. Moi, j'avais vu le film et je revoyais et quand j'ai revu la pièce, mais c'est extraordinaire de revoir ce film comme ça et ça donne envie aux jeunes justement tout ce qui est programmé au Bélier à Paris comme à Avignon, ça donne envie aux plus jeunes de revenir découvrir le théâtre parce que c'est un théâtre différent de celui de leurs aînés et même des aînés de leurs aînés et rien que pour ça je comprends pourquoi la salle était encore pleine hier et debout pour applaudir et j'espère qu'il y aura autant de monde et autant de succès à son arrivée à Paris.
2: Le moment du bûcher, là on rigole pas.
4: Oui. Non.
2: Et il y a un noir après quand elle tombe, il y a un noir. Et là, lorsque j'ai assisté, des gens applaudissaient, pensant que c'était la fin du spectacle. Mais là où vous êtes très fort, c'est que pof, ça repart, et ça repart avec une dynamique heureuse et joyeuse et dingue, et la salle est debout. Ce moment de la, ce moment du bûcher, c'est un moment fort de ce spectacle. Comment vous le vivez, Zoé Bido?
4: Ah, c'est un peu, c'est ce qui justement justifie toutes les blagues, et c'est le moment où le message, il est passé tout du long, mais du coup, ça reste quand même une histoire tragique. Donc, ce moment-là, il permet aussi de ramener beaucoup de force et de montrer à quel point c'est important, en fait, tout ce qui s'est passé. Et il est très bien écrit, et c'est hyper beau tout ce qui est dit, et c'est vraiment super de pouvoir dire ces mots-là à plein de gens.
3: Et puis on est dans la légèreté, on est dans la rigolade, et tout d'un coup on voit Zoé quand elle fait c'est une sorte de slam pour expliquer aux gens un peu à la grand corps malade, et alors que tout est plutôt Disney avant, comédie musicale, et tout d'un coup on voit la femme qui se transforme, tout d'un coup, c'est-à-dire qu'on n'est plus dans la rigolade, c'est les tripes de Zoé qui parlent, et ça sort, et la salle, elle est bouleversée.
5: Ah, c'est extraordinaire.
3: Et on s'est posé la question de se dire, est-ce qu'on n'arrête pas là, parce que tout d'un coup, on serait sur une émotion. Mais
2: non, il fallait pas.
3: Je voulais que ça soit un de leurs. Donc tout d'un coup, je voulais qu'on parte sur quelque chose de joli, et donc on a rajouté cet épilogue très, très gai et très comédie musicale pour avoir un numéro chanté et dansé à la fin. Mais ce moment-là, moi, c'est un de mes moments préférés du spectacle, parce qu'on est dans une force. Et même, il y a des gens qui me disent, c'est bien parce qu'on rit, et puis on se dit, ah, c'est quand même, il faut quand même nous dire deux, trois trucs. Et là, vous m'avez chopé avec l'émotion du bûcher, et c'est très agréable.
2: Oui, on est pris par l'émotion. Et alors ensuite.
3: Et Zoé, absolument.
2: Et maintenant, le final. Et Zoé démente à ce moment-là. Parce que là, vous êtes tout en vérité.
4: Ah ouais.
2: Alors, je viens d'apprendre au cours de l'émission que c'est vous qui aviez réglé les chorégraphies.
4: Oui, exactement.
2: Et alors, ça me fait comprendre, parce que je disais le mot meneuse de revue, ça me fait comprendre que dans bien des chorégraphies, on voit, c'est vous qui tenez le truc.
4: Oh, bon, on le tient tous ensemble, on essaye de faire des ensembles, de faire des chorégraphies, de faire un unisson, on va dire.
2: Ouais.
4: Et moi, c'est ce que j'aime aussi dans la comédie musicale, c'est que d'un coup, on est tous des comédiens dans nos rôles, chacun, et hop, il y a ces moments d'ensemble où d'un coup, on se met tous à l'unisson autour d'un personnage, autour d'une musique.
2: Et alors, quelle énergie. Dans la mise en scène, vous êtes amusé à faire
3: beaucoup.
2: Des
3: tableaux.
2: Oui, beaucoup. Mais à faire des tableaux.
3: Ouais, bah en fait.
2: Donc il y a combien de chansons?
3: Il y a une quinzaine de chansons.
2: 15, donc il y a 15 tableaux finalement, parce que chaque chanson se termine par un tableau.
3: Ouais, il y a des tableaux, et puis il y a aussi des tableaux de comédie. Donc il y a une trentaine de scènes. Et après, ce qui est agréable dans la comédie musicale, c'est que tout d'un coup, on peut tout se permettre. Donc sur une pièce, il faut être quand même dans une continuité, une crédibilité, sinon les gens peuvent sortir. Là, la

0: en coulisses et tout le monde court partout.
1: Combien de costumes?
2: Beaucoup. Il y en a une quarantaine. Ouais. Mais ce qui est formidable, c'est que en tant qu'auteur et metteur en scène, je l'ai écrit. Déjà, je vais écrire un petit bout et ensuite j'ai choisi cette équipe et donc j'ai écrit pour cette équipe. On a écrit sur le plateau et donc je disais bon bah là il faut 47 secondes pour se changer. Et ben on écrit une scène de 47 secondes parce que j'ai un petit souci avec le rythme. J'ai tellement peur que les gens s'ennuient. Il faut que ça aille vite, qu'il se passe plein de trucs tout le temps. Donc le spectacle a été créé pour que optimiser ce que l'optimisation totale des comédiens. Tiens, oui, tu sais faire un grand écart, ben, hop, grand écart, tu sais faire un salto, tu sais faire la roue. Tu sais faire la roue, Zoé, hop, allez, on met une roue. Enfin voilà, on est dans ce truc tout le temps de eh ben, s'il y a une scène où ils sont pas là, eh ben, on en profite pour se changer.
3: Oui, mais vous êtes tous pareils. Michali, Cazopardi, Calbera, Castro, vous travaillez tous sur ces changements de costumes extrêmement rapides. Il y a combien de costumières derrière les décors?
2: Zéro.
1: Non.
4: Zéro, ils se débrouillent.
2: C'est Avignon, ils se démerdent.
4: Il n'y a pas les moyens, ouais. On est à Avignon.
3: Bon, j'espère qu'à la Comédie de Paris.
2: Il y a quelqu'un qui entretient les costumes, parce que c'est. Ouais. Comme, et qui recoue tous les jours après le grand écart de Zoé son pantalon.
4: Par le dossier.
0: C'est vrai.
2: Bah, disons qu'on lave les costumes et ils rétrécissent un peu et on a déjà cassé deux pantalons. Mais...
0: Ouais.
3: Arthur Juniau, comment vous avez trouvé Zoé Bidot?
2: Je la trouvais bien, elle est super.
3: Non, mais comment êtes-vous?
2: Ah, comment je l'ai rencontrée?
3: Oui.
2: En prison. Elle était infirmière. Et...
4: Non, elle est venue faire une revue à Florida. Voilà.
3: Elle était infirmière, vous étiez cuisinier.
2: Ouais. Non, ouais. Elle était enfant de cœur.
4: À l'église, non,
2: ça me rappelle cette blague sur le curé vendéen. Tu veux que je la raconte ou pas?
3: Allez-y, Zoé.
0: Non, je peux plus.
3: Pourquoi? Si.
2: Il était à Saint-Gab et. Non, on s'arrête. Et. Non, en fait, j'ai avec Guillaume Bouchel, un camarade de grand talent, on a monté l'adaptation de Denver, le dernier dinosaure.
3: Oui,
4: un spectacle que j'avais vu
3: au théâtre de la Renaissance.
2: Exactement,
3: c'était formidable.
2: Une comédie jeune public. Et donc, on avait mis en scène ce spectacle, on cherchait des actrices. Et il m'a dit, mais attends, parce qu'il a monté une école de comédie musicale, il me dit, attends, j'ai deux filles, parce qu'il n'y a pas que Zoé, il y a aussi Sarah qui est dans le spectacle, qui fait sa camarade,
3: oui.
2: Qui était dans cette école, l'ECM, qui est une super école si vous voulez faire de la comédie musicale. Et donc,
0: oui,
2: on les a auditionnées pour Denver, et tout d'un coup, elles ont été extraordinaires. C'est-à-dire qu'elles ont commencé l'audition, et vraiment, j'ai regardé Guillaume au bout de 14 secondes, en disant, arrêtons cette audition, ça n'a aucun intérêt, elles sont prises. Et après, on a travaillé deux ans ensemble sur Denver, on a fait une tournée, puis j'ai dit, bon, allez, super, continuons à travailler.
3: Alors, Sarah, qui est à Don Rémy avec vous, et que vous emmenez sur les routes, puis au bout d'un moment, vous la larguez.
0: Oui.
3: Parce qu'il faut traverser les forêts. Et dans les forêts, ben, deux jeunes femmes, toutes mignonnes, qui vont dormir à la Belle Étoile, c'est pas sérieux.
4: Ah, oui. Alors, juste une petite question. Qu'est-ce que vous a fait la ville de Rumilly?
2: La forêt de Rumilly.
4: La ville
2: c'est
4: de
2: la forêt
4: de
2: Rumilly. Parce que j'ai cherché entre Dorémy en Lorraine et Orléans. Je me suis j'ai regardé sur un plan de France en disant où est-ce qu'il pourrait s'arrêter, dans quelle forêt. Et j'ai vu qu'il y avait une énorme forêt, la forêt de Rumilly. Et je me suis dit, oh, est-ce que ça serait pas mal de se dire, tiens, est-ce qu'elle peut être glauque, cette forêt?
4: Ah ben, ouais. Plus que glauque, il a tout fait entrer l'accusé.
2: Exactement.
3: Ben c'est une forêt à fait d'hiver.
4: Oui, c'est ça. Ben oui, c'est ça.
3: Et là, vous êtes là avec votre copine. Et que vous allez larguer, parce que ça suffit, vous voulez y aller seul.
0: C'est pour la protéger. C'est plus parce que c'est dangereux. Bon, il s'avère que la protection...
2: Ça se finit mal.
0: Voilà. On va pas tout dire, mais de base, la démarche quand même de Jeanne, c'est pour protéger son amie. C'est évidemment pas pour la laisser seule.
3: Alors le roi, le personnage du roi, il est quand même très...
2: Pierre Bénézite,
0: il est exceptionnel, incroyable. Alors,
3: le comédien est formidable, ouais. Mais le personnage est quand même très bizarre.
2: Oui, alors encore une fois, c'est-à-dire que là, on a pris des grandes libertés historiques. Et en même temps, c'est un mélange de tous ces rois qui n'ont aucune conscience... de leur peuple, des gens autour. On va pas faire une parabole sur la politique d'aujourd'hui.
3: Ils confondent le bouffon et le conseiller.
2: Mais oui, c'est-à-dire que c'est
3: le cas d'aujourd'hui.
2: C'est un mélange de Trump, de machin, de tout. Enfin voilà, c'est une espèce de gens qui ne pensent qu'à eux tout le temps. Et donc évidemment, ça amène beaucoup de comédie.
3: Et oui.
2: Et Pierre est un acteur de comédie extraordinaire. Donc ça permet d'avoir de caricaturer le pouvoir, l'homme en général, et en même temps de faire un peu réfléchir.
3: Et le sacre à Reims.
2: Le sacre à Reims.
3: On y assiste en direct.
0: Bien sûr.
3: Ouais. avait la couronne, la vraie.
0: On ne sait pas si ça s'est passé exactement comme ça.

0: Mais on sait qu'il a...
1: Non, mais en tout cas, au-delà de la grosse.
2: Mais il y a plein de choses, pardon, il y a plein de clins d'œil. C'est-à-dire que le fait que tout d'un coup, quand Jeanne veut voir Charles, il se cache dans la foule. Oui. Donc là, il se met dans le public, il y a toute une scène rigolote. Mais ça, c'est vrai. C'est-à-dire ouais. qu'il y a plein de choses réelles. On a pris des petites anecdotes réelles et puis on les a transformées pour qu'elles soient rigolotes. Pardon, je t'ai complètement coupé.
1: Non. Il faut entendre ça parce que justement, il y a plein de choses réelles. Encore une fois, on n'est pas dans le musée Grévin. Mais pour des jeunes, on apprend aussi plein de choses.
3: C'est vrai, tout à fait.
1: Parce que la chronologie est respectée.
2: Alors, j'espère.
1: Oui, bah oui, oui, oui.
2: Après, on n'a pas encore eu de plainte de vrais fans, historiens. Ouais, de vrais historiens qui disent.
1: Mais vous pouvez pas faire ça. Non, mais on vous les a pas envoyés.
2: Non.
4: Il est pas encore venu, après, Stéphane Bern.
2: Mais le titre nous sauve un peu de ça.
1: Bah voilà, le titre tout flamme. On s'imagine voir Yves Montand.
2: On va rigoler.
1: C'était Yves Montand et Adjani, je crois, dans Tout flamme. Donc on se dit tiens, ils vont faire un remake. Et puis ben non, en fait, c'est pas non plus une publicité pour les briquets. Bon, mais c'est juste l'avis de Jeanne d'Arc.
2: Mais on attend les critiques où ils ont Zoé Bidault brûle les planches, fait des étincelles. On a déjà tous les titres qui vont être sortis.
1: Donc vous vous installez à Paris à partir du mois de
5: 26 août.
1: Le 26 août à la Comédie de Paris. J'imagine qu'il y a déjà des réservations.
2: Pour l'instant, on est à Avignon jusqu'au 25.
1: Mais en tout cas, ce sera l'un des spectacles phares de la rentrée, et j'espère l'un des spectacles phares de l'hiver, d'abord parce qu'il va nous réchauffer. Et comme
2: grâce au bûcher.
3: Merci Jeanne.
1: Merci Jeanne. Et qu'ensuite, dans les mois à venir, qui risquent de ne pas être très très rigolos, ça vaudra le coup absolument de venir en famille. C'est à partir de quel âge?
2: Oh,
1: 10 ans, 12 ans,
2: même 10, 12 avant, ans. 7, 8 ans, je pense que c'est rigolo.
5: Oui.
2: C'est
3: un tout public.
2: En fait, c'est à la façon de Pixar. C'est-à-dire qu'il y a plein de références. Il y a des références pour les quadras, mais il y a plein de références pour les jeunes, pour les vieux. Enfin, chacun prend ce qu'il y a à prendre. Je crois qu'on a évité à peu près la vulgarité.
1: Oui,
2: et complètement. On est dans la rigolade.
5: Et en plus, le spectacle, il dure 1h20, donc pour les enfants, c'est hyper
1: parfait. Il sera pas un peu plus long à Paris?
5: Non, mais les comédies musicales, c'est souvent très très long.
2: Oui, c'est vrai. Oui.
5: Et donc là, ça, c'est aussi une comédie musicale qui est vraiment accessible pour tout le monde. Ça demande pas 3 heures de son temps.
2: C'est vrai. C'est...
1: Arthur Junior, vous avez coupé des choses pour que ça rentre dans les codes d'Avignon ou
2: Alors non, mais moi j'aime les spectacles courts et j'aime bien rajouter des choses au fur et à mesure. Alors à Avignon, c'est un peu compliqué de rajouter des choses parce que bon, techniquement il y a 8 spectacles dans la salle, etc. Mais on n'est pas à l'abri que ça gagne quelques minutes en rajoutant 2-3 bêtises.
3: Il faudra revenir à Paris pour les découvrir, ces fameuses bêtises.
1: Est-ce que nous avons 3 minutes pour la chronique de Nadir?
3: Bah, moi, c'est je vais faire moment. Une chronique très rapide, parce que avoir Arthur Junior face à soi, c'est tellement rare. Cher Arthur, je suis ravi de vous avoir en face de moi aujourd'hui. D'abord parce que vous êtes un artiste talentueux. Ensuite, parce qu'à Avignon, réussir à coincer Arthur Junior plus de 5 minutes devant un micro relève déjà de l'Expo Olympique, tellement vous travaillez dur. Le Festival Off, c'est simple, les artistes courent partout, ils jouent, traquent, répondent aux interviews, remontent les mêmes rues 10 fois par jour et finissent par connaître chaque pavé du centre-ville mieux que leur propre salon, à côté d'un candidat de Koh-Lanta s'emplant pleine cure de désintoxication. Et au milieu de cette agitation, il y a vous, Arthur Junior, un homme qui a compris une chose essentielle. Le théâtre n'est pas un concours de grimaces conceptuelles, c'est un art du plaisir. Et ça, franchement, il fallait oser le rappeler. Parce qu'au théâtre, il y a toujours ceux qui veulent questionner le vide et ceux qui veulent simplement passer une bonne soirée sans avoir besoin d'un dictionnaire philosophique à l'entrée. Et c'est exactement ce que l'on retrouve dans Tout feu, tout flamme. Déjà, le titre est parfait, un venue où certains spectacles portent des noms si obscurs qu'on a l'impression de devoir résoudre une énigme avant d'acheter sa place. Tout feu, tout flamme annonce la couleur sans faire semblant. On entre, ça pétille, ça accroche et ça embarque. Et surtout, il y a une présence qui illumine le spectacle, c'est Zoé Bidault. Faut dire que, tout de suite, Zoé Bidault, Jeanne d'Arc, elle est formidable, elle a cette énergie rare qui fait qu'on la regarde immédiatement, non pas parce qu'elle en fait trop, mais parce qu'elle tombe juste. Elle a du panache, du rythme, de la précision et cette petite flamme, jeu de mots, dans le regard qui fait qu'on la croit capable de mener une armée ou au moins de remettre de l'ordre dans une troupe de comédiens en plein off. Autour d'elle, vous orchestrez l'ensemble avec votre sens habituel du tempo, les répliques fusent, les situations s'enchaînent, les rires arrivent au bon moment, rien ne traîne, rien ne pèse, rien ne cherche à se donner des airs. C'est fluide, c'est généreux, c'est efficace, bref, du théâtre qui sait où il va, qui emmène le public avec lui. Alors aujourd'hui, j'ai cherché un défaut envers vous, un seul. J'ai fouillé, j'ai inspecté, j'ai presque demandé l'avis d'un expert en mauvaise foi. Ben, il n'y a rien. Le seul problème de Tout Feu Tout Flamme, c'est qu'on a envie qu'il dure plus longtemps, justement. Alors Arthur, merci. Merci pour ce spectacle vif, drôle et intelligent. Et surtout, bravo à Zoé qui, en Jeanne d'Arc, met littéralement le feu à la Seine. Voilà, je l'ai fait, le jeu de mots. À Avignon, courez voir Tout Feu Tout Flamme. Et à Paris, à la rentrée, le titre est bon, le spectacle aussi. Et avec Arthur Junior et Zoé Bidot, la flamme ne risquera pas du tout de s'éteindre.
1: Merci, merci, merci infiniment, merci Arthur Juniau, Zoé Bidot, merci Nadir, merci Émilie Bourdelot Tarasconi pour l'accueil sur le plateau de RCF Vaucluse et pour la réalisation. Merci François Dieudonné et Camille Meyer pour la réussite technique de notre rendez-vous. Nous nous retrouvons la semaine prochaine pour la suite et fin de ce Festival d'Avignon.

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À présent, retrouvons Bernard Médioni pour Sine qua non.

0: Bonsoir chers amis, pour ce numéro spécial de Cinéquanon, le magazine des cinéphiles de Radio Notre-Dame, nous avons le grand plaisir d'accueillir le charme balancé, la grâce chaloupée, le tempo inspiré qui soutiennent ce soir 40 ans de musique de film et qui vont soutenir également une cause prolixe, celle de Claude Bolling. Bonsoir monsieur Bolling.
1: Bonsoir Bernard Medioni et bonsoir à tous. À tous vos amis auditeurs, évidemment.
0: Eh bien, nous allons évoquer pas comme les autres, 40 ans de musique de film, où nous allons parler, évidemment, de Borsalino, de Jacques Doret, d'Alain Delon, naturellement, de Doucement les Basses, de vos participations aux comédies, différentes comédies, Le Mur de l'Atlantique, Le Magnifique, célèbre avec Jean-Paul Belmondo, L'Année Sainte, avec Jean-Claude Brialy et Jean Gabin, et nous évoquerons certainement dans l'émission qui nous suivra dès demain, eh bien vos participations à des films où le piano domine, que ce soit dans Hasard et Coïncidence, La Gitane, L'Homme en Colère. Nous parlerons également de votre participation Fiancé en Folie, un film avec Buster Keaton.
1: C'était une série des films muets de Buster Keaton.
0: Dont vous avez fait l'illustration a posteriori.
1: Ah oui, a posteriori. Ah,
0: bien évidemment, puisque le film date de 1925.
1: Donc, oui, absolument.
0: Vous avez fait l'illustration, je crois, plus de 40 ans après, en 68, me semble-t-il.
1: Oui, c'était à la demande des héritiers de Buster Keaton, qui avaient perdu les musiques originales qu'il avait fait composer de son temps, et qui m'avait donné toutes les indications quant au style, au genre de musique, à l'instrumentation. Il faut savoir que dans les salles de cinéma où on projetait les films muets, il y avait des fosses d'orchestre qui contenaient quelquefois plus de 30 musiciens. Et que la tradition du piano, du pauvre piano un peu bastringue qui accompagnait les films de cinéma muet, c'est quand les films arrivaient en fin de carrière dans des petites salles pas fortunées et qu'ils n'avaient pas les moyens de payer tout un orchestre et qu'il restait qu'un pianiste tout seul. Donc la tradition du piano tout seul, c'est un peu... C'est la fin du parcours des carrières des films de cinéma muet.
0: Des films de burlesque et de cinéma muet. Et nous parlerons également demain de la couleur, le pittoresque, la couleur locale que vous avez su donner à certains films, comme La Gitane, comme Le Léopard, avec ses rythmes africains, ou comme La Malédiction de la Vallée des Rois, avec Charlton Heston, dont on dira un mot. Et nous finirons avec votre carrière à la télévision, avec notamment deux séries inévitables, Les Brigades du Tigre, et du même metteur en scène, Victor Vicard, L'étrange monsieur Duvalier. Mais n'anticipons pas, et nous allons commencer par la genèse de votre carrière. Comment passe-t-on du Claude Bolling Big Band, que vous avez, je crois, fondé en 1956, à votre première musique de film qui s'intitulait Cette nuit-là, qui était un film avec Mylène de Mongeau et Maurice René?
1: Ah ben ça, ce sont les hasards des choses. La première participation à de la musique du cinéma, je la dois à Dario Moreno, dont j'étais l'accompagnateur pendant plusieurs années. Je le suivais en tournée, je l'accompagnais, j'accompagnais son tour de chant, et quand il a dû enregistrer, ben il a voulu que je lui fasse les arrangements et les orchestrations de ses chansons. Et alors, quand il a été engagé pour tourner dans le film OK Mambo,
0: oui,
1: alors j'avais fait beaucoup de cha-cha, de calypso, de boléro, de mambo pour Dario Moreno. Et alors il m'avait dit, mais tu vas me faire les musiques. Alors moi, j'avais jamais fait ça, alors je m'y suis mis et j'ai réuni les musiciens avec lesquels j'enregistrais tous les accompagnements des chansons de Dario et de bien d'autres aussi, de Sacha Distel, de Jacqueline François, d'Henri Salvador et tous les grands artistes de l'époque dont on me confiait les accompagnements. Et avec ces musiciens-là, j'ai fait les musiques qui étaient nécessaires pour les besoins du film OK Mambo, dont Dario Moreno était la vedette.
0: Et comment êtes-vous passé à ce film qui s'intitule Cette nuit-là, que moi j'ai une date en 58, donc c'est vraiment un de vous tout premier film.
1: Oui, là aussi, je n'ai pas fait la totalité de la musique du film. Je crois que c'est, vous allez me rappeler son nom, un compositeur classique qui avait fait les séquences les plus importantes du film. Et moi, on m'avait confié la partie qui concernait une musique plus jazzy et plus...
0: Voilà, et oui. Parce que je crois que c'est un... Il me semble que c'est...
1: C'était un film de Maurice Cazeneuve.
0: Ah oui, absolument, absolument.
1: Et c'était pas Maurice Leroux, le compositeur?
0: Ah, c'est bien possible, oui. Voilà. Je crois que vous avez raison. Oui, oui, oui. Bon. Oui, oui.
1: Alors, moi, on m'avait confié de faire la partie jazzy nécessaire à une partie du film. Et alors, je l'avais faite.
0: Et c'est un film, je crois que c'est un film policier, non, me semble-t-il?
1: Ah oui, absolument.
0: Absolument, hein, puisque bon, Maurice René, qui était au tout début de sa carrière,
1: oui,
0: hein,
1: oui.
0: Il n'avait pas encore fait Plein Soleil. Mylène de Mongeau, qui était engagée, qui était toute jeune femme,
1: oui.
0: Qui faisait encore les jeunes ingénues hein, à cette époque-là, jouait souvent dans des films policiers. Donc là, vous faites cette participation et vous allez rapidement vous retrouver sur un film que j'ai beaucoup apprécié, qui s'appelle Les Mains d'Orlac, qui est un film fantastique avec Mel Ferrer, Christopher Lee, Danny Carell, qui est tourné en France, qui est tourné dans le sud de la France.
1: Est-ce que c'était Jacques Gérard Cornu qui avait...
0: Ça n'est pas le metteur en scène. Le metteur en scène, c'est Eugène Lourier, je crois.
1: Ah ben parce que avant ou après, j'avais fait un autre film dont Mel Ferrer était la vedette.
0: Non, là, la trame est très simple. C'est un pianiste qui a un accident d'avion.
1: Ça, c'est Les Mains d'Orlac.
0: Voilà. Il a l'impression qu'on lui a greffé les mains d'un assassin.
1: Oui.
0: Et il est persuadé que son comportement est en train de s'altérer et qu'il est en train d'acquérir un comportement meurtrier, homicide.
1: Oui, oui.
0: Et un méchant magicien qui est joué par Christopher Lee,
1: oui,
0: va profiter de la situation. Il a une petite amie qui est Danny Carell,
1: oui,
0: qui chante au singe bleu.
1: Oui.
0: Et je crois que c'est vous qui avez...
1: Vous vous rappelez un tas de choses.
0: Et
1: moi, maintenant que vous en parlez, ça me revient. Mais
0: je suis là pour ça, ne vous inquiétez pas.
1: Oh, ben, quand même. Et... Quelle culture.
0: Non, non, c'est gentil à vous. Et je crois que c'est vous qui avez composé tous les morceaux interprétés,
1: oui,
0: par Danny Carell.
1: Oui, et puis il y avait une chanson aussi.
0: Absolument. Absolument. Qu'elle chante dans un numéro de cabaret.
1: Je crois que ça s'appelait C'est parti, oui.
0: Oui, mais je crois, absolument, absolument. Et c'est une rareté qu'on ne trouve pas en DVD, mais s'il passe à un ciné-club ou au cinéma de minuit, moi j'encourage nos auditeurs à le voir, parce que c'est une perle rare, c'est vraiment...
1: Ça faisait papa, papa, papa, papa, papa, oui, oui, oui.
0: Oui,
1: ça faisait quelque chose comme ça.
0: Absolument.
1: Ça me revient maintenant vous en parlez, mais j'aurais été incapable.
0: Absolument. Et Danny Carell d'ailleurs va avoir un triste sort dans ce film, très très intéressant, avec une péripétie finale tout à fait étonnante. Nous arrivons en 63 avec un film de René Clément important qui s'appelle Le Jour et l'Heure, un film de guerre avec Simone Signoret et Stuart Whitman, mais pas un film de guerre où on va voir les chars,
1: non,
0: les combats.
1: Non, non.
0: Vous allez nous en parler.
1: Ça se passe pendant la guerre et Stuart Whitman était un aviateur américain dont l'avion avait été descendu. Il avait sauté en parachute et il était tombé dans une propriété en province. Il avait été recueilli par la châtelaine de la propriété, qui était Simone Signoret, et qu'il avait caché dans son grenier. Et à un moment, dans le grenier, il y a un vieux piano. Alors Stuart Whitman s'ennuie toute la journée à ne rien faire, caché là-dedans. Il voit le piano, il s'y met, et il joue une chose que René Clément m'avait demandé d'imaginer, un truc de piano jazz qu'il avait beaucoup aimé. Alors, une fois que ça avait été fait, René Clément m'avait dit, puisque c'est ça, pourquoi vous ne feriez pas toute la musique du film ?
0: Tant qu'à faire.
1: Et moi, j'en avais jamais fait. J'avais fait de choses importantes, surtout que ce film avait besoin d'une couleur symphonique, de cordes. Je n'avais jamais... Et à ce moment-là, je ne faisais que du jazz et de la variété, mais de la variété basée sur les rythmiques et les instruments avant. J'avais mon petit orchestre qui m'entourait, il y avait une trompette, un trombone, une clarinette, et quand je faisais des choses de variété, je doublais les trompettes, je triplais les saxophones, mais je n'avais jamais utilisé les cordes. Alors, j'ai appris...
0: Manu Militari.
1: Le plus vite possible à pouvoir écrire pour les cordes d'un orchestre, pour les besoins de la musique de ce film. C'est la première fois que, ça m'est, que je l'ai fait.
0: Mais vous voyez ces expériences successives, que ce soit sur le film Ok Mambo avec Dario Moreno, que ce soit sur Cette nuit-là, Les mains d'Orlac ou Le jour et l'heure, je pense que ça a dû être pour vous des expériences à chaque fois plus séduisantes pour que vous ayez envie de poursuivre.
1: Parce que c'est très curieux, parce qu'on me demandait de faire des choses que je ne savais pas faire. Que je n'avais jamais faite. Mais je ne sais pas, je devais être à la mode à l'époque, alors hop, ben on va lui demander de faire la musique. Alors, bon, là-bas, voilà, il faut faire ce film-là. Ben, alors je vois le film, je vois qu'en ce qui concerne celui dont vous venez de parler,
0: Les mains d'Orlac, Le jour et l'heure.
1: Le jour et l'heure, je vois qu'il y a. Ce film a besoin d'une couleur symphonique. J'avais jamais mis les doigts là-dedans, et donc je me suis lancé dans avec les conseils de mon ami qui était un camarade de service militaire de l'époque, qui était Michel Magne, oui. Qui m'avait indiqué comment écrire pour les cordes.
0: Qui a fait la musique de notre émission, d'ailleurs. Enfin, a fait la musique. Nous avons importé un extrait de Tout le monde, il est beau, tout le monde, il est gentil, qui a été composé par Michel Magne.
1: Oui.
0: Et quel souvenir vous laisse René Clément, qui est quand même un personnage, qui a fait des chefs-d'œuvre, qui a fait Paris brûle-t-il, Jeux interdits, Gervaise, La course du lièvre à travers les champs, qui est moins connu et qui est un film remarquable, Le passager de la pluie, qui est un très beau film. Quel souvenir vous laisse-t-il ?
1: Un homme très sévère.
0: Très sévère.
1: Très sévère, mais en même temps très gentil. Alors, il m'avait dit, après qu'il ait été content de la pièce de piano que j'avais faite pour lui, pour cette séquence du film, ce morceau de piano que devait jouer Stuart Whitman dans Le jour et l'heure, et qui m'avait dit pourquoi ne feriez pas la musique. Alors, monsieur Clément, je lui ai pas dit que j'avais jamais fait ça. j'ai dit oui, c'était un peu aventureux, mais. Et alors, au lieu de me donner les éléments tout de suite pour me mettre au travail, il a attendu jour après jour de vérifier à quels endroits de son film il voulait de la musique, etc. Ce qui fait que quand il m'a fourni les éléments pour
0: la composition,
1: pour la composition, il m'est resté un temps extrêmement court. J'ai dû passer, ça je m'en souviens très très bien forcément, parce que on peut pas ne pas se rappeler ça, 3 jours de suite sans dormir.
0: Oula.
1: Pour pouvoir assumer tout ce dont le film avait besoin. Aujourd'hui, j'en serais pas capable, mais à cette époque-là, j'ai pu le faire.
0: Mais ça valait la peine.
1: Et alors, je travaillais chez moi, et puis dès qu'il y avait une séquence prête, je la portais chez le copiste, parce qu'il y a toujours un copiste qui répartit les éléments d'une partition, qui les distribue pour chaque instrument. Les premiers violons, les seconds violons, les trompettes, les clarinettes, les flûtes, les percussions, etc. Tous les éléments d'un orchestre. Alors, j'allais chez moi, chez mon cher copiste, qui effectuait tous les travaux dont j'avais besoin à l'époque, et qui était, on l'appelait l'empereur des copistes parisiens, parce qu'il copiait pour tous les grands noms des compositeurs et orchestrateurs de l'époque, dans le domaine de la variété et du jazz. Et sauf Michel Legrand, parce que les oncles de Michel Legrand étaient copistes eux-mêmes.
0: Ça, j'ignorais. Et c'est comme ça, donc...
1: Il était orchestrateur, éditeur et copiste. Enfin, voilà. Alors, je faisais ça, et j'ai passé 3 jours sans dormir. Tout aussi, je dormais 5 minutes chez lui. Je lui apportais les trucs, il m'asseyait dans un fauteuil, je dormais 5 minutes, et je repartais à la maison pour écrire la suite, et il lui apportait le reste le lendemain, etc.
0: Enfin, ah, René Clément a dû...
1: Ça s'est fait. Mais il s'en est pas rendu compte.
0: Ah, il n'a jamais su.
1: Il n'a jamais su. Et puis on a trouvé que j'étais très cher, parce que comme les enregistrements devaient se faire un lundi, on a dû faire les enregistrements samedi et dimanche.
0: Oui.
1: Et de nuit. Alors, samedi et dimanche, vous voyez ce que ça coûte. Tout le monde coûte double. Et la nuit, ça coûte encore double. Ça. Alors, Une fois que c'est fait, les productions regardent la liste des différents éléments de la réalisation d'une musique de film, et bien, ils ont dit « Bowling, il est cher
0: !» Vous êtes construit une réputation.
1: Ils n'ont pas vu que c'était de leur faute, c'est moi qui ai porté le chapeau. Bon bref, je m'en suis sorti quand même, mais c'est comme ça, ce sont les aléas.
0: Et néanmoins, 6 ans après, vous allez faire une rencontre artistique qui va compter, puisque vous allez rencontrer Jacques Deray. Jacques Deray, dont nous allons entendre un florilège des musiques, des principales musiques auxquelles vous avez collaboré. Et alors, nous allons commencer par, naturellement...

0: nous venons d'entendre 5 extraits sur les 8 films que vous avez avec lesquels, enfin, auxquels vous avez collaboré sous la férule donc de Jacques Deray. Il manque également Borsalino & Co. en 74, qui aura d'ailleurs moins de succès que le premier film. Un papillon sur l'épaule, joli film avec Lino Ventura. Oui. Et nous entendrons tout à l'heure un ultime morceau, cette fois-ci en entier, que nous commenterons ensemble. Mais je dois vous demander, au fil de plus de 20 ans de collaboration, de 69 à 91, et bien tout d'abord, comment Jacques Deray est venu vous chercher, et ensuite, comment vous caractériseriez votre collaboration avec le metteur en scène?
1: Ah ben ça, c'est très particulier, parce que quand Jacques Deray m'a contacté, il m'a dit « Je ne vous connais pas, mais j'ai entendu parler de vous, on me dit que vous faites des bonnes musiques. »
0: C'est bon signe, déjà.
1: Alors, envoyez-moi quelques exemplaires de choses que vous avez faites. Alors, je lui envoie différents extraits de musique que j'avais fait pour le cinéma jusque-là, et j'ai inclus une petite cassette d'un enregistrement que je venais de faire sur ce qu'on appelle en français piano bass-string, ce que les anglo-saxons appellent le jingle piano, c'est-à-dire c'est un piano désaccordé, punaisé, qui donne un côté rétro à la sonorité d'un piano. Alors, il me dit, j'ai écouté tout ce que vous m'avez envoyé, ce qui me plaît le plus, c'est votre petit piano mécanique. Là. je lui dis, j'aimerais quelque chose, j'aimerais ça pour mon film. Je lui dis, je vais vous faire quelque chose dans le même genre. Non, je ne veux pas quelque chose, je veux ça. Je lui dis, mais c'est pas possible, ça appartient à un éditeur et ça doit sortir sur disque, un disque de piano de ce genre-là qu'on avait concocté avec cet ami éditeur et producteur, et le disque était sur le point de sortir. Je disais, c'est pas possible, le disque sort dans 48 heures. Non, ça fait rien, c'est ça que nous voulons. Alors, Alain Delon et Jacques Deray, ensemble.
0: Alain Delon était producteur avec Jean-Paul Belmondo, d'ailleurs.
1: Ils ont dit, non, c'est ce morceau-là qu'on veut. Alors, on a fini par aboutir à force tractation, etc. Et puis, comme ce thème est un petit peu particulier, il a quand même une couleur de suspense et de musique.
0: D'années folles, en tout cas. C'est très emprunt dans les années
1: folles. En tout cas, il fallait une musique gay aussi dans le film pour les moments de réussite. Quand le coup des deux compères, Alain Delon et Jean-Paul Belmondo, avaient réussi, il fallait une musique plus gaie. Alors j'avais fait l'air de la réussite. Voilà. Qui était l'un des deux thèmes qui avait été fait spécialement pour le film, alors que le thème principal de Borsellino ne l'avait pas été fait spécialement pour. Il était préexistant.
0: Cependant, ce thème, si on l'isole et si on ne le met pas dans le cadre de Borsalino, il pourrait s'agir d'un thème de comédie. D'un thème de comédie dans une atmosphère années 20, dans une atmosphère années folle. Mais contrairement aux autres exemples que nous avons entendus, Flick Story ou surtout On ne meurt que deux fois, qui sont des films à la couleur musicale beaucoup plus solennelle, beaucoup plus noire. Oui. On est vraiment dans le thriller. Borsalino, on pourrait tout à fait être dans une comédie, à telle enseigne que votre musique a servi d'illustration pendant des années d'une grande émission de télévision qui s'appelle La séquence du spectateur.
1: Ah oui,
0: pour les moins de 20 ans ne peuvent pas connaître, mais ça a duré pendant des années, jusqu'à la fin de l'émission d'ailleurs, jusqu'à son interruption je crois en 1984 de mémoire. Et c'est une musique qui se suffit à elle-même et qui pourrait très bien illustrer un long métrage, presque une fantaisie, par justement, je pense, son caractère alerte, par son tempo très enlevé, par sa vivacité, sa couleur très fruitée, qui pourrait en faire la musique d'un... Vous n'êtes pas d'accord, vous pouvez le dire.
1: Ah non, c'est pas ça, même toutes ces qualificatifs me surprennent, mais m'étonnent, mais bon, très bien. Est-ce que je... bon, c'est...
0: Mais vous le voyez plus vraiment comme un film, comme une musique de film policier.
1: Ah non, moi, je n'ai rien vu du tout. Moi, j'ai essayé de faire un thème un peu original, sur ce piano rétro, et en laissant des longs moments de fin de phrase, et qui était destiné à faire entendre un instrument qu'un percussionniste du nom de Raphaël Gemignani avait concocté, qui s'appelait la Bronté, parce qu'il avait pris la plaque de tôle et qui servait à faire des effets de tonnerre dans les théâtres d'Émilie Bronté. Et il avait façonné ça, et il en avait fait un instrument de percussion qui avait un son très très particulier, très bizarre. Alors, donc pour utiliser cet instrument, j'avais imaginé ce thème qui est devenu celui dont on a parlé, mais pour qu'il y ait des grands moments où on pouvait faire entendre le son de cet instrument. Voilà. C'est comme ça que ça s'est fait.
0: Et est-ce que vous présagiez à l'époque l'extraordinaire renommée du Vaucelot?
1: Vous n'imaginez pas. Mais
0: parce qu'on peut peut-être pressentir, on se dit, ah, quand même, c'est nouveau, ça. C'est
1: quelque chose. Non, pas du pas, tout. Non.
0: On ne sait pas, on se doute pas.
1: Il y a un tas de choses comme ça.
0: Mais parce que Borsalino, et je pense que même dans le monde entier, ça fait partie de ces quelques musiques de films français. Je pense aussi peut-être au Grand Blond avec une chaussure noire. Je pense aux Demoiselles de Rochefort. Je pense sans doute aux Aventures de Rabbi Jacob également.
1: Oui.
0: À Un éléphant s'est trompé énormément. Et ces quelques musiques se sont même expatriées, sont connues dans le monde entier. Mais des musiques de films français connues dans le monde entier, il doit y en avoir peut-être une dizaine. Et Borsalino fait partie évidemment, inévitablement, de ces 10 musiques. Donc c'est quand même quelque chose qui est allé au-delà de ce qu'on pouvait supposer, je pense, en 1969, quand Jacques de Rêve vous propose voilà. Borsalino.
1: Mais c'était pur hasard.
0: Pur hasard, un peu de talent aussi.
1: Ah
0: quand
1: non,
0: même.
1: Mais bien sûr, il y avait une petite matière
0: quand
1: de
0: même.
1: Base. Mais s'il n'y avait pas eu le film, peut-être que la durée du disque que j'ai décrit tout à l'heure, et puis on n'en aurait plus entendu parler.
0: Alors, cela dit, vous êtes d'une grande modestie, et c'est tout à votre honneur. Cela dit, le film est de grande qualité. Et ça, on ne le dit pas toujours. C'est un film qui va faire plus de 4 700 000 entrées, ce qui est considérable. Quand il sort en 1970, c'est un énorme succès. Et c'est vrai que pendant des années, on n'a pas pu voir le film à la télévision. Il n'est pas sorti en vidéo.
1: Non,
0: et
1: il y avait...
0: problème de droit, je crois.
1: Il était caché quelque part, il n'était pas exploitable. Enfin, il y avait une histoire que j'ignore du reste, mais il était dans un coffre-fort de quelqu'un.
0: De quelqu'un qui a accaparé le film pour lui seul. Mais cela dit, la musique a quelque part continué de faire vivre le film en l'absence du film.
1: Bonne musique de film, c'est souvent ça, ça prolonge la... la carrière et la vie d'un film dans le souvenir du public, bien sûr.
0: D'ailleurs, je vais citer quand même quelqu'un qui est de partie liée avec ce film, qui est Alain Delon, qui dit « Malgré la qualité de partitions comme Flick Story, Le Gitan ou Trois Hommes à abattre, Claude, donc c'est vous, reste associé au thème de Borsalino, devenu désormais un classique. » En un mot, mon cher Claude, Borsalino et ta musique nous ont immortalisés et nous survivrons. Est-ce que vous êtes d'accord avec ça?
1: Écoutez, puisque c'est le cas, mais Mozart, il ne savait pas non plus qu'on continuerait à jouer ses symphonies des siècles plus tard, ou ses sonates. Il y a certainement... un concours de circonstances imprévisibles dans toutes ces choses.
0: Comment dépeindriez-vous Jacques de Rêve, avec lequel vous allez faire quand même 8 collaborations sur 22 ans?
1: Il était très difficile.
0: Ah, très difficile.
1: Oui, très difficile. C'est-à-dire, chaque fois que je lui présentais un projet, d'après le scénario qu'il me donnait de son prochain film, je préparais quelque chose et quelquefois je faisais des maquettes, mais quelquefois à grands frais, quoi, en studio avec des musiciens, etc. Puis je lui soumettais. Il me disait « C'est très beau ce que tu m'as envoyé, mais c'est pas du tout ce que je veux pour le film. » Alors, il y en a d'autres qui auraient envoyé tout pété. Et moi, j'avais la patience de réviser ma copie jusqu'à ce qu'il soit content.
0: Et vous avez fait ça jusqu'à la fin de votre collaboration, jusqu'à Nechayef est de retour.
1: Presque tout le temps.
0: Presque tout le temps.
1: Presque tout le temps.
0: Alain Delon, quel, parce que vous avez certainement travaillé de près avec lui, donc quel souvenir vous laisse-t-il? Quelle impression vous a-t-il donné?
1: C'est une collaboration très amicale, enfin, évidemment.
0: Très fructueuse aussi.
1: Oui, il ne venait pas toujours aux séances d'enregistrement, mais enfin, je sais qu'il était... Il était coproducteur de beaucoup de ses films.
0: Et de Flic Story, je crois. Aussi.
1: Et qu'il fallait que, non seulement ce que je soumettais plaise à Jacques Deray, mais aussi à Alain Delon. C'est certain.
0: Et il était moins difficile que Jacques Deray, non?
1: Ben, c'est-à-dire que c'est Jacques Deray qui proposait les choses, et puis Alain qui les acceptait, autant que je sache, qui n'a jamais émis d'interdit sur ce qui avait été proposé.
0: Ce qui avait été fait. Alors d'ailleurs, avec Alain Delon, vous ferez un film hors de Jacques Deray, si je peux dire, puisque c'est Le Gitan, un film de José Giovanni, qu'on
1: oui.
0: fera en 75 également, avec Annie Girardot.
1: Alors là, c'est Alain Delon qui avait tenu à travailler sur la conception du film directement avec moi.
0: Oui, donc il vous a rapidement reconnu, d'une certaine manière, comme un musicien de film avec lequel il devait compter.
1: Et José Giovanni en avait pris ombrage, parce qu'il avait trouvé qu'Alain avait pris un peu trop de...
0: De liberté
1: De prérogatives sur celle du réalisateur. Voilà.
0: Ah, c'est tout à fait intéressant. Alors,
1: moi, je ne m'en rendais pas compte. Alain me dit, bon, la musique, on s'en occupe. Allez, montre-moi. Et puis, alors, il venait aux séances. Moi, j'ai engagé des musiciens gitans pour faire les projets, etc. Puis, il était très au fait de tout ça. Et il était très impliqué. Et je ne m'en rendais pas compte que pendant ce temps-là, José Giovanni... On prenait ombrage.
0: Alors, nous avons parlé de Jacques Deray et d'Alain Delon. Vous allez les retrouver peu de temps après Borsalino dans un film à part qui s'appelle Doucement les basses.
1: Ah oui.
0: Dans lequel Alain Delon campe un ecclésiastique. C'est la seule fois de sa carrière d'ailleurs.
1: Oui,
0: Jean-Paul
1: oui.
0: Belmondo, ce sera dans Léon Morin Prêtre. Et Alain Delon, c'est dans Doucement les basses. Nous allons d'ailleurs entendre ce morceau en entier qui est un morceau tout à fait réjouissant parce qu'il part, je crois, à Capella, c'est un thème qui s'appelle le vent que l'on entend dans le film, et il y a une sorte d'harmonie imitative entre des voix qui vont donc reproduire, singer d'une manière assez aérienne et étonnante.
1: Parce qu'Alain, dans le film, était sur son vélo Solex et roulait pour aller de chez lui au presbytère où il longeait la lande bretonne et il y avait un vent, et alors j'avais voulu illustrer musicalement avec des voix le
0: souffle,
1: l'impression,
0: du vent.
1: Le souffle du vent.
0: Et d'ailleurs, vous allez, chers auditeurs, vous allez écouter ce morceau très surprenant qui part de manière très calme, a cappella, et à un moment, au bout d'une minute, le morceau s'envole. Nous allons l'entendre.

0: Ah, quelle musique euphorisante que celle de Doucement les basses pour le film de Jacques Doré en 1971. Est-ce que cela avait été une composition difficile pour vous à ouvrager, à ciseler ?
1: Je ne me rappelle pas.
0: Vous ne vous rappelez pas ?
1: Je sais qu'à l'époque, pour tous les enregistrements de variété que je faisais, j'utilisais tous les chanteurs qu'on vient entendre qui faisaient les fonds pour les enregistrements de toutes les vedettes pour lesquelles je faisais les orchestrations que j'ai citées tout à l'heure, Dario Moreno, Jacqueline François, Sacha Distel et bien d'autres que...
0: Et c'est là, vous les avez réunis, vous les...
1: Qui ne sont pas restés à la postérité. Et alors, je les avais réunis pour faire cette pièce-là, parce qu'ils lisaient merveilleusement, ils avaient des voix splendides, notamment Jean Stout, qui fait... voix de basse formidable.
0: C'est un morceau tout à fait surprenant.
1: Alors... Mais dans ce même film, j'avais surtout aussi créé une pièce d'orgue, parce que l'abbé Alain Delon, dont je n'ai plus le nom dans le film, était organiste.
0: Oui, il s'éprenait de Nathalie Delon, d'ailleurs, dans le film.
1: Oui. Ne s'y prenait pas, c'est-à-dire qu'avant d'entrer dans les ordres, il y a eu quelque chose avec... je ne sais plus exactement l'histoire, mais enfin... donc, Nathalie Delon, qu'on croyait avoir... était disparue, réapparaît, alors, bouleversement et...
0: Radical.
1: Et alors, l'abbé Delon se défoule sur son orgue à un moment... Il en fait tellement qu'il y a des tuyaux qui chauffent à rouge et quasiment à blanc. Il y en a un qui explose. Enfin, ça, c'était un peu dément, mais enfin, c'était...
0: Voilà. C'est une comédie, c'est d'ailleurs une des rares comédies interprétées par Alain Delon. Je crois que ça avait un petit peu déconcerté le public à l'époque. Alors, le film fera tout juste plus d'un million d'entrées. Il y a beaucoup de films à l'heure actuelle qui voudraient en faire autant. À l'époque, en 1971, on avait considéré que c'était quand même un demi-échec, parce que Alain Delon pouvait facilement faire 3, 4 millions d'entrées.
1: Et l'évêque qui était le supérieur d'Alain Delon,
0: Paul Meurice.
1: Était Paul Meurice.
0: Absolument, qui jouera aussi dans Le Gitan. Et il reprenait d'ailleurs la réplique de Michel Simon dans Drôle de drame.
1: Ah bon ?
0: Avec bizarre, bizarre, vous avez dit bizarre. Il reprend dans Doucement les basses. Alors, Doucement les basses, je disais à l'instant qu'il s'agit d'une comédie,
1: oui.
0: D'une authentique comédie, et c'est un genre auquel vous allez participer de manière réitérée avec différents films, que ce soit le magnifique, célèbre film de Philippe de Broca en 73, que ce soit Le mur de l'Atlantique en 70. Eh bien, justement, je pense que c'est le moment d'entendre un florilège de ses musiques de comédie. Avec Le mur de l'Atlantique en 1970. Il y a ensuite Le Magnifique, 3 ans plus tard, avec Jean-Paul Belmondo.

0: ravissante musique, celle de l'année sainte, alors qui sera d'ailleurs le dernier film de Jean Gabin. En deux mots, nous avons un malfrat qui s'évade de prison, qui est Jean Gabin, qui va retrouver son acolyte, qui est Jean-Claude Brialy. Et à partir de ce moment-là, ils vont essayer de retrouver un magot caché à Rome et profiter de l'année sainte pour remettre la main sur le butin. Et les choses ne vont pas se passer comme prévu. Est-ce que c'est un joli souvenir,
1: habillé en clergyman,
0: habillé en prêtre, absolument. Oui. Ils vont prendre l'avion et l'avion va être détourné en vérité. Oui. Quel souvenir vous laisse l'année sainte?
1: C'est un joli film, puisque c'est un film quand même de malfrats qui, mais ça m'a donné l'occasion de travailler pour un film dans lequel jouait aussi Daniel Darieux.
0: Absolument.
1: Et que j'aimais beaucoup, et que j'aime beaucoup du reste. Et ça m'a inspiré. Je sentais que pour le thème de ce film, il fallait un harmonica. Je pense que l'harmoniciste René Gary était un grand virtuose et spécialiste de l'instrument que j'avais la chance de connaître et qui a bien voulu être l'interprète de ce thème pour la musique de ce film. Et ce thème a été la base de cette musique. Il y a eu évidemment beaucoup d'autres thèmes et beaucoup d'autres musiques tout au long du film,
0: je crois que c'est le générique de fin. Il me semble qu'on l'entend, on entend cette musique notamment tout à la fin du film, parce que
1: On
0: l'entend sûrement au début, mais à la fin ça prend tout son sens, parce que l'harmonica un petit peu désabusé, oui, en même temps prend son sens à la fin du film. Alors je voudrais qu'on dise un petit mot en 70 du mur de l'Atlantique, parce qu'il me semble que il y a des sonorités proches du jour le plus long en 62, et que la musique du mur de l'Atlantique avec Bourvil, qui est un Français moyen transformé en héros par les circonstances, avec son beau-fils Peter McHenry, enfin en tout cas qui va devenir son gendre, qu'il y a des réminiscences du jour le plus long, de la musique du jour le plus long dans les sifflets.
1: Je sais pas.
0: C'est pas volontaire.
1: Je savais qu'il fallait une marche anglaise et que comme c'était une équipe de rugby aussi qui était qui était impliquée dans le film, il fallait un chant de rugbymen qui devait être sifflé. J'avais imaginé ça, évidemment, avec un côté de marche anglaise
0: qui est presque martial,
1: qui peut donner une parenté avec le film que vous venez

0: qu'au début, il y avait des mariachis
1: Oui.
0: et des trompettistes. On m'avait confié le soin d'écrire une autre musique de mariachi pour doubler ces trompettistes qui avaient joué de la musique traditionnelle de musique mexicaine.
1: Mexicaine, oui.
0: Et alors, j'avais fait quelque chose dans le même genre et que j'avais enregistré avec des bons trompettistes de studio. Je me souviens, ça s'était fait à Rome et il a fallu que je fasse une musique complètement différente parce que celle des mariachis, on ne pouvait pas en disposer dans le film. Et le producteur m'avait demandé de faire quelque chose du même genre. Et c'est là que je m'étais aperçu que les musiques de mariachi n'étaient pas aussi simples qu'elles paraissent
1: quand
0: on les écoute. Ce sont des musiques avec des rythmes
1: plus sophistiqués qu'on ne le croit.
0: Oui, des mesures composées. C'est du 3 temps, c'est du 6-8, puis tout d'un coup, il y a une mesure à 5-4 pendant un certain temps. Et puis, ce ne sont pas des choses simples.
1: Et est-ce que le film...
0: Et je m'en suis aperçu en écoutant des enregistrements du folklore mexicain, et je me suis donc appliqué à faire quelque chose qui soit aussi près possible que... de ces traditions folkloriques des trompettistes mexicains qui sont très très forts.
1: Et le film vous plaît ?
0: Et les films m'a plu beaucoup, évidemment.
1: M'a plu beaucoup, oui, certainement. Alors, il y a un autre film, une autre comédie dont nous n'avons pas parlé et que j'aime beaucoup, qui est une curiosité. Un film qui s'appelle Les Doigts Croisés, sorti en 71. C'est une coproduction. Le titre original étant To Catch a Spy avec Marlène Jobert.
0: Catch Me a Spy.
1: Catch Me a Spy, parce que les deux titres existent. Il y a eu deux titres d'exploitation.
0: Ah,
1: on
0: oui.
1: trouve aussi sous To Catch a Spy avec Marlène Jobert, professeur de gymnastique, qui doit trouver absolument un espion pour l'échanger contre son mari. Alors, Kirk Douglas va arriver dans cette scène étrange. Kirk Douglas, qui est un agent secret, lui émérite. Il y a également Bernard Blier qui fait une apparition, Bernadette Lafont qui fait également une apparition vaudevillesque. Il y a Sacha Pitohef, tout à fait remarquable, Tom Courtenay, Trevor Howard. Et c'est un film délicieux. C'est un film délicieux qui hésite entre comédie et film d'espionnage, comme on va s'en rendre compte dans la musique que nous allons entendre.

0: Au sujet de cette ravissante musique, vous vouliez ajouter quelque chose.
1: Quand les producteurs se préoccupent de la musique, c'est à fin de tournage, alors il n'y a plus beaucoup d'argent alors pour la musique. On demande toujours aux compositeurs d'y aller à l'économie. Enfin, quand je faisais des musiques de films, c'était comme ça. Et c'est la seule fois que j'ai entendu un producteur me dire « Pour la musique, budget illimité, faut que ça fasse riche ».
2: Comme quoi ?
1: Alors, j'ai pas abusé parce que j'ai fait ce dont j'estimais que le film dont le film avait besoin. Mais c'est la seule fois de ma vie que j'ai entendu un producteur me dire pour la musique, budget illimité.
0: Et c'est une réussite comme tant d'autres films dont nous écouterons également les extraits des compositions dans notre deuxième émission qui a lieu demain. Nous parlerons également de votre travail sur le piano, de la couleur locale que vous savez apporter à certaines illustrations musicales et de votre travail télévisuel. Je vous embrasse.
3: Au revoir Bernard.

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0: 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Tout de suite, retrouvons Me voici, présenté par Luciano Legros.
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4: Me voici. Deux mots d'apparence simple, mais parmi les plus courageux qu'on puisse dire aux autres, qu'on puisse dire à Dieu. Me voici, c'est aussi le podcast où l'on prend le temps de se rencontrer. Oui, l'idée, c'est de prendre le temps d'écouter et d'accueillir ce que notre invité veut nous partager. Bonjour à tous, je suis Luciano et dans cet épisode, nous allons apprendre à connaître le père Giulio Pesciotto, un homme qui a tout quitté à cause de l'Évangile. Et parce que je crois que les objets qui nous entourent ont quelque chose à dire, je lui ai donné le défi d'apporter deux objets. Un objet qui parle de lui et un objet qui lui parle de Dieu. Le père Giulio nous partagera aussi, à la fin de ce podcast, une figure de croyant qui a illuminé son chemin de foi et qui pourrait peut-être vous inspirer. Alors, ouvrons grand nos oreilles et notre cœur et laissons résonner son « Me voici ». Père Giulio, bonjour.
5: Bonjour.
4: Vous allez bien ?
5: Oui, très bien, merci.
4: Moi, je suis ravi de vous accueillir ici dans Me voici. Merci d'avoir accepté. Votre emploi du temps est très chargé, mais vous m'avez fait une petite place et ça, je suis ravi. C'est pas trop difficile d'accepter cette invitation ?
5: Non, c'était dans la joie. Plein de joie. Merci.
4: Cette joie, je suis sûr qu'on va la communiquer aussi à ceux qui nous écoutent parce qu'on va parler de celui qui a pris votre cœur, le Christ. On va parler de Dieu. Et on va essayer de laisser résonner votre « me voici ». Ça peut paraître un petit peu paradoxal parce que je vous ai déjà collé une étiquette. Mmh. Vous avez entendu, je vous ai mis une petite phrase en début, là, en introduction. Cette étiquette, je l'ai imprimée. La voici, je vous la donne. Et est-ce que vous pouvez la lire et me dire si ça résonne pour vous, si ça parle de vous ? Allez-y.
5: « Un homme qui a tout quitté à cause de l'Évangile ». Merci. Belle étiquette.
4: Donc, qu'est-ce qu'on voit sur cette étiquette pour ceux qui ne voient pas à l'image là ?
5: On voit le Christ Rédempteur de Rio de Janeiro tourner dans cet pays immense, cette belle ville de Rio. Et pour moi, c'est. Imaginez-vous, c'est le Christ des bras ouverts qui envoie. Il nous envoie en mission. Donc,
4: et vous avez tout quitté ? Par amour pour la parole de Dieu.
5: Tout quitter, par amour à la parole de Dieu.
4: Donc c'est bon, cette étiquette, on la valide.
5: Super, merci.
4: Alors, Père Giulio, vous êtes originaire du Brésil, qu'on commence à le deviner, peut-être à l'entendre un petit peu.
5: Oui, l'accent.
4: Vous venez d'où du Brésil exactement? Parce que c'est gigantesque, le Brésil.
5: C'est gigantesque. Je viens du centre. Ma ville s'appelle Anápolis. C'est proche à Brasília, la capitale.
4: D'accord.
5: Donc, je suis de l'État de Goiás.
4: Ah, vous êtes dans cette famille, vous m'avez dit, sept sœurs.
5: Sept sœurs.
4: Le seul garçon.
5: Garçon.
4: Ça va, vous entendez bien avec vos sœurs ?
5: Oui, oui, très bien.
4: Et donc, vous avez plusieurs fonctions en France actuellement. Vous êtes curé de la paroisse Sainte-Marie Saint-Joseph, qui est à Champigny-sur-Marne. Vous êtes aussi le doyen de Champigny-sur-Marne. Est-ce que vous pouvez nous dire en deux mots, qu'est-ce que c'est que doyen ? Peut-être pour ceux... Vous n'êtes pas le plus vieux.
5: Oui, non, ce n'est pas le plus vieux. Le doyen, aujourd'hui, on peut dire le coordinateur de secteur.
4: Oui.
5: Voilà, pour comprendre bien. Donc, toutes les cinq paroisses du Doyenné de Champigny, je suis là pour accompagner les prêtres, coordonner les fonctions, voilà, les choses. Mais surtout, être proche des prêtres.
4: C'est ça, voilà. Prendre soin des prêtres.
5: Voilà, tout à fait.
4: Et vous êtes aussi aumônier des Brésiliens en Île-de-France.
5: C'est
4: alors,
5: ça.
4: C'est quoi ce rôle d'aumônier pour les Brésiliens? On a besoin d'un prêtre aussi pour rassembler les
5: oui,
4: Brésiliens?
5: Oui, parce que, imaginez-vous, les Brésiliens, ils ont besoin de s'y rencontrer. Donc, c'est bien si on a messe en portugais. Donc, c'est un moment de rencontre. La paroisse Sainte-Marie, c'est aujourd'hui la paroisse pour les Brésiliens. Une messe à 17h en portugais. Après la messe, un petit café, un moment de fraternité. Et je pense que ça, c'est important. Donc, je suis aumônier des Brésiliens depuis que je suis arrivé dans le diocèse de Créteil en 2015.
4: D'accord, ok.
5: Voilà.
4: Donc, c'est une mission qui vous colle à la peau parce que aussi vous venez de ce pays, vous avez la chaleur de ce pays.
5: Oui.
4: Cette chaleur que je peux voir, je peux dire à ceux qui nous écoutent, dans les yeux et dans le sourire du Père Julio. Et on va commencer à vous découvrir, au-delà de cette étiquette qui dit déjà quelque chose de vous, vous avez tout quitté pour l'Évangile. On va vous découvrir avec cet objet que vous avez amené, cet objet qui dit quelque chose de vous. Je tiens à rappeler à ceux qui nous écoutent, à ceux qui nous regardent, que je ne connais pas les objets, donc c'est aussi une découverte pour moi. Donc allez-y, montrez-moi
5: d'accord.
4: Ce premier objet qui sort, il n'est pas rentré dans notre petit coffre, il sort de la boîte. Alors, c'est une boîte.
5: C'est une boîte surprise pour les invités et pour toi aussi.
4: Ah, très
5: d'accord.
4: Bien.
5: Parce que Dieu, toujours, il me surprend.
4: Ah.
5: Dans ma vie, j'ai beaucoup de surprises de Dieu.
4: Donc, une belle boîte que vous ouvrez. Donc, il y a plein de choses dans cette boîte. Alors, qu'est-ce qu'il y a? Alors, je vais regarder ça. Dans une boîte, il y a encore une boîte.
5: C'est une boîte de chocolat.
4: Une boîte de chocolat avec, donc je suppose, des chocolats qui ne viennent pas de France.
5: Non, c'est du Brésil. Mais le format de la boîte qui me surprend parce que cet objet que j'ai apporté part de mon histoire.
4: Oui.
5: À 18 ans, dans mon anniversaire, ma maman m'a donné un cadeau.
4: Ah oui?
5: Là, il n'est pas dans le bon paquet, mais c'était un beau paquet. Et quand j'ai pris le paquet de ma maman, 18 ans, j'ai dit, une boîte de chocolat. Et quand j'ai ouvre le paquet, c'est une surprise, c'était une Bible. J'étais, non, qu'est-ce que je vais faire avec ça?
4: Dans la boîte de chocolat, elle a mis la Bible?
5: Non, au lieu du chocolat, j'ai pensé que c'était un chocolat.
4: Ah.
5: Non, c'était...
4: la Bible.
5: Et j'étais un peu déçu. J'ai mis la Bible dans le placard. Qu'est-ce que je fais avec ça? Je pensais que c'était un chocolat.
4: Ça avait l'air moins appétissant que le chocolat.
5: Voilà. Donc, à 18 ans, j'ai mis la Bible au placard. Et je ne savais pas, Luciano, qu'un jour, après 4 ans, allait devenir mon instrument de travail pour toujours.
4: Donc, dans cette boîte surprise, on a du chocolat, mais qui est caché, en fait, la Bible. Cette Bible, vous l'avez rangée au placard parce que vous ne la vouliez pas, cette Bible, à 18 ans.
5: J'ai dit, mais qu'est-ce que je vais faire avec ça? Imaginez-vous, qu'est-ce que je vais faire avec cette Bible? Je vais lire, qu'est-ce que je vais faire? Donc, j'ai pensé que c'était un chocolat et c'était la Bible. Seulement 4 ans après, c'était entre guillemets ma conversion, que j'ai compris le dessein de Dieu à travers ces cadeaux et qui va changer complètement ma vie.
4: Et votre maman, elle était pratiquante?
5: Très pratiquante.
4: Très pratiquante. Oui. Et vous, racontez-moi qui vous étiez à cet âge-là, adolescent, quel était votre rapport à Dieu?
5: Ça, c'est important parce que justement, moi, j'ai grandi dans une famille catholique.
4: Oui.
5: Mais à l'âge de 18 ans, j'ai acheté une moto et j'ai commencé à me dévier un peu de l'église. C'était la boîte de nuit, bière, les jeux de cartes. Donc, j'étais un peu loin de l'église. Pour ça que j'appelle à 22 ans une conversion. Et ma maman toujours a prié pour moi. Ça, c'est intéressant. Je pense pour ça qu'elle m'a donné un cadeau comme la Bible, que je ne compris pas à cette époque. J'ai mis dans le placard. Mais après, j'ai tout compris.
4: La Bible qui avait apparemment à 18 ans, pas du tout de saveur pour vous?
5: Pas du tout. Voilà. J'étais même déçu avec ces cadeaux. J'ai dit, mais voilà, c'est une Bible.
4: Ah, oui,
5: et
4: oui.
5: Après, j'ai tout compris. Donc, c'est ça le dessin des yeux.
4: Et qu'est-ce qui s'est passé entre la réception de la Bible et votre... Donc, ça s'est passé à 22 ans?
5: Oui.
4: Votre rencontre avec Dieu?
5: Alors, à l'âge de 22 ans... Personne ne m'a fait une invitation, mais je pense que c'est Dieu qui envoie. Et Julio, vous voulez faire un cours d'évangélisation? Nous sommes en train de nous préparer pour ça. Et je suis allé par hasard et là-bas, j'étais tombé amoureux de la parole de Dieu. Vraiment, J'ai commencé à dévorer la parole de Dieu pour après sortir pour évangéliser porte à porte. Je ne comprends, jusqu'à aujourd'hui, je ne comprends pas comment Dieu m'a saisi de cette façon. Alors là, j'ai tout quitté. J'ai laissé ses amis des boîtes de nuit, j'ai commencé à préparer. C'était 3 week-ends pour préparer dans cette cours d'évangélisation 2000. Mmh. C'était 90, une décennie pour préparer l'année 2000, une année de bien disposée pour le Seigneur, on peut dire comme ça. Et c'est ça qui m'a saisi.
4: Donc en 1990,
5: oui.
4: Le Seigneur, il a retoqué à votre porte.
5: Voilà.
4: Il a dit, Julio, tu te rappelles
5: Et là, j'ai commencé à dévorer. Là, j'ai commencé à dévorer la Bible. Ça, c'est intéressant.
4: Et c'est la Bible de votre maman que vous avez dévorée.
5: Voilà. Elle a resté cachée, gardée dans mon placard 4 ans. Et après, elle est devenue mon instrument de travail. C'est ça le beau pour moi.
4: Donc, la maman a été visionnaire.
5: Visionnaire.
4: Comme bien souvent. Visionnaire, prophétique.
5: Prophétique.
4: Comme on peut dire.
5: C'était super.
4: Et là, si je vous dis une parole qui a résonné pour vous à ce moment le précis à vos 22 ans,
5: 22
4: c'est ça
5: ans, 22 ans.
4: Une parole de Dieu là, qui a frappé dans votre cœur, c'est laquelle par exemple?
5: La parole qui m'a frappé vraiment, c'était « Aller dans le monde entier, annoncer la bonne nouvelle à toutes les créatures ». Cette parole-là, cet envoi missionnaire m'a frappé. Mmh. Et pendant ces cours-là, ils ont montré beaucoup de choses qui m'ont beaucoup touché aussi. Donc cette parole-là, c'était l'envoi missionnaire dans ma vie. Voilà.
4: Oui, c'est fou, c'est fort parce que passer de la moto à... Alors, on peut faire de la moto et aimer la parole de Dieu. Hein.
5: Tout à fait.
4: Mais passer de la moto, des soirées, à rouler pour le Seigneur et aller dans les routes pour annoncer sa parole.
5: Il y a un jour que j'ai, entre guillemets, presque méprisé la Bible. Après, elle va devenir pour moi un instrument que je vais commencer à annoncer les gens, frapper la porte, évangéliser. C'est dingue, hein, c'est fou. Comment le Seigneur nous saisit comme ça? À cette époque-là, jamais j'imaginais devenir prêtre.
4: Mais oui.
5: Donc voilà, j'étais laïque. Un laïc évangélisateur.
4: En tout cas, j'ai hâte de continuer ce chemin avec vous, Père Julio, ce chemin pour apprendre à vous connaître et apprendre à connaître qui est Dieu pour vous. Et bien, vous qui nous écoutez, restez avec nous pour découvrir ça avec vous, ensemble.
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4: Vous êtes à l'écoute de Me voici, on est toujours avec le Père Julio. Merci encore d'être là, on continue ce chemin ensemble, ce chemin de découverte, de laisser résonner ce Me voici que vous avez dû donner aussi à Dieu à un moment de votre vie. Hein, le col romain qu'on peut voir nous dit qu'il y a eu un Me voici qui a été donné. Mais je ne vais pas trop vite, je vais vous laisser nous révéler ce deuxième objet, cet objet en tout cas qui vous dit quelque chose de Dieu. Quel est cet objet? Alors, il y a là dans la petite boîte. Ah, donc je vois un petit cierge. Je peux le prendre? Voilà, super. Un cierge avec une croix rouge et deux lettres, alpha et oméga. C'est un petit cierge pascal?
5: Ce cierge-là, il est la présence de Dieu dans ma vie très fort. Comme j'ai déjà dit sur mon parcours dans cette évangélisation, le cours d'évangélisation, c'était 3 week-ends. Mm-hmm. Et dans le dernier week-end, avant de sortir pour évangéliser 2 par 2, de porte à porte, chacun allumait une bougie. Mm-hmm. Et on allait devant le Seigneur, le Saint-Sacrement, pour mettre cette bougie au pied de l'autel et dire « Mais voici !» D'accord ? Et là, la personne qui était en train de nous animer, elle disait, regardez bien cette bougie, vous ne pouvez pas oublier cette bougie. Elle est allumée, ne laisse pas qu'elle s'éteint. Mmh. Et si un jour, ton frère, ta sœur, a besoin d'aide, il y a quelqu'un qui est là pour vous soutenir, pour vous aider. Donc, c'est entraide les uns pour les autres. Nous étions là en 50 personnes. Et quand je me suis mis à genoux au pied du Saint-Sacrement, j'ai dit, Seigneur, ne laisse pas cette bougie s'éteindre dans ma vie. Parce que c'est pour toujours. Donc, ces rencontres avec le Seigneur, devant le Saint-Sacrement, cette bougie, elle parle beaucoup pour moi. Jusqu'à aujourd'hui, quand je vois une bougie allumée, je pense à mon appel, et je pense à ma réponse que j'ai donnée au Seigneur. Mais voici, Seigneur, aide-moi à rester toujours fidèle, parce que ce n'est pas facile. Hein? Ce n'est pas facile. Il y a des hauts et des bas. Donc, grâce à Dieu, je peux louer le Seigneur. Je vous ai apporté aujourd'hui cette bougie pour montrer ce parcours avec le Seigneur, cette intimité avec le Seigneur dont on voici.
4: Alors, Père Julio, vous nous avez un peu menti, vous n'avez pas dit « me voici ». Vous avez dit quoi en brésilien?
5: Non, c'était « eis-me aqui, Seigneur ». Oui, c'était cette phrase, parce que ça vient du prophète Isaïe.
4: Oui.
5: Qui enverrai-je? Qui ira pour nous? Eis-me aqui, Seigneur.
4: Me voici, envoie-moi.
5: Me voici, envoie-moi. Donc, je n'oublie jamais ces moments. C'était très, très fort pour moi. Et après, j'ai commencé à annoncer la parole.
4: Ce moment fondateur, en fait, cette flamme, plus que la bougie qui a été allumée dans votre cœur, en fait.
5: J'aime bien le mot ardeur. Ardeur missionnaire. Mm. Dieu m'a donné un ardeur missionnaire, Luciano, que je ne comprends pas. Parce qu'au début de cette formation, je disais, mais je n'ai pas le courage de frapper à la porte. Je suis timide. Comment je vais faire? Et quelqu'un m'a dit, non, ce n'est pas vous, c'est l'Esprit Saint. Donc, cette ardeur missionnaire, il est entré dans mon cœur d'une façon tellement puissante. Et après, quand j'ai sorti pour évangéliser, pour ça que je parle de cette bougie comme une flamme qui ne peut pas s'éteindre dans notre cœur, surtout dans mon cœur aujourd'hui prêtre. Voilà. Mais aussi missionnaire, aussi évangélisateur. Donc, j'aime beaucoup ça.
4: Donc, vous avez commencé à frapper aux portes.
5: Porte à porte.
4: Moi, dans mon imaginaire un peu européen, au Brésil, c'est facile, non? Les gens parlent de Dieu.
5: Là-bas, tu frappes vraiment. La personne ouvre la porte, tu poses. Est-ce que vous acceptez qu'on parle de l'amour de Dieu? Parfois, la personne pose la question. Vous êtes catholique? Oui, nous sommes catholiques. Elle ouvre la porte et on partage le kérigma. C'était bien. Oh
4: là là. Ah, le kérigma, c'est le cœur de la foi.
5: Le cœur de l'annonce. Amener les gens à faire une expérience personnelle avec l'amour de Dieu. Donc, tu commences pour dire, Dieu t'aime. Voilà, Dieu t'aime. Et la personne, elle est touchée par cela. Après, on parle du péché qui parfois nous empêche de voir l'amour de Dieu ou de sentir l'amour de Dieu. Mais Dieu nous a envoyé une solution, c'est son Fils, Jésus-Christ. Et pour prendre possession de cette grâce du Christ, il faut avoir la foi et la conversion. Après, recevoir le don de l'Esprit Saint pour vivre en communauté, que c'est l'Église. Voilà, ça, c'est le résumé du kérigme.
4: Et donc, ce jeune homme de 22 ans qui a le feu pour Dieu, oui, qui a l'amour de la parole de Dieu, plus que du chocolat.
5: Plus que du chocolat.
4: Et il va donner sa vie.
5: Totalement, totalement. Là, c'était un échange formidable. Pour ça que je parle d'une rupture des conversions. Parce que pour les gens pensent que conversion, c'est quand une personne n'était pas baptisée. Non, j'étais baptisé, mais j'étais un peu loin de Dieu. Mmh. Et là, pour moi, ça a commencé un nouveau chemin. Un chemin vraiment avec le Seigneur, un chemin missionnaire, parce que je ne pensais pas devenir prêtre à cette époque. Mmh. J'étais laïque, évangélisateur.
4: Et donc, vous avez été ordonné prêtre le 2 février 2002.
5: 2 février 2002.
4: Et qu'est-ce qui s'est passé entre ce jeune homme et de 22 ans au début des années 90 et 2002, qu'est-ce qui s'est passé en quelques mots?
5: Pendant cette période, après 2 ans déjà des parcours, d'évangélisation, j'ai parti à São Paulo pour faire un campement des jeunes. Mm-hmm. Et dans ces campements des jeunes-là, que j'avais déjà cette ardeur, cette désir d'évangéliser, j'ai partagé avec un prêtre pendant un moment. Et ce prêtre, il m'a regardé comme ça. « Jamais tu as pensé devenir prêtre ?» J'ai dit « Non !» Il m'a dit « Mais c'est fort ta conversion hein !» Et donc, il m'a déclenché à un chemin de plus. C'est là que j'ai commencé à penser « Oui, pourquoi pas devenir prêtre ?»
4: Donc, le Seigneur vous a tiré de la boue et il vous a donné cette lumière que vous transmettez aujourd'hui en Europe, en France,
5: voilà,
4: parmi tous ceux qui vous entourent. Et ce feu, vous le communiquez, j'en peux témoigner, je peux le témoigner chaque dimanche. En tout cas, on ne peut pas s'endormir quand vous faites des homélies. Ça, c'est sûr et certain.
5: Voilà, parce qu'il faut être une homélie vivante.
4: Il y a cet amour de la parole de Dieu.
5: Cet amour dans la parole de Dieu, cette ardeur missionnaire qui vient de la parole. C'est la parole qui nous nourrit. Donc, j'aime bien profiter chaque messe pour prendre la première lecture, le psaume, l'évangile, deuxième lecture. Il y a tellement de choses à partager. C'est riche. Hein?
4: Et ce Dieu qui s'est fait parole, il agit dans votre vie, j'en suis certain. Est-ce que vous pouvez nous partager un moment précis où vous avez vu une trace de Dieu dans votre vie, Père Julio?
5: Tout à fait. C'était justement l'appel de Dieu pour le sacerdoce. Parce que quand j'étais dans ces campements à São Paulo, j'ai retourné chez moi à Goiás, à Anápolis. J'ai commencé à prier. Et quand j'ai pris la décision, maintenant c'est parler avec papa et maman. Et c'était pendant un repas. J'ai prié beaucoup, j'étais en train de manger. J'ai dit, maman, papa, j'ai pris une décision, je pense devenir prêtre. Et ma maman, elle a dit, je suis en train de prier pour cela à longtemps, mon fils.
4: Mmh. Ah, ça fait longtemps qu'elle priait pour ça. Pour
5: tu vous. Vois, la surprise, toujours Dieu me surprend. Donc, pour moi, c'était une surprise et une affirmation de cette vocation que je n'ai pas douté elle-même a dit, parce que je suis le garçon, l'unique garçon, ah oui, que fille. Donc, cette affirmation de ma maman, pour moi, c'était très fort. J'ai vu la présence de Dieu, la confirmation de ma vocation, de mon appel. J'ai dit, je ne peux pas douter, je ne peux pas douter. J'ai pensé que c'était une surprise pour elle, c'était la surprise pour moi.
4: Elle vous a réservé encore une surprise. Elle voilà. est très surprenante, votre maman.
5: J'ai pris pour cela longtemps, donc j'ai dit, c'est pas possible.
4: Et comment vos sœurs, votre famille ont réagi à cette annonce? Ils étaient surpris ou ils se sont dit non, mais
5: je pense qu'ils
4: n'étaient
5: pas tellement surpris, parce que comme je venais déjà à 2 ans d'évangélisation, un peu fou pour la parole de Dieu, pour l'évangélisation, je pense qu'ils ont pensé, c'est son chemin. Donc c'était une joie pour moi, mais aussi pour eux.
4: Et qu'est-ce qui fait que... je vous parle aujourd'hui alors qu'on est en France. Pourquoi vous n'êtes pas au Brésil, Père Julio?
5: C'est l'appel de Dieu. C'est l'appel de Dieu. Donc voilà, pendant le temps que j'ai été ordonné prêtre en 2002, après j'ai connu un évêque français au Brésil qui m'a dit, il a un cours de missiologie au sud de la France, si tu veux venir. Mais mon évêque m'a saisi encore une année, il dit non, tu pars 2009. Autre surprise, quand j'arrive au sud de la France, le cours c'était fini.
4: Plus de cours.
5: Plus de cours. Il a dit, ah, le cours a duré 2 ans, c'est fini. J'ai dit, maintenant, tu restes là-bas, je vais te donner une paroisse. J'ai dit, moi, il est en français, tu apprends.
4: Et vous avez réussi à apprendre le français en combien de temps?
5: Bon, j'avais fait 8 mois au Brésil et ici, pendant une année, j'étais déjà curé d'une paroisse au sud de la France.
4: Donc curé responsable de la paroisse.
5: Responsable d'une paroisse.
4: Ah oui.
5: Donc voilà, c'est toujours les surprises des yeux.
4: C'était à Toulon, c'est ça?
5: Diocèse de Toulon.
4: Diocèse de Toulon.
5: Diocèse de Toulon. Et là... je suis débarqué à Bergeoncier, Signes et Méhoune, 3 clochers.
4: Et c'était pas trop des paysans? Question un peu...
5: J'ai eu la chance parce qu'il y avait une petite communauté brésilienne qui était déjà installé une année avant moi. Donc, je n'étais pas des paysannés, comment vous dites comme ça?
4: Des paysans.
5: Des paysans, voilà. Donc, j'étais déjà accueilli un peu pour l'évêque, pour cette communauté qui m'a bien accueilli.
4: Donc là, un pied mis en France et un amour pour la France, pour le
5: Tout
4: peuple
5: à fait.
4: De France.
5: Et après, j'ai commencé à connaître la France, la liturgie française, la façon... Ici, on ne peut pas sortir pour frapper la porte parce que c'est différent. La pastorale ici, c'est différente. Donc, oui, aujourd'hui, je suis passionné pour cette mission que Dieu m'a ouverte ici. C'est une porte que Dieu m'a ouverte.
4: Donc, de Toulon à Champigny, ça a été un vol direct?
5: Non, là-bas, c'était 5 ans. J'ai retourné au Brésil en 2014. Et en 2015, je suis arrivé à Toulon, à Créteil, pardon,
4: oui,
5: justement pour commencer avec cette communauté brésilienne. Mais l'évêque aussi m'a donné une paroisse. Donc là-bas, à Vitry-sur-Seine, j'ai resté 9 ans. Et après, Champigny.
4: Donc ça confirme cette étiquette qu'on s'est partagée. Un homme qui a tout quitté à cause de l'évangile. Et cette parole de Dieu qui a résonné en vous à 22 ans, elle résonne encore dans votre cœur de prêtre aujourd'hui?
5: Tout à fait.
4: Quand c'est plus sec? Tout comment à fait. Ça se passe?
5: Quand justement, cette bougie, elle me donne force. Parce que parfois, il y a des moments difficiles. Hein? Il y a des moments qui tu commences même à... Est-ce que c'était vrai? Tu peux douter.
4: Qu'est-ce que je fais là?
5: Mais quand je vois la bougie, je dis, on ne peut pas éteindre. Il faut rester toujours allumé. C'est le Seigneur qui m'a envoyé. Ma maman m'a confirmé ça, parce qu'après, elle est décédée. Hein? Ma maman, elle est décédée, ça fait déjà longtemps. Mais donc, tout ça résonne dans ma vie. Je ne peux pas douter de l'appel de Dieu. Donc, si je suis là aujourd'hui, cette ardeur pour la parole de Dieu, ce désir d'annoncer l'évangile, il est toujours vivant. Je ne peux pas laisser éteindre cette bougie qu'un jour j'ai mis devant le Seigneur. « Mais voici, Seigneur, envoie-moi. » Donc, c'est fort.
4: Ce beau « me voici » qui a résonné et qui m'interpelle, parce que je vous sens dans l'assurance. Non pas parce que vous êtes hyper sûr de vous, hyper fort, mais parce que c'est Dieu qui vous a choisi. Et ça, on va continuer de le découvrir ensemble dans la suite de ce podcast.
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4: Vous êtes toujours à l'écoute de Me voici. On continue notre chemin avec le Père Julio sur ce chemin où vous avez rencontré des gens. Vous avez pu faire confiance avec des frères, des sœurs qui vous ont entouré, mais aussi des figures spirituelles, des croyants un peu d'hier, mais qui sont encore d'actualité. Je vous ai demandé de nous préparer une figure de croyant qui a marqué votre chemin de foi et qui pourrait inspirer ceux qui écoutent, ceux qui regardent ce podcast. Donc, qui est ce croyant que vous avez choisi?
5: Ah, c'est très bien de parler de ces saints. à vous qui nous écoutez, c'est Saint François Xavier. Saint François Xavier, un jésuite. Donc, quand j'ai entré au séminaire, pour commencer mon parcours, donc au séminaire, c'est bien parce qu'il y a du temps pour prier, pour étudier. J'ai pris la vie d'un saint pour lire. Luciano, c'était le premier livre que j'ai commencé le matin et j'ai fini le soir, en larmes. Quand j'ai lu la vie de Saint François Xavier, tout ce qu'il a quitté pour Dieu, parce qu'il est venu faire des études à Sorbonne, et là, il a rencontré Saint Ignace de Loyola. Mm-hmm. Et c'est là sa conversion. Il a tout quitté, tout abandonné. Aujourd'hui, imaginez-vous, c'est le patron de toutes les missions de l'Église, de la mission universelle de l'Église, Saint François Xavier. Après Saint Paul, c'est le plus grand missionnaire. Et cette ardeur missionnaire que j'avais déjà dans mon cœur, ce désir de devenir prêtre, quand j'ai lu la vie de ce... Il est un peu fou, hein, François oui. Xavier, qu'il a tout quitté, et avec Saint Ignace de Loyola, parce que j'ai un secret, il pensait d'aller au Brésil.
4: Ah.
5: Mais après, on voyait un chiite qui a fondé la ville de São Paulo. Et lui, il est parti aux Indes, au Japon, un autre parcours.
4: Ah oui, ils sont allés dans notre direction.
5: Autre direction.
4: Ils sont allés là où le vent de l'esprit a soufflé.
5: Voilà. Mais l'ardeur missionnaire de ces saints, Saint François Xavier, m'a beaucoup touché. Et jusqu'aujourd'hui, sa vie, elle m'inspire. Elle m'inspire. Donc, c'est bien parce que j'ai toujours demandé à lui de m'aider, d'intercéder dans ma mission, parce que c'est lui le patron des missions de l'Église.
4: Et est-ce qu'il vous a ouvert des portes, François Xavier ?
5: François Xavier. Beaucoup. Et surtout dans la prédication. Souvent, dans les prédications, j'ai parlé de la vie de ses saints, son parcours, son amour pour la parole de Dieu, son désir, parce que c'était l'homme qui a plus baptisé. Parce qu'à cette époque-là, hein, c'était parti au Brésil, dans des pays qui n'étaient pas encore les gens baptisés. Donc, tout ça m'a beaucoup aidé aussi pour mon sacerdoce. C'est ça le fort pour moi de Saint François Xavier. D'abord, sa vie, sa sainteté, tout ce qu'il a fait pour le Seigneur. Avec Saint Ignace de Loyola, c'était la compagnie de Jésus. Aujourd'hui, c'est les jésuites, hein, pour ceux qui nous écoutent. Donc, voilà, ces saints, ils parlent beaucoup pour moi.
4: Ça me touche particulièrement parce que moi, je suis réunionnais et Saint François Xavier, c'est le saint patron du diocèse de la Réunion.
5: C'est pas vrai.
4: Si, si. Ah. Missionnaire et saint patron du diocèse de la Réunion. Et ce Saint François Xavier, vous voulez encourager aussi ceux qui nous écoutent à devenir de nouveau Saint François Xavier ?
5: Oui, justement. Et pour ceux qui ne connaissent pas encore, je vous donne le goût de chercher, de comprendre bien la vie de ces missionnaires qui a tout quitté pour annoncer l'évangile, pour baptiser, pour catéchiser, parce que c'était une grande mission à cette époque-là. Hein. Donc, pour ceux qui ne connaissent pas encore François Xavier, ça vaut le coup. Hein. Ça vaut le coup de connaître ces saints. Il est très actuel parce que c'est notre patron de la mission.
4: Catéchiser, c'est encore une mission actuelle. Hein. Voilà. En France, je pense qu'il y a de quoi faire.
5: Quand on voit le nombre de baptêmes, là, les catéchumènes qui sont en train de frapper la porte de l'Église, ça nous inspire. Ça nous donne l'ardeur pour continuer cette mission de Saint François Xavier. Notre mission comme peuple baptisé, c'est notre mission aussi. Mais voici, Seigneur, pour annoncer ta bonne nouvelle.
4: Ça nous réveille, ça nous déplace. Ça nous réveille. Et puis, ce feu-là, moi, on arrive à la fin de ce podcast et je voulais vous remercier parce que ce feu que vous nous avez partagé, la bougie qui est devant moi, et c'est cet objet qui me marque, la bougie, où c'est marqué Alpha et Oméga, le début et la fin. Et en fait, moi, ça me touche beaucoup parce que vous nous avez confié que le feu que vous avez allumé devant le Saint-Sacrement, vous avez demandé au Seigneur de le maintenir. Alors, vous n'avez pas dit au Seigneur, je te mets mon petit feu, fais ce que tu peux avec. Non, non, maintiens ce feu, Seigneur. C'est mon désir. Et moi, je suis hyper touché de ce désir d'être ardent, de ne pas être tiède. Ah. De ne pas être tiède pour le Seigneur. Merci, Père Julio, de nous partager ce feu, de nous avoir partagé votre « me voici », les « me voici » de Dieu dans votre vie. Je suis sûr qu'on pouvait en parler encore des heures.
5: Merci pour cet accueil, c'était super.
4: Merci. Et vous qui nous écoutez, qui nous regardez, laissez aussi résonner votre « me voici ». On se retrouve bientôt pour un nouvel épisode de ce podcast sur RCF Notre-Dame et sur JDS.tv. À bientôt.

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1: Bonjour à tous. En avril dernier, l'Espagne a entamé un processus exceptionnel de régularisation d'un demi-million d'étrangers sans papier. La France, de son côté, peut-elle vraiment se passer des travailleurs immigrés? Alors que certains politiques prônent la fin de l'immigration de travail, les secteurs de la santé et des services tirent la sonnette d'alarme face à un vieillissement démographique qui rend ces profils indispensable. Et c'est à travers un jeu coopératif élaboré en collaboration avec la Ligue des droits de l'homme que nous allons tâcher d'y voir plus clair aujourd'hui. Certains considèrent l'immigration comme étant une menace pour l'économie française, d'autres la voient comme une chance pour la culture nationale. On fait le point tout de suite dans l'écho en commun.
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1: Simon Villot, bonjour.
2: Bonjour.
1: Vous êtes le cofondateur de Blam, un éditeur français de jeux de sociétés familiaux. Vous en êtes le directeur éditorial. Le siège se trouve en Haute-Savoie. Et Blam trouve l'origine de son nom pas très loin de là, je crois.
2: Ah oui, exactement. C'est en fait un acronyme BLAM qui veut dire en anglais « Between Lake and Mountain », donc entre lac et montagne, qui est un bel hommage à notre région et à la vue qu'on a même d'ici des studios d'Annecy. Donc ouais, c'est très chouette.
1: L'ancrage et le partage font partie de l'ADN de Blam. On va avoir l'occasion d'en parler dans le détail. À ce jour, vous avez depuis 2015 plus d'une dizaine de jeux à votre actif, dont de grands succès comme Celestia, Chakra, Carte Aventura et récemment Splito. Vous êtes reconnu pour la qualité de l'expérience que vous offrez aux joueuses et aux joueurs, tant au niveau du plaisir procuré par vos jeux que par votre capacité à créer des véritables univers immersifs. Je pense en particulier à un jeu sur l'immigration. Il se nomme Carte Aventura Exil. Est-ce que vous pouvez nous le présenter ?
2: Carte Aventura, en fait, c'est une gamme de jeux qui a 5 ans, qui a été nommé au jeu de l'année. On a beaucoup de chance. C'est un jeu coopératif. C'est un espèce de livre dont vous êtes le héros, mais on va pouvoir jouer à plusieurs parce que tout se fait à base de cartes qu'on va poser sur la table. Et la particularité, c'est que ça va nous permettre de vivre une aventure tous ensemble. On va marcher dans les pas de personnages historiques plus ou moins célèbres. On explore dans les différents jeux de la gamme Ibn Battuta, qui est un voyageur musulman du 14e siècle, ou Alexandra Davinel, qui est la première femme à être entrée au Tibet, à Lhasa, ou des explorateurs vikings, ou même le premier marshal noir américain aux États-Unis. Donc on fait vraiment un tour du monde qui nous permet de vivre tous ensemble et surtout de se poser des questions, puisqu'on doit prendre des décisions à la place des personnages et dans l'optique de réussir à trouver la meilleure fin possible. Et on travaille toujours avec beaucoup de musées, d'historiens qui sont là pour nous aider à avoir un récit le plus réaliste possible, le plus véridique possible. Et on choisit toujours des thématiques qui sont les plus riches. On en a évidemment sur la résistance en France, mais qui là aussi prend des tournures un petit peu différentes, puisque l'objectif c'est de montrer comment on peut devenir résistant ou résistante, que ça ne se fait pas du jour au lendemain, par exemple le 18 juin, mais que ça va être quelque chose sur du long terme et que les petites actions du quotidien peuvent déjà être de la résistance.
1: Dans Exil, précisément, les joueurs incarnent Sahar et Moussa. Est-ce que vous pouvez nous présenter un peu leur parcours et ce que nous devons faire en tant que joueurs ?
2: On s'est posé la question, mais aujourd'hui, en fait, il n'y en a plus vraiment des aventuriers, qui sait, etc. Et avec notre co-éditeur qui s'appelle Coco Chéri, et qui font des jeux engagés, on est arrivé à la discussion de dire, en fait, les aventuriers aujourd'hui, c'est tous ces migrants qui font des voyages complètement fous, des périples dangereux, qu'on ne comprend même pas comment ils peuvent partir des jours et vivre des expériences aussi horribles au quotidien. Tout ça pour un rêve. Et du coup, on s'est servi de carte aventura pour essayer de faire comprendre pourquoi ils faisaient ces voyages-là et surtout quel choix ils devaient faire au quotidien et vraiment montrer que c'était quelque chose de très dur. Dans le jeu, on incarne d'abord Sahar, qui est une jeune afghane qui est plutôt aisée. Elle, son rêve, c'est de faire des études. Et là, c'était quelque chose de très important pour nous d'avoir des rêves qui nous parle en fait. Elle veut venir en France pour aller à l'université, pour rejoindre son copain qui est déjà à l'université en France. Et donc, elle va partir à l'arrivée des talibans, puisqu'elle n'aura plus beaucoup d'avenir, malheureusement, dans son pays. Et donc, elle part, elle traverse toute l'Europe. Et notre objectif, ça va être de l'accompagner jusque-là et d'essayer de faire avec elle les bons choix pour qu'elle atteigne la France. Et puis, dans une autre partie de l'aventure, on incarne Moussa, qui est malien. Et c'est un parcours qui est très différent. Parce que lui, il est mineur, il n'a vraiment pas d'argent. Donc, en fait, fait, il va partir du Mali, il va remonter pour essayer d'atteindre lui aussi la France. Et lui, son rêve, c'est de travailler dans les restaurants français. La gastronomie, il en a entendu parler, il voit des choses, ça l'anime, c'est comme ça qu'il voit son avenir. Lui, son voyage va être aussi particulièrement difficile puisqu'il va devoir travailler pour réussir à continuer son périple et à atteindre d'abord les côtes françaises et puis plus loin les restaurants et un travail. Et du coup, on va vivre avec eux cette aventure et c'est vraiment quelque chose de très fort à vivre autour de la table puisqu'on va se projeter avec eux dans leur périple.
1: Et faire parfois des choix cornaliens. Vous allez, et on va en parler évidemment, et vous l'avez dit, Carte Aventure à Exil est coédité avec Coco Chéri et guidé par la Ligue des Droits de l'Homme. Pourquoi avoir fait appel à la Ligue ?
2: Comme dans la gamme Carte Aventura, on travaille avec des historiens pour nous aider. On s'est rendu compte au bout de maintenant 9 épisodes à quel point leur aide est cruciale. Et bien là, il ne fallait absolument pas dire de bêtises. On touche à des choses qui sont très précises et il nous fallait des guides, des aides, il nous fallait des choses à raconter. Donc c'est d'abord partir d'anecdotes qu'ils nous ont racontées, comprendre ce qui était important pour eux. C'est par exemple la Ligue des Droits de l'Homme qui nous a donné cette idée d'avoir deux voyages très différents, un homme, une femme et quelqu'un d'âgé, en tout cas de majeur et quelqu'un de mineur, quelqu'un qui a de l'argent et d'autres pas d'argent pour qu'on arrête de dire les migrants et que ce soit quelque chose de complètement anonyme et dont on voit une image quasiment quotidiennement sur lequel on se demande même si c'est des êtres humains.
1: Oui, c'est ça, pour humaniser ce parcours. Et Marie-Christine Vergia, qui est membre du comité national de la Ligue, dit « La migration est devenue un champ de fantasmes instrumentalisé politiquement, notamment en France. Exil permet de remettre de la nuance. Nous avons tenté de montrer la réalité du terrain sans être trop plombant. » C'est pas facile. Comment on arrive à montrer une réalité sans être plombant à travers un jeu de société qui, normalement, qui dit le mot jeu, est là pour divertir, s'amuser.
2: Bah ça, c'est la grande chance aussi qu'on a avec cette gamme de cartes Aventura, puisqu'on a pu y aller progressivement, et au début, on était sur des aventuriers, et au fur et à mesure, on s'est rendu compte que les gens, les joueurs et les joueuses étaient prêts vraiment à aborder des thèmes un peu rudes, tant qu'on les accompagnait, tant qu'on les aidait à comprendre ce qui était l'environnement, pourquoi on faisait les choix, qu'est-ce qui se passait, et puis Carte Aventura, c'est un jeu qui se rejoue. C'est-à-dire que quand on arrive à une fin, qu'on gagne, qu'on perde, eh ben on va pouvoir réessayer. On est vraiment un jeu sur l'apprentissage. Donc c'est aussi un jeu où il n'y a pas vraiment de prise de risque. On peut tenter des choses, on peut tenter une direction, on ne sait pas trop. Et puis si jamais on perd, on rentre le jeu et on recommence. Et du coup, il a fallu travailler beaucoup avec la Ligue des Droits de l'Homme pour humaniser, pour trouver des anecdotes qui soient suffisamment intrigante pour qu'on ait envie de continuer. Par exemple, prendre le train, évidemment, pour un migrant ou une migrante, bah, c'est quelque chose de très dur. Il y a le ticket, il y a les contrôles, etc. Et pour réussir dans le jeu, bah, il faut passer incognito. Et un des choix qui a été fait, c'était de dire, il suffit de lire, de commencer une discussion avec quelqu'un au sujet d'un livre pour, en fait, passer incognito parce qu'on n'a pas peur, parce qu'on ne se rend même pas compte que le contrôleur est là, et ça, c'est tiré d'une vraie anecdote. Quelqu'un nous dit, en fait, il a réussi à passer, même s'il y avait un contrôle, parce qu'il était plongé dans une discussion. Ça, c'est quelque chose tiré de vraies anecdotes que nous ont raconté la Ligue des Droits de l'Homme, où des fois, la chance, une rencontre, une discussion sans doute anodine, m'a en fait sans doute modifié à tout jamais la vie de la personne qui a eu cette discussion, et sans s'en rendre compte, ça lui a permis de continuer son périple.
1: Moi, ce que j'entends, c'est que votre jeu s'inspire de faits réels. Alors, est-ce que ça sous-entend qu'il y aura des négociations avec les passeurs, des contrôles de policiers, des enfermements, de la solidarité? Est-ce que l'on va vraiment être au cœur de ce que peut vivre un migrant?
2: C'est ce qu'on souhaite, c'est ce qu'on espère que les gens traversent avec eux. On va partir en petits groupes, il va falloir choisir si on reste avec le groupe ou si on préfère continuer tout seul. Est-ce qu'on aide quelqu'un qui a des difficultés avec un enfant ou pas? Est-ce que voilà, on va négocier avec des Touaregs? Est-ce qu'on va travailler dans un atelier clandestin? C'est plein de décisions qu'on va devoir prendre dans le jeu, et tout ça, ça a été vraiment nourri de faits, d'anecdotes vraiment réelles que nous a ramené la Ligue des Droits de l'Homme. Vous avez dit tout à l'heure comment on fait quelque chose de non plombant, et c'est quelque chose vraiment là qui est très difficile. C'est un jeu, mais c'est d'abord une expérience. C'est un peu comme un documentaire ou on va dire un film, des fois un drame, ça nous fait pleurer, ça nous émeut. C'est quand même un moment qu'on aime partager pour prendre conscience de certaines choses. C'est une expérience qui est relativement courte, qui dure une demi-heure, va falloir rejouer une ou deux fois. Donc voilà, ça va être une heure et demie, on peut prendre le temps, mais c'est vraiment normalement une expérience qui nous marque, puisque on va pouvoir comprendre et voir à travers un jeu les horreurs qu'il traverse. Mmh. Évidemment, sans dire qu'on a édulcoré, mais il y a certaines choses qu'on a un peu atténuées ou choisi de ne pas regarder. La prostitution, on va dire le véritable esclavage ou la torture, des choses comme ça, c'est quelque chose qui nous touche beaucoup.
1: On l'a dit, les deux histoires ont été rédigées en partenariat avec la Ligue des droits de l'homme. Ce que nous n'avons pas encore dit, c'est qu'une partie des bénéfices est reversée à la Ligue des droits de l'homme. Savez-vous ce qu'ils font de cet argent ?
2: Ça va être aider, ouvrir des camps, supporter les différentes actions de la Ligue des droits de l'homme.
1: Vous, de votre côté, vous avez intégré un livret pédagogique dans votre jeu. Pourquoi ?
2: On joue, c'est chouette, on peut croire que c'est un jeu, et mettre ce petit livret pédagogique permet de se confronter au réel, de se rendre compte que ce sont des vraies choses et que ce sont des vrais combats qu'on peut aider, ne serait-ce que des fois en ayant de bonnes paroles, en regardant avec un grand sourire, ça peut des fois, à mon avis, suffire. Et évidemment, si on a du temps, de l'argent, pouvoir aller beaucoup plus loin avec la Ligue des droits de l'homme. Et du coup, ce livret, comme on en a dans tous les cartes Aventura, ceux qui sont basés sur l'histoire, permettent de se dire « Ah, en fait, c'est vrai !» et de surprendre les gens. Vous croyez que c'était une bêtise, que c'était une blague qu'on a mis dans un jeu, mais non, ça se passe en fait vraiment comme ça.
1: Vous pouvez donner un détail de ce que l'on peut trouver ou un exemple de ce que l'on peut trouver dans ce livret ?
2: Qu'est-ce que ça change, une migration, quand on a un peu d'argent ? Quelles sont les difficultés qu'on peut évoquer, mais aussi les autres difficultés ?
1: Et qu'est-ce que ça change d'être un peu plus aisé ?
2: Poser moins de questions sur les passeurs permet de se poser moins de questions sur la subsistance. Mais évidemment, dans le cas de Sahar, c'est une femme, donc là, se posent d'autres questions sur la maltraitance et les hommes, puisque c'est évidemment un monde d'hommes et d'exploitation. Ça permet d'éviter quelques racismes et des risques en moins. Avoir de l'argent permet d'éviter de devoir vraiment travailler au quotidien, d'arriver dans des usines où on les exploite, où on fait promettre qu'on va les légaliser ou qu'on va promettre qu'on va leur présenter le bon passeur. Et quand on a de l'argent, on arrive un peu plus vite à ses fins.
1: Vous avez une information qui m'a interpellée. Vous dites par exemple que si l'Europe comptabilise 31% des personnes émigrées dans le monde, 44% d'entre elles viennent d'un autre pays européen et seulement 12% du continent africain. Quel est le but d'intégrer ces données en réalité ?
2: Ramener de l'humain et aussi se rendre compte qu'on est tous concernés. Au vu des dernières chaleurs, les réfugiés climatiques, et ça, même nous, en Europe, on peut y être confrontés. Et du coup, c'est d'essayer de vraiment montrer que l'image que l'on a des fois de ces migrants ou sur ces photos, elles sont complètement biaisées, elles sont complètement instrumentalisées par certains politiques. On peut rester sur des choses simples, belles, c'est des histoires, c'est des humains qui ont des rêves. Et du coup, de mettre des données en plus, ça permet de convaincre, d'aider et justement d'être moins sur ce côté l'autre là-bas qui vient de loin. Non, je le connais, on peut parler gastronomie où elle vient faire des études en France et c'est quelqu'un avec qui on peut partager des choses incroyables, qui ont tellement à nous apprendre de leur culture et qui sont tous talentueux. Aider la Ligue des droits de l'homme dans ce combat et dans cette reconnaissance, c'est aussi leur faire confiance sur les choses à partager, les choses qu'il faut dire pour que tout le monde se sente impliqué dans ce combat qu'ils ont au quotidien.
1: Quel rôle vous pensez que les récits comme celui du jeu peuvent jouer dans les débats publics pour humaniser ces parcours ?
2: Là où je suis vraiment fier, c'est plutôt que la Ligue des droits de l'homme se serve du jeu comme d'un outil pédagogique, comme d'un outil d'immersion. Et je me dis qu'avec un accompagnement, comme il y a dans le livret, mais évidemment encore plus quand c'est la Ligue des droits de l'homme qui s'en sert, permet de ramener un petit peu de paix, un petit peu de bienveillance entre les gens, qui permet de se regarder un petit peu plus et ramener un peu de fraternité et d'entraide. C'est un jeu coopératif aussi, c'est un jeu où on va discuter, c'est un jeu non violent. Aujourd'hui, une belle expérience à vivre en famille.
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1: Bienvenue à vous si vous nous rejoignez à l'instant sur RCF Notre-Dame. Simon Villiot a cofondé Blame, une maison d'édition française de jeux de société familiaux. Il en est le directeur éditorial. Nous avons avec lui évoqué le jeu Carte Aventura Exil, qui explore plusieurs thèmes liés au parcours migratoire. Les joueurs incarnent soit une étudiante afghane, soit un adolescent malien, et ils traversent des étapes difficiles vers l'Europe. Le jeu met en avant l'espoir, les droits humains, la dignité, les discriminations et invite à réfléchir au choix de la coopération. Après avoir compris ce que vous apportez à vos clients, j'aimerais maintenant, Simon, que l'on s'intéresse à ce que vous pouvez offrir à l'intérieur de votre entreprise. On l'a entendu, depuis 2015, vous vous engagez à concevoir des jeux en cohérence avec les défis climatiques et sociaux de notre temps. J'ai lu sur votre site que l'éco-conception est au cœur de votre démarche éditoriale. Qu'est-ce que vous entendez par éco-conception ?
2: Nous, ce qu'on travaille en éco-conception, c'est le choix des matériaux. Pour les papiers, c'est du papier FFC, donc qui viennent de forêts qui sont gérées durablement. C'est de fabriquer au plus près des marchés. Aventura Exil est fabriqué en France, mais des fois, c'est des jeux qui sont fabriqués en Europe, comme certains de nos jeux sont vendus partout en Europe, même en Allemagne ou en Pologne. Mais aussi, quand on vend des jeux en Chine, au Japon, on a cette chance-là d'exporter nos jeux. Et ben, on fabrique aussi dans des usines en Asie, ce qui demande en fait vraiment une adaptation et beaucoup de travail, puisqu'il faut revoir les formats, les boîtes, travailler, chercher des usines différentes à chaque fois. C'est vraiment quelque chose d'assez lourd. Et puis après, l'éco-conception, c'est vraiment le jeu en lui-même. C'est-à-dire que quand on nous propose des jeux, c'est des auteurs de jeux qui inventent des prototypes. Et ben, on leur dit déjà très clairement, nous, on ne veut pas d'éléments en plastique dans nos boîtes. On ne va pas mettre d'éléments qui ne servent à rien, comme des cales en plastique qui permettent de faire croire que notre boîte elle est remplie à ras-bord. Non, en fait. On essaie d'être le plus juste possible. Qu'il y a dans la boîte, c'est ce qui est nécessaire pour le jeu. Et puis après, on essaie de limiter les déchets. Et c'est quelque chose qui est très important pour les cartes Aventura, que ce soit les cartes Aventura Exil. Il y a 35 cartes à l'intérieur. C'est une feuille de papier. On gâche le moins possible de papier pour faire le jeu.
1: Vous rayonnez, vous l'avez dit, en France, mais aussi en Europe et à l'international. Ce qui sous-entend que vous mettez en lumière des auteurs français ou que vous les traduisez, vous allez chercher de nouveaux talents étrangers que vous recrutez. Comment ça marche avec les personnes avec qui vous travaillez, notamment les auteurs ou les illustrateurs ?
2: Alors, la plupart de nos auteurs sont en effet français. C'est des gens avec qui on travaille au quotidien. C'est de toute façon beaucoup, beaucoup plus facile. On a quelques auteurs étrangers, donc soit des collaborations entre plusieurs auteurs, soit des personnes qu'on a déjà rencontrées, comme l'auteur de Chakra qui est croate. On privilégie de toute façon des auteurs français aussi pour la simplicité de la collaboration. Nous, ce qu'on aime, c'est aussi l'humain, c'est échanger, c'est créer les jeux ensemble. Et pour ça, il faut avoir la possibilité de se voir, que ce soit sur des salons ou en faisant des déplacements professionnels. Donc c'est un maximum. Et puis, c'est la même chose pour les illustrateurs. La plupart sont français.
1: Vous avez été récompensé à plusieurs reprises, en tout cas nominé et nommé parfois, pour vos jeux qui ont justement cette particularité d'être interactifs, d'avoir un important travail de documentation historique, des choix aux conséquences multiples. Qu'est-ce que ça vous fait d'avoir obtenu un certain nombre de récompenses ?
2: Ce qui m'a beaucoup touché, c'est surtout la nomination au jeu de l'année pour Carte Aventura, parce que c'était pas nécessairement une récompense juste pour vendre des jeux, c'était aussi une récompense qui nous disait on aimerait bien que le jeu de société aille dans cette direction-là. Et du coup, cette sensation d'avoir lancé quelque chose, d'avoir montré qu'on pouvait aller sur des thématiques difficiles, qu'on pouvait parler de religion dans des jeux de société, ou qu'on pouvait parler d'identité sexuelle dans un jeu de société, c'était possible. Et que si en plus on arrivait à faire la même chose, mais en faisant des jeux fabriqués pas trop loin, avec pas plein de plastique, c'était assez chouette. Donc on peut pas faire n'importe quoi après avoir conçu les cartes Aventura. Mais ça nous a donné cette légitimité, ça nous a permis justement de dire le monde du jeu de société est prêt. On peut parler de choses riches, on sait qu'on apporte des choses dans des familles, que ça peut être des choses qui marquent. Il faut vraiment qu'on fasse attention à tout ce qu'on met dans nos jeux de société. On fait partie de l'Union des éditeurs de jeux au conseil d'administration. Au sein de cette Union des éditeurs de jeux, moi je m'occupe de la partie éco-responsabilité, mais on a aussi des commissions sur la diversité, on a des commissions sur l'égalité, des choses comme ça. Donc on est un secteur qui travaille beaucoup sur tous ces sujets. On veut tous vraiment aller vers des valeurs vraiment communes.
1: Vous avez été nommé en 2022 dans la catégorie

0: d'euros en France. Il est revenu en force dans les foyers français depuis la crise sanitaire. Autant dire qu'il se porte bien. Vous faites, vous, le pari de vous différencier en parlant de sujets actuels. J'ai le sentiment que ça marche. Vous confirmez ?
1: Je vais apporter quelques nuances au succès des jeux de société. Oui, le jeu de société va plutôt bien, mais les éditeurs en tant que tels, c'est un moment très difficile.
0: Pourquoi ?
1: Parce que le marché est en train de se polariser, comme dans tous les secteurs malheureusement, et c'est très d'actualité. Il y a quelques gros mastodontes, il y a Hachette, Asmodée, qui commencent depuis, on va dire, 5-6 ans, à prendre le contrôle de distributeurs, d'éditeurs. Alors prendre le contrôle, pour l'instant tout va bien, on a toujours le choix et on peut toujours éditer les jeux qu'on veut, mais voilà, on sent quand même que les gros du secteur arrivent. Et puis en termes de jeux, là où avant tous les éditeurs qui faisaient à peu près correctement leur métier étaient bien vus en boutique et réussissaient à en vivre, on voit aujourd'hui que le coût d'entrée pour sortir un jeu est de plus en plus dur. Il faut faire de plus en plus de communication digitale, qu'il faut savoir faire vivre les jeux, qu'il y a une guerre des prix, et ce qui n'incite pas forcément à venir faire fabriquer en France ou en Europe les jeux. Donc il faut réussir à être malin et à trouver des solutions pour que même en fabriquant pas en Chine, on arrive à être compétitif. Et ce qui entraîne aujourd'hui quelques jeux qui explosent complètement et qui font vivre et qui donnent des chiffres complètement délirants et qui font un peu ce nuage de fumée où on a l'impression que le marché du jeu de société fonctionne bien, alors qu'en fait, oui, il y a quelques jeux qui fonctionnent excessivement bien, mais à côté de ça, il y en a beaucoup. L'édition, c'est beaucoup de tout petits éditeurs. Nous, on a de la chance, on est 2 salariés à travailler à temps plein pour Blame, dans un petit groupe indépendant. Mais il y en a plein qui ne travaillent pas, où ils sont tout seuls. Il y a eu pas mal de licenciements qui ont eu lieu ces dernières années. C'est des choses qui sont un peu comparables à ce qui s'est passé dans la BD ou les jeux vidéo, où la multiplication de l'offre fait forcément qu'à un moment, ça casse un petit peu. Puis, je pense que les consommateurs, les joueurs ont un peu changé. Avant, c'était vraiment quelque chose de très, très niche et c'était vraiment inconnu. Il y a eu le Covid où c'est devenu une activité à temps plein et pendant 1 ou 2 ans, tout le monde s'est mis à acheter énormément de jeux de société. C'est devenu l'activité à la mode. Et aujourd'hui, on le voit depuis 1 an ou 2, on va dire que jeux de société, c'est quelque chose de normal. On sort un jeu de société à n'importe quelle soirée, mais du coup, on a moins besoin de la nouveauté. On fait plus forcément de soirées jeux. On n'a pas forcément besoin de suivre l'actualité. On a acheté suffisamment de jeux au cours des dernières années. Et du coup, on se retrouve avec quelque chose où on veut juste le best-seller, un peu comme on veut des fois regarder le film qui a eu les nominations, les prix. On veut juste savoir ce qui se passe dans l'actualité et être sûr de ne pas louper le jeu qui vraiment est exceptionnel. Mais du coup, c'est très très dur pour la multiplication et pour la créativité qui du coup devient aussi de plus en plus bridée, on va dire. C'est dur de sortir d'un carcan de choses qui fonctionnent.
0: Et comment se porte Blame aujourd'hui, après 11 ans d'existence ?
1: Blame a eu justement l'année dernière des moments très très difficiles. On a dû licencier 2 personnes. Ça a été très très rude. On a préféré pas prendre de risques après quelques échecs de jeu et des échecs qui sont très mesurés, puisque quand on compare à d'autres éditeurs, on arrive quand même à vendre quelques jeux à l'international. Et là, depuis la fin d'année dernière, ce début d'année surtout, où on a 2 beaux jeux qui sont sortis avec le soutien de notre distributeur, un petit jeu de cartes qui s'appelle Schwinner et Mosaïque. On est très fiers parce qu'il y a 30 d'illustrateurs qui ont travaillé, d'illustrateurs et d'illustratrices qui ont travaillé à ce jeu. Donc c'est un jeu avec beaucoup d'images et qui, au moment de l'IA générative, etc., ça fait du bien d'avoir plein d'illustrations faites à la main par des artistes complètement incroyables. On a beaucoup de chance en ce début d'année, mais ce qu'on a appris depuis ces dernières années, après Carte Aventura, c'est qu'un succès, c'est très bien, mais c'est assez peu pérenne. Et pourtant, avec Carte Aventura, comme c'est une gamme, on a eu beaucoup de chance qu'on réussisse à la faire vivre pendant plusieurs années. Mais pour que l'entreprise soit vraiment viable, ça prend du temps, il ne faut pas prendre de risques.
0: Et que rien n'est jamais joué en réalité.
1: Exactement, rien n'est jamais joué. C'est un marché qui va très très vite. Chaque année, la conjoncture, les jeux qui fonctionnent changent. Il faut réussir à s'adapter et il n'y a pas grand monde qui comprend vraiment comment ça se passe. On est entre l'édition et de la création, on va dire comme du livre ou de la BD, mais avec en fait des frais de développement, de fabrication qui sont très élevés, qui sont évidemment plus comparables à du jouet. Et du coup, on est dans un entre les deux où entre créativité, économie, fabrication, il y a beaucoup de paramètres à prendre en compte.
0: Et alors, quelle stratégie vous allez suivre ? Est-ce que vous allez envisager d'amplifier votre impact social et environnemental et de réflexion ? Au contraire, vous allez essayer de chercher un best-seller ?
1: Ce qu'il faut et ce que moi, je m'efforce de porter comme vision chez Blame, c'est de montrer qu'on peut chercher à faire du jeu de société qui marche, des jeux de société qui sont fun, des jeux de société qui sont un vrai succès commercial.

0: mais on peut faire ça en ayant une éthique relativement forte. On peut choisir de faire un jeu avec 89 illustrations et de travailler qu'avec des vrais illustrateurs. Oui, c'est un risque puisque le premier tirage du jeu est très très cher puisqu'il faut payer tous les illustrateurs. Mais on peut le faire et puis il faut chercher les bons jeux, croire en notre vision éditoriale. La tentation, c'est de sortir de plus en plus de jeux en se disant on verra bien celui qui marchera. Mais c'est vraiment pas une direction qui nous intéresse puisque nous, on essaie de s'impliquer dans chaque jeu. Chaque jeu doit vraiment apporter des émotions, une immersion, une aventure assez particulière. Et du coup, on essaye de se focaliser sur 2 ou 3 sorties par an, mais de mieux les maîtriser, de prendre le moins de risques possible, mais pas nécessairement en rabiotant les coûts humains ou environnementaux. C'est toute la difficulté en ce moment.
1: C'est tout ce qu'on vous souhaite, en tout cas. Bon vent dans la poursuite du développement de votre entreprise. Et je vous souhaite personnellement de continuer encore longtemps d'explorer des histoires oubliées ou invisibilisées, de permettre aussi à vos joueurs et joueuses de découvrir le monde et d'encourager la réflexion, comme quoi on peut concilier jeu, finances et responsabilité sociale et humaine d'entreprise. Merci beaucoup pour cet échange. À bientôt, Simon Villot.
0: Merci à vous, j'espère aussi.
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1: Bonjour Nicolas Masson.
4: Bonjour Bérangère.
1: Je rappelle que vous êtes le président des campus des EDC. Aujourd'hui, nous allons parler ensemble de la participation, un principe souvent présenté comme secondaire. Vous êtes d'accord d'ailleurs avec ça ?
4: Non, car si on lit la définition du catéchisme, engagement volontaire et généreux d'une personne dans l'échange social, la participation est essentielle. Car sans participation, aucun autre principe ne peut être vraiment mis en œuvre. Prenons par exemple la subsidiarité, elle suppose que chacun assume ses responsabilités. La solidarité ne peut s'exercer si des personnes ne se mobilisent pas pour prendre soin des autres. Quant au bien commun d'une famille, d'une entreprise ou d'une nation, peut-il exister sans la participation de ses membres ? Participer, ce n'est pas autre chose que répondre à sa vocation d'être humain, créer pour aimer et se donner.
1: Et pourtant, le mot participation apparaît très peu dans la Bible, vous confirmez ?
4: C'est vrai. Très peu présent, mais la réalité qu'il désigne est omniprésente. Dès la Genèse, l'homme est associé à l'œuvre de Dieu, il participe. Il reçoit la mission de cultiver et garder la terre. Dans les évangiles, tous sont appelés, les ouvriers de la vigne, les petits, les pauvres, les malades. Personne n'est exclu et saint Paul nous rappelle que chaque membre du corps a besoin des autres. Dans la tradition sociale de l'Église, cette logique est structurante. Saint Benoît fait participer la communauté aux décisions et l'élection de l'abbé. Sainte Catherine de Sienne souligne que les dons sont répartis de manière inégale afin de rendre nécessaire la charité entre les personnes. Et plus tard, Léon XIII rappellera l'obligation pour chacun de contribuer au bien commun. Et dans les encycliques les plus récentes, la participation est 4 fois plus souvent citée que la subsidiarité.
1: Vous me dites si je me trompe, Nicolas, mais j'ai le sentiment que l'engagement de tous, la participation à la vie sociale ou politique, semble aujourd'hui en régression. Vous êtes d'accord avec ça ou pas ?
4: Un peu. Et c'est vrai qu'on ne retient souvent de la participation que ce droit de participer aux décisions du groupe. Mais participer, c'est pas seulement se donner son avis, c'est d'abord prendre des responsabilités et agir. Et c'est parce que je suis engagé que mon avis est important. Et c'est parce que je contribue à une décision que je m'implique dans sa mise en œuvre. Développer ce sens de la responsabilité, l'engagement est un des plus grands défis de notre époque. Une raison de plus de faire de la participation un principe majeur. Elle est le cœur vivant d'une société humaine, fraternelle et responsable.
1: Tellement joli. À mettre en application, évidemment, dans les entreprises le plus vite possible. La suite, nous l'entendrons le week-end prochain. Il sera question de la destination universelle des biens. Merci Nicolas Masson pour tous ces éclairages. Au week-end prochain.
4: Au revoir Bérangère.

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0: 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Il est midi sur RCF.
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Bonjour à toutes et à tous et bienvenue dans Chanson Chausson, votre rendez-vous avec la musique en français. Aujourd'hui, nous allons rendre hommage à Morane, une Belge qui avait une voix en or. Une femme qui a navigué entre le swing et la soul et qui a été une personnalité de caractère. Lors de sa disparition en 2018, un vide s'est créé pour de nombreux Belges. Dès lors, revenons sur la carrière de cette grande dame de la chanson, malheureusement partie trop tôt. La vie de Morane commence le 12 novembre 1960 à Ixelles. Elle s'appelle en réalité Claudine Limpartz. Et dès son plus jeune âge, Claudine grandit dans un monde rempli de musique. Son père est compositeur et sa mère donne des cours de piano. Durant son enfance, Claudine Limpartz s'essaye au violon. Mais elle délaisse très vite cet instrument car elle ne supporte pas l'apprentissage. Ce qu'elle aime, c'est de pouvoir être libre et de pouvoir apprendre en autodidacte. Et son truc à Claudine, c'est le chant qu'elle affectionne tant. Cette passion lui vient des comédies musicales comme « Les Demoiselles de Rochefort » ou encore « West Side Story ». Pour elle, c'est décidé, elle sera chanteuse. Dès lors, durant la seconde moitié des années 70, Claudine participe à de nombreux concours de chant. En 1979, elle est engagée afin de participer à la comédie musicale « Brel en mille temps » où elle joue notamment aux côtés de Philippe Lafontaine. C'est durant l'une des représentations de cette comédie musicale que Claudine est repérée par un grand compositeur français. Cet homme s'appelle Pierre Barou. Il a composé de nombreuses bandes originales pour Claude Lelouch et a lancé les plus grands artistes comme Jacques Higelin ou encore Brigitte Fontaine. Le compositeur est épaté par la voix de celle qu'on appelle encore Claudine Limpartz. Pierre Barou décide de produire la jeune artiste qui change de nom de scène en devenant Claude Morane. Quelques années plus tard, elle adopte son nom de scène définitif, ce sera Morane. Dès lors, en 1980, Morane sort son premier 45 tours intitulé « Je me roule en boule » mais qui passe totalement inaperçu.

Au début des années 80, Moran est encore loin de la popularité qu'on lui connaît. Elle sort encore trois autres 45 tours, de 1982 à 1985, mais sans grand succès. Dès lors, la jeune chanteuse vit de nombreux petits boulots en travaillant dans les cafés-théâtres ou bien en devenant choriste pour Philippe Lafontaine ou encore Victor Laszlo. Mais le destin lui sourit enfin en avril 85. Moran a enfin l'occasion de se produire sur scène à Paris, au Sentier des Halles. Le spectacle qu'elle réalise lui permet d'obtenir les moyens financiers pour enregistrer son premier album qui sort en 1986. Et déjà sur ce disque, on sent la passion de Moran pour le jazz et surtout pour Claude Nougaro, son idole.

Après la sortie de son premier album, Morane est sollicitée de toutes parts. Elle participe au Printemps de Bourges, mais aussi au Festival de Jazz de Montréal. Elle reçoit également de nombreux prix, comme celui de l'Académie Charles Cros. Et Morane va encore recevoir un coup du destin. En 1988, Michel Berger et Luc Plamondon veulent remonter le spectacle Starmania. Ils cherchent une chanteuse pour interpréter le rôle de Marie-Jeanne, jouée à l'origine par Fabienne Thibault. Les deux auteurs décident de faire appel à Morane pour reprendre le rôle. La jeune chanteuse accepte et découvre le travail collectif. Elle s'y plaît beaucoup, mais se fatigue très vite. Au bout de quelques mois de représentation, elle décide de quitter la troupe afin de se consacrer à sa carrière solo. Sa présence dans la comédie musicale Starmania lui permet de sortir un nouvel album en 1989. Ce nouvel opus contient les chansons « Toutes les mamas » ou encore « Tout pour un seul homme ». Cet album se vend à plus de 150 000 exemplaires, un beau score pour une jeune chanteuse à en devenir. Grâce à ce succès discographique, elle est en tête d'affiche de l'Olympia en 1989 durant 6 jours. Malgré un stress énorme, Morane commence à prendre ses marques avec toute son énergie et son humour. Petit à petit, Morane devient une véritable star de la chanson, mais qui reste accessible et dès lors appréciée de tous. Mais elle va s'imposer comme une artiste à part entière avec son troisième album en 1991. Avec comme titre « Ami ou ennemi », Morane dévoile son plein potentiel. Elle allie émotion et puissance dans la chanson « Ça casse », véritable classique de son répertoire. Et puis, surtout, il y a cette chanson sur un prélude de Bach qui devient un incontournable de la chanson française.

L'album Ami ou Ennemi de Morane va se vendre à plus de 400 000 exemplaires. Elle se produit de nouveau à l'Olympia en 1992, mais également en 1993. Morane vit entre Bruxelles, sa ville de cœur, et Paris, sa ville de travail. Elle est appréciée à travers la francophonie, mais garde les pieds sur terre. Le 29 décembre 1993, Morane donne naissance à une petite fille du nom de Lou qui lui apporte un véritable équilibre. Par ailleurs, lors de la soirée des Victoires de la musique, la chanteuse préfère se consacrer à sa fille plutôt que de se déplacer à Paris. Pourtant, elle y reçoit la récompense de la meilleure interprète de l'année. Cette maternité transforme Morane qui propose un nouvel album en 1995. Appelé « Différente », l'opus est dédié à sa fille qu'elle aime tant. Toujours accompagnée de Jean-Claude Vanier et de Philippe Lafontaine, Morane propose un album qui lui ressemble.

Morane est une personnalité très appréciée du métier. En 1993, elle est appelée pour la lutte contre le sida aux côtés de Francis Cabrel ou encore de Maxime Le Forestier. Elle participe régulièrement aux tournées des Enfoirés de 1996 jusqu'en 2013. Mais l'une des collaborations les plus intéressantes fut celle réalisée avec Lara Fabian sur « Tu es mon autre », autre grand classique de son répertoire.

Même si on connaît Moran pour ses grandes chansons, elle s'est également illustrée de nombreuses fois au cinéma. Elle joue par exemple en 1998 dans le film Le Comptoir, où sa prestation est grandement saluée. Mais ce n'est pas pour autant que Moran abandonne la chanson, loin de là. Elle fait appel à une nouvelle équipe composée de Thomas Gubitsch, Jean Dindino et Nicolas Ropack pour un nouvel opus. Pourtant, lors de la conception de cet album, Moran apprend le décès de son papa. Malgré cette épreuve, Moran se relève et propose une chanson hommage intitulée « L'homme qui m'a le plus manqué ».

4 ans plus tard, Moran revient avec un nouvel opus, Si aujourd'hui, qui divise le public. En 2009, la chanteuse rend hommage à son idole Claude Nougaro dans un album qui lui est entièrement dédié. À côté de la sortie de ses albums, Moran continue de se produire sur scène avec le succès qu'on lui connaît. Quelques années plus tard, en 2014, Moran revient dans le monde de la chanson en assumant ce qu'elle est. Dans sa chanson « Trop forte », elle dénonce notamment les diktats de la minceur.

Après la sortie de son album Ouvre, Morin voyage de nouveau sur les routes pour défendre son opus sur scène. Mais en 2016, elle doit faire un pas de côté. Elle souffre d'un œdème aux cordes vocales qui l'oblige à annuler de nombreux concerts. Cette pause forcée lui permet de réfléchir à un nouveau projet. En mars 2018, Morin annonce sur les réseaux sociaux un nouvel album de reprise de Jacques Brel. Cet album, c'est un rêve de longue date qu'elle concrétise enfin. Le 3 mai 2018, on la voit chanter sur scène avec Yves Barreau la chanson des Vieux Amants. Trois jours plus tard, elle renouvelle la performance du côté de Scarbeck. Ce sera sa dernière apparition publique avant sa disparition quelques heures plus tard. Alors qu'elle est chez elle le 7 mai 2018, Morin fait une chute et décède d'une hémorragie interne. Elle avait seulement 57 ans. Sa fille, Lou, décide de finaliser quelques mois plus tard l'album Brel qui devient disque d'or en Belgique. Depuis, sa voix et sa bonne humeur manquent à chacun.

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0: passionnés et passionnants.
1: Je suis en reportage au salon des éditeurs singuliers, c'est ça, ou des littératures singulières créées par l'association des éditeurs singuliers. On va tâcher d'en savoir plus avec Gérard Adam. Bonjour Gérard.
2: Bonjour.
1: Alors comment on peut présenter un peu justement les éditeurs singuliers et puis comment on peut présenter Monsieur Gérard Adam?
2: Alors les éditeurs singuliers est une association d'éditeurs indépendants, une trentaine d'éditeurs de Belgique, quelques-uns de France et même un du Québec, si mes souvenirs sont bons, qui se regroupent de façon à avoir une présence sur des salons où ils ne peuvent pas se retrouver, par exemple. Et donc les éditeurs singuliers vont à une dizaine de salons du livre où ils prennent les livres des éditeurs qui ne peuvent pas être présents. En même temps, ils ont un site qui présente tous leurs éditeurs et ils ont des contacts, on peut les contacter pour non pas acheter un livre chez eux, mais être orienté vers le site des éditeurs. Et donc ça existe depuis, ça s'appelait au départ Espace Poésie, et puis Espace Livre et Création, et maintenant les éditeurs singuliers.
1: Alors Gérard Adam, vous êtes auteur et éditeur du coup.
2: Moi je suis auteur et éditeur et beaucoup d'autres choses, puisqu'au départ, moi qui suis né à Ohé, en province de Namur, j'ai été médecin militaire.
1: D'accord.
2: Oui, et donc j'étais en Afrique notamment, mais j'ai aussi été casque bleu en Bosnie-Herzégovine pendant la guerre en Bosnie. Et à mon retour, j'ai été contacté par une ONG qui venait en aide aux réfugiés. Et j'ai travaillé avec eux à l'accueil des réfugiés. Il y avait parmi eux des écrivains, des peintres, des musiciens. Et on a commencé à organiser des présentations littéraires, des expositions de peinture, agrémentées de concerts. Et puis la guerre s'est terminée, tous ces gens sont rentrés là-bas. Et on a commencé à fonder une maison d'édition pour publier en Bosnie des écrivains belges. On avait vraiment une collection prestigieuse. Et puis elle s'est arrêtée et on a voulu commencer à faire l'inverse, donc publier en Belgique des écrivains de Bosnie-Herzégovine en traduction française. Mais comme j'étais déjà moi-même écrivain déjà un peu connu, les tas de copains sont venus, hein, t'as une maison, moi j'ai un manuscrit. Et donc très vite on a élargi ça à des écrivains francophones, d'abord de Belgique, de France, d'Afrique. Et donc maintenant, on est, je crois, une des principales maisons d'édition littéraire, purement littéraire en Belgique, puisqu'on sort entre 20 et 25 livres par an, ce qui est beaucoup, et qu'on a à peu près, aujourd'hui, je ne sais pas, de 250 titres au catalogue à peu près.
1: Et la maison d'édition s'appelle comment ?
2: Alors, la maison d'édition s'appelle MEO, qui au départ était le nom, enfin les initiales de l'ONG avec laquelle j'ai travaillé, qui s'appelait Mode Est Ouest. C'est évidemment un nom impossible comme maison d'édition, et donc on a gardé que les initiales MEO.
1: Alors qu'est-ce que vous pouvez nous mettre en avant comme ouvrage de votre part et comme ouvrage que vous éditez? Il y a beaucoup de choses, hein. On voit que l'étal est bien fourni.
2: Oui,
1: hein.
2: Je n'ai ici que les dernières publications. On a une bonne soixantaine de livres ici sur les 250 du catalogue. Dans mes livres, je vais peut-être choisir un livre un peu plus ancien qui s'appelle « Le Saint et l'autoroute ». Alors, pourquoi « Le Saint et l'autoroute » ben, comme j'ai dit, je suis né à Ohé, un village qui a deux caractéristiques. La première, c'est que le saint patron n'est pas le saint patron, puisque Saint Waller, qui est pour tout le monde le saint patron de l'église d'Ohé, n'a peut-être jamais existé, est peut-être une légende, et en tout cas n'a jamais été canonisé. C'est donc un saint qui n'est pas reconnu par l'église catholique,
1: d'accord,
2: mais qui est quand même officieusement le saint patron d'Ohé, je crois qu'en réalité le saint de l'église à Saint-Roch. Alors pourquoi ça marche encore, Saint-Waller? Parce que Saint-Waller, dans la légende, est allé un jour à Astières remonter les bretelles d'un vicaire qui se méconduisait, d'un vicaire qui se méconduisait et qui avait été son vicaire à Ohé. Lequel vicaire, pas content, l'a estourbi en traversant la Meuse, et donc Saint-Waller est mort d'un coup de rame sur la tête. On a voulu transporter son corps dans sa ville natale de Bouvigne, et les génisses qui tiraient le corps ont refusé, ont pris le chemin d'Ohé et se sont arrêtés en face d'une chapelle qui, dit-on, existe toujours, mais qui est probablement beaucoup plus récente que cela. La chapelle d'Ohé serait donc là que Saint-Valère se serait arrêté, la dépouille de Saint-Valère se serait arrêtée. On prie Saint-Valère pour deux choses. Pour les maux de tête,
1: tant qu'à faire,
2: à cause du coup de rame sur la tête, et pour les animaux, parce que les génisses. Et donc il y a eu pendant très longtemps, il y a encore d'ailleurs, à la fête de la Saint-Valère, à l'automne, je ne connais plus la date exacte, une grande procession où les gens viennent faire bénir leurs animaux. Mes parents me racontaient que quand ils étaient jeunes, la procession avait fait le tour du village et regagné l'église alors que les derniers la quittaient, tellement il y avait du monde. Or, ça rapportait un fric bête à l'abbaye de Volsor qui avait l'église ou sa filiation. Et donc, on a continué à entretenir ce probable mythe ou légende de Saint-Valère, parce que ça rapportait beaucoup de fric.
1: Et alors, dans le livre, comment vous l'exploitez,
2: comment
1: cette histoire, oui.
2: Bon, le saint et l'autoroute, c'est un polar. Un polar qui a très... Mais j'ai changé tous les noms. Mais disons, Ohé, où un beau jour aboutit un bonhomme qui est un voyageur de commerce, qui a chargé un autostoppeur, et il tombe en panne à l'entrée d'Ohé, la veille de la Saint-Valère. Et donc on l'héberge là-bas, il n'y a pas vraiment d'hôtel, mais on se débrouille pour l'héberger quand même. Et il va faire connaissance un peu du folklore d'Ohé, mais il y a là un simple d'esprit, disons, qui travaille comme fossoyeur et qu'on est en train d'essayer de marier à une immigrée pour qu'elle ait le statut de Belge, parce que c'est la petite copine du maire. Et donc, à partir de là, mais bon, il va être tué, je ne vous dis pas quoi, on va commencer...
1: Il y a une enquête,
2: Il y a une enquête policière. Alors, une enquête bizarre, parce que celui qu'il devrait avoir est en cure de désintoxication alcoolique. On remet à sa collègue, qui, elle, vient de donner sa démission, c'est sa dernière enquête. Enfin, elle va quand même faire de son mieux pour essayer de débrouiller l'histoire. Elle arrivera plus ou moins à débrouiller l'histoire, sauf qu'on ne mettra pas la main sur les malfrats qui ont fait le coup.
1: D'accord, ok.
2: Et donc, ça a trait entre Ohé, Astières, Dinan, bien sûr, parce que là, la police est à Dinan, et Givet. Et on tourne en rond, mais tous les noms ont été changés, mais on les retrouve très facilement. D'accord. Et tout cela se trouve, on mélange la légende de Saint-Valère, on mélange des tas de choses là-dedans.
1: La question est peut-être un peu naïve, mais pourquoi il fallait nécessairement changer les noms?
2: Parce que, par exemple, le maire du village...
1: Ah oui, les noms de personnes vivantes.
2: Mais le maire du village joue un rôle qui n'est quand même pas brillant.
1: D'accord.
2: Or, je crois que le maire d'Ohé, le bourgmestre d'Ohé, n'est pas du tout un monsieur comme ça. Donc je ne voudrais pas, mettant Ohé, qu'on aille projeter sur un maire actuel ou passé.
1: C'est ça vous a permis de déployer une fiction.
2: Une fiction, voilà. Mais tout qui connaît un peu la région reconnaîtra très facilement les lieux. Il y a... Weyen aussi, il est originaire d'une partie de ma famille, enfin bon.

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1: Et alors, comme éditeur, quelle est un peu votre ligne, votre couleur, j'ai envie de dire, la sensibilité?
2: Nous sommes un éditeur purement littéraire, donc nous publions des romans, quelques recueils de nouvelles et quelques récits de vie, pour autant que la vie de leur auteur dépasse la vie de leur auteur. Par exemple, des vies qui sont un témoignage de la Shoah, du génocide des Tutsis rwandais, des choses, de la persécution des homosexuels en Afrique. Donc il faut que le récit de vie prenne en charge une cause beaucoup plus que toute vie est intéressante et peut être racontée, ouais. Mais il faut que ça dépasse ça.
1: J'imagine qu'il y a beaucoup de propositions qui doivent vous arriver sur la table. Comment on fait ?
2: Actuellement, nous recevons environ entre 300 et 350 manuscrits par an pour publier 20 à 25 livres.
1: Ouais, c'est une sélection qui doit être importante.
2: C'est une sélection qui est très difficile parce que la première sélection est vite faite. Il y a beaucoup de gens qui ne savent pas écrire et qui veulent écrire quand même. Mais une fois qu'on a éliminé cela, il reste quand même 60, 70, 80 livres. Et donc, on doit éliminer des livres qu'on aime bien.
1: Et qui sont déjà écrits, en plus. Ce n'est pas sur le projet.
2: Ah non, non, non, on ne travaille pas sur projet. On travaille sur manuscrits terminés. Et donc, mon assistante et moi, et parfois un stagiaire, on fait un comité de lecture, on débroussaille petit à petit pour arriver au genre. Alors, c'est un équilibre, on essaie qu'il y ait un équilibre homme-femme dedans, on essaie qu'il y ait un équilibre.
1: Il y a globalement plus d'écrits d'hommes qui vous arrivent encore maintenant,
2: non,
1: ou
2: non,
1: ça
2: non,
1: s'est
2: non,
1: équilibré?
2: C'est plutôt, c'est plutôt même plus de, un peu plus de femmes actuellement.
1: Ouais. Okay.
2: Et souvent, d'ailleurs, des livres meilleurs.
1: D'accord, bon, c'est bien de le dire, oui. Et alors, donc, la sélection, vous avez un petit comité et vous avez des sortes de critères, enfin des choses que vous regardez.
2: On exclut le nombrilisme, on déteste les gens qui écrivent pour se faire voir. Il faut qu'il y ait un récit, même si parfois il peut être un peu... on n'est pas dans le fantastique, on a un ou deux récits qui sortent du récit de la vie quotidienne, je dirais. Et il faut qu'il y ait un travail sur l'écriture. Donc une écriture qui se tient, quelle qu'elle soit, qu'elle soit brève, qu'elle soit longue. On va de Proust à une écriture lapidaire. Mais il faut qu'elle se tienne, il faut qu'elle soit belle à l'oreille. Et d'ailleurs, une fois qu'on a accepté, on prévient l'auteur, d'accord, on accepte votre livre, mais il y aura un travail approfondi sur l'écriture. Et alors là, on fait une relecture, mais phrase par phrase, et on lui fait des centaines et des centaines de propositions. Il en tient compte, il n'en tient pas compte. C'est son livre, bien sûr. Mais en général, il tient compte de 90-95%. Et donc, notamment, on travaille énormément sur l'ellipse. Tout ce qui est compréhensible sans être dit doit être éliminé. C'est pas la peine si on sort de la maison et qu'on a dit que le personnage est assis dans un fauteuil, c'est pas la peine de dire « il se lève de son fauteuil, il fait quatre pas vers la porte, il tourne la clinche ». Il se lève et il sort.
1: On a connu des écritures très descriptives dans le 19e, je pense à Flaubert, etc.
2: Mais Flaubert n'allait pas jusque-là quand même.
1: Oui.
2: Flaubert savait jusqu'où il pourrait aller trop loin.
1: Oui. Et puis il écrit bien.
2: Il écrit un peu bien, oui.
1: Oui, évidemment. Le fait d'être vous-même auteur, est-ce que ça change quelque chose dans le travail d'éditeur? Et vice-versa, le fait d'être éditeur change-t-il quelque chose dans votre travail d'auteur, Gérard Adam?
2: Le fait d'être éditeur a changé à mon travail d'auteur, sauf que j'ai plus le temps d'écrire.
1: D'accord, c'est non négligeable.
2: Oui.
1: Mais...
2: Par contre, le fait d'être auteur m'aide énormément dans le choix des livres et surtout le retravail sur le livre. Puisque bon, je suis un écrivain, j'ai quand même eu plusieurs prix littéraires. Des gens comme Jacques Dedecker ou Pierre Mertens disaient que j'étais une des plus belles plumes de Belgique. C'est vrai, c'est pas vrai, bon, entre copains, ce qu'on raconte. Mais il est vrai que j'ai un sens de l'esthétique de l'écriture.
1: D'accord.
2: Et ça m'aide beaucoup. Et les auteurs le reconnaissent, que leurs livres qui sortent de la relecture en sortent beaucoup amélioré.
1: C'est la médecine militaire qui vous a donné ce talent littéraire ?
2: Pas du tout. Voilà, pas du tout. J'écrivais notamment de la poésie avant d'être médecin militaire.
1: D'accord, oui, donc ça, c'est l'inverse. C'est le fait d'être poète qui vous a rendu peut-être médecin militaire.
2: J'ai commencé à écrire à l'adolescence.
1: D'accord.
2: Non, le médecin militaire, c'est parce qu'on était pauvre à la maison et qu'il y avait moyen de faire la médecine par l'armée sans... C'est une question...
1: Les études étaient liées à l'armée aussi.
2: Voilà, c'est l'ascenseur social, simplement. D'accord. Et au départ, j'y suis allé avec des pieds de plomb. Je n'avais pas du tout envie. Et puis je me suis pris au jeu. Et je suis devenu, je pense, un médecin militaire assez connu dans les milieux. Et j'ai beaucoup aimé ce que j'ai fait. Ça m'a notamment permis des aventures. J'ai travaillé en Afrique. J'ai été casque bleu en Bosnie-Herzégovine. J'ai fait l'opération Colwesi avec les paracommandos, les choses ainsi.
1: Ah, impressionnant. Alors, ça m'intéresse, vous dites, vous écriviez déjà aussi comme jeune garçon, adolescent, de la poésie. Est-ce que parfois vous retombez sur ce que vous écriviez et quel regard vous voyez par rapport à cette avance maintenant ?
2: Je n'ai jamais publié de poésie sauf un poème dans un recueil collectif quand j'avais 17 ans, je crois, qui était publié par Pierre Coran, qui a donc été mon premier éditeur. Et ce qui est très amusant, c'est que je suis devenu son éditeur pour l'un ou l'autre.
1: Mémoire blanche, notamment, je vois, un roman.
2: Ou un autre qui sort maintenant.
1: Ah oui, L'ascenseur des dieux.
2: Écrit avec son fils, Karl Norek. Et donc je n'ai, en dehors de ça, jamais publié de poésie, parce que je pense que ma poésie ne mérite pas d'être publiée. Mais je m'amuse régulièrement à la reprendre et à la retravailler. Et donc, j'ai des poèmes que j'ai écrits à 15, 16, 17 ans et qui ont été remaniés tout au cours de ma vie pour arriver à toute autre chose. Et ça m'amuse beaucoup. Mais je ne publierai jamais.
1: Est-ce que, du coup, le travail que vous faites comme auteur, éditeur, répond aussi est un peu une façon de réaliser un petit rêve d'enfant, d'adolescent? Il y a un peu de ça?
2: Il y a un beaucoup de hasard, puisque c'est après la guerre en Bosnie que je suis devenu, un peu par hasard, ils m'ont mis le grappin dessus. Je ne pensais pas du tout devenir éditeur, écrivain, oui, mais d'ailleurs j'avais déjà écrit pas mal de bouquins à l'époque. Éditeur, j'y pensais pas du tout. Alors, je ne pourrais pas dire que ce soit un rêve d'enfance, éditeur, écrivain, mais sûrement. Ouais. Écrivain, ça a commencé en deuxième primaire.
1: D'accord.
2: Où je me suis dit un jour je serai écrivain, parce que notre livre de lecture à l'époque, c'était Romain Rolland, Jean-Christophe. Et j'étais tellement passionné par ça que j'ai dit un jour j'écrirai comme ça.
1: Ok, et bon, voilà, c'est bien, c'est les parcours d'avis. Alors on peut peut-être terminer avec quelques titres, soit de vous, soit d'autres, mais on peut faire un peu de...
2: En avant, des écrivains de la région.
1: Oui.
2: François de Grande.
1: Qu'on essaiera d'avoir aussi.
2: Oui. L'ombre d'une racine, mais je pense que vous avez l'intention d'interviewer.
1: On va essayer, donc, on peut dire un peu le pitch rapidement.
2: Mais... Alors, le pitch rapidement...
1: C'est aussi un auteur namurois, bien connu.
2: C'est un auteur du Namurois, bien sûr. Enfin, c'est son premier roman, mais il a écrit
1: de la poésie.
2: Hein. Et il est chanteur.
1: Oui, exactement. Oui. Chanteur notamment imprégné de culture hispanique. Hein.
2: Voilà. Et voilà. Et effectivement, son livre se passe dans la région de Saint-Jacques-de-Compostelle, dans la Manche, où un, entre guillemets, professeur de littérature, qui est très mal vu par la police, qui est contre tous les restes du franquisme, qui combat contre ça, etc., trouve un jour de marée noire, trouve sur une plage un couffin où se trouve un enfant abandonné. Et il le ramène chez lui, en disant « je vais l'apporter quand même à la garde civile, malgré mes problèmes avec elle ». Mais quand il rentre chez lui, sa femme est partie en laissant un mot. Elle l'a quitté et il pète un peu les plombs et il attend. Et quand finalement, le lendemain ou le surlendemain, il apprend entre-temps que c'est un enfant qui a été enlevé, quand il se décide quand même à le ramener à ses parents, il a un accident. L'enfant n'a rien, lui est légèrement blessé, pas grand-chose, mais du coup, c'est lui-là. Et le livre s'écrit en prison où il attend son jugement, en négociation, en discussion avec son avocat. Et il raconte toute l'histoire à son avocat, qui ne sait pas s'il doit ajouter foi à cette histoire ou non. Mais j'en dirai pas plus parce qu'il y a un coup de théâtre à la fin. On est quand même dans la Manche, on est
1: un
2: certain Don Quichotte.
1: Oui. Voilà. Il y a des jeux d'écho. Oui. Alors peut-être d'autres livres et puis on vous laissera à votre
2: Claude
1: stand.
2: Delay, qui est un auteur, qui est un grand poète belge, qui est aussi la région. Il a été enseignant à Ciné. Il est retraité. Il habite, je crois, Wolsor. Nous sommes son éditeur pour tout ce qui est prose chez lui. Nous avons déjà publié 5 livres de lui, dont Un été immobile, qui a eu le prix Mons Livre, et son dernier, Ozanne, qui est un livre remarquable, qui se passe en Sibérie, au bord du lac Baïkal, où une femme, une vieille dame, va au bord du lac un matin, c'est le printemps, et se trouve nez à nez avec un ours qui sort de son hibernation. Elle perd conscience de panique, et l'ours n'y touche pas. Quand elle se réveille, l'ours est parti, mais là, de bizarres flashs d'une jeune femme qui n'est pas elle-même. Et il y a toute une ambiguïté. Elle est censée avoir été trouvée à la sortie du camp de Ravensbrück par un des libérateurs soviétiques. Elle est tombée dans les escaliers, elle a perdu la mémoire. Et donc, elle est Ozanne, officiellement, une jeune femme juive parisienne qui a survécu à Ravensbrück. Et ce qu'il vient en tête, c'est tout autre chose. Et ça se passe plutôt du côté d'Astière, mais je ne vous en dis pas plus. On a tout un jeu de la redécouverte de la mémoire par flash au bord du lac Baïkal. C'est superbe. C'est un livre merveilleux qui s'est d'ailleurs très très bien vendu. C'est une de nos meilleures ventes des dernières années.
1: D'accord. Et un petit dernier éventuellement. Donc Claude Donnet, Ozanne, La route des cendres, On ne coupe pas les ailes aux anges, Un été immobile.
2: Aurélien Denis, Des nouvelles.
1: Le cœur en laisse.
2: Le cœur en laisse. Des nouvelles sur Anserem.
1: D'accord.
2: Et encore un petit mot quand même, parce que Michel Ducobu...
1: La couverture est très belle, hein, elle attire, oui.
2: Michel Ducobu, qui est un monsieur qui a les 80 aujourd'hui, qui est son premier roman, alors qu'il a écrit de la poésie, du théâtre, vraiment quelqu'un de connu dans le milieu littéraire. C'est son premier roman, et ça a trait à la vieillesse. Un homme vieillissant, qui se rend compte qu'au fond, il n'a une vie médiocre et qui décide, avant de mourir, de relever trois défis qu'il se donne. Le premier est de vivre encore une aventure érotique, ce qui n'est pas évident à son âge, d'accomplir un exploit qu'il ne se croyait pas capable d'accomplir, et puis un troisième, il ne sait pas encore très bien quoi.
1: Mais il y a un deuxième personnage là sur la couverture, et c'est voilà. Seul et seul.
2: Ben oui, parce que dans cette quête d'aventure érotique, il essaye d'abord les sites porno, là. Ça ne marche pas du tout. Il essaie les prostituées, il n'arrive à rien parce qu'il est honteux. Et finalement, il rencontre une femme qui est aussi très seule. Et entre eux, il y a une espèce d'amour tardif qui va naître. Un amour bizarre où il se passe des tas de choses un peu étonnantes. Et voilà, il a réussi son premier pari, mais pas du tout comme il l'imaginait. Et elle va l'aider à réaliser le second. Lui, qui est un très mauvais nageur, c'est traverser la Meuse à la nage. Et elle va l'accompagner en ramant dans une barque. Il va faillir se noyer. Et tout ça les rapproche jusqu'à... Mais je ne vous dévoilerai pas la fin, qui est un peu le troisième, qui est réussi, raté, comme défi qu'il se donne. C'est un très, très beau livre, merveilleusement écrit. C'est une des plus belles écritures de nos auteurs.
1: Eh bien, merci beaucoup.
2: Il habite aussi la région de Volsort.
1: D'accord. Merci beaucoup de nous avoir partagé tout ça, Gérard Adam.
2: C'était un grand plaisir de parler avec vous.
1: Oui, pareillement, à la fois comme auteur et comme éditeur donc des éditions MEO. On gardera contact, hein, parce qu'il y a beaucoup de choses à découvrir.
2: Plaisir.
1: Merci à vous.

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0: Bonjour à toutes et à tous et bienvenue dans cette nouvelle émission qui va certainement vous intéresser car nous sommes tous concernés de près ou de loin par la problématique de l'Alzheimer. Nous avons reçu un mail qui parlait de la fondation pour la recherche contre la maladie d'Alzheimer, stopalzheimer.be. Voilà, je vous donne déjà le nom du site, comme ça je le redirai encore dans l'émission, vous pourrez prendre de quoi noter si cela vous intéresse. Et nous sommes en compagnie de Jessica Liu et de Jean-Noël Octave, professeur émérite à l'UCL, et tous deux vont nous parler de cette association. Bonjour.
1: Bonjour.
2: Bonjour Théo.
0: Professeur, dites-nous, Alzheimer, c'est une maladie qui existe depuis très longtemps. Et est-ce que les gens, dans le temps, mouraient avant d'en souffrir? Est-ce que c'est parce qu'on vit plus vieux aujourd'hui qu'on en parle plus?
1: C'est sans doute vrai, oui. C'est vrai que le gros facteur de risque, c'est l'âge. Et donc, la fréquence de la maladie augmente avec l'âge. Et c'est vrai qu'on estime qu'à l'âge de 85 ans et plus de nos jours, environ une personne sur trois est concernée par la maladie. Alors aujourd'hui, ce n'est plus une exception d'atteindre l'âge de 85 ans, mais il y a 50 ou 60 ans, ce n'était pas le cas, évidemment.
0: C'est ça, c'est parce que dans le panel des maladies qui nous guettent, il y a bien sûr les choses connues comme le cancer et qui peuvent arriver bien plus tôt dans notre existence. Il y a cette autre, entre guillemets, saloperie, c'est la Parkinson.
1: Oui.
0: Et si on additionne les trois avec Alzheimer, ça fait du dégât dans la population.
1: C'est vrai que ça fait du dégât dans la population. En ce qui concerne la maladie d'Alzheimer en Belgique, par exemple, eh bien, on estime qu'il y a environ 220 000 personnes qui sont concernées par la maladie, ce qui est quand même énorme à l'échelle de
0: notre pays. C'est l'agglomération liégeoise.
1: Oui, c'est tout à fait.
0: Rayé de la carte. C'est abominable. Alors, cette association, Jessica, elle est née quand?
2: Donc, nous sommes déjà depuis 30 ans dans le milieu. Stop Alzheimer existe depuis 30 ans et donc nous avons déjà financé 289 projets à hauteur de 38,4 millions d'euros. Et c'est un montant exceptionnel, on est vraiment fiers de l'annoncer. Mais il faut savoir qu'on se débrouille uniquement grâce à la générosité de nos donateurs. Il n'y a vraiment aucune aide publique et donc voilà.
0: Vu les circonstances aujourd'hui, l'aide publique, il ne faut pas trop compter dessus. Hein.
2: Oui, j'imagine. Mais ça aurait été quand même sympa d'avoir une aide extérieure. Mais bon, voilà, on fait comme on peut.
0: Je m'en doute. Alors, votre association s'appelle Stop Alzheimer. Est-ce qu'on peut l'arrêter?
1: Aujourd'hui, malheureusement, non. On peut freiner son évolution, mais on n'a pas encore de traitement capable d'arrêter la maladie. Donc malheureusement, c'est pour ça que la recherche est tellement importante et qu'il faut continuer vraiment à essayer de comprendre beaucoup mieux cette maladie pour essayer de mieux la traiter. Pour le moment, oui, on a quelques médicaments qui permettent de ralentir un petit peu la maladie chez certains patients, qui fonctionnent environ chez 30% des patients, donc c'est loin d'être la panacée universelle.
0: De quoi s'agit-il exactement?
1: Alors, la maladie d'Alzheimer, c'est tout d'abord une maladie neurodégénérative. Ça veut dire qu'il y a dans cette maladie une perte de neurones qui est tout à fait anormale. Au cours de la vie, nous perdons tous des neurones. Depuis le premier jour après notre naissance, on estime qu'on perd environ 85 000 neurones par jour, c'est-à-dire un neurone par seconde.
0: Quand on n'en a pas beaucoup, ça fait mal.
1: Alors heureusement, on a une bonne réserve. On estime qu'on a environ un peu moins de 100 milliards de neurones. Mais dans la maladie d'Alzheimer, dans certaines régions du cerveau, il y a jusqu'à 70% des neurones qui meurent. Donc, c'est une véritable maladie neurodégénérative.
0: Et dans dégénérative, c'est, on connaît l'issue.
1: Et malheureusement, un neurone qui meurt, on ne va pas le récupérer.
0: Ce n'est pas comme le foie.
1: Exactement.
0: Hein. Ouais. Et ça, on connaît les problèmes de mémoire qui sont liés à ça. C'est surtout le centre de la mémoire qui est touché?
1: Alors, disons que ce sont les fonctions cognitives en général qui sont perturbées dans la maladie, mais c'est vrai que les premiers symptômes concernent la mémoire, hein, les pertes de mémoire. Alors attention, il y a perte de mémoire. Bon, tout le monde a oublié où on a mis son portefeuille, mais okay, oui. Tout le monde n'oublie pas qu'on a un portefeuille. Oui. Hein, c'est souvent l'exemple que je donne.
0: C'est un bel exemple, oui.
1: Donc, mais il y a d'autres fonctions comme les fonctions exécutives, donc réaliser certaines tâches, les fonctions visuo-spatiales également, se repérer dans l'espace. Et le langage également. Mais c'est souvent la mémoire qui est touchée en premier.
0: Mais c'est compliqué parce que les symptômes se croisent avec d'autres maladies. Il faut vraiment arriver à la reconnaître.
1: Tout à fait. C'est vrai que bon, ces troubles cognitifs peuvent avoir différentes origines. D'abord, il y a d'autres démences que la maladie d'Alzheimer, mais on estime quand même que parmi les démences, la maladie d'Alzheimer représente environ 70 à 75%, donc c'est largement majoritaire. Mais d'autres pathologies peuvent être à l'origine de troubles cognitifs, évidemment. Je prends un exemple, une tumeur cérébrale peut par exemple aboutir à des troubles cognitifs et comportementaux, mais ce n'est pas une maladie d'Alzheimer, évidemment.
0: C'est ça. Donc la difficulté, c'est de bien poser le diagnostic.
1: C'est vrai. Alors au niveau diagnostic, je dirais que les choses ont bien progressé ces dernières années. Avant 2010, donc il n'y a pas si longtemps finalement, on avait un diagnostic clinique de la maladie d'Alzheimer. Donc on constatait chez le patient ses déficits cognitifs. Mais il fallait attendre l'examen neuropathologique du cerveau post-mortem pour vraiment confirmer le diagnostic clinique de la maladie. Et cet examen révélait la présence des deux lésions qui sont tout à fait caractéristiques de la maladie, qu'on appelle les plaques séniles d'un côté et les dégénérescences neurofibrillaires de l'autre. Mais après 2010, l'imagerie cérébrale a fait des progrès considérables et aujourd'hui, du vivant du patient, il est possible de mettre en évidence les dépôts de protéines anormales dans les lésions caractéristiques de la maladie.
0: Donc ça progresse.
1: Ça progresse. De plus, tout récemment, mais ça c'est vraiment il y a quelques mois je dirais, il s'avère que le dosage d'une protéine particulière, une protéine tau modifiée dans le plasma, donc c'est-à-dire à partir d'une prise de sang, est véritablement un outil diagnostique très très intéressant et très précoce.
0: Bref, on va écouter un petit peu de musique et puis on va continuer à investiguer sur cette fameuse maladie qui finalement peut nous guetter tous.

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0: Nous retrouvons Jean-Noël Octave et Jessica Liu. Nous parlons aujourd'hui Alzheimer, une maladie très dégradante finalement. Il m'arrive assez souvent de conduire des gens vers des homes ou d'aller en chercher dans les homes. À chaque fois, c'est le code parce que ces gens sont enfermés. Contre leur gré, bien souvent, puisqu'ils ne se rendent pas forcément compte à chaque fois qu'ils sont malades. Et lorsqu'ils ont un éclair de lucidité, ils se disent « Mais pourquoi on m'a enfermé ?»
1: Absolument.
0: Difficile à vivre, hein, ça. Autant pour le malade que pour l'entourage.
1: C'est très difficile à vivre. C'est vrai que, évidemment, le problème chez ces patients, c'est que, comme je vous disais, les premiers troubles très, très importants, ce sont des troubles de mémoire. Et on dit généralement que la mémoire, elle sert à se souvenir de choses pour ne pas faire des erreurs dans le futur. Donc la mémoire joue un rôle important dans le passé, mais joue un rôle important pour le futur également. Mais chez ces patients, ce qui s'est passé, on l'oublie, et donc on ne sait pas se projeter dans le futur. Et donc c'est ça vraiment qui est extrêmement stressant chez ces patients, c'est qu'il y a une fenêtre qui correspond à l'instant présent qui se rétrécit de plus en plus. Mais il y a ces moments de lucidité, comme vous dites, où là, on est dans l'instant présent qui va peut-être durer une minute ou moins, mais c'est l'instant présent.
0: Et là, c'est le coup de massue. Hein.
1: Voilà.
0: Qu'est-ce que je fais là?
1: Voilà.
0: Qui suis-je?
1: Hein? Exactement.
0: Très, très compliqué. Alors, évidemment, on l'a dit dans la première séquence, Jessica, on fait des actions pour chercher des sous, parce que ça coûte vachement cher, la recherche.
2: Oui, tout à fait. Cette année, par exemple, nous avons financé 20 projets à hauteur de 4,5 millions d'euros. Et donc, il faut savoir que chez Stop Alzheimer, on collabore avec les universités belges. Nous avons deux types de financement. Une bourse qui s'élève à 300 000 euros, donc qui se fait sur 3 ans, qui est menée par un chercheur qui est aguerri dans le domaine, et une autre bourse que nous appelons Pilot Grant, qui va plutôt soutenir les jeunes chercheurs. Et donc, on donne aussi l'occasion à des personnes plus jeunes de pouvoir faire ses preuves.
0: Mais je pense que la recherche, elle est mondiale, là, parce que ce n'est pas un problème belge, la maladie d'Alzheimer. Donc, il y a une interconnexion qui vaut ce qu'elle vaut avec la géopolitique aujourd'hui. Je suppose qu'il y a des choses qui se sont compliquées depuis quelques mois. Je vois que vous opinez du chef, professeur. J'enfonce une porte ouverte, là, hein. Tout le monde sait de quoi je parle. Ça ne simplifie pas, évidemment, la chose.
1: Ça ne simplifie pas la chose. C'est vrai qu'on a, évidemment, à l'échelle de la Belgique, nous sommes un tout petit pays, mais croyez-moi qu'il y a une vraie réputation dans le domaine de la recherche sur la maladie d'Alzheimer. Il y a des universités, aussi bien du côté francophone que du côté néerlandophone, qui ont réellement réalisé des projets considérables dans le domaine de la recherche sur la maladie d'Alzheimer. Et donc, en toute modestie, nous sommes reconnus à l'échelle internationale de manière remarquable. Les collaborations internationales, ce sont évidemment des collaborations qui sont tout à fait indispensables. Et pour aller dans votre sens, il devient de plus en plus difficile maintenant, notamment avec nos collègues américains, d'avoir des collaborations parce que, comme vous le savez, la politique de Trump est telle que la science, ça ne vaut rien du tout. Il ne faut plus financer les projets de recherche aux États-Unis, à tel point que les universités européennes maintenant essayent d'attirer certains scientifiques qui ne sont plus très heureux chez eux aux États-Unis.
0: Oui, on a déjà qui sont arrivés en France, hein.
1: Oui, absolument.
0: Et sans doute chez nous aussi, mais pas avec les mêmes salaires.
1: Alors ça, c'est le problème, évidemment, c'est qu'il y a des différences d'échelle et qu'au niveau européen, il faut aussi trouver les moyens suffisants que pour pouvoir attirer ces chercheurs brillants.
0: Quels sont les moyens, Jessica, de financement qui s'offrent, je veux dire, aux citoyens lambda? Bon, il y a évidemment le don d'argent, il y a peut-être des actions que vous envisagez?
2: Oui, tout à fait. Donc ici, nous essayons d'être présents également sur les actions sportives. Souvent, le fundraising, donc créer des pages de collecte, permet aussi de rapporter énormément de dons. Par exemple, nous avons eu Victor Tekin qui a fait un Ironman pour nous et qui a récolté près de 4000 euros. C'est vraiment un très, très beau montant. Nous avons également comme source de dons les legs. Donc, c'est les personnes qui vont nous inscrire dans leur testament et qui font un leg à la
0: Fondation.
2: Oui, c'est ça. Et il faut savoir que les legs, parfois, sont même intéressants pour les personnes qui souhaitent donner, parce que fiscalement, ça permet d'optimiser aussi ce qui est légué aux familles et aux proches.
0: C'est pour les familles que c'est intéressant, la personne qui décède.
2: Oui, effectivement, tout à fait. Mais après, c'est intéressant aussi, parce que si elle veut donner plus à ses proches, ça permet d'optimiser le montant qui est au final octroyé. Toi, tu...

0: Professeur, les traitements dont il est question, lesquels sont-ils?
1: Alors, je dirais que depuis la fin des années, fin des années 90, début des années 2000, il y a certains médicaments qui sont toujours prescrits aujourd'hui pour ces patients atteints de maladie d'Alzheimer. Ce sont des inhibiteurs d'acétylcholinestérase. C'est un terme un petit peu magique, mais...
0: C'est presque un gros mot. Hein.
1: Exactement. L'acétylcholine est un neurotransmetteur qui est produit par les neurones qui disparaissent en premier dans la maladie. Et donc, pour essayer de maintenir un taux d'acétylcholine dans le cerveau assez important, on donne des inhibiteurs de son enzyme de dégradation. Alors, ces inhibiteurs d'acétylcholinestérase, les cliniciens nous disent que c'est efficace chez environ 30% des patients parce que ça permet de freiner légèrement l'évolution de la maladie chez 30% des patients. Alors, beaucoup plus récemment, il y a un autre traitement qui est basé sur l'utilisation d'anticorps. C'est ce qu'on appelle des traitements par immunothérapie qui sont utilisés de nos jours dans de nombreuses maladies, y compris le cancer. Et il est vrai qu'à l'heure actuelle, il y a deux anticorps qui sont commercialisés aux États-Unis. Il y en a un qui pourrait être commercialisé en Europe, je mets au conditionnel. C'est vrai que l'Agence européenne des médicaments a donné son accord après de nombreuses et longues hésitations pour la commercialisation du Leqembi, qui est un de ces anticorps. Mais pour vous donner un petit revers de la médaille, c'est que tout récemment, la haute autorité de santé en France a refusé de rembourser ce médicament. Or, ça coûte des dizaines de milliers d'euros par an. Pourquoi ? Parce que ça a effectivement un bénéfice qui est significatif. C'est-à-dire que, en un an et demi, on arrive à récupérer de l'ordre de 20-25% des fonctions cognitives chez les patients. Mais ça reste malgré tout peu significatif. Et en plus, les risques secondaires sont relativement importants. Parmi ces risques, on retrouve de l'œdème cérébral, des petites hémorragies cérébrales. Donc, quelque part, l'équilibre risque-bénéfice fait qu'on hésite encore beaucoup à utiliser ces médicaments à l'heure actuelle.
0: Mais alors, une autre problématique, c'est que les sociétés pharmaceutiques, ce n'est pas des philanthropes.
1: Bien sûr.
0: Il faut qu'ils aient de l'intérêt.
1: Bien sûr. Et c'est vrai qu'en immunothérapie, par exemple, je vous donne un exemple, il y a finalement quelques années, 4 ou 5 ans d'ici, des anticorps avaient été développés par toute une série de sociétés pharmaceutiques et des études cliniques avaient été menées en immunothérapie. Et à cette époque, les anticorps qui avaient été développés ne montraient pas de résultats significatifs. Mais ces industries pharmaceutiques ont investi, on estime, plus de 100 milliards d'euros dans des études cliniques pour un retour qui était, pour ainsi dire, nul. Et on peut évidemment comprendre qu'à cette époque-là, pas mal de ces sociétés ont décidé purement et simplement de jeter le gant. Mais plus récemment, de nouveaux anticorps ont été développés par certaines d'entre elles. Et ces nouveaux anticorps semblent être plus encourageants puisqu'ils donnent des effets qui ne sont pas très importants mais qui sont significatifs malgré tout.
0: Jessica, comment les projets que vous envisagez de réaliser sont choisis ?
2: Alors, chez Stop Alzheimer, nous sommes très attentifs à l'utilisation de chaque euro. Et,
0: heureusement.
2: Ouais, surtout que c'est une garantie pour les donateurs aussi. Et donc, les projets sont sélectionnés rigoureusement. Dans un premier temps, on va toujours demander un minimum 2 experts à l'international. Et ensuite, les projets seront sélectionnés par notre comité scientifique, dont professeur Octave fait partie. Et ils sont tous, les 10 membres du conseil font partie des universités belges. Et on essaye de financer les projets qui ont le plus de potentiel et l'excellence scientifique également. Dernièrement, nous avons eu un de nos jeunes chercheurs qui a reçu le prix Marc Hurard par la princesse Astrid. Et donc, ça montre aussi bien que les projets que nous finançons sont vraiment, qui ont

0: ont vraiment du potentiel.
1: Professeur, il y a combien à la louche hein, de chercheurs chez nous qui travaillent sur ce projet-là? Il y en a beaucoup en pourcentage, par exemple.
2: Oh, ce n'est pas énorme. Hein. Ce n'est pas énorme. Je vous dirais que il y a dans chaque université fort probablement des chercheurs qui sont intéressés et qui travaillent sur la maladie d'Alzheimer. Le rêve que l'on pourrait imaginer à terme en Belgique, c'est d'avoir des instituts qui sont spécifiquement dédicacés à la maladie d'Alzheimer, ce qui n'existe pas pour le moment, contrairement à ce qu'on a pour le cancer, par exemple. Mais il faut bien se rendre compte que, malgré tous les efforts d'une fondation comme la Fondation Recherche Alzheimer, comme stopalzheimer.be, le financement disponible pour la recherche sur la maladie d'Alzheimer en Belgique est à peu près 20 fois moins important, 20 fois moins important que l'argent disponible pour la recherche sur le cancer. Et Dieu sait si dans les dernières années, les progrès réalisés dans le domaine du cancer sont tout à fait spectaculaires. Le problème, c'est que, vous le savez, c'est le nerf de la guerre. La recherche coûte extrêmement cher. Et donc, oui, il y a des chercheurs qui travaillent sur la maladie d'Alzheimer en Belgique et ils sont de nouveau excellents. Mais si on avait 10 fois plus, parce qu'on avait 10 fois plus de moyens, la recherche avancerait plus vite.
1: On s'en doute, on s'en doute. Je pense que le moment est venu et il est important. Je vais encore parler 30 secondes pour que vous puissiez prendre note de ce que je vais vous annoncer, parce que je vais vous donner un numéro de compte sur lequel vous pouvez participer à justement soutenir cette recherche. stopalzheimer.be, tout ça en un seul mot. Ça, c'est la fondation, c'est l'adresse de la fondation. Vous pouvez faire un don sur le compte BE29 2300 0602 81 64 au nom de Stop Alzheimer. Et vous pouvez également, comme l'a dit Jessica Liu, coucher Stop Alzheimer sur votre testament le moment venu. On parle d'Alzheimer, donc ne l'oubliez pas.
2: Très bien.
1: Professeur Octave, merci beaucoup de vous être dérangé jusqu'à notre studio à Namur. Merci Jessica, j'espère que nos auditeurs feront bel écho à vos messages.
2: Et merci
0: à vous. Oui.

Bien le bonjour à vous toutes et tous, fidèles auditrices et fidèles auditeurs de l'émission Country for You sur RCF. Je suis ravi de vous accueillir dans cette nouvelle émission qui est dédiée à la country music, mais pas que, puisqu'au menu de ce nouveau Country for You, il y aura aussi du bluegrass, de la folk et de l'americana. Cette nouvelle séquence a démarré avec un groupe qui nous devient familier. Nous venons d'entendre les Piedmont Brothers Band, un groupe qui fait un savant mélange entre la country américaine et le folk à l'italienne. Le morceau que nous avons écouté était intitulé Border Town et était issu de l'album du même nom. Et on poursuit avec The Bellamy Brothers, David et Howard, deux frères qui ont quantité de réalisations à leur actif. L'album Over the Line renferme une belle collection de 12 chansons au rythme émouvant avec une touche de reggae et de musique cajun. Le morceau Wonderful Mistake que nous allons entendre est extrait de cet album signé par The Bellamy Brothers.

Mélange de folk, de bluegrass et de rhythm and blues, c'est ainsi qu'on peut définir la musique de Kathy Mattea. Elle possède une voix très différente des autres artistes féminines dans le genre country. Les textes de ses chansons renforcent la musique qu'elle porte dans son cœur. Walking Away a Winner est un album 5 étoiles à écouter sans modération. Pour ma part, le morceau The Cape a retenu toute mon attention. Voici à l'instant Kathy Mattea dans Country for You sur RCF.

Porter Howell faisait partie du groupe Little Texas. Il avait quitté le groupe pour former Hill Jack, un excellent groupe de country rock. À peine l'album Stand Up terminé, Porter Howell s'en est retourné dans son groupe initial. Dommage que ce groupe Hill Jack soit séparé, car leur musique était vraiment intéressante. Le morceau How Many Hearts Like Mine est extrait de leur unique et rare album. On écoute donc Hill Jack pour poursuivre cette nouvelle émission.

Michaela Ann est une musicienne américaine résidant actuellement à Nashville, Tennessee. Sa musique incorpore des éléments de country classique, de pop, de rock indépendant et de honky-tonk. Oh, to be that free again est le titre de son dernier album paru en 2022. Le titre de l'album est aussi le titre du morceau que nous avons choisi. Il s'agit d'une chanson inspirée par la délivrance de la maternité et la liberté joyeuse retrouvée qui s'ensuit. On écoute Michaela Ann.

0: Le vinyle qui tourne sur la platine laisse éclater quelques crépitements. Ce 33 tours, sorti en 1978, a reçu à l'époque toutes les éloges de diverses radios nationales. En fait, l'interprète des chansons de cet album était le chanteur belge John Lowers. Son unique album country pop remporta un joli succès et on l'écoutait en boucle. L'usure du sillon en est certainement le résultat. En tout cas, c'est du bon, c'est du belge. Voici John Lowers et sa chanson culte intitulée « Love and Kisses ».
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Du blues, de la country et de l'americana, c'est tout ce qu'on adore chez les Burns Sisters, groupe de trois sœurs chanteuses trop méconnues. Leurs voix sont merveilleusement mélangées, leurs dons pour l'harmonie et les arrangements font de Out of the Blue leur 8e album un succès hors du commun. Tout cela transparaît dans le morceau I Love You Anyway que nous allons écouter. Voici donc les Burns Sisters.

Et on fait à présent un petit détour par le Canada avec la Montréalaise Terry Clark. Elle est la seule femme membre canadienne de la légendaire Grand Ole Opry aux États-Unis. Détentrice de 19 prix reçus de la Country Music Association, Terry Clark a consolidé sa place dans les livres d'histoire de la musique country. How I Feel est le troisième album de cette chanteuse à succès. Il est paru en 1998. Nous en avons extrait le morceau This Ole Hurt, un très beau morceau que nous voulons vous faire découvrir. Bonne écoute!

On nous le réclame à corps et à cris, voici George Strait. Ce chanteur, un peu ancienne génération, nous vient tout droit du Texas. Il est connu et reconnu pour son style honky-tonk country and western. The King of Country, c'est le surnom qu'on lui donne à raison. Il est très populaire dans son pays et est un des meilleurs vendeurs d'albums au monde. Son album « Hair for a Good Time » est sorti en 2011. Nous en avons tiré le morceau « Love is Gonna Make It All Right » que nous écoutons à l'instant.

Auteur, compositeur et interprète énigmatique, Richard Schindel passe dans ses chansons de l'amèrement comique au profondément spirituel. Sa notoriété, il la doit au culte du bouche à oreille. Il la doit également à John Baez, qui a repris trois de ses compositions tirées de son album Reunion Hill, paru en 1997. Reunion Hill est également la plage titulaire que nous vous proposons. Voici donc Richard Schindel à l'instant.

Willard, le père, le fils Sidney et les deux filles Evelyn et Suzanne, voici la Cox Family au grand complet. Leur musique est une combinaison de styles country, bluegrass et gospel. Pour se faire connaître, ils se sont produits dans des foires et des festivals. Leur carrière a reçu un grand coup de pouce lorsque, dans les années 90, ils rencontrent Alison Krauss, la virtuose du violon dans le genre bluegrass. C'est cette dernière qui a produit leur premier album intitulé « Everybody's Reaching for Someone ». Le morceau « Little White Washed Chimney » est extrait de cet album, le premier d'une série de cinq. On écoute tout de suite « The Cox Family ».

À l'origine, le groupe Mid South était essentiellement un groupe gospel. Après le départ de plusieurs membres en 1984, le groupe s'est tourné vers d'autres influences country afin de changer de style sans toutefois renier le gospel. En 1992, Mid South a reçu une nomination au Grammy pour l'album country gospel de l'année. Cet album s'intitule Shoulder to Shoulder. On pourra apprécier des harmoniques vocales du groupe dans le morceau Tabernacle que nous écoutons tout de suite.

Et pour tout doucement arriver à la fin de cette nouvelle émission, voici un groupe namurois, le groupe Winter Woods. Leur musique est animée par la recherche de la pureté et de l'émotion au travers de leurs instruments acoustiques. Guitare, banjo, contrebasse, clavier et violon font partie intégrante de leur composition. Ce groupe, Winter Woods, est composé de 5 musiciens de notre belle région de Namur. Leur premier album intitulé Rose Wood est paru en 2019. De ce bel ouvrage, voici le morceau intitulé Falling. C'est donc Winter Woods que vous allez pouvoir entendre maintenant.

Et nous venons de passer ensemble une belle heure à la découverte de la country music. Bien sûr, d'autres artistes sont en attente dans la longue liste de programmation. Et si cette émission vous a plu, je vous invite à me retrouver la semaine prochaine sur la même chaîne et à la même heure. Sans nul doute, savez-vous maintenant que cette émission proposée par Charles sur les ondes de RCF est diffusée une première fois le mercredi à 11h et rediffusée le samedi à 14h et le dimanche à 16h. Je vous propose de nous séparer en écoutant le groupe de country rock contemporaine Sons of the Desert. Le nom de ce groupe est le nom d'un film de Laurel et Hardy paru en 1933. Le deuxième album de Sons of the Desert s'intitule Change et est, semblerait-il, le dernier album à ce jour. Vous pourrez entendre, les harmonies vocales sont particulièrement soignées. J'en ai sélectionné le morceau intitulé Blue Money, c'est un très beau morceau de cet excellent groupe. Voici donc, pour terminer le Country for You d'aujourd'hui, le groupe Sons of the Desert. Bonne écoute et à la semaine prochaine. Bye bye.

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1: Je suis avec Laurent Libessard depuis le BD Comic Strip Festival. Il y a un petit peu d'ambiance. C'est votre première participation au BD Comic Strip Festival, Laurent Libessard, ou c'est pas la première ?
2: C'est pas la première, mais dans ces locaux-ci, oui. Ici, habituellement, je fais la foire du livre. Et c'est vrai que j'avais fait les éditions du Comic Strip Festival quand c'était dans les parcs près du Palais Royal, là.
1: Alors, on est là pour parler de la nouvelle parution dans la série Alix Ori. Alors, je ne sais pas comment vous le prononcez, à la latine Origines, Origines, ou simplement Alix Origine.
2: Alix Origine, Alix Origine, oui, oui.
1: Simplement, où on revient sur l'enfance d'Alix, qu'on connaît bien, mais on connaît un peu moins, je crois, son enfance et cette série. On est au tome 5 qui paraît avec Corsica. Évidemment, on va faire un tour en Corse.
2: C'est ça. Les deux premiers tomes de la série installaient un peu le décor, donc c'était une histoire suivie sur deux tomes, mais tous les tomes suivants, alors même s'ils se suivent, ont des intrigues indépendantes. Et donc là, voilà, ils atterrissent par accident sur l'île de Corse.
1: Ouais. C'est coécrit avec Marc Bourgne pour le scénario, avec des inspirations apparemment, donc Jacques Martin qui est toujours là, l'univers évidemment de son fondateur, et vous-même, Laurent Libessard, pour le dessin. C'est aux éditions Casterman. Alors, comment ce projet est arrivé pour vous ? Qu'est-ce qui vous évoque ce projet Alix Origine ?
2: Alors, c'est assez particulier. Moi, je suis arrivé après que Marc Bourgne ait commencé à travailler dessus. Et ce qui est particulier là-dessus, c'est que Marc, en fait, s'est amusé à la demande du comité Martin, donc qui sont les personnes qui gèrent le patrimoine éditorial de Jacques Martin, donc ses enfants, les éditions Casterman, d'aller raconter ce qui était resté en creux dans la série d'origine, dans la série principale. Ouais. Et en fait, Jacques Martin a construit ça au fur et à mesure, et donc il y a des choses qui sont restées un peu en creux. Et à partir de ces quelques éléments, en fait, on a élaboré tout ce qui a pu se passer avant le tome 1, Alix l'Intrépide. Donc là, le premier tome de la série Alix Origine se passe 6 ans avant Alix l'Intrépide. Et Alix a 10 ans, il est encore fils d'aristocrate gaulois, il est encore en position confortable, on va dire. C'est un fils d'Éduin. Les Éduins sont les alliés de Rome à ce moment-là, c'est un fils d'aristocrate. Et les choses vont tourner un peu différemment au fur et à mesure. Et l'idée, c'est de voir un peu tout ce qui peut séparer ce qui a été dit dans les origines d'Alix, dans les tomes d'origine, de là où ça a commencé.
1: Alors donc, on le retrouve justement, il a 10 ans, il est avec son ami Marius dans cette histoire à Corsica, il doit le ramener, et puis ils atterrissent finalement en Corse, ils font la connaissance, je crois, c'est Catalina, oui, on est bien d'accord, voilà, une habitante aussi. Alix est accompagnée aussi par son père, hein, donc qui a un rôle aussi important à ce niveau-là, et puis on suit un peu leurs aventures. L'univers justement graphique est assez différent de la série Alix, Alix et Alix Senator. Vous avez amené clairement votre patte dans le dessin pour arriver à un album qui touche aussi évidemment le monde de l'enfance aussi de beaucoup plus près.
2: Alors l'objectif au départ, ça a été clairement ça. Alix a été conçu comme une série jeunesse, mais il y a longtemps, donc la jeunesse a évolué entre temps, donc aujourd'hui la série est très suivie par des adultes, et la volonté du comité à ce niveau là ça a été d'attirer à nouveau un public jeune qui puisse par la suite enchaîner sur la série principale, donc que ce soit une nouvelle porte d'entrée pour un public plus jeune et plus habitué à d'autres médias. Donc c'est vrai que là la première chose, ça a été d'amener un univers graphique, un style graphique différent, mais tout de même, en fait, moi je me suis beaucoup appuyé sur le travail de Jacques Martin pour la construction basique du personnage, et même reprendre certains personnages déjà dessinés par Jacques Martin, notamment dans le tome 1 et 2, qu'on voit apparaître dans Le Sphinx d'Or ou dans Alix et l'Intrépide. Donc on s'est à la fois éloigné du style graphique pour aller chercher un public plus jeune, tout en restant fidèle à ce qu'avait fait Jacques Martin. C'est un genre de grand écart qui a demandé beaucoup de souplesse.
1: Oui, dans le style, on voit aussi des personnages, ça rappelle un peu l'univers un peu japonais, avec les grands yeux, des personnages très expressifs au niveau du visage. Les visages prennent beaucoup de place. Comment vous qualifieriez un peu votre style, justement, de dessin, Laurent Libessard ?
2: Oh, bah là, on est 30 ans après... 30 ans, qu'est-ce que j'ai dit ? 40 ans après l'arrivée du manga en Occident, et on est 70 ans après la création du manga. Je pense que le manga est là depuis assez longtemps pour qu'il ait infusé dans l'univers graphique des cultures occidentales. Le manga est en lui-même une réinterprétation de la culture occidentale par les Japonais. Les grands yeux, ça ne vient pas du manga, mais de Disney. Enfin voilà, il y a des allers-retours incessants. Et en fait, voilà, il y a une influence générale. Pour moi, elle est autant manga que comics, dans le découpage aussi, notamment. C'est surtout le dynamisme avant tout, le dynamisme dans la façon de découper et le dynamisme dans la façon de le dessiner. Ce qui est différent de l'approche très académique de Jacques Martin, avec une rigueur au niveau du dessin énorme. Là, mon objectif à moi, c'était de faire oublier cette rigueur qui doit être là. Dessiner de manière dynamique ne veut pas dire dessiner de manière imprécise. Mais voilà, d'aller chercher le public sur des codes auxquels il est plus habitué pour l'amener ensuite vers l'univers d'Alix.
1: Vous parliez des clins d'œil, on retrouve évidemment la petite toge rouge du personnage d'Alix et de son père, hein, donc des clins d'œil clairement à Jacques Martin. Est-ce que je me trompe ou il y a aussi des clins d'œil à la série d'un autre Gaulois bien connu avec Astérix, ne serait-ce que par le nom Astorix dans la BD, et puis le prêteur Sulburnus aussi, ça m'a rappelé Astérix en Corse, mais j'ai pas vérifié.
2: Tiens donc, ah bon, je...
1: Non, c'est pas le même nom, il n'y avait pas des clins d'œil à ce niveau-là.
2: Alors c'est au moment où Alix fêtait ses 70 ans, Astérix fêtait ses 50 ans.
1: D'accord.
2: En fait, Astérix s'appelle Astérix par parodie du père d'Alix.
1: D'accord, ça a été dans ce sens-là.
2: Astérix est une parodie. Voilà, et en fait, les parodies, c'est l'ADN d'Astérix. Vous prenez les pirates dans Astérix, ce sont les personnages de la BD Barbe Rouge, littéralement. Donc là, en fait, voilà, on peut nous faire des clins d'œil à Astérix.
1: Mais en fait, c'est des allers-retours. Je dirais même Alix a été un peu fondateur.
2: Complètement précurseur de tout ça. Et... voilà, en fait, ça fait partie de la culture commune. Et là, depuis tellement longtemps, comme je disais, les deux séries ont fêté leurs 70 et 50 ans. Voilà, ça fait partie du bain. Aujourd'hui, les plus jeunes lecteurs ne font plus la différence. Ils ne voient plus forcément... ça fait partie de leur paysage. Mais voilà, il y a des clins d'œil. Mais on est dans une série qui, elle-même... Enfin, on fait un clin d'œil, un autre clin d'œil. Et voilà, c'est un genre
1: Un dialogue, quoi, quelque part.
2: C'est ça, exactement. C'est ce que je cherchais. On fait dialoguer les différentes parties de la culture du public et pour l'amener aussi sur d'autres parties. Moi, j'ai déjà travaillé sur une série sur l'Antiquité gauloise, sur l'âge du fer. Et je fais aussi des clins d'œil à cette partie-là qui sont moins évidents pour le grand public. Mais ça me semble aussi important d'amener des tas d'éléments, chose qui tenait aussi à cœur à Marc, par exemple, dans le tome 1 et 2 de la série Alix Origine, on voit Alix apprendre le latin. Donc vraiment amener cette idée que les Gaulois, les Éduins en particulier, ne sont pas isolés du monde, que le bassin méditerranéen, en fait, est un endroit de circulation et de dialogue. Donc c'est ça, on fait aussi plein de clins d'œil, en fait, à ces éléments plus familiers des historiens et des archéologues. Mais pour que le public plus jeune il soit aussi sensibilisé, ça nous semble assez important. Là, de la même façon pour Corsica, je suis allé voir des archéologues corses pour que la façon de dépeindre les autochtones, même si ça ne veut pas dire grand chose déjà à l'époque, disons les gens qui étaient là avant l'arrivée des Romains, pour simplifier, ou la cité romaine d'Aléria, voilà, on a essayé d'aller faire ça de façon très ancrée dans les connaissances des archéologues sur place.

0: Alors on sent que vous êtes passionné par l'histoire de la bande dessinée. On voit sur le petit descriptif que vous avez fait votre première BD à 15 ans. On vous sent aussi, vous pouvez confirmer ou infirmer, mais passionné par l'Antiquité du coup.
1: Alors, c'est presque par défaut, ça a été la première BD distribuée chez un éditeur de petite taille, mais voilà, les premiers albums, la première série sur laquelle j'ai bossé, c'était sur l'âge du fer, donc l'antiquité celte. Et en fait, ce qui me passionne, c'est pas tant l'antiquité, c'est de voir le gouffre qui existe entre la somme de connaissances qu'on a aujourd'hui sur cette période et les clichés qui font encore partie de l'image qu'en ont le grand public. Et
0: donc, vous pensez à quoi comme cliché, par exemple ?
1: Beaucoup de gens sont encore sur une image des Gaulois comme ancêtres des Français, alors qu'on est autant romain que gaulois. C'est un mélange, un dialogue et encore de plein d'autres cultures différentes. Hein, au fil des siècles, ça a été une évolution. Le fait que les Gaulois ou les peuples de l'âge du fer soient isolés et que les Romains viennent leur apporter de la civilisation, ce qui est contredit par absolument toutes les données. En fait, il y avait dès la préhistoire des axes de circulation commerciaux. Donc c'est des gens qui se connaissent, qui dialoguent entre eux, qui se battent mais qui s'allient. Enfin, voilà, il y a toute une culture, une société qui est passionnante à décrire. Et les gens ont une image très réduite qui vient souvent de clichés qui datent du 19e. Donc ce que je trouve fascinant à faire, c'est de réussir à apporter ces connaissances par le biais de séries, notamment par le biais d'Alix, ce qui a été un peu l'ADN d'Alix, hein, une des premières séries à aller vraiment essayer d'amener une autre image de l'Antiquité auprès du jeune public dès les années 50. Et donc là, un peu de continuer cette idée-là et d'aller chercher chez les historiens et les archéologues ce qu'on peut raconter au public. Parce que les connaissances qu'on a de cette époque sont plus passionnantes à raconter, je trouve, que les vieux clichés du 19e.
0: Oui, d'accord. Ouais. Mais ça ne doit pas être si facile à raconter parce que le cliché a ça peut-être de propre qu'il est plus direct. Ici, c'est plus mêlé, il faut arriver à rendre ça, et on voit que vous essayez de le faire dans cet album-ci avec Corsica, parce qu'on a à la fois, comme vous dites, un garçon éduin qui est Alix, avec son papa éduin, on a un garçon romain avec Marius, et puis on a la fille corse avec Catalina, donc on a aussi ce mélange, on voit qu'il y a des bons et des mauvais un peu des deux côtés, enfin que c'est pas tranché, c'est pas cliché, les Romains sont les mauvais, etc. Et tout ça dialogue, mais c'est pas si facile à construire ça en finalement une cinquantaine de pages.
1: Ouais, là, Marc a fait un travail admirable là-dessus, d'essayer de pas partir sur le manichéisme simplifié. Là aussi, c'est un peu l'ADN d'Alix. Hein. Il est gaulois, alors adopté par des Romains. Il y a aussi son nom, un peu d'origine grecque. Donc il y a aussi, de toute façon, les Celtes sont très, très influencés par les cultures grecques avant l'arrivée des Romains. Donc il y a toujours en fait cette complexité du monde de l'Antiquité, c'est ça que je trouve passionnant à raconter et à essayer de rendre compréhensible. Voilà. Parce que je ne suis pas un expert du tout, ce serait un peu osé de prétendre ça. J'y suis assez sensibilisé, mais c'est vraiment ce rôle de passerelle moi qui me fascine et qui me passionne.

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1: Dernière petite question parce qu'on va devoir vous laisser aller à la séance de dédicace. Donc, mais il y a plein de choses à discuter. Mais je trouve aussi que par rapport à la série d'origine, ou en tout cas aux premiers albums Alix, les interactions entre les personnages, vous disiez ça, on a dû s'adapter aussi à la culture d'aujourd'hui. Je trouve que ça se sent aussi dans les interactions entre Alix et son ami, entre Alix et la jeune fille corse. On sent quelque chose de revisiter aussi de façon actuelle pour que les relations garçon-fille représentent ce que c'est peut-être un peu plus aujourd'hui. Enfin, il y a un enjeu à ce niveau-là, j'imagine, au-delà du thème antique par rapport à l'éducation d'aujourd'hui, surtout dans un album qui va toucher un public d'enfants notamment.
2: Alors c'est un des trucs qui me passionne en fait, dans le fait d'amener ces connaissances sur l'Antiquité. Un des risques, ce serait d'y aller à fond et de perdre totalement le public en lui donnant aucune référence. Et donc il faut toujours garder des choses que le public puisse comprendre, puisse appréhender simplement sans qu'on ait besoin de partir dans des explications longues et alambiquées. Donc là encore, Marc réussit à faire un travail en donnant beaucoup d'implicites sans forcément le mettre dans les dialogues, d'amener des situations qui vont faire comprendre que et puis oui, on modère toujours avec la culture parce qu'on parle à des gens du 21e siècle, donc on peut pas enfin voilà, par exemple c'est écrit en français, rien que ça, et ils parlent tous ou latin ou gaulois ou grec ou d'autres langues issues, enfin voilà, c'est très complexe. On est obligé de simplifier, de rendre intelligible pour le public du 21e siècle. Ce n'est pas un livre d'histoire, c'est une bande dessinée d'aventure. On s'appuie sur l'histoire et moi je trouve que c'est une très belle occasion de changer l'approche de l'histoire. Mais effectivement, on a des tas d'autres sujets à aborder et que les lecteurs, quels qu'ils soient, garçons ou filles, puissent se projeter, se reconnaître, qu'ils puissent se projeter, se reconnaître dans les garçons et dans les filles et inversement. Moi, par exemple, je suis un grand lecteur quand j'étais petit de Martine. Je me projetais dans Martine. Voilà, il n'y a pas de... Comment dire, c'est pas parce que je suis un garçon que je me reconnais ou que je me projette dans les aventures d'un garçon. Ce que vit Martine, j'ai trouvé ça fascinant à l'âge que j'avais. Là, j'ai un peu envie de retrouver la même chose, c'est-à-dire que quel que soit le lecteur ou la lectrice, ce que vit Alix, ce que vit Catalina, ce qu'ils échangent entre eux, pour moi, est aussi un sujet sur lequel on peut avoir une influence et sur lequel on doit être vigilant, en fait. De pouvoir montrer que chacun a sa place, que des tas de cultures différentes peuvent dialoguer et que tous ensemble, ils avancent.
1: Ouais, ça fait partie un peu du code de valeur aussi que vous voulez un peu transmettre quelque part aussi via la BD à la jeunesse. Il y a ça, on a gardé un peu cette idée de valeur qu'on peut transmettre via un album jeunesse, évidemment.
2: Ouais, c'est un des trucs les plus, je trouve...
1: qui vous fait vivre un petit peu aussi à travers la BD, quoi,
2: qui m'anime, et c'est aussi une grande responsabilité quand on fait de la jeunesse, quand on fait des bandes dessinées qui s'adressent à des adultes. On a des gens qui peuvent du coup eux-mêmes prendre de la distance par rapport à ce qu'ils lisent. Quand on parle à un public plus jeune, ils ont moins d'outils, moins de connaissances et moins de culture pour articuler toutes les choses. Donc quand on leur parle, ça donne une responsabilité plus grande pour leur amener justement ces outils et pas les limiter, en fait, et pas réduire ou tronquer la façon dont ils peuvent appréhender le monde, penser et se développer.
1: C'est une belle responsabilité que vous endossez à travers le dessin, l'illustration de bande dessinée. Je rappelle le titre, Alix Origine, c'est évidemment la série, tome 5 Corsica, au dessin Laurent Libessard, au scénario Jacques Martin, évidemment toujours là derrière, mais surtout Marc Bourgne. C'est aux éditions Casterman, et allez-y.
2: Et Florence Torta à la couleur, voilà, qui amène. Là, on parlait en fait de modernité et de style. Elle aussi réussit une très belle fusion en fait entre la BD. La BD européenne, les influences du manga, du comics, là elle apporte vraiment quelque chose en fait par-dessus le dessin qui est à saluer.
1: Et qui est très lumineux aussi, hein. C'est une BD très bonne humeur, rien que visuellement ça fait du bien aussi, et ça c'est important.
2: Voilà, oui. Alors, petit détail, Florence Torta, écorce, vient de là-bas. Et du coup, là, très clairement, voilà, elle connaît son sujet encore plus sur celui-là. Et c'est vrai que voilà, ça a été un très gros atout qu'elle puisse amener effectivement cette lumière, même dans des situations dramatiques que peuvent vivre les personnages. Voilà, il reste toujours au bout de tout ça quelque chose de lumineux. Les dernières pages, notamment la lumière et la couleur des dernières pages, est quelque chose de super après tout ce qu'ils ont vécu.
1: Bien, merci beaucoup Laurent, et donc à bientôt, et bonne continuation dans le projet.
2: Merci à vous.

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0: Je suis né au bord d'un canal. Et depuis ma plus tendre enfance, j'ai développé une attirance pour les voies navigables, fleuves, rivières et canaux. Donc, lorsque j'ai eu l'occasion d'accompagner le sympathique groupe du club Epicurius pour visiter les ascenseurs à bateaux et les écluses de Stripy, Thieu, je n'ai pas hésité une seconde. Alors, embarquement immédiat pour visiter un des fleurons de nos réalisations techniques. Non pas à bord d'une péniche, du moins pas tout de suite, mais à bord d'un petit train. C'est parti!
1: Mesdames et messieurs, soyez les bienvenus sur le site du canal du Centre historique et dans la salle des machines de l'ascenseur numéro 3 et numéro 2. Nous sommes ici pour fabriquer de l'eau à haute pression qui va remplir trois fonctions au niveau d'un ascenseur hydraulique. La première fonction, c'est l'ouverture des portes. Une porte pèse 8 tonnes, 2 fois 4 tonnes. On doit lever bien sûr les portes ensemble pour laisser rentrer le bateau. La deuxième fonction, c'est l'étanchéité. Entre les deux bacs du canal et de l'ascenseur, lorsqu'ils sont au même niveau, il y a un vide de 10 cm. On doit fermer ce vide de 10 cm avant de pouvoir ouvrir la porte. Comment va-t-on faire ? Il y a un cadre mobile en forme de U qui se trouve autour de la porte. Et c'est ce cadre mobile qui va être poussé contre le bac de l'ascenseur pour fermer donc ce vide de 10 cm. Ensuite, le mécanicien pourra ouvrir la porte. Et la troisième fonction, elle est un peu moins utilisée, mais surtout après l'hiver. Pourquoi ? Parce que tous les tuyaux sont faits ici en fonte. La fonte, ça rouille peu, mais c'est très fragile. Si on laisse l'eau pendant l'hiver, pendant 6 mois, eh bien, l'eau va causer des problèmes au niveau de la tuyauterie. Et donc, avant l'hiver, on doit tout vider et les deux bacs sont mis en sécurité, c'est-à-dire qu'on va les mettre en aval. On va donc vider le cylindre qui est rempli d'eau avant la saison suivante ou avant les premiers tests mécaniques. Eh bien, on doit d'abord remplir tous les tuyaux avec de l'eau à haute pression et pousser un des deux bacs en amont, un seul, pour ensuite avoir ce fameux mouvement de balancier lorsque l'ascenseur fonctionne. Donc ce sont les trois fonctions de la salle des machines, c'est l'ouverture des portes, l'étanchéité et après l'hiver, le remplissage des tuyaux. Donc si vous n'avez plus de questions, eh bien on peut aller sur le bateau, on va embarquer et on va prendre la direction retour vers l'ascenseur de Stripy Thieu via quelques ouvrages. A tout de suite, tout de suite. Voilà, mesdames et messieurs, soyez les bienvenus à bord du bateau. Alors, le premier ouvrage que nous allons passer est un pont tournant. Pour faire fonctionner ce pont, le pontier va tout d'abord arrêter la circulation et ensuite, il va se diriger sur le centre du pont. Et grâce à une roue dentée, il va faire tourner le pont sur un axe central de 20 cm. Quand il est ouvert, le plateau du pont pèse 33 tonnes. Donc c'est 33 tonnes qui posent sur un axe de 20 cm. Il est en plein équilibre. C'est pour cela également qu'autour du pont, il y a ces fameuses protections en bois pour éviter les collisions avec les bateaux. Alors, deuxième ouvrage que nous allons passer, c'est un pont-levis totalement différent donc d'un pont tournant. Donc, pour faire fonctionner ce pont, bien sûr, le pontier va également arrêter la circulation. Et puis, il va se rendre sur le côté du pont. Et grâce à une roue dentée, il va faire lever le plateau du pont qui pèse 16 tonnes. Donc, pour aider le pontier, à l'opposé du tablier du pont, il y a deux contrepoids en fonte. Et sur ces contrepoids, il y a une date, 1891, c'est la date de construction de ce pont. Alors, prochain ouvrage que nous allons passer, c'est un pont-levis qui n'existe plus. Alors, ce pont-levis, il a été cassé en 1960 par les grévistes pendant les grandes grèves de 60 pour protester contre la loi unique du Premier ministre Hayes Kent. Et donc, ils ont cassé ce pont pour empêcher les bateaux de passer. et surtout empêcher le tram de passer dessus. Ce tram reliait deux villes, Castaux et Lheureux. Et entre ces deux villes, eh bien, il faisait des petits arrêts pour faire le ramassage des ouvriers qui venaient travailler dans la région du centre. Et donc, en cassant ce pont, eh bien, ils ont totalement bloqué la circulation des bateaux et du tram.

0: Bon, les Italiens. Donc la cantine a été construite en 1958 pour permettre aux travailleurs de venir travailler non pas dans les mines, mais dans la sidérurgie. Et donc c'est près de la cantine des Italiens, vous avez le château Boël. Et là, c'est la baronne Boël qui a fait construire cette cantine pour permettre aux ouvriers d'être prêts tout de suite quand il y avait besoin de main-d'œuvre, etc. Il y avait 4 baraquements. Il y avait le baraquement central, donc, si vous regardez un plan aérien, il y a 4 baraquements qui sont perpendiculaires à celui qui est central. Celui qui est central servait de cantine, donc c'est là où les ouvriers mangeaient, etc. Et les 4 autres étaient donc perpendiculaires, 2 de chaque côté, c'était les chambrées, voilà. Et ils logeaient à 4 par chambrée, mais c'est tout petit, hein, ça fait 30 mètres carrés grand max. Et ben, ils avaient, c'était vraiment rudimentaire, 4 lits, une table, 4 chaises, un stuve au milieu pour chauffer les pièces. Et comme le charbon à l'époque était pour rien, eh bien, ils chauffaient. Ils arrivaient d'abord, ils avaient 2 permis, permis A, permis B. Pour avoir un permis B, il fallait travailler 3 ans en permis A. C'est un permis renouvelable. Et puis ensuite, le permis B était accordé. Donc là, c'était à durée indéterminée. C'est là qu'ils faisaient revenir les familles dans la région. Voilà. Et je pense que c'est la 4e ou 5e génération d'Italiens qui sont ici dans la région de la Louvière. Donc ils sont implantés et voilà. Par exemple, l'ascenseur de Strépitieux était un point de péage ici. Donc quand ils transportaient des matériaux, ils partaient, je ne sais pas, de Mons ou autre chose, et ils allaient vers l'Allemagne, eh bien, ils devaient payer ici parce que c'était un point de péage. L'ascenseur 1, pareil, c'était un point de péage aussi. Donc il y avait des bureaux de perception. Et là, on devait jauger le bateau, donc pour être sûr et certain qu'on ait le bon tonnage, eh bien, c'est vite fait. Hein. On sait qu'on a un maximum d'enfoncement, allez, je vais dire de 2,50 m, il reste 50 cm, il y a 2 mètres d'enfoncé, ben, fois la longueur, fois la largeur, on sait combien de tonnes il y avait à bord. Et ici, on sait que pour ce bateau aussi, un bateau à 300 tonnes, c'est 1 tonne 4, 1400 kg par centimètre d'enfoncement. Donc ça, c'était par centimètre d'enfoncement, c'est 1400 kilos. Donc on savait, le calcul était très vite fait. Les bateaux qui vont à Bruxelles ou qui reviennent de Bruxelles, on les remarque tout de suite. Les gros bateaux, quand ils reviennent de Bruxelles ou qui vont à Bruxelles, on les remarque tout de suite parce qu'ils ont l'arrière qui est enfoncé, parce que les ponts de Bruxelles sont très bas. Et donc ils doivent mettre de l'eau dans la cale pour pouvoir enfoncer l'arrière du bateau et pour pouvoir passer les ponts. C'est comme ça qu'on les reconnaît, celui qui va ou qui revient. Voilà, nous sommes devant l'ascenseur hydraulique numéro 4 que nous allons franchir. Donc nous allons descendre de 17 mètres. Au total, nous allons descendre de 24 mètres avec une écluse juste après. Donc on va se retrouver où le canal est là-bas en contrebas, 24 mètres plus bas. Nous allons quitter le canal à 300 tonnes de catégorie 2 pour rejoindre le canal à 1350 tonnes qui est de 4e catégorie européenne. Alors, il faut imaginer que quand la porte va se lever, le contrepoids qui est dans la tour descend et va pousser l'eau accumulée vers la porte pour pouvoir la lever. On voit d'ici, si vous regardez un tout petit peu à droite par rapport à l'ascenseur, on voit le sommet de la tour où il y a le contrepoids. Là, on voit la tour juste là. À droite de l'ascenseur, on voit le sommet de la tour. Voilà, nous rentrons dans un bac qui pèse 1000 tonnes avec ou sans bateau. Donc ici, vous trouverez le premier principe de physique de base qui est le principe d'Archimède. Donc lorsque le bac va rentrer dans lorsque le bateau va rentrer dans le bac, il y a une quantité identique à son volume de déplacement qui va sortir. Donc c'est-à-dire que le bateau va remplacer l'eau à l'intérieur du bac. De l'autre côté, donc 17 mètres plus bas, je ne sais pas, on ne sait pas s'il y a un bateau dedans ou pas, peu importe, le bac pèse aussi 1000 tonnes. Donc que va-t-il se passer si on compare le fonctionnement de cet ascenseur à la fameuse balance que M. Robert Val a inventée? Eh bien, théoriquement, les deux bacs vont s'arrêter à mi-hauteur, en équilibre. Que va-t-on faire pour pouvoir faire un balancement complet, pour pouvoir descendre complètement les 17 mètres? Eh bien, on va rajouter une surcharge d'eau dans le bac dans lequel on se trouve, donc dans le bac supérieur. Comment va-t-on rajouter cette surcharge d'eau? Deuxième principe de physique de base, qui est le principe des vases communicants.
1: lorsque le bateau, lorsque la porte est ouverte, eh bien l'eau va rentrer. Mais pour que l'eau rentre, le bac a dû s'arrêter 30 cm en dessous du niveau du canal en amont. Et lorsqu'on a ouvert les portes, eh bien les 30 cm d'eau du canal sont rentrés pour arriver au même niveau. Et on a rajouté de cette manière 75 000 litres d'eau qui correspondent à 75 tonnes. Donc le bac du haut, notre bac, pèse 1075 tonnes. L'autre bac qui est 17 mètres plus bas, lui, il pèse toujours 1000 tonnes. Donc comme nous sommes plus lourds, eh bien on va pouvoir pousser l'autre bac complètement vers le haut et nous descendre en aval de l'ouvrage.

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2: Alors chaque bac pose sur un piston dont un piston va rentrer dans un cylindre qui est rempli d'eau. Notre piston, qui est en dessous de notre bac, va rentrer dans un cylindre qui est rempli d'eau. L'eau va aller en dessous de l'autre piston qui, lui, est 17 mètres plus bas. Mais entre les deux, il y a une tuyauterie centrale. Et dans cette tuyauterie, il y a une vanne centrale qui est en train d'être ouverte par le mécanicien qui est là au-dessus et qui tourne une roue dentée qui permet l'ouverture de la vanne. Une fois que la vanne commence à s'ouvrir, eh bien, l'eau peut passer. Et comme nous sommes plus lourds, eh bien, on va pouvoir monter complètement l'autre bac vers le haut. Tout à l'heure, je vous ai parlé des fonctions de la salle des machines. Bon, il y en a une qu'on ne verra pas parce qu'elle est utilisée après l'hiver. Mais les deux premières, donc l'ouverture des portes, vous l'avez vu, l'étanchéité. Eh bien, autour de la porte là-bas, vous voyez, il y a un cadre en U. Et c'est ce cadre qui est mobile. Et ce cadre va venir se plaquer contre le bac de l'ascenseur pour fermer les 10 cm de vide qu'il y a entre les deux bacs, canal et ascenseur, lorsqu'ils sont au même niveau. On aperçoit le piston. Le piston, il est sous l'autre bac. Alors, ce piston mesure 20 mètres de hauteur, 2 mètres de diamètre. Et ce piston, il rentre ou il sort d'un cylindre qui est rempli d'eau et qui mesure 20 mètres de hauteur et 2 mètres et 6 cm de diamètre. Le piston, il est composé de trois parties. La première, la base du piston qui est contre le bac de l'ascenseur. La deuxième, c'est le piston.

Et lorsqu'on va ouvrir la porte, on va perdre les 30 cm d'eau nécessaires pour descendre complètement. On va les perdre et on va donc récupérer notre poids de 1000 tonnes. Comme cela, le bac du haut lui pèsera 1075 tonnes et notre bac pesera de nouveau 1000 tonnes. Donc on est prêt pour un prochain mouvement complet tout à l'heure après-midi. Point de vue pollution, c'est le bateau qui reste, le bateau et le train. Là, c'est vraiment un calcul à faire. Parce que les trains de marchandises, généralement, c'est des locomotives au mazout. Il y en a un ou deux, oui, voilà, les vieux diesels qui ont beaucoup plus de puissance que le réseau électrique. Maintenant, au niveau transport routier, tout dépend du coût du transport. Mais je pense que le bateau reste le plus écologique. Parce qu'on est sur un bateau en pleine charge, donc 1000 tonnes, on est à peu près sur 600 litres à l'heure. 600 litres de gasoil à l'heure. En sachant que ça remplace 60 camions, un camion c'est entre 20 et 25 litres à l'heure. Fois 60, vous êtes à plus de 1200 litres. Donc là d'office, on est double pour le même tonnage transporté. On me dit oui, mais c'est plus lent. Ben, je mets au défi les transporteurs de camions d'aller faire rentrer 60 camions dans le port d'Anvers, de les décharger un par un et puis de les refaire repartir. Le bateau, il arrive, il rentre, il s'amarre et un petit camion ou une grosse, ça dépend ce qu'il transporte. Mais s'il transporte du grain, du sable ou voilà, gros tuyau, ça nettoie ça en une heure. En une heure, c'est nettoyé. Hein. Ça a une puissance, ce truc. Et puis dans le fond, il met un petit bob 4, hop, hop, hop, hop, il ramasse tout. Et puis ils remontent et hop, c'est parti. Et soit ils remettent de la marchandise, soit ils repartent pour un autre contrat. Voilà. Mais les camions, 60 camions à faire rentrer au Havre, à Hambourg ou à Anvers, même Zeebruges, j'ai un doute. Sur une heure, j'ai un doute. Voilà, nous sommes donc dans cette écluse qui va nous faire descendre donc de 7 mètres. Alors, la première écluse a été inventée en 934 par un ingénieur chinois et a été modernisée par un Italien que tout le monde connaît qui s'appelle Léonard de Vinci. Et Léonard de Vinci, il a inventé ce système de portes qu'on appelle des portes busquées. Les portes busquées, ça a une forme en V et la pointe du V est toujours dirigée vers l'amont de l'ouvrage, donc toujours là où il y a la plus haute pression de l'eau. Voilà, nous sommes officiellement sur le canal à 1350 tonnes, donc de quatrième catégorie. Un peu de géographie. Si on continue par là, vers la gauche, on va en direction de Mons avec le Grand Large, via deux écluses, Avray et Aubourg. Après le Grand Large, on prend direction canal de Nimy-Blaton pour rejoindre l'Escaut via la grande écluse de Péronne-et-Antoin. Après cette écluse, on a le choix, soit on va sur la gauche vers le nord de la France, soit on va vers la droite avec le canal Gand-Terneuse pour rejoindre ensuite le port d'Anvers. De l'autre côté, on passe l'ascenseur de Strépitieux. Ensuite, 20 km plus loin, on arrive sur un Y. À gauche de l'Y, on va en direction de Bruxelles avec le plan incliné de Ronquières, la dernière écluse de Wallonie qui est à Ittre pour ensuite rentrer sur le territoire flamand qui est l'écluse de Lembeek pour rejoindre le canal de Bruxelles. Et de l'autre côté, on va en direction de Charleroi avec les trois premières écluses du canal Charleroi-Bruxelles qui sont Vieville, Gosselies et Marchiennes. Et ces trois écluses fonctionnent aussi comme pompes pour remettre de l'eau de la Sambre là tout au-dessus. Parce que là au-dessus, nous sommes au sommet des voies navigables de Belgique. Nous sommes à 121 mètres au-dessus du niveau de la mer. Il y a quelques minutes, nous étions là au-dessus, donc 24 mètres plus haut. On naviguait sur le canal à 300 tonnes. Et maintenant, donc, nous sommes sur le canal à 1350 tonnes. Il y a des ouvrages qui sont très impressionnants. Vous avez bon, l'ascenseur de Strépy, là. Bon, moi, je ne vois même plus. Moi, je viens tous les jours. Je lui dis bonjour et puis je m'en vais. Voyez? Mais par contre, vous avez des écluses qui sont énormes, où là on voit la masse d'eau qui est utilisée. Le plan incliné, si vous allez le faire, pareil. Puis vous avez les grosses écluses au niveau du maritime, où là ces écluses fonctionnent avec les marées. Et donc quand la marée est haute,
L'écluse se remplit, se vide. Une fois que la marée est basse, ils ne savent plus l'utiliser.

Donc il passe énormément de bateaux quand la marée est haute. Et là, c'est assez, assez impressionnant. Alors parlons un petit peu de cet ascenseur de Strépitieux. Donc 20 ans de construction, 1982-2002, mais pas seulement pour l'ascenseur. Il y a eu trois ouvrages. L'ascenseur même, ensuite il y a eu le pont canal du Sar qui se trouve au-dessus des échangeurs routiers à l'Heureux, à 5 km en amont. Et puis à 7 km en amont, vous avez la porte de garde du Blancpain qui protège les deux premiers ouvrages en cas d'inondation ou de problèmes techniques au niveau du pont canal ou au niveau de l'ascenseur de Strépitieux. La dénivellation est de 73,15 m et la dénivellation de l'ascenseur de Strépitieux est égale au rachat de dénivellation des quatre ascenseurs hydrauliques et de l'écluse. Auparavant, il fallait 4 ou 5 heures de navigation pour un bateau de 300 tonnes pouvoir descendre les quatre ascenseurs et l'écluse. Maintenant, il faut 6 minutes pour un bateau 4 fois plus gros pour pouvoir franchir la même dénivellation. Donc l'évolution de la voie hydraulique et de la navigation intérieure a été assez spectaculaire. Alors à l'ascenseur de Strépitieux, un bac pèse 8000 tonnes avec ou sans bateau, donc même principe. Et chaque bac est lié avec 8 contrepoids, 4 extérieurs et 4 intramuros. Et chaque contrepoids pèse 1000 tonnes. Donc il y a au départ 16 000 tonnes à mettre en mouvement et à la fin 16 000 tonnes à freiner. Mais les moteurs sont là uniquement pour contrôler la vitesse de descente ou de montée. Voilà, mesdames et messieurs, bien nous arrivons au terme de notre petite balade. J'espère qu'elle vous a été agréable et j'espère que vous avez appris quelques petites choses. Merci de votre attention. Danke, Elvo.

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3: Bonjour à toutes, bonjour à tous, ravi de vous retrouver pour Festivité sur les ondes de RCF. Aujourd'hui, ce n'est pas Sandy Louis qui est en ma compagnie, mais bien Céline Deckers, stagiaire à la rédaction. On la retrouve aujourd'hui pour un épisode de Festivité particulièrement musical, puisqu'elle a rencontré le directeur des Francopholies de Spa, Johan Frédéric, pour revenir sur cette édition 2026 qui se déroule jusqu'au 26 juillet. Une édition 2026 particulièrement différente des précédentes, avec un festival complètement revu sur plusieurs aspects, que ce soit les scènes, les artistes, les formules tarifaires ou encore l'organisation en lui-même du festival. Une émission et une interview à retrouver dans quelques instants, juste après Puggy.

0: Puggy à l'instant à retrouver le samedi 25 juillet sur la scène Proximus des Francopholies de Spa. Les Francopholies qui se déroulent cette année du 20 au 26 juillet. Un événement que l'on vous détaille et sur lequel on revient en compagnie de Céline Decker, sa stagiaire à la rédaction, mais aussi et surtout Johan Frédéric, directeur de l'événement. Une interview réalisée en amont du début de ce festival qui a donc débuté lundi dernier.
1: Nouvelle vague, c'est le nom de cette édition des Francopholies de Spa. En effet, plusieurs changements sont annoncés, notamment au niveau de la durée du festival, qui passe de 4 à 7 jours. Quelles sont les raisons de cette prolongation ?
2: C'était la volonté de l'équipe de réinventer le festival après une année difficile et dans un contexte qui n'est pas simple pour le secteur culturel. On avait vraiment à cœur de pouvoir proposer un projet qui avait été un peu relifté. Et donc, c'est effectivement sous le vocable Nouvelle vague qu'on a inscrit cette volonté de changement. Changement qui va être à la fois un changement de durée, vous l'avez dit, avec 7 jours de festival, 4 jours de concerts en salle, première nouveauté, retour d'une offre de concerts intimistes en salle dans la grande salle des fêtes du centre culturel de Spa, et puis 3 jours en plein air, avec à l'intérieur de cette offre en plein air, 2 expériences possibles. D'abord l'expérience royale qui vous donne accès à la fois aux scènes et aux spectacles qui sont proposés dans le parc de 7 heures, le village Francofou, et à la scène de la place royale, la scène Pierre Rapsat qui accueille les têtes d'affiche. Mais on peut aussi simplement aller à Spa, entre guillemets, je le dis avec de gros guillemets, simplement aller à Spa pour profiter du village Francofou avec des prix des fortes de concurrence, 29 euros par jour, gratuit pour les enfants de moins de 12 ans. Et on va retrouver là une ambiance très conviviale avec 3 scènes dans un tout nouveau dispositif au niveau du village pour accueillir le public dans la meilleure des manières. Donc voilà, ces deux offres en plein air qui vont cohabiter. Et puis on aime aussi retrouver à Spa l'offre gratuite qui va, elle, s'épancher sur l'ensemble du centre-ville avec l'ensemble du secteur Horeca qui joue le jeu, et on retrouvera là des bars en folie, des animations gratuites, mais aussi une nouvelle scène, une scène qui a évolué, la scène du piétonnier qui devient la scène connexion. On va avoir un large panorama de la scène francophone, québécoise, belge, africaine et internationale.
1: Vous venez de l'évoquer, donc le casino fait son retour qui avait été pensé pour les belgofolies durant le Covid, qu'une capacité de 1000 places, ça permettra aux spectateurs une expérience plus intimiste. Qu'est-ce qui a motivé la réintégration de ce lieu ?
2: Il y a une partie du public qui nous accompagne depuis 94, qui a grandi avec le festival, qui a vieilli et qui avait parfois aussi des exigences de confort. Peut-être qu'à 60 ans, 50 ans, moi j'en ai 44, même parfois ça devient un peu plus compliqué de tenir la route sur des longues durées en debout. Il y avait une exigence de confort et c'était des artistes qui nous paraissaient être très pertinents dans l'écrin qui était la grande salle des fêtes, qui depuis des années effectivement avait été abandonnée au profit de discothèques tout à fait sympathiques et festives, mais on n'y retrouvait pas là vraiment de la musique, on s'était pas tout à fait ce qu'on avait envie d'y programmer. Donc on est très heureux de retrouver, de renouer le contact avec cette salle extraordinaire, cette grande salle de bal avec des plafonds peints. Enfin, on est dans un lieu vraiment tout à fait magique. Et effectivement, pouvoir y proposer des concerts en toute intimité à un public qui est à la recherche de ça, à la recherche de concerts plus intimes, d'un artiste qui va avoir le temps aussi de déployer son répertoire, parce que dans un festival, on est plutôt contraint à des sets d'une heure, une heure quart, donc ça, et parce qu'on doit enchaîner évidemment les artistes. Là, ces grands artistes qui ont des patrimoines de chansons exceptionnels vont pouvoir déployer vraiment tout en long leur art, leur talent et leur patrimoine et offrir au public des expériences de proximité.
1: La place royale reste le cœur battant des Francopholies avec la mythique scène Pierre Rapsat qui réduit elle aussi sa capacité pour un meilleur confort et une meilleure visibilité. En quoi cela va améliorer l'expérience pour le public ?
2: On a pris de grandes décisions cette année autour de la scène Pierre Rapsat. D'abord diminuer la capacité, la jauge. On a vendu moins de tickets qu'on en vendait par le passé pour la scène Pierre Rapsat pour assurer à tout le monde d'avoir une vue sur la scène. C'était pas toujours le cas par le passé. Si vous arriviez un peu tard, si c'était de les journées un peu sold out, ça pouvait être un peu plus compliqué. Donc là, on a vraiment souhaité pouvoir assurer une expérience optimale au public, auquel on rend un maximum d'espace. Ça passe par exemple par la restitution au public d'un espace qui était réservé à des VIP, qui vont avoir d'autres lieux spectaculaires dans lesquels ils vont pouvoir fréquenter. Mais clairement, il y a une volonté cette année, ça a été au cœur de nos réflexions, au cœur de notre travail et de l'offre qu'on déployait, le confort du public qui a cette exigence-là, qui est celle qui doit être la nôtre quand on fait un festival dans un cœur de ville comme Spa.
1: Pourquoi avoir instauré tous ces changements pour cette édition 2026 ? Y a-t-il eu un élément déclencheur ?
2: L'élément déclencheur, il était très clair, c'était le bilan de l'édition 2025 qui n'était pas bon. On ne s'en est pas caché d'ailleurs au bout de cette édition. C'est un peu tous les festivals généralement tirent des bilans positifs, s'autocongratulent. Pour une fois, on ne l'a pas fait parce qu'il n'y avait pas beaucoup de raisons de s'autocongratuler. On avait fait une belle édition en termes artistiques, mais clairement, on avait eu une baisse importante de la fréquentation, de la billetterie, notamment au niveau du pass, qui n'avait pas trouvé vraiment son public. Et donc, sur base de ce constat, on a essayé de réfléchir à la manière dont on allait se rendre plus pertinent, plus en cohésion avec les attentes du public et ses exigences aussi en termes de confort et d'expérience. Et ce qui amène aujourd'hui à proposer une version totalement revisitée du festival. Dis-moi.

0: Nouveau cœur. Nouveau cœur, un des derniers titres sortis par l'artiste belge Elena, la jeune artiste qui avait percé notamment lors de la Star Academy il y a quelques années. Elle est à retrouver le 26 juillet à 20h15 sur la scène Pierre Rapsat. On vous rappelle la thématique de l'Hebdo Liégeois aujourd'hui, les Francopholies de Spa qui se déroulent cette année du 20 au 26 juillet avec une organisation complètement revue. Place à présent à la programmation, toujours en compagnie de Johan Frédéric, organisateur et directeur des Francopholies de Spa, interrogé par Céline Deckers, stagiaire à la rédaction.
1: Pour en venir à la programmation de ces Francopholies 2026, pouvez-vous nous donner un petit aperçu de ce qui va être proposé au public ?
2: Pour les 4 jours en salle, on va d'abord faire une grosse fête avec Laurie, qui fait une tournée triomphale des Zéniths et qui passe par Spa dans une petite salle de 1000 personnes et qui va offrir un spectacle absolument génial, comme elle en a le secret. Et puis on va retrouver aussi dans cette salle des grands noms de la chanson française, Laurent Voulzy, une soirée avec Alain Chamfort et Michel Jonas, les deux en même temps, et également Julien Clerc en apothéose le jeudi 23 juillet. Et puis si on passe au niveau du plein air, on a bien évidemment les grandes têtes d'affiche qui permettent de faire un coup de projecteur sur notre programmation. Je pense à Gims, je pense évidemment à Sting et à Elena, mais on va aussi retrouver dans le village francofou des artistes vraiment de très grande qualité qui vont animer les journées, les après-midi et les nuits spadoises, puisque par exemple dans le village vous allez pouvoir croiser Marine, Axel Red, Camille MB, Teddy Bear, Stella, Overphonic, Puggy, Magic System, Bécard. On va avoir là aussi un panorama très large sur toutes des pratiques musicales très différentes, de la chanson, de la variété, de la pop, du rap, du R&B et aussi de la musique électronique, parce que la musique électronique fait un retour fracassant au cœur de ce village, sous la galerie, dans une nouvelle scène qui va vraiment être un lieu très festif et très dansant, notamment je pense avec Cassius et Étienne de Crécy qui sont tous les deux les pionniers de la French Touch, qui nous préparent déjà un set monumental pour le samedi soir.
1: Parmi tous ces artistes, plusieurs sont belges. Quelle place accordez-vous aux artistes belges pour les Francopholies ?
2: Une place absolument essentielle parce que c'est à la base le projet des équipes et des gens qui ont fondé ce festival il y a plus de 30 ans maintenant. Je pense à Pierre Rapsat, Pierre Collard-Bovy, Charles Gardé, Jean Stéphane. C'était de permettre d'offrir des lieux d'expression à des artistes de la Fédération Wallonie-Bruxelles, des artistes de notre communauté, des artistes qui sont de notre territoire, des lieux où ils peuvent être exposés, parce qu'on sentait déjà à l'époque, il y a plus de 30 ans, qu'il y avait là un talent extraordinaire et un talent qui n'a fait que grandir. Mais tous ces artistes ont toujours besoin d'exposition. On reste un tout petit marché, hein, c'est 4 500 000 personnes. Si vous ne faites pas un carton en France, c'est un marché qui est difficile, dans lequel il est difficile de subsister. Et les Francopholies de Spa, c'est un lieu où on peut encore voir ces artistes. Bien sûr, on vient peut-être pour une tête d'affiche, on va venir voir Elena, mais sur le chemin, on va rencontrer d'autres artistes intéressants. Il y a 1000 découvertes à faire et ça a toujours été la volonté des Francopholies de Spa d'être aussi aux côtés de l'émergence et des artistes qui méritaient beaucoup plus de lumière.
1: Des changements sont également prévus au niveau des billets. Lesquels sont-ils ?
2: Au niveau billetterie, on a effectivement multiplié les produits qui correspondent aux expériences qu'on propose. Pour une journée sur la Formule Royale qui vous donne accès à l'ensemble de l'offre, que ce soit la scène Pierre Rapsat sur la place Royale et la scène du village, vous payez 69€ par jour. Donc pour 69€, vous avez accès, une formule all-in, à l'ensemble des scènes, à la fois du village et la scène Pierre Rapsat sur la place Royale. Vous pouvez choisir de ne venir qu'au village francofou et donc de ne pas avoir accès au concert de la scène Pierre Rapsat. Là, il vous en coûtera 29€ par jour, 69€ pour le passe 3 jours, et c'est gratuit pour les enfants de moins de 12 ans. Et si on est au niveau de la salle, dans les concerts en salle, là on est sur des logiques de billetterie qui varient selon les catégories. On est avec des tarifs qui vont de 45€ à 80€ selon les artistes et les catégories. Et puis bien sûr, il reste évidemment tout l'ensemble, l'offre spectaculaire de concerts gratuits et d'animation dans la ville qui, elle, est totalement accessible gratuitement avec des parkings gratuits, des navettes gratuites qui vous amènent au centre-ville. Et donc, si vous voulez aussi vivre les Francopholies sans, je le regretterais, mais sans débourser un peu de sous pour venir accéder à nos offres payantes, et bien, c'est aussi possible de profiter de cette ambiance unique en son genre qui fait le sel de ce festival pendant une semaine à Spa.
0: Et voilà pour ce topo des Franco 2026 de Spa. On rappelle qu'il s'agit d'une édition allongée sur 7 jours à présent, du 20 au 26 juillet. Merci beaucoup à Johan Frédéric d'avoir permis cette interview en compagnie, je le rappelle, de Céline Deckers qui posait les questions, qui est stagiaire à la rédaction. On vous renvoie vers leur site internet www.francopholies.be pour découvrir tout l'envers du festival, toutes les possibilités de réservation et tous les artistes qui seront présents évidemment. On On continue cette émission dédiée aux francophonies de Spa avec une autre artiste belge qui sera présente, elle, le 25 juillet. Il s'agit de Rory. Elle sera présente sur la scène Proximus dans le village francophone.

0: Miroir en titre de l'artiste belge Rory à l'instant. Et on poursuit cette émission dédiée aux Francofolies de Spa qui se déroule, je le rappelle, du 20 au 26 juillet, une édition spéciale complètement allongée et revue par les organisateurs. On poursuit notre échange autour des Francofolies de Spa avec un artiste, Léman. Il sera présent le dimanche 26 juillet à 18h sur la scène du parc. Après avoir conquis le public sur les réseaux sociaux et sur scène, il se déploie à présent pleinement avec un premier album, Adieu Musique. Céline Dekkers, stagiaire à la rédaction, l'a rencontrée.
1: Vous serez présent aux Francofolies de Spa cette année. Qu'est-ce que ça représente pour vous ?
2: Eh ben, ça représente beaucoup déjà parce que je suis très content à chaque fois que je viens dans votre beau pays et que j'aime énormément. On s'y sent toujours bien et on y est toujours très bien accueilli. Et en plus, particulièrement ce festival je trouve, donne la part belle à plein d'initiatives. Il y a un vrai sentiment de vivre ensemble, je trouve. Il y a beaucoup d'initiatives qui sont prises pour, aider, par exemple, des jeunes artistes à monter pour la première fois sur scène. Enfin, et entre autres, il y a plein d'autres choses. C'est vraiment un festival qui est très familial et je trouve ça super d'y être.
1: Qu'est-ce qui change pour vous entre un concert classique et un passage dans un festival comme les Francofolies ?
2: Alors, c'est pas la même gestion du rythme du concert, c'est vraiment différent parce que c'est vrai que le cadre est différent. Les gens ne viennent pas forcément que pour la musique, alors qu'en salle, ils connaissent la musique qu'ils viennent voir. En festival, ils peuvent aussi se laisser porter par la découverte. Et du coup, il faut travailler autrement le rythme d'un concert. En live, nous, on a une formule qui est beaucoup plus rock que sur l'album, qui est aussi rock, mais qui mélange plusieurs univers un peu plus... Parfois, c'est très chanson française, parfois c'est très plus pop, parfois c'est presque un peu des emprunts au rap ou à la musique un peu urbaine, comme ça, comme on dit. Et en même temps, du rock, parce que je viens du rock. Et c'est vrai que sur scène, le set est quand même beaucoup plus rock, beaucoup plus, mais avec beaucoup de relief. Voilà, tantôt des piano-voix et tantôt des gros solos de guitare. Toujours beaucoup de partage avec le public.
1: Quelles émotions avez-vous envie de transmettre au public sur scène cet été ?
2: Quelles émotions ? Surtout de la joie, je crois, et de l'espoir, de l'espérance. C'est quand même super important. Du partage, évidemment, ça fait partie de la vie, il y a un peu de tristesse, mais comment la transcender et passer au-dessus ? C'est des sujets que je traite dans mon album, et c'est toujours bien de donner vie à ça sur scène.
1: Pour terminer, si vous deviez résumer les Francofolies de Spa en un mot, lequel ce serait ?
2: Ce serait, la joie, le vivre ensemble, je dirais des mots un peu comme ça.
1: Merci beaucoup, Léman.
2: Merci beaucoup.
0: Léman à découvrir sur la scène du parc le 26 juillet à 18h dans le cadre de ces Francofolies de Spa. On vous le rappelle, toute la programmation est à découvrir sur le site www.francofolies.be. Vous y découvrirez également toutes les bios des artistes mais aussi ce qu'ils produisent. Et d'ailleurs, en parlant de production artistique, on va poursuivre cette émission avec un titre justement de Léman intitulé Les Étoiles.

0: Et c'est déjà la fin de cette émission L'Hebdo Liégeois consacrée aux Francopholies de Spa 2026, une édition complètement revue en termes de programmation mais aussi en termes de durée puisqu'elle s'étale sur 7 jours du 20 au 26 juillet cette année. Une programmation à redécouvrir, on vous le rappelle, sur le site internet www.francopholiedespa.be et on clôture notre émission en musique évidemment avec une autre artiste belge présente lors de cet événement. Il s'agit de Alice Underoof, avec son titre Today.
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2: Bienvenue à tous, bienvenue à l'abbaye de la Ranée. Aujourd'hui, je vais essayer de vous diriger dans ce magnifique fruticum dont on a la chance de bénéficier après 25 années. Donc, le fruticum a été planté par Jean-Pierre Wezel, qui était un pomologue de la région de Jodogne. Il est décédé il y a malheureusement un mois. C'était un homme qui était amoureux de la beauté, la diversité, les goûts de nos régions. Il a donné la moitié de sa vie, enfin, même étant plus jeune, il s'y intéressait déjà, mais il a eu une longue carrière dans l'armée, et puis après, il s'est consacré uniquement aux fruits et aux roses. Et donc, c'est dans ce cadre-là qu'il a créé ce verger unique à l'abbaye de la Ranée, par la rencontre de Jacques Mortelmans, qui est toujours le propriétaire à l'heure actuelle. Ensemble, ils se sont dit, ben voilà, il y a 25 ans, on va essayer de recréer un verger comme il y avait à l'époque. En fait, si vous voulez, il y a, dans les années 90, Monsieur Mortelmans a racheté la partie ferme de l'abbaye, et puis petit à petit, début des années 2000, il a pu racheter la partie abbaye, et dans l'abbaye, il y avait le vieux verger aux tiges, mais qui a aujourd'hui complètement disparu, et donc il était temps de recréer un verger digne de ce nom pour ce site qui est exceptionnel et qui est patrimoine majeur de Wallonie. Ici, c'est un sol limoneux, donc on est en SB, on a un sol qui est extrêmement riche. On est sur une dizaine de mètres de limon, raison pour laquelle on est sur des terres hyper fertiles et malheureusement hyper chères. Aujourd'hui, un hectare de terre agricole se vend plus de 100 000 euros. C'est pour ça que les fermiers ont extrêmement du mal à pouvoir racheter les terres, parce que généralement, ils ne sont propriétaires qu'en moyenne de 10% des terres qu'ils exploitent. Et donc, pour pouvoir garder leur force de travail, eh bien, parfois ils sont amenés à devoir racheter des terres, mais parfois c'est juste impossible niveau financier, parce que pour rentabiliser un hectare de terre acheté à 100 000 euros, il faudrait cultiver pendant deux générations avant d'avoir un retour sur investissement. Donc aujourd'hui, les terres sont devenues une valeur refuge, ce n'est plus que du placement d'argent, quoi. C'est des gens très riches, quoi. Ouais. Donc des entreprises ou... Oui, des gens riches, quoi. Pas forcément belges, c'est vrai qu'il y a même des étrangers qui achètent par chez nous. Ouais. Et malheureusement, il y a vraiment une spéculation foncière et c'est terrible en Belgique, quoi. C'est encore pire aux Pays-Bas, mais avec les Pays-Bas, on est dans le top 3 des pays où les terres sont le plus chères en Europe, quoi. Les anciens voulaient toujours maximiser chaque lopin de terre et donc on essayait d'associer une production de bétail mixte, donc ils produisaient du lait et de la viande, avec une production fruitière. Il y avait plein d'avantages. Je vais vous parler d'abord des avantages des vaches et puis après je vais vous parler des avantages que les fruitiers ont pour les vaches. Les vaches, grâce à leur poids, une vache blanc-bleu belge, ça peut peser jusqu'à une tonne. Donc vous imaginez plus de 200 kg sur chaque patte. On a une pression sur le sol et notamment sur les galeries de campagnols. Donc les vaches vont permettre de lutter contre les campagnols simplement par le piétinement, mais également par le fait de maintenir une herbe rase. On a une piste d'atterrissage toute faite pour nos rapaces diurnes et nocturnes qui vont également chasser les campagnols. Les campagnols, ils détestent que l'herbe soit comme cela. Ce qu'ils aiment bien, c'est des herbes hautes, parce que du coup, ils savent se faufiler sans que les rapaces ne sachent les attraper facilement. Et donc, la gestion qui a été opérée ici, étant donné que sur ce verger, on n'a pas de pâturage, c'est de la tonte. Entre les allées d'arbres, on a de la tonte qui est tondue vraiment régulièrement, alors qu'entre les allées, étant donné que les arbres ont déjà un certain âge, on n'a plus peur des campagnols. Après 20 ans, on ne doit plus trop s'en inquiéter. Et du coup, on laisse des herbes hautes, vraiment une gestion différenciée. Et dans ces herbes hautes, on a énormément de fleurs qui vont pouvoir bénéficier aux insectes, à la pollinisation, parce que... Au début de la floraison des arbres fruitiers, on est en avril, mais après un mois, c'est déjà fini. Et donc, il faut pouvoir, dans un verger, dans une optique de biodiversité, donner des ressources alimentaires à tous les insectes. Insectes qui vont aussi nous permettre de pouvoir lutter contre les ravageurs du verger. Et donc, on a opté pour cette technique de gestion différenciée. Pour la récolte des pommes, eh bien, on a broyé il y a 2 semaines ces bandes enherbées avec des fleurs hautes, mais on a laissé un petit morceau, comme ça, ça vous laisse une idée de ce que ça pouvait représenter, quoi. Là, elles commencent à être fanées, mais donc on avait des achillées millefeuilles qui ont fleuri et qui sont extrêmement mellifères pendant plusieurs mois. Alors, je vous ai parlé des avantages du piétinement et de la tonte par les vaches. Il y a un autre avantage, et ça, les éleveurs aiment bien le citer, c'est que la vache, finalement, elle remplace le tracteur. Pourquoi ? Ben parce qu'à l'avant, c'est comme une barre de coupe, c'est comme une faucheuse par l'ingestion par sa bouche, et à l'arrière, eh bien, pas besoin d'épandeur, on a directement une évacuation du fumier qui se fait naturellement. Et donc, on a une fertilisation naturelle du verger qui se fait grâce au pâturage. Et l'autre intérêt, c'est que les arbres, en grandissant, ils vont apporter de l'ombrage aux vaches. Et en cas de canicule, on voit que les vaches, elles sont toujours sous les arbres ou sous les haies. Même certains fermiers m'ont déjà dit, l'agriculteur qui met ses vaches en prairie et qui n'a pas de haies, ou d'arbres pour les protéger du vent, de la grêle, du soleil, eh bien, ils perdent de l'argent. Pourquoi ? Parce qu'une vache qui est stressée et qui est en proie au soleil ou aux intempéries, elle va consommer des ressources. Et donc, finalement, c'est autant de ressources qui sont consommées, qui ne sont pas valorisées en viande ou en lait. Je vais peut-être terminer par les protections. Donc ici, dans un verger qui a plus ou moins 20 ans, pour des vaches, on ne doit plus mettre de protection. Maintenant, lorsque le verger est jeune, il faut absolument le protéger. Pourquoi ? Parce que, si les vaches ont des cornes, il faut tout de même protéger. Les vaches vont se frotter, elles vont pousser l'arbre qui va tomber, et voilà, catastrophe. Alors que les moutons et les chèvres, eux, vont plutôt s'attaquer au tronc. Donc, ils vont vraiment ronger toute l'écorce. Et le souci, c'est que la sève de l'arbre, elle passe juste sous l'écorce. Et donc, une fois que l'arbre est ceinturé, il n'y a plus de sève qui passe, l'arbre est condamné. Donc, hyper important, les protections durant les 20 premières années, c'est vraiment primordial. Et alors, pour les chevaux, si on a une pâture avec des chevaux, il faut démarrer non pas la couronne à 1,80 m, mais plutôt à 2,40 m, quoi, pour éviter que les chevaux n'arrivent à grignoter les premières charpentières. Donc, en fait, au niveau de la récolte, les pommes qui tombaient au sol, on les ramassait pour en faire du jus. À l'époque, on n'était pas forcément friand de jus, mais on faisait réduire ce jus, et qu'est-ce qu'on obtient lorsqu'on réduit un jus de pomme ? Du sirop de liège. Dans tous les villages de Belgique, il y avait bien une ferme qui avait une grosse cuve en cuivre, merci, et qui permettait de fournir le sucre pour tout le village, parce qu'il faut savoir qu'avant le début du 19e siècle, on n'a pas de betterave sucrière en Belgique. La betterave sucrière a été apportée par Napoléon, qui avait investi dans un moyen pour créer du sucre. Et donc, ils ont inventé un procédé pour extraire le sucre de la betterave. Mais auparavant, au 18e et encore avant, les seules sources de sucre, c'était le miel et les fruits. On réduisait le jus pour en faire du sirop. Et alors, pour les variétés qui se gardent très bien en cave, eh bien, on avait vraiment toute une flopée de variétés qui permettaient d'avoir du fruit qui arrivait à maturité à partir de juillet jusqu'en mai, quoi. Et donc, on avait du fruit presque 10 mois sur l'année. Et, enfin, tout était réfléchi, il y avait une logique à toute cette production.

Il y a aussi un intérêt du haut-tige par rapport à la biodiversité. En fait, dans de vieux arbres, ici, ce sont encore des genoux. Ils n'ont que 25 ans. Alors que des pommiers haut-tige, ils peuvent, si bien entretenus, ils peuvent devenir âgés 90 ans facilement, quoi. Un poirier haut-tige, il peut faire jusqu'à 150 ans s'il est bien entretenu. Donc 150 ans, c'est quoi? C'est 6 générations d'êtres humains. Donc à partir du moment où vous plantez un haut-tige, vous savez que vous ne plantez pas pour vous, parce que quoi qu'il arrive, peu importe l'âge que vous avez, même si vous êtes tout gamin, l'arbre va vous enterrer. Donc en fait, vous plantez pour les générations futures. Et le verger haut-tige, c'est vraiment une leçon d'humilité, parce qu'il faut être patient. Il faut être patient parce que lorsque l'on plante, on n'aura que des fruits après 5 ans, parce que les premières années, il faut absolument les supprimer pour que l'arbre donne toutes ses réserves, toute sa croissance dans ses branches charpentières et pas dans la production fruitière. Ça fait très mal hein, d'arracher des fruits à une récente plantation, mais il faut absolument le faire. Généralement, les gens reçoivent un arbre de pépinière. L'arbre, il est extrait de sa pépinière, il a perdu la moitié de son système racinaire, il est stressé et donc il est planté dans un nouvel environnement. Qu'est-ce qu'un arbre ou un individu stressé qui a peur de mourir a tendance à faire? Il veut se reproduire, raison pour laquelle il produit du fruit pour pouvoir semer des pépins et que son matériel génétique soit perpétué. Donc si vous voyez un arbre qui fait du fruit dès la première année après la plantation, premier réflexe, on arrache les fruits. Enfin, on les supprime tout simplement, on n'attend pas qu'ils deviennent gros, on peut les supprimer juste après la floraison, dès qu'ils sont encore tout petits. Et au moins, l'arbre ne va pas donner cette énergie dans la production de fruits, mais bien dans la croissance de sa ramure. Et donc, sur un haut-tige, il faut le faire durant les 5 premières années, et à partir de 5 ans, on peut tout doucement commencer à lui laisser faire de la fructification, et ce n'est qu'à partir de 10 ans qu'on va vraiment avoir une production digne de ce nom, voire même 15 ans, 20 ans, pour vraiment avoir des tonnes et des tonnes de fruits. Mais après ce temps-là, on peut récolter 200, 300, 400 kilos. On dit que sur les gros poiriers légipons, on peut récolter parfois plus d'une tonne de fruits. Donc c'est phénoménal, ouais, une tonne de fruits. Donc je le disais, ces arbres-là n'ont que 25 ans, entre guillemets, mais au fil des années, il est probable que certaines branches se cassent, qu'on doive les supprimer, et dans ces branches, on va avoir de nouvelles cavités. Donc il va avoir du bois mort, ça va intéresser une série d'insectes qui vont s'intéresser à ce bois mort, ces insectes vont à leur tour intéresser une série d'oiseaux, et on va également avoir des cavités pour que certains oiseaux puissent nicher. On parle par exemple de la chouette chevêche, du rouge-queue à front blanc, des mésanges, les mésanges qui sont particulièrement intéressantes pour la gestion du carpoc des insectes, tout à fait, des larves, carpocaps et autres. Donc en fait, lorsque l'on plante un jeune verger, il n'y a pas encore ces cavités, donc on a tout intérêt pour essayer de créer un équilibre dans ce jeune verger, d'ajouter des nichoirs et de laisser en bordure du verger des zones avec des fleurs, de planter une haie, surtout le pourtour, une haie indigène diversifiée, pour avoir des insectes bénéfiques au verger, car ils vont être une source de nourriture pour les prédateurs, des ravageurs, etc. C'est vraiment tout l'intérêt du verger haut-tige, ce n'est pas uniquement une source de revenus ou de production, c'est aussi un formidable havre de biodiversité. Et donc en fait, au niveau de cette perte de biodiversité, il faut savoir que dans les années 60-70, on a donné énormément de primes à l'abattage. Donc on a abattu la quasi-totalité du verger haut-tige belge. En Wallonie, on est passé de 100 000 hectares à un peu plus de 1000 hectares en l'espace d'une ou deux décennies. C'est considérable, donc ça veut dire que en moins d'une génération humaine, on a décimé 99% du verger haut-tige. Et le verger haut-tige, comme je vous l'ai dit, c'est un havre de biodiversité qui est un peu l'interface entre la forêt et les cultures. C'est vraiment un milieu tout à fait particulier. Et donc c'est vraiment un malheur parce qu'on a perdu en fait ces ponts qui faisaient des connexions entre qui étaient vraiment des corridors écologiques, des poumons verts des villages qui se rejoignaient entre eux par les cours d'eau. Et au-delà de ces poumons verts, on avait les grandes terres de culture que vous pouvez connaître ici dans le paysage esbignon. Ce sacrifice au profit de quoi? Au profit de la spécialisation de l'agriculture. Donc on a voulu vraiment des productions standardisées, des variétés uniformes, des fruits qui arrivent à la même maturité au même moment. L'Europe a voulu que les agriculteurs se spécialisent. Entre guillemets, on les a orientés à faire soit
du lait, soit de la viande, soit des céréales, soit de faire du fruit, à vraiment se spécialiser. Avant les guerres, on était dans un système de polyculture-élevage où les fermiers avaient un peu de tout. Tous avaient quelques hectares de culture, de betteraves, de céréales. Dans leurs prairies, ils avaient leurs vergers, etc., etc. Et donc, tous ces petits agriculteurs avaient des productions fruitières qu'ils apportaient à la criée. Ce n'était pas standardisé. On était dans une démarche également avec le règlement de cette production par les pesticides. On a voulu simplifier la cueillette, des arbres plus bas, plus faciles, mécanisation, etc., etc. Et donc, pour favoriser cette spécialisation, on a donné des primes à l'arrachage. Et il faut savoir que ça a été très vite et que certains, apparemment, c'est ce qu'on dit, ont voulu avoir l'argent, le beurre et l'argent du beurre et se sont passés des souches coupées parce qu'il fallait montrer les souches pour pouvoir récupérer la prime. Et donc, il y a des souches qui sont passées de verger en verger. Voilà, ça, c'est pour la petite histoire. Ça ne s'est pas passé partout, mais voilà. Ça fait partie des histoires qu'on raconte. Et à l'heure actuelle, on donne des primes pour replanter, ce qui est quand même malheureux. C'est l'histoire qui se répète. C'est pareil pour les haies. On a arraché les haies. On a le programme Yes We Plant qui finance la replantation de haies indigènes. Au moins, on y revient, c'est déjà ça. L'idée, ce ne serait pas de refaire l'erreur une deuxième fois. Par rapport à la cueillette, les pommes qui étaient plus hâtives ou les fruits qui étaient plus hâtifs, notamment parce qu'ils étaient véreux, parce que le Carpocaps rentrait dedans, eh bien, les pommes tombent. Les pommes sont tout à fait mangeables, hein, je vous rassure, vous pouvez les croquer, mais vu qu'on n'allait pas pouvoir les garder en fruitier parce qu'elles allaient rapidement pourrir, eh bien, on les transformait en jus pour faire du sirop. Alors que les pommes qu'on allait garder en cave ou plutôt en grenier, à l'époque on conservait les pommes dans le grenier avec le grain, mais à l'heure actuelle, les greniers sont trop chauds, ça ne marche plus bien. Il vaut mieux une cave pas trop humide, mais pas trop sèche non plus, pour pas que les fruits ne dessèchent, où la température est plutôt constante. Ou alors le top du top, c'est un abri de jardin, où là, les pommes passent l'hiver et peuvent se garder pendant de longs mois. Et par rapport à la cueillette, les fruits qu'on allait garder dans le fruitier à l'intérieur, eh bien, celles-là, on les cueillait à la main, avec des grandes échelles. Parfois, on avait des échelles qui avaient plus de 50 échelons, des échelles en bois qu'on venait poser dans l'arbre. Et donc, il fallait bien 50 échelons pour monter tout en haut d'un poirier légipon, qui est vraiment une cathédrale. Et malheureusement, il y avait des accidents. Il suffisait d'un échelon ou d'un coup de vent ou d'une branche qui casse, un échelon vermoulu. On tombe de 15 mètres de haut, on tombe mal, on tombe sur un outil, on peut mourir. Et donc, il y a eu énormément d'accidents tragiques dans les campagnes.

la variété qui détermine la pomme. Et en fait, le porte-greffe, c'est celui qui détermine la vigueur, donc c'est-à-dire la hauteur finale de l'arbre. On pourrait très bien avoir, par exemple, une pomme comme, je ne sais pas moi, Jacques Lebel, qu'on va greffer sur un porte-greffe très vigoureux. On va avoir un arbre haute tige. Et on pourrait également la greffer sur un arbre moyennement vigoureux, on va avoir un arbre demi-tige. Et donc c'est vraiment le porte-greffe qui est représenté par le système racinaire et ou le tronc, qui détermine la vigueur de l'arbre. Donc c'est en fonction de la quantité de racines que va produire le porte-greffe que notre arbre va plus ou moins se développer. Raison pour laquelle en haute tige, en pommier, on est plutôt sur du M25 ou sur du porte-greffe franc, donc c'est-à-dire un semis de pépins assez vigoureux pour obtenir des arbres assez grands. Alors parfois, on fait également une deuxième greffe pour avoir un tronc bien droit. Donc ça veut dire qu'on a tout d'abord le système racinaire qui est le porte-greffe, le tronc qui est

qui a fait une branche et qui est devenue tellement grande qu'on pense que c'est une autre variété, mais simplement le porte-greffe qui a fait un rejet. Mais dans certains cas, on voit que les anciens s'amusaient aussi déjà à mettre 2-3 variétés sur le même arbre pour diversifier un petit peu. La greffe, c'est du clonage. On va prendre une branche d'un arbre dont on apprécie les fruits et on va venir la cloner, la greffer sur un autre arbre pour avoir exactement le même matériel génétique et du coup la même pomme. Parce que lorsqu'on sème un pépin de pomme, eh bien ce pépin il est issu de la fécondation d'une fleur par le pollen d'un autre arbre. Et donc c'est comme vos enfants, c'est comme vos frères et sœurs, ils ne sont pas tous identiques, ils sont issus d'une fécondation croisée. Et c'est pareil pour toutes ces pommes ici que vous voyez au sol, elles ont toutes plus ou moins 5-6 pépins. Si vous les semez tous, vous n'aurez jamais la même pomme que l'arbre mère, parce que toutes ces fleurs ont été fécondées par du pollen venant d'autres arbres. Et donc le seul moyen de dupliquer une variété, c'est de la cloner par le greffage. On pourrait également bouturer, mais le bouturage ne marche pas bien pour la plupart des variétés de pommes et de poires, et donc c'est pour ça qu'on pratique la greffe. Ici, Jean-Pierre Vezel a voulu avoir un maximum de variétés, et donc la plupart, quasi l'entièreté des arbres, que ce soit les hautes tiges ou les palissés, sont des variétés uniques. Donc, il y a toutes des variétés qu'il a pu récolter à gauche, à droite, dans d'autres vergers. Lors des années 70, il a eu le même réflexe que Charles Populaire. Charles Populaire, c'était le prédécesseur de Marc Latteur, donc au niveau du centre de recherche agronomique de Jean Blouz, qui a récolté, lorsqu'on a abattu massivement, a eu le réflexe de se dire « on est en train de perdre un patrimoine génétique, il faut que l'on communique au grand public ». Qu'il faut rapatrier ses poires, ses pommes, ses greffons, également ses prunes. On est vraiment un pays à prunes aussi, on a tendance à l'oublier. Et donc, de la sorte, en communiquant et grâce au public, c'est eux qui le disent toujours, eh bien, ils ont pu sauvegarder plus de 3000 accessions à Jean Blouz. Ici, on en a 300, mais à Jean Blouz, il y en a plus de 3000. Grâce à ce travail qui a été opéré, eh bien, on a pu relancer certaines variétés de mérite et qu'on a pu rediffuser dans les pépinières sous le label RGF ou Trad RGF. Et pour clôturer avec une petite page de pub, donc je vais vous parler de notre ASBL. Donc nous fonctionnons comme une entreprise, nous vivons à l'heure actuelle de notre passion. Nous sommes, si vous voulez, comme une entreprise de parc et jardin, mais qui est vraiment spécialisée dans le fruitier. Donc nous concevons des vergers, nous plantons les vergers, nous taillons les vergers, nous greffons, nous faisons l'entretien, nous restaurons, nous donnons des formations, donc des formations à la taille, à la greffe, des dégustations de fruits. Donc l'idée de notre association, c'est vraiment trois piliers. Le premier pilier, c'est la partie pomologique, préservation du patrimoine vivant, principalement le patrimoine vivant belge. Le deuxième pilier, c'est toute la partie atelier, mise en place, donc que ce soit la taille, la plantation, vraiment la mise en œuvre des vergers. Et le troisième pilier, c'est la formation, que tous ces savoirs soient diffusés et reviennent chez le particulier. Et donc, on adore donner des visites guidées, des formations, des dégustations de fruits pour que les gens se réapproprient tous ces savoirs que nos ancêtres pratiquaient et pour qu'on se réautonomise, car l'avenir est incertain et il est important qu'on rediffuse ces savoirs et pas uniquement pour soi, mais aussi pour qu'on puisse en parler à ses voisins et que de proche en proche, eh bien, tout ce patrimoine, et c'est pas que pour le patrimoine qu'on le fait, mais c'est simplement pour le plaisir du goût, quoi. Le plaisir de la diversité, le plaisir du partage. Le verger, c'est un lieu convivial qui mélange toutes les générations, c'est la famille, c'est les voisins, c'est formidable. Et donc, voilà, on essaye de transmettre notre passion, que ce soit par la mise en œuvre et par la formation. Donc n'hésitez pas, si vous avez une question, une demande, un projet, tout est possible. Envoyez-nous un petit mail à info@pomco.be et si vous voulez le détail de toutes nos activités, www.pomco.be. Alors, la prochaine possibilité, ce sera à l'abbaye d'Evières, donc les 3, 4, 5 octobre prochain. Donc on va également faire des séances de dégustation de fruits et j'essaierai d'animer ces séances par ce que j'ai pu vous raconter aujourd'hui, des histoires fruitières dans tous les sens. Nous sommes des raconteurs d'histoires, hein, finalement.

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1: Et voici à la page.
2: Vous aimez les livres, les auteurs? Alors, vous êtes à la page.
3: Armel Job vient de publier un nouvel ouvrage, le 20e ou le 21e à peu près dans ces eaux-là. Hein.
4: Oh, au moins, oui.
3: Au moins, voire plus. Oui. La cuisinière du Kaiser. Un roman dans lequel je me suis plongé avec délectation, autant le dire tout de suite. Je l'ai passé à mon épouse, idem, même son de cloche. On va un petit peu parler de ce livre en essayant toutefois de ne pas déflorer le sujet. C'est toujours compliqué
4: oui.
3: à la radio. Hein.
4: Oui, oui.
3: Et moi, ce qui m'a surtout ému et intéressé, c'est le travail de documentation que vous avez fait pour publier ce livre. Parfois, il faut lire une bibliothèque pour écrire 10 pages ou 10 lignes.
4: Oui, mais forcément, puisqu'il s'agit d'un roman quand même qui est profondément ancré dans l'histoire, l'histoire du 19e siècle, en tout cas de la deuxième moitié du 19e siècle, et... aussi essentiellement dans la guerre de 14-18, avec ses prolongements jusqu'en 1930. Et bien sûr, je ne pouvais pas faire un roman dans ce contexte-là sans me documenter. Mais j'ai l'avantage quand même d'avoir une formation historique assez solide à l'université notamment. Donc je pouvais me frayer un chemin sans trop de difficultés dans les documents dont j'avais besoin pour ce roman. Donc il y a une partie du roman qui est bien implantée dans l'histoire, mais simultanément, cette partie essentielle qui fait le nœud du roman relève aussi de l'histoire plus particulière, l'histoire familiale.
3: Bien entendu. On peut dire une saga ?
4: Oui, on peut dire ça, oui, c'est d'une certaine manière. Enfin, je ne cherchais pas vraiment à faire une saga, mais j'ai cherché à recréer un petit peu les conditions dans lesquelles ma famille, mes arrière-grands-parents notamment, ont vécu à cette époque-là, puisque au centre du roman, il y a des personnages qui sont inspirés de mes arrière-grands-parents. Il ne s'agit pas vraiment de mes arrière-grands-parents, parce que de mes arrière-grands-parents, qu'est-ce que je sais ? Rien du tout, je ne les ai pas connus, évidemment. Même mes parents les avaient à peine connus. Donc, j'ai fabriqué des personnages à partir de mes arrière-grands-parents, mais il y a tout de même quelques éléments de leur vie qui m'avaient impressionné dès mon enfance et auxquels je pensais depuis très longtemps pour les utiliser dans un roman. À savoir que lors de l'invasion allemande en 1914, mes arrière-grands-parents qui possédaient un hôtel assez important en Ardennes ont vu déferler évidemment les Allemands et malheureusement ont vu leur hôtel incendié par les Allemands. Et pire encore, l'un de leurs enfants, c'était une grosse famille de 8 enfants, l'un des enfants, un garçon de la famille, a été purement et simplement assassiné le 22 août 1914. Ce sont des événements évidemment que je connaissais, qui faisaient partie de la tradition familiale et qui m'avaient toujours touché dans le fond. J'imaginais... Tout le monde peut bien sûr songer à la peine, au chagrin que ces personnes ont subi. Ils ont tout perdu. En un jour, ils perdent leur gagne-pain, ils perdent un hôtel auquel ils avaient travaillé d'arrache-pied pendant des années. Tout ça est totalement ruiné et ne se relèvera jamais d'ailleurs. Mmh. Et simultanément, les voilà qui se retrouvent avec un enfant assassiné. Il dit c'est pas un accident, c'est carrément un assassinat. Il a été tué pour rien. Donc j'avais là la matière de la matière pour écrire un roman qui me touchait et j'avais envie de transmettre à mes lecteurs les sentiments que cette page tragique de l'histoire de ma famille m'évoquait.
3: Et c'est devenu le personnage de Guillaume.
4: Voilà.
3: Guillaume, qui est donc le fils de cette famille, je reparle du livre maintenant, une famille nombreuse comme la famille que vous venez de citer, de vos arrière-grands-parents. L'hôtel, évidemment, j'allais en parler, mais vous l'avez fait. Mm-hmm. Il y a une photo à la fin du livre qui le montre, hein, d'ailleurs.
4: Oui.
3: Photo très ancienne, forcément d'avant 14, puisqu'il tout a été fait. Incendié en 14. Un bel hôtel, un bel ouvrage.
4: Oui.
3: Et donc... On est replongé dans cette fin 19e qui est quand même assez, assez particulière parce que la révolution industrielle est là, mais dans cette région d'Ardennes, ça n'a pas beaucoup d'importance.
4: Non. Hein? Ce qui change beaucoup dans la vie, je pense, des gens de l'Ardenne à cette époque-là, c'est peut-être un détail de l'histoire auquel on ne songe pas spontanément, mais c'est les moyens de transport qui se développent fortement.
3: Tout à fait, le train.
4: Le train et les trams.
3: Le vicinal.
4: Les vicinaux, bien sûr, qui parcouraient un petit peu de tous les villages et qui, notamment, ça a été certainement un élément du développement de l'hôtel de mes arrière-grands-parents, qui notamment permettait aux Liégeois de venir en une heure et demie, il se trouvait dans cet hôtel en Ardennes, en plein air, loin des miasmes de la ville, dans ce système de restauration qui existait à l'époque, qu'on appelait la pension de famille.
3: Exactement.
4: Il venait passer un jour ou deux tranquillement à la campagne.
3: C'est presque plus rapide qu'aujourd'hui.
4: Ah oui, tout à fait, tout à fait.
3: Par le transport en commun, bien entendu.
4: Oui.

0: La cuisinière du Kaiser, donc c'est quelque part l'image de votre arrière-grand-mère.
1: Oui, certainement.
0: C'est elle
1: oui.
0: qui tenait cette auberge, mm-hmm. qui a donc épousé un certain Victor. Mm-hmm. C'était pas le grand amour, je parle du livre encore une fois, mm-hmm. hein. Mais voilà, l'opportunité, je vais dire, s'est présentée. Oui. Alors, il y a un élément que nous devons quand même éclairer pour les gens, c'est le fameux tirage au sort pour le service militaire. Est-ce oui. que ça a impliqué? Parce que tout part de là.
1: Oui, oui. Il faut savoir que jusqu'en 1906, le service militaire en Belgique se faisait par tirage au sort. Donc, on convoquait... les jeunes gens en âge de service militaire au chef-lieu de la province, et s'ils tiraient le bon numéro, comme on disait, bah, ils étaient exemptés du service militaire. S'ils tiraient un mauvais numéro, ils étaient partis pour 2 ans de service militaire. Mais ce qui était possible pour les gens suffisamment fortunés, c'était de se faire remplacer. Donc si un fils
0: moyennant finance.
1: Voilà, si un fils de bonne famille avait la malchance de tirer un mauvais numéro, il pouvait toujours essayer de trouver quelqu'un qui avait besoin d'argent, de lui proposer une certaine somme d'argent, évidemment qui était assez conséquente, puisqu'il s'agit tout de même de 2 ans de la vie de cette personne. On achète 2 ans de la vie de cette personne, et on pouvait procéder à cet arrangement. Et Victor, dans le roman, ben Victor, il a fait un service militaire de remplacement, ce qui lui a permis d'avoir une certaine somme d'argent que j'ai estimée à 20 000 francs de l'époque. Mais je sais, par exemple, que mon grand-père avait construit une très belle maison pour 11 000 francs à l'époque.
0: Donc, c'était déjà pas mal. Hein.
1: C'était donc un pactole, en quelque sorte, qui fait que Victor, du même coup, alors qu'il vient d'une famille extrêmement modeste, se trouve promu au statut de
0: propriétaire.
1: En tout cas, de jeune homme dont le
0: mari. Bien doté.
1: Bien doté, voilà, c'est un prétendant intéressant. Et c'est. Bon, il faut dire les choses comme elles sont. Le mariage qu'il fait avec. Avec mon arrière-grand-mère, c'est un mariage un peu arrangé. Mon arrière-grand-mère était une femme issue d'une famille très pauvre. Elle-même avait dû quitter sa famille. Elle vivait chez une tante. Elle a besoin de travailler. Et elle rencontre Victor. Victor lui tombe amoureux d'elle. Et quand elle comprend que Victor a quand même un bon petit magot derrière l'oreiller, elle n'hésite plus et elle va l'épouser. Et c'est avec cet argent, bien sûr, qu'ils ont monté l'hôtel, le grand hôtel des Ardennes, qui est au centre du roman.
0: Et c'est en 1909, 3 jours avant sa mort, que Léopold II signe la loi où tout le monde... Enfin, une loi pour que tout le monde puisse participer à cette grande aventure qu'est le service militaire.
1: Il y a d'abord eu le
0: service militaire. Oui, ça ne s'est pas fait d'un coup. Hein.
1: Non, il y a eu d'abord une étape, c'est le service militaire pour un fils par famille, puis le service militaire universel. Ça.
0: Et d'ailleurs, plus près de nous, ce service n'est pas supprimé, il est juste mis à l'arrêt.
1: Oui,
0: bien
1: sûr.
0: Revenir.
1: Oui.
0: Ça, c'est juste pour l'année.
1: On ne sait jamais.
0: On ne sait jamais. Juste pour l'année. On va écouter un peu de musique et puis on reparle de ce magnifique roman.

0: Nous retrouvons Armel Job qui a truffé son livre de références historiques et on apprend plein de choses, indépendamment de l'histoire qui elle-même est très intéressante, bien entendu. C'est Magda qui est donc la cuisinière du Kaiser. On va y arriver dans la troisième partie de notre émission, mm-hmm. comment ça s'est fait. Et des rencontres ont eu lieu, évidemment, une auberge, un hôtel, c'est un lieu de passage, un lieu de rencontre. Et ainsi, elle reçoit un jour dans son hôtel un étudiant pasteur luthérien.
1: Oui.
0: Ils discutent beaucoup et ils ne font pas que discuter.
1: Oui. Oui, donc, dans le grand hôtel des Ardennes, il y a des gens qui viennent d'Allemagne, puisque à l'époque, c'est juste à côté. C'est d'autant plus proche à l'époque qu'il faut savoir que, à cette époque-là, ce que nous appelons aujourd'hui les cantons de l'Est appartiennent à la Prusse.
0: On va en parler.
1: Donc, la Prusse est vraiment juste à côté de l'hôtel des Ardennes. Et oui, un jour, un jeune homme vient s'installer pour quelques semaines, 2 ou 3 semaines. C'est un étudiant pasteur. Il est en train de terminer sa thèse pour devenir pasteur et il vient à la campagne parce qu'il a besoin de tranquillité pour terminer son travail. Et très rapidement, il va entamer des conversations avec Magda. Alors on peut se demander comment ils pouvaient converser, mais Magda est originaire de la Prusse, elle est originaire exactement du village de la petite ville de Raren, qui appartient aujourd'hui évidemment à la Belgique depuis la fin de la guerre.
0: Traité de Versailles.
1: Depuis le traité de Versailles, oui. Et donc elle parle allemand, et elle a fait l'école primaire parce qu'à l'époque, en Belgique, l'école primaire n'était pas obligatoire, mais en Prusse, oui. Et donc elle a suivi l'école primaire en allemand, en bon allemand. En fait, elle est trilingue, Magda. Elle parle allemand, elle parle français et, comme
0: forcément
1: à l'époque,
0: wallon.
1: Elle parle wallon,
0: bien entendu,
1: vu que les gens du peuple, d'une manière générale, parlaient en wallon et qu'on peut évidemment comprendre que Victor, la langue normale de Victor, la langue usuelle pour lui, c'était le wallon.
0: Évidemment.
1: Donc ces gens, même aujourd'hui d'ailleurs, beaucoup de ces personnes parlent ces trois langues. Et donc ce jeune pasteur est là dans cet hôtel où en général, bien sûr, les gens parlent français. Et tout à coup, il s'aperçoit que Magda parle très bien allemand. Et au milieu de tous ces gens, de toutes ces personnes qui résident dans l'hôtel et qui parlent entre eux le wallon ou le français, ils forment une sorte de petite bulle où ils peuvent converser en allemand. Et très rapidement, le jeune étudiant s'aperçoit que Magda est une personne très intelligente et que parler avec un intellectuel comme ce jeune homme est pour elle une véritable chance, parce que Victor n'est pas un intellectuel. Hein. Et le milieu dans lequel elle vit, c'est un milieu extrêmement simple, où elle n'a certainement pas l'occasion
0: d'échanger les idées.
1: D'échanger des idées, de parler. Et ce jeune homme se montre extrêmement délicat avec elle. Il lui parle de sa thèse. Il fait une thèse sur les miracles du Christ, puisqu'il veut être pasteur. Et dans leur conversation, il montre d'ailleurs comment, à cette époque, les luthériens pratiquent déjà la critique historique sur les textes évangéliques, alors que dans l'Église catholique, on est extrêmement réticent. Il y a la condamnation par Pie X du modernisme. On n'aime pas beaucoup interpréter les miracles. Il faut encore admettre que Jésus a marché, oui, carrément sur les eaux, et que ce n'est pas à titre symbolique qu'on trouve ça dans les Écritures. Et le pasteur converse avec Magda sur ces questions finalement très, très,
0: très
1: pointues. Et cela entraîne entre eux une certaine intimité.
0: Une connivence. Qui rend le Victor un peu jaloux, parce que d'autant qu'il ne comprend pas.
1: Voilà.
0: Et ça va au-delà. On ne va pas en dire plus, mais ça va au-delà. C'est assez important dans l'histoire, d'ailleurs. Et donc, effectivement, c'est Magda qui est cuisinière dans cet hôtel, qui cuisine les plats pour les résidents, les pensionnaires. Et puis, arrive 1914 avec, évidemment, cet enfant qui est carrément assassiné par un lieutenant allemand. En 1870, il y a eu pas mal de francs-tireurs et ça a eu une influence importante sur le comportement de l'armée allemande en 14.
1: Les Allemands sont très très mal comportés. Ça a été un moment de
0: déferlement
1: folie
0: barbare,
1: guerrière avec l'assassinat en masse. Pour donner un exemple, à Dinan, il y a quand même eu 732 personnes assassinées par les Allemands, des personnes totalement innocentes, des civils, des femmes, des enfants, des vieillards. Donc l'armée allemande s'est très mal comportée. Et pour quelles raisons ? La raison principale, c'est celle que vous évoquez, c'est que les Allemands redoutaient la présence de francs-tireurs. Ils avaient, en effet, en 1870, au cours de la guerre de 1870 en France, les Allemands avaient beaucoup souffert de l'action des francs-tireurs. Puisque, faut se souvenir que la guerre de 1870, c'est une guerre un peu curieuse. Les événements militaires se passent très rapidement au mois de septembre 1870, mais il y a une résistance, alors une résistance populaire qui va se mettre en place et qui va durer un certain temps, au cours de laquelle, c'est vrai, des gens qui n'étaient pas des militaires, donc des francs-tireurs, comme on dit.
0: Comme le mot le dit.
1: S'en prenaient à l'armée allemande qui a subi de nombreuses pertes du fait de ces francs-tireurs. Lorsque les Allemands déferlent sur la Belgique en 1914, ils ont peur des francs-tireurs. Ils se disent qu'ils vont devoir affronter les francs-tireurs. Et cela d'autant plus qu'en Belgique, il y a la garde civique. Ce ne sont pas des vrais militaires, ce sont des bourgeois armés. Et les Allemands le savent, évidemment. Et au moindre incident, ils vont clamer qu'ils ont été attaqués par des francs-tireurs. Dans les événements qui ont amener la destruction de l'hôtel de mes arrière-grands-parents, il y a certainement eu un épisode de ce genre, un épisode au cours duquel les Allemands ont cru qu'ils étaient attaqués par des francs-tireurs. Au moment où les Allemands s'en sont pris à l'hôtel de mes arrière-grands-parents, ils venaient d'attaquer la gendarmerie. L'hôtel était non loin de la gendarmerie. Les Allemands ont attaqué la gendarmerie, mais stupidement, puisqu'il n'y avait plus aucun gendarme. Les gendarmes étaient partis depuis longtemps. Mais bon, ce sont des jeunes. C'est un jeune lieutenant qui a envie de faire le coup de feu, d'entraîner ses militaires à la guerre. Et donc, bon, avant de quitter, parce qu'ils étaient là depuis la veille, avant de quitter les lieux, ils décident de faire tirer la troupe sur la gendarmerie, et éventuellement, évidemment, d'incendier la gendarmerie. Et c'est certainement au cours de cette pseudo-attaque, les balles ont ricoché, c'est arrivé à dans d'autres circonstances. Un soldat a été blessé. Aussitôt, évidemment, on a crié aux francs-tireurs. Où sont les francs-tireurs ? Ben, on voyait bien, évidemment, que la gendarmerie était inoccupée. Et les Allemands ont cru que les francs-tireurs se trouvaient dans l'hôtel. Et c'est à ce moment-là, évidemment, le déferlement de sauvagerie. Ils attaquent l'hôtel, ils mettent le feu à l'hôtel. Mon grand-oncle s'échappe de l'hôtel, c'est un gamin. Il le voit courir et bien, ils l'abattent comme un lapin.

0: Autre fait historique qui est très important et dont on peut encore retrouver la trace aujourd'hui, c'est la présence, et là je fais vraiment un saut en avant, c'est la présence du Kaiser à Spa.
1: Oui.
0: Et j'ai feuilleté un petit peu des documents. Ça a demandé des infrastructures, des nouvelles routes, une ligne de chemin de fer.
1: Une ligne de chemin de fer, oui.
0: C'est incroyable.
1: Oui, oui.
0: En 1918.
1: Oui. Le Kaiser...
0: pour les Spadois, ce n'était pas un détail. Hein.
1: Ah non, pas du tout. Le Kaiser Guillaume, donc Guillaume II, a résidé à Spa à partir du mois de mars 1918. Et jusqu'à son abdication, en novembre 1918, il a été presque tout le temps à Spa. Pas toujours, parce qu'il faisait quelquefois des allers-retours en Allemagne. Il a résidé dans plusieurs... on avait mis plusieurs villas à sa disposition, grosses villas, mais principalement la villa du Neubois, qui existe toujours aujourd'hui. Et donc, il résidait à cet endroit. Et le grand état-major de l'armée allemande se trouvait à Spa. Pourquoi à Spa? Ben parce que les Allemands pensent, au début de 1918, du fait que le front de l'Est s'est effondré, il y a, les Russes ont capitulé, il y a le traité de Brest-Litovsk avec les Russes, donc on peut ramener les troupes allemandes de l'Est sur le front ouest, et les Allemands sont persuadés que s'ils donnent un bon coup de collier, ils vont gagner la guerre. J'ai donc pensé que je pouvais, mais il s'agit bien sûr d'une fiction, mais que je pouvais
0: approcher
1: le Kaiser avec mon arrière-grand-mère, qui devient un personnage de fiction, bien entendu, puisque le personnel des villas où le Kaiser résidait était le personnel belge de ces villas. Et il se trouve qu'à un moment, dans la résidence du Neubois, il a fallu engager une cuisinière.
0: Il y avait une place vacante.
1: Il y avait une place vacante. Et Magda, qui à ce moment-là, évidemment, l'hôtel a été dévasté, elle est revenue chez sa tante à Stavelot. Magda apprend qu'il y a cette place vacante et elle va la prendre parce qu'elle veut absolument savoir ce qui s'est passé avec son fils. Elle veut savoir pourquoi on tue des innocents et elle a envie de poser la question à l'autorité suprême, à savoir le Kaiser.
0: Voilà, tout ça se trouve avec délectation dans La cuisinière du Kaiser. Et je voudrais terminer par... c'est vous qui avez fait la citation, hein, « Si Dieu avait été une femme complétée ».
1: Je pense que c'est Magda qui le dit, bien sûr. Si Dieu était une femme, il n'aurait certainement pas géré les affaires politiques.
0: Il n'aurait pas sacrifié son fils.
1: Et il n'aurait pas sacrifié son fils, oui.
0: Un livre poignant, un livre ancré dans notre histoire, un livre à lire de toute urgence. Merci Armel Job.
1: Avec plaisir, merci.

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0: Tout le monde, évidemment, connaît des gens comme Marie Curie, comme Vézal, je ne peux pas encore en citer beaucoup d'autres, des grands noms. Eh bien, plus près de chez nous, il y a également des scientifiques de haut vol qui méritent qu'on s'attache à eux, qu'on s'attarde à eux. Et c'est le cas, par exemple, du professeur Pastoret de la faculté vétérinaire de l'Université de Liège. Et pour parler de ce grand monsieur, parce que c'en est un, nous avons rendez-vous ce matin avec le professeur Van der Plassen, qui est son successeur, on peut dire.
1: Oui, c'est exact.
0: Et il a été votre mentor aussi, ce monsieur-là.
1: Oui, bon, il a été successivement mon professeur de vaccinologie, d'immunologie, puis il est devenu mon promoteur de thèse, et après il est devenu un ami et un père spirituel, oui.
0: Alors pourquoi, alors c'est vous qui allez l'expliquer, pourquoi allons-nous parler aujourd'hui du professeur Pastoret? Qu'est-ce qu'il a fait de particulier? Parce que quand on s'imagine les professeurs dans les universités, ils sont dans leur amphithéâtre, ils font de la recherche, mais le grand public n'est pas forcément au courant. Et puis il y a des gens qui ont des poules, puis le renard vient manger leur poule. Mmh. Et le renard, ben, il est vecteur quelquefois de choses pas très bonnes. On est en plein dans le sujet là.
1: Oui, donc par rapport aux poules, je crains que le professeur Pastoret n'ait pas rendu service aux éleveurs de poules, parce que avant l'intervention du professeur Pastoret, donc on était encore victime en Europe de la rage vulpine. Donc c'est une rage qui était majoritairement hébergée par le renard roux, donc l'animal que nous connaissons, aussi un petit peu les blaireaux. Et cette rage agissait comme un magnifique moyen de régulation négative des populations de renards. La plupart des renards décédaient avant l'âge de 2 ans, tués par la rage. Après l'intervention de M. Pastoret, la rage a été éradiquée en Europe. Et là, c'est l'origine de l'explosion des populations de renards que l'on connaît, avec des renards qui atteignent facilement les 10-12 ans, comme nos races de chiens.
0: Ah,
1: donc
0: ça
1: il n'a pas rendu service aux éleveurs de poules,
0: mais il a rendu service à qui alors?
1: Mais principalement à la population humaine, puisque la rage vulpine, elle tuait les renards, mais occasionnellement, les renards transmettaient la rage aux animaux domestiques, dont la vache, qui décédait de la rage, et l'homme se contaminait, soit directement par des renards, ou indirectement par d'autres animaux. Donc la rage vulpine était véritablement un problème de santé publique, où on s'est occupé de la rage vulpine, mais pas vraiment pour le renard. C'est surtout pour l'espèce humaine et nos animaux domestiques, pour éviter d'être contaminés directement ou indirectement à partir des renards.
0: Quel a été le parcours alors de M. Pastoret? Il est originaire de quelle région? Comment est-il? Voilà.
1: Donc M. Pastoret est d'origine de la province de Luxembourg. Il a grandi dans un village auquel il était très attaché, le village de Sterpenich.
0: Ce qui est un... Il est à peine belge, là, alors. Hein,
1: oui, oui, enfin,
0: oui, tout dépend. C'est déjà frontière. Quoi.
1: Ouais, il a grandi dans une famille qui avait une activité agroforestière, et au sein d'une famille de 4 enfants. Et c'est assez comique parce qu'il s'appelait Paul-Pierre, il se prénommait Paul-Pierre, et il avait un frère qui se prénommait Pierre-Paul, et 2 sœurs qui s'appelaient Marie-Anne et Anne-Marie. Donc ses parents devaient de toute évidence avoir un esprit très systématique, ce qui est peut-être à l'origine de l'esprit très cartésien et rationnel du professeur Pastoret. Donc il a grandi dans ce village en ayant une admiration profonde pour les vétérinaires, surtout en
0: milieu rural.
1: En milieu rural, vous arrivez en pleine nuit, vous faites la césarienne, donc c'est très impressionnant. Et donc il a voulu devenir vétérinaire, il s'est inscrit à l'école vétérinaire à l'époque de Kureghem, puisque le siège était encore en plein centre de Bruxelles. Et pour la petite histoire, il a commencé ses études à l'école vétérinaire de Kureghem, et puis l'Université de Liège a racheté, ou je ne sais pas comment ils se sont arrangés, mais en tout cas a acquis la faculté de médecine vétérinaire en 1967. Et donc il a terminé ses études en 1970, diplômé docteur en médecine vétérinaire de l'Université de Liège, alors qu'il avait commencé ses études à l'école vétérinaire de Kureghem. Et en 1970, avec son diplôme en poche, il se lance dans la pratique. Il tombe véritablement amoureux du métier qu'il envisageait, et puis... Très rapidement, et c'est une chose dont il m'a souvent parlé, à partir de la première année, il est devenu lassé par la répétition des cas, la difficulté aussi de pouvoir aller jusqu'au bout des choses quand on rencontre des choses rares, mais faute de temps et de moyens, il devait abandonner ses investigations. Et ça l'a frustré. Et je crois que c'était le chercheur qui est en lui qui naissait. Et donc il s'est mis à peine un an après avoir été diplômé, il s'est mis à rechercher une possibilité de faire une carrière scientifique. Et la chance lui a souri, puisqu'en 1972, l'Université de Liège a ouvert ce poste pour étudier les maladies virales vétérinaires. Et donc il a pris ce poste et démarré la fabuleuse carrière qu'on lui connaît.
0: Le renard, à l'époque, il était omniprésent. Il l'est toujours, d'ailleurs, omniprésent.
1: Ah, il est plus omniprésent maintenant qu'à l'époque, parce que les populations ont explosé, mais il y avait des renards partout. Oui. Le renard est un animal qui s'acclimate très très bien, même aux zones urbaines. Hein. On le voit de nos jours, dans la campagne au pourtour de Bruxelles, les renards vont faire leur tour des terrasses le matin pour recueillir les croquettes que les gens leur donnent, parce qu'ils trouvent ça joli. Et c'est très beau. Mais oui, donc il y en a partout, des renards.

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1: Hors micro, on faisait un jeu de mots sur le nom du professeur. Pastoret, petit pasteur. Non, il est au moins aussi grand. Hein.
2: Bon, on va pas.
1: Différent, on va pas.
2: On va pas comparer.
1: Pas ouvrir un débat avec les Français.
2: Des chercheurs. Bon, je crois que Pasteur est probablement un des plus grands chercheurs de tous les temps. Quand on regarde la diversité des choses qu'il a découvert, avec les moyens scientifiques qu'il avait. Non, pour moi, Pasteuret est un très très grand homme et un très très grand chercheur, mais Pasteur est à mes yeux un des plus grands chercheurs de tous les temps.
1: Mais on est dans le même domaine, la vaccination.
2: Oui. D'ailleurs, c'est assez comique de constater que Pasteur a développé un vaccin contre la rage, qui était un vaccin qui était injectable, et M. Pasteuret, son génie, a été de contribuer au développement d'un vaccin qui était administrable par voie orale. Puisque la problématique avec les renards, c'est que vous ne pouvez pas les convaincre de se faire vacciner. Vous pouvez mettre des affiches dans les bois, vaccination anti-rabique gratuite en échange de distribution de chicken wings. Il n'y a pas de renards qui vont venir. Alors d'autres personnes vous diront, il n'y a qu'à les attraper. Alors si vous croyez qu'on peut attraper les renards facilement, ben, je vous conseille de regarder le film Rox et Rookie. Et vous verrez que ce n'est pas facile. Les ruses qu'on attribue aux renards dans ce film sont en deçà de la réalité. Donc on ne sait pas attraper les renards. Et donc l'astuce a été de développer un vaccin contre la rage compatible par voie orale, c'est-à-dire administré sous la forme d'un appât, d'une croquette, d'un snack que l'on distribue gratuitement aux renards. Et là, il y a trois chercheurs qui ont contribué à ça. Il y a tout d'abord la personne qui a démontré qu'on pouvait modifier génétiquement un virus pour lui faire exprimer la protéine d'un autre virus. Ça, c'est le professeur Jeffrey Smith de l'université d'Oxford, qui a montré qu'on pouvait modifier génétiquement le virus de la vaccine, donc c'est le virus qui a servi à nous vacciner contre la variole, et il a montré qu'on pouvait insérer dans ce virus le gène d'un autre virus, de manière à lui faire exprimer cette protéine en plus. Alors le deuxième chercheur, c'est Jean-Pierre Lecoq, qui lui a fabriqué le virus recombinant exprimant la glycoprotéine du virus de la rage, donc il a pris le virus de la vaccine et il l'a modifié génétiquement pour lui insérer le gène codant pour la glycoprotéine G du virus de la rage. Et donc ça, il a montré que ça fonctionnait très très bien par injection. Et puis vient M. Pasteuret qui lui a démontré que non seulement ça marche par injection, mais ça marche si vous le délivrez par voie orale. Et donc il a au début fait des analyses de proof of concept où il a administré avec une seringue dans la cavité buccale à des renards. Il a vu que ça fonctionnait et puis ils ont fabriqué avec une firme pharmaceutique une croquette qui contenait le vaccin et qui permettait, en les parachutant par hélicoptère au-dessus des bois, que les renards les trouvent, croquent l'appât, se vaccinent et ainsi se protègent contre la rage.
1: Est-ce qu'à chaque génération de renards, il fallait recommencer l'opération?
2: Oui, mais l'avantage, c'est que dès le moment où vous avez fait disparaître le virus par la vaccination, là, vous pouvez arrêter la vaccination. Mais il a fallu maintenir la vaccination plusieurs fois de suite pour se débarrasser définitivement du virus. Exactement comme on l'a fait pour la variole dans l'espèce humaine. On a vacciné pendant quelques années, et puis quand il n'y a plus de virus du tout, on a arrêté de vacciner. C'est pourquoi les gens qui sont nés après 1980 ne sont plus vaccinés contre la variole.
1: Les renards, on a éradiqué cette rage en Belgique. Mais le
2: en
1: renard, il connaît.
2: En Europe.
1: Ah oui, j'allais dire, parce que le renard, il connaît pas de frontières.
2: Oui. Mais... c'est pas impossible qu'il y ait une réintroduction. On le voit très très bien pour le moment avec les mouvements des maladies infectieuses. On ne peut pas exclure que la rage soit réintroduite en Europe. Mais dans ce cas-là, si malheureusement elle se réinstalle, il faudra revacciner la population de renards. Oui.
1: Mais on a la solution maintenant.
2: On a la solution, oui. Oui.
1: C'est ça.
2: L'idéal serait quand même de ne pas devoir la réutiliser.
1: Évidemment, mais je pense au loup, par exemple. La problématique du loup, on est assez proche quand même de populations qui bougent, qui traversent.
2: Oui, les loups, ils sont encore plus que le renard, font des migrations importantes. Et c'est clair que ces mouvements de population, d'animaux sauvages, ou parfois par le biais de l'homme, sont des causes de réintroduction fréquente de maladies.
1: Quelles sont les précautions à prendre pour l'homme, par exemple, parce qu'on n'est jamais sûr à 100% que le renard qui traverse notre jardin ne soit... Bon, enfin, ne soyons pas alarmistes, mais...
2: Oui. Donc la rage vulpine, contrairement à la rage urbaine telle qu'on la décrivait du temps de Pasteur, donc la rage urbaine est une rage majoritairement furieuse. Donc ce sont des animaux, des chiens qui vont se mettre à parcourir des distances importantes en mordant tout ce qu'ils rencontrent.
1: Ils deviennent fous, quoi.
2: Ils deviennent fous. Oui, c'est une encéphalite virale. Mais dans le cas de la rage vulpine, c'est une rage un peu différente et ça peut être dangereux. C'est que le renard a une tendance à se rapprocher des habitats et à devenir d'une apparence domestique. Et donc les gens se promènent dans le bois, ils voient un renard. Bon, surtout s'il est en phase terminale ou qu'il ne bouge presque plus, on a tendance à vouloir lui porter secours. Et là, vous pouvez être mordu. Donc toute morsure doit être signalée immédiatement au corps médical pour éventuellement commencer une vaccination ou une sérothérapie prophylactique. Donc ça, il faut systématiquement, quand on a été mordu par un animal sauvage, se rendre chez son médecin et renseigner. Alors idéalement, il faut avoir l'animal qui vous a mordu. Ça permet de faire des analyses, mais ce n'est pas toujours le cas, évidemment.
1: Évidemment, on ne demande pas la carte de visite. Hein.
2: Non.
1: Non, mais ce sont des précautions qu'il faut dire aux gens, parce que oui. Ces derniers temps, il a fait très très beau, la forêt était très belle, on a eu un épisode de neige. C'est pas impossible qu'on puisse rencontrer un renard.
2: Oui, ou un renard blessé en bord de route. Alors, c'est tout à fait positif de s'aider pour l'aider, s'arrêter pour l'aider. Mais si en lui portant secours, vous êtes mordu, toute morsure doit donner suite à une visite chez le médecin et considérer qu'il y a potentiellement un cas de... Il faut savoir que la rage, elle est systématiquement mortelle, une fois déclarée. Donc, quand la rage, les symptômes nerveux se développent, vous êtes condamné à mort.
1: C'est trop tard.
2: Ben, c'est pas trop tard, ça va encore durer un petit temps, mais la
1: oui,
2: fin...
1: Oui, enfin, la fin, on la connaît.
2: La fin, on la connaît. Et donc, il faut, plus tôt on intervient après la contamination, plus grande est la chance de stopper la maladie. Et la période d'incubation étant généralement longue. Surtout si on est... C'est un peu comique à raconter, mais il faut se faire mordre le plus loin possible du cerveau. Parce que le virus de la rage est en fait un virus qui va se transporter par transport rétroaxonal, donc il rentre dans une terminaison nerveuse et il va remonter tout doucement la terminaison nerveuse jusqu'au cerveau. Donc c'est un peu comme de l'électricité dans un câble, mais très lentement. Et donc plus vous êtes mordu loin de votre cerveau, plus le temps d'incubation va être grand et plus on a de facilité à instaurer une immunité protectrice avant que la maladie se déclare.
1: Mauvaise nouvelle pour les petits.
2: Oui, ou les gens qui sont
1: les enfants,
2: mordus, au visage,
1: mordus
2: au visage. Tout ce qui est, plus vous êtes proche du cerveau, plus la période d'incubation va être courte et moins on aura de temps pour intervenir pour instaurer la prophylaxie.

0: Alors, professeur, comme si vos journées n'étaient pas assez chargées avec tout ce que vous avez à faire ici dans cette faculté qui est quand même qui est renommée, hein, parce que il y a des plaques françaises sur le parking, hein, ça vient de loin, hein, pour venir profiter de la science. Vous êtes encore mis un autre chameau sur le dos, chameau pour un vétérinaire, ça se tient. Vous avez réalisé ou fait réaliser une stèle en hommage au professeur Pastoret. Alors, comment ça a commencé cette histoire-là? Et puis après, il a fallu la réaliser.
1: Oui. Je crois qu'elle fait partie de la fierté que nous avons tous pour la faculté. Vous avez mentionné la science de la faculté. Il faut savoir que notre faculté est aussi très fortement réputée pour sa qualité clinique, que ce soit en petits animaux ou en grands animaux. On a une faculté dont on peut être très fier par justement ce mariage d'une science forte et d'une recherche clinique et d'une clinique très très forte. Alors l'histoire de la stèle, quand M. Pastoret est décédé en 2015, ça a vraiment été un choc parce qu'on ne s'attendait pas à son...
0: Jeune, hein?
1: Oui, très jeune. Donc on a été assez choqués. Moi, je voulais qu'un homme comme lui, qui a quand même une carrière scientifique remarquable, ne soit jamais oublié. Et il y a une phrase que j'aime beaucoup, c'est « ne meurt vraiment que celui qui est oublié ». Et donc je me suis dit, comment perpétuer sa mémoire dans la faculté? Et donc l'idée était évidente, c'était de laisser une trace que chaque visiteur soit obligé de prendre conscience. Alors, on a pensé au début à un buste, mais je trouve que ça fait un peu toujours tristounet.
0: Ça fait un peu dissection aussi. Hein.
1: Oui, ça fait un peu musée d'histoire naturelle, comme ça, je n'aime pas beaucoup. Et donc l'idée de faire quelque chose d'artistique, de beau, est née assez tôt. Et donc j'ai passé pas mal de temps à essayer d'imaginer quelque chose de symbolique, parce que j'aime beaucoup la symbolique dans l'art. Et donc j'ai imaginé cette scène qu'on peut admirer maintenant, de ce renard avec le virus de la rage derrière lui, pour bien illustrer que le problème est passé. Alors, réaliser l'œuvre, ça n'a pas été facile, parce que j'étais tombé amoureux du renard qui est sur la stèle quand je travaillais encore aux États-Unis. C'est une œuvre de Georgia Gerber, qui est une sculptrice américaine très connue. Et donc, connue dans l'art, ça veut dire cher. Et donc, au début, j'ai essayé de trouver un renard similaire. Je n'ai pas trouvé quelque chose qui me plaisait autant. Et un soir, j'ai fini par écrire à Madame Gerber, que je ne connaissais pas, pour lui faire part de mon projet. Et elle a accepté de nous vendre cette œuvre à un prix tout à fait réduit, ce qui a permis de l'acquérir. Et le virus, on a dû le fabriquer, parce qu'un virus, il n'y a pas aucun artiste qui a fait un virus de la rage, donc c'est une pièce unique. Donc ça, c'est pour les deux bronzes. Puis il a fallu obtenir les autorisations d'installation au sein de l'université, ce qui ne s'est pas révélé facile. Faire le trou pour faire la dalle de fondation, trouver le rocher qui vient d'une carrière ici pas très loin, il fait 5 tonnes 3. Donc il a fallu trouver un camion pour le transporter, ce qui n'a pas été évident non plus. Et tout ça a été fait par les gens du laboratoire. Donc je veux le souligner que ce monument est la création et l'expression d'une génération qui pour la plupart n'a pas connu M. Pastoret, mais j'imagine pour me faire plaisir à moi, mais pour remercier M. Pastoret et faire que chaque visiteur qui passe maintenant dans la faculté, quand vous passez devant ce monument, vous ne pouvez pas vous empêcher de lire la plaque parce que c'est tellement beau et intriguant. Et comme ça, les gens vont savoir qui était M. Pastoret et ne l'oublieront jamais.
0: Eh bien, c'était la raison pour laquelle on est venu vous rendre visite.

0: Pour revenir, et ce sera la conclusion, pour revenir au professeur Pastoret, quelles étaient finalement vos relations? Elles étaient amicales, sinon vous n'auriez pas fait la stèle. Mais pour quelles raisons cette admiration est-elle si présente? Qu'est-ce qu'il a transmis? Parce qu'un enseignant, il transmet pas juste sa science.
1: Oui, tout à fait. Donc, Monsieur Pastoret, enfin, à mes yeux, c'était un homme avant tout qui transpirait la passion et qui savait la transmettre. C'était aussi un homme, en termes de qualité humaine, c'est l'homme, mais je ne le dis pas pour l'objet de cette interview, mais c'est probablement l'homme le plus simple, le plus humble que j'ai connu dans ma vie. C'est extraordinaire. Il poussait toujours les gens en avant. C'est un homme qui n'avait pas d'ego, comme bon, la science a tendance à sélectionner des gens qui ont un ego un peu surdimensionné.
0: C'est pas lui qui aurait signé le mémoire d'un de ses
1: Non,
0: étudiants, comme parfois ça se
1: ni
0: fait.
1: donner son nom au laboratoire. Vous avez maintenant des organismes de financement de la recherche qui vous obligent à donner votre nom au laboratoire. Donc c'est quelque chose qui aurait fait hurler Monsieur Pastoret. Il ne l'a jamais fait. Moi, je ne le ferai jamais non plus. Ce laboratoire s'appelle laboratoire de vaccinologie, comme lui, il l'a baptisé, et ça restera comme ça tant que moi, je serai là. Mais donc, c'était un homme humble, gentil, extrêmement intelligent, une force de travail. D'ailleurs, dans l'œuvre, on a voulu que le roc, le rocher, soit quelque chose d'imposant et de solide pour justement aussi illustrer la robustesse de l'homme et de son œuvre scientifique. Parce que rien de ce qu'il n'a fait n'a été démenti scientifiquement. Donc oui, c'était un grand homme. Il me manque beaucoup.
0: Merci beaucoup.

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3: Bonjour à vous qui nous faites le plaisir de nous rejoindre pour ce réveil de mots. Bonjour Grégory.
4: Bonjour Myriam, bonjour à toutes et tous.
3: Voilà, aujourd'hui nous sommes dans la deuxième émission de cette nouvelle saison et nous allons nous pencher, mettre sous la loupe un nouvel adage venu d'il y a certainement très longtemps. Et pour cela, notre petite mise en bouche. Alors ici, je dois quand même vous donner le contexte.
4: Oui.
3: Il s'agit d'un extrait d'une interview de l'écrivain Michel Houellebecq, qui était invité par Thierry Ardisson.
5: Non, ce que vous avez dit de plus sérieux et de plus grave, en parlant du prix Goncourt que vous n'avez pas eu, vous avez dit, mon éditeur, en l'occurrence Flammarion, n'avait pas de ligne budgétaire pour acheter les jurés.
6: Ben oui.
3: Voilà.
4: C'est peut-être vrai. Et moi non plus, je n'ai pas eu le prix Goncourt, Myriam. Maintenant, je sais pourquoi.
3: Alors, pourquoi est-ce qu'on a choisi cette réplique de Michel Houellebecq, qui était, je le rappelle, très jeune à l'époque.
4: Ouais, okay.
3: Alors, sur la vidéo, d'ailleurs, il est méconnaissable.
4: Hein, d'accord.
3: Parce qu'on a gardé l'image de son visage aujourd'hui. Mais voilà.
4: Oui, et ça m'intéresse l'explication, parce que je ne l'ai pas vu tout de suite, hein, moi.
3: Ah,
4: pourquoi. Je sais évidemment
3: donc,
4: l'intitulé de l'émission.
3: Houellebecq, qui était quand même déjà un écrivain très reconnu, et dans cette interview, Ardisson rappelle que ses livres sont vendus à 200, 300 000 exemplaires. Et donc, il cite son propre éditeur, donc, c'est-à-dire celui qui lui a permis de connaître le succès.
4: Oui,
3: et qu'est-ce qu'il fait?
4: Bah,
3: il le traite de magouilleur, quoi. En quelque sorte, il l'accuse d'acheter les voix des jurys du Goncourt.
4: Ce qui
3: est une accusation peut-être vraie, peut-être pas. Mais en tout cas, c'est quand même pas très élégant.
4: Oui.
3: Et d'ailleurs, la réaction de Flammarion...
4: Ah, ils sont étonnés.
3: A été quand même...
4: autour de la table, on sent qu'ils ne s'attendaient pas à ce qu'ils répondent ça.
3: Pas du tout.
4: Parce que même Thierry Ardisson, qui avait quand même un certain capacité de réaction...
3: Si on avait été plus loin, il assistait, disant « Oui, bah, vous savez. Ah bon, vous ne le savez pas. Bah, moi, je le sais. Bon, voilà, très bien. » Et bah, c'est ce qu'on appelle cracher dans la soupe.
4: Oui, c'est ce que j'avais à peu près compris, mais je m'étais dit « Tiens, c'est curieux, je ne vois pas le lien aussi direct que d'habitude. »
3: Et ben voilà.
4: Il fallait le contexte. Hein.
3: C'est un exemple de Michel Houellebecq, ce n'était pas la première fois, ça n'a pas été la dernière, où il a craché dans la soupe. Ceci fait, il n'a pas été le seul. C'est assez fréquent, les artistes reconnus qui...
4: Oui, ça peut arriver. Hein.
3: Voilà.
4: Ouais.
3: Alors c'est vous, cher Greg, qui aujourd'hui nous allez
4: éclairer l'expression.
3: Oui.
4: Alors il y a des choses, on comprend bien, hein, on comprend bien l'image, elle est visuelle. Hein, là pour le coup, on retombe avec les soupes. Hein, j'avais les vieilles marmites et les meilleures soupes.
3: C'est vrai.
4: Donc c'est très bien. On a le fil rouge des bonnes soupes. Quand on parle diététique, on sait à qui on peut faire appel.
3: Oui.
4: Alors la soupe est toujours évidemment associée à un aliment de première subsistance. Hein, donc cracher dans la soupe, c'est cracher dans en fait ce qui vous fait vivre. Clairement ici, l'exemple est bien choisi. Cracher sur son éditeur, alors que c'est quand même l'éditeur qui lui permet malgré tout de pouvoir vendre ses livres, d'être connu, etc. Donc c'est cracher sur ce qui lui permet de subsister, comme la soupe est l'aliment bien riche de tous les jours, qui n'est peut-être pas l'aliment le plus sexy du monde, on va dire ça comme ça, mais enfin soit, qui est un aliment bien nécessaire et qui tous les jours apporte sa valeur nutritionnelle, notamment les bonnes vitamines. Prenez de la soupe, c'est bon pour la santé. Alors j'ai aussi été voir, donc ça c'est un peu pour l'origine, je crois qu'elle est assez claire, mais j'ai été aussi voir ce qu'on dit dans d'autres langues. Alors il y a évidemment une expression qui est dans toutes les langues et qui a à peu près le même sens, c'est mordre la main qui vous nourrit. et on la retrouve dans les autres langues. Je passe pas les différentes traductions, c'est quasiment littéral, mais,
3: oui,
4: mais
3: ça
4: on comprend
3: c'est...
4: bien aussi. Hein.
3: On comprend bien, et puis ouais. Là, c'est l'allusion évidemment à ces chiens qui sont parfois très mal lunés et qui effectivement vous interdisent d'approcher du bol que
4: alors
3: vous venez
4: que vous
3: de
4: êtes... Mais oui, et on voit aussi très bien la situation. Vous êtes là avec votre gamelle et le chien est en train d'aboyer, il veut vous mordre et finalement, vous ne savez pas donner et déposer la gamelle. Hein.
3: Voilà.
4: Et donc ça, c'est une expression internationale aussi.
3: D'accord.
4: Cracher dans la soupe relativement aussi. Hein. Je ne vais
3: c'est
4: pas
3: vrai.
4: Passer ce qui est plus littéral. Mais il y a parfois des petites subtilités, notamment en allemand. J'ai vu ça. Alors, le néerlandais est plus proche de nous. C'est « in de eigen handen spugen ». Cracher dans ses propres mains, ici, plutôt que la soupe. Bon. Mm-hmm. Portugais, c'est pareil. Cracher dans le plat dans lequel on mange. Mais en allemand, ils ajoutent « jemanden ». In die Suppe spucken. Ça veut dire cracher dans la soupe, mais vis-à-vis de quelqu'un. Et donc, on ne crache pas dans sa propre soupe en Allemagne.
3: Ah.
4: On crache dans celle du voisin, si j'ai bien compris. Ce qui est un autre concept.
3: D'accord.
4: Donc, on va cracher dans ce qui fait subsister le voisin. Donc, si je comprends bien le sens du datif. Et alors, une autre que j'aime bien, alors, j'ai pas su voir, on la trouve apparemment dans plusieurs origines. En Irlande, je l'ai vu pour proverbe irlandais, et en même temps au Sahel. Vous avouerez que ce n'est pas deux régions qui sont côtières, qui sont frontalières. Donc, je ne sais pas qui a la primeur de l'expression.
3: Et vous êtes sûr que là, c'est... Je vous dirai pourquoi après. Oui. Est-ce que vous êtes sûr que ça a le même sens que chez nous?
4: Ah non, parce que justement, elle est un peu différente. Et là, elle dit « ne crache pas dans le puits, car tu vas peut-être devoir en boire un jour ». Et j'ai trouvé ça joli.
3: Ah oui.
4: Parce qu'on se dit « ouais ». Attends, et c'est pareil au Sahel, ne crache pas dans le puits si tu ne sais pas si tu devras encore y puiser. Et donc, c'est un peu ces vieux proverbes de vieux sages.
3: Oui.
4: Écoute, tant que tu as peut-être besoin de ce bon plat ou de ce puits qui peut t'apporter de l'eau, prudence, quoi.
3: Protège-le,
4: voilà. Et c'est intéressant parce qu'avec toutes les dynamiques aussi écologiques, vaut mieux pas détériorer ce qui est susceptible de nous faire vivre, même dans une relation, hein, dans les contextes relationnels.
3: Absolument.
4: On ne va pas laisser pourrir des relations
3: c'est
4: qui nous font vivre aussi. Donc, je trouvais ça intéressant, même si on s'éloigne un peu de la soupe et qu'on va dans le puits.
3: Figurez-vous que, cherchant comme ça, de manière gratuite, dans les vidéos sur cette expression, dans ce qu'on appelle des reels, c'est-à-dire des vidéos qui ont quelque chose comme 8 secondes, il y en avait une qui a été effectivement, là j'ai vérifié, tournée. Alors, c'est un pays africain, et là, au contraire, celle qui fait la soupe, elle doit cracher dedans une fois.
4: Ah, ça c'est... Ah oui.
3: Pourquoi, je ne sais pas. Je n'ai pas réussi à trouver, mais il paraît qu'il y a certaines peuplades où, effectivement, la femme, parce que c'est toujours une femme qui prépare ça, est priée de cracher une fois dedans.
4: Ah oui. C'est intéressant. Oui, si, c'est.
3: Je ne sais pas quel est le.
4: C'est sans doute une toute autre signification du rituel, là, pour le coup. Hein.
3: Ah oui. Et on voit qu'elle le fait avec. Presque comme un rite.
4: Oui, c'est ça, c'est vraiment
3: après,
4: rituel.
3: Elle mélange, on peut supposer qu'elle n'est pas atteinte d'une maladie.
4: J'allais dire, oui, c'est avec, avec une personne qui aurait la tuberculose ou ce genre de choses. Évitez de faire ça chez vous.
3: Oui.
4: Vérifiez quand même que vous êtes en bonne santé. Pas si vous avez eu le Covid.
3: Non.
4: Voilà, hein, on ne voudrait pas s'associer à ce genre de d'incontrôlé.
3: Mais
4: c'est beau parce qu'en même temps, c'est se dire, voilà, la personne y met du sien jusqu'à un tout petit geste qui, à mon avis, n'a pas d'impact sur la qualité de la nourriture et qui est mélangé et recuit hein, peut-être derrière aussi. Donc, je ne sais pas exactement, mais voilà, ça donne de la personnalité au plat.
3: Absolument.
4: Ouais,
3: je me demandais aussi, est-ce que l'on sait quand cette expression est apparue ou bien
4: non,
3: elle
4: ça, j'ai pas
3: elle
4: trouvé.
3: Est tellement...
4: Elle est un peu intraçable, j'ai eu l'impression. J'ai vu très peu de citations littéraires, ce qui n'est pas étonnant puisque l'expression n'est pas particulièrement élégante.
3: Non.
4: Mais il y a assez peu d'auteurs qui l'ont utilisée. C'est vraiment un langage populaire, quoi.
3: Mais un langage populaire qui est tellement répandu, hein, mm-hmm. comme vous le dites, puisqu'on le trouve quand même dans de nombreuses langues, que c'est quand même alors une attitude qui a dû être mise en évidence, qui a été observée et critiquée, parce que se cracher dans la soupe, c'est jamais une belle chose.
4: Oh, oui. Et en principe, ça fait qu'on ne va pas prendre sa soupe après, dans le cas justement ici de la coutume que vous avez décrite, c'est l'inverse. Mais là, cracher dans la soupe, c'est vraiment dire « moi, je n'en veux pas, paf !» Et on s'en débarrasse.
3: Et on s'en débarrasse, oui, effectivement.
4: En espérant peut-être avoir mieux après, mais ce n'est pas nécessairement le cas. Hein.
3: Non.
4: On peut se souvenir aussi de Fab de La Fontaine, avec le héron qui ne veut pas manger les premiers poissons qu'il voit, et puis qui se retrouve avec un petit goujon et qui est tout content finalement d'avoir un goujon et qui se dit « mais quel plat de luxe pour moi, un héron, je vais prendre ce gros goujon
3: !» Oui, la semaine dernière, nous évoquions le risque menaçant et qui nous invitait à prendre la poudre d'escampette. Oui. Ici, c'est peut-être un risque aussi que l'on prend de cracher dans la soupe, mais que l'on risque de payer aussi sans en être nécessairement conscient.
4: Hein. Oui, c'est sûr.
3: Alors, on va écouter, ici, je vous disais la semaine dernière, on trouve sur Internet des chansons, des groupes. Personnellement, je ne connaissais
4: pas
3: le groupe, à nouveau, les soucoupes violentes. Pas volante, hein. Les soucoupes violentes. Alors, c'est un groupe qui n'a pas fait un tabac dans les années entre 92 et 96, si j'ai bien lu, qui a quand même sorti deux CD complets qu'on peut écouter sur Internet. Et une des plages de ce deuxième CD, ça s'appelle « Cracher dans la soupe ».

0: Faut pas, surtout pas cracher dans la soupe, nous disent les soucoupes violentes. À propos de cette expression, hein, remarquez d'ailleurs qu'ils disent je suis quelqu'un qui a de la chance et donc si je veux la conserver, bah, faut peut-être pas cracher dans la soupe.
1: Oui,
0: c'est d'un réalisme.
1: Oui, c'est pas faux. Et ça m'a fait penser aussi, c'est une expression un peu différente, mais l'herbe n'est pas plus verte ailleurs. Mais c'est un peu ça aussi, parfois, se dire bah, on n'est peut-être pas si mal avec ce qu'on a. Il ne faut pas toujours.
0: Exactement.
1: Voilà. Cracher sur son bonheur, en tout cas.
0: Et puis, on va aller tout doucement vers l'explication et les prolongements.
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0: Oui, cracher dans la soupe, ben, j'ai un peu cherché les exemples, quelques exemples, et finalement, je me dis, ils sont innombrables.
1: Ils sont, oui, je pense aussi, oui.
0: Aujourd'hui, on a...
1: On est une bande d'ingrats.
0: Eh bien, il y a de ça, parce que tout de même, et je pense notamment la critique répétée, et parfois, en tout cas, compréhensible de beaucoup de citoyens, qui critiquent notre système de sécurité sociale.
1: Ah oui, oui, oui, c'est vrai. Hein? Ça, c'est un bel exemple.
0: Qui n'est pas, alors, qui ne serait bon que pour les profiteurs, etc.
1: Ouais,
0: mais
1: oui, oui.
0: Je pense que c'est oublier que nous-mêmes, nous sommes dans ce système, que nous en bénéficions, hein, puisque tout de même, ben voilà, si nous sommes malades, nous allons chez le médecin, nous ne payons pas un prix plein. Si nous avons un accident, nous sommes couverts par une mutuelle. Alors bien sûr, nous y contribuons, mais quand on voit, quand on est hospitalisé, quand on voit sur la facture après le coût réel d'une opération, on se dit ben, qu'on n'aurait peut-être pas pu la payer si on avait dû tout payer. Hein, et qu'il y a là quand même une grosse, grosse couverture. Je trouve que ce mot est joli. Quand on parle de couverture sociale, c'est ce qui protège, hein, qui protège du froid, qui protège... voilà. Et aujourd'hui, ben, quand même, on a beaucoup tendance, et parfois je me mets dedans, parce que je pense qu'on est tellement dans ce modus que... On dit oui, oui, mais quand même, ça pourrait être mieux. Et puis voilà, on crache dans cette soupe de la sécurité sociale qui est quand même un des grands, grands, grands bénéfices dont notre société peut se targuer. Je pense aussi, alors ça peut être compréhensible chez les ados parce que l'ado, par définition, il est contre, hein, il se construit. Et pour se construire, eh ben, il a besoin d'être contre et d'être d'abord contre ceux, les parents qui l'entretiennent, qui le nourrissent depuis qu'il est bébé, qui payent généralement quand même beaucoup de choses dans sa vie, qui lui donnent de l'argent de poche, jamais assez, on le sait, etc. Et puis parfois, ça peut durer très longtemps. J'ai connu, vous aussi sans doute, Grégory, qui l'a rencontré encore aujourd'hui, de ces étudiants... Enfin, peut-être pas dans votre branche. Le latin et le grec, je pense que ce n'est peut-être pas la faculté où on rencontre le plus de doubleurs.
1: Non, mais ça peut arriver.
0: Ça peut arriver.
1: Partout,
0: hein. Oui, mais enfin, je pense à ces étudiants qui ont besoin d'explorer un peu tout, là, hein,
1: oui,
0: passant
1: oui.
0: De la médecine au droit, enfin, la communication, et bon, etc.
1: C'est une difficulté à trouver son chemin et ce qui correspond à ce qu'on veut faire.
0: Et, hein. Et qui considèrent que c'est un droit et qui, par exemple, s'indignent lorsque les parents disent « Écoute, tu sais, c'est jamais que le troisième échec que tu te payes, ben maintenant tu vas essayer de financer ton Minerval ».
1: Oui, et puis il y a même les règles du coup de finançabilité des études. Hein, avec,
0: absolument.
1: Ça avait fait beaucoup de bruit à l'époque quand les règles
0: oui.
1: se sont, on va dire, durcies en défaveur de ce genre de parcours, évidemment.
0: Oui, oui, oui. Oui. Et donc, quand même bien voir que le fait de pouvoir, en Belgique, et d'ailleurs ça attire jusqu'aux étrangers aussi, hein, de nos amis français, etc., pouvoir entreprendre n'importe quel type d'études.
1: Oui.
0: Hein, celui
1: à
0: que...
1: peu de choses près, hein, même sans examen de passage pour la plupart. Bon, il y en a parfois. Mais...
0: Hormis la médecine et les ingénieurs, je pense qu'on peut.
1: En général, il y a très peu de concours.
0: Il n'y a pas
1: de
0: concours
1: de
0: d'entrée. Hein,
1: voilà.
0: Voilà.
1: Quelle
0: pour...
1: que soit l'école de laquelle on sort du secondaire.
0: Ah oui, y compris les hautes écoles. Hein. Pourquoi y a-t-il beaucoup d'étudiants français, par exemple, dans nos écoles d'éducateurs? Ben parce que si on veut être éducateur, éducatrice en France, il faut passer un concours.
1: Oui, bon. Oui.
0: Et donc, cracher dans la soupe, ben, c'est le moment de dire, ben, enfin, c'est un système pourri, j'ai quand même bien le droit, etc. Sans se rendre compte que le simple fait de pouvoir entreprendre des études parce qu'on pense qu'on est fait pour, qu'on aime ça, ce qui est très bien. Mais si on n'investit pas un minimum, c'est pas possible. Enfin, et réclamer à ce moment-là de pouvoir faire ses études en 10 ans s'il faut. Bon.
1: Il y a une prise de conscience aussi qu'on n'est pas tout seul dans un système social. Absolument. Ça sous-entend un collectif, un groupe. Oui. Et donc, quand on réfléchit avec des critères individuels par rapport à ce qu'apporte un système collectif, social, évidemment, ça peut faire quelques frictions.
0: Tout à fait. Mais vous l'avez dit, hein, quand vous parliez du puits, de la forme africaine de l'adage, hein, ne crache pas dans le puits parce que tu pourrais devoir y boire un jour.
1: C'est vraiment ça.
0: C'est vraiment ça. De même, c'est les Allemands qui disent on crache dans la soupe, mais celle du voisin.
1: Oui, c'est ça,
0: mais jamais
1: datif.
0: Dans la sienne. Hein. Oui. Et donc, effectivement, quand on est dans un système collectif, et en principe, l'image de la soupe, c'est que c'est la soupe qui est servie à toute la famille, à tout le monde. On parle de soupe populaire, même pour des grands groupes. Et donc, effectivement, cracher dans cette soupe, comme si elle était mauvaise, etc., c'est quand même oublier qu'on est bien content de l'avoir aussi.
1: Et en plus de ça, c'est cracher à la figure, pour reprendre ce mot-là, mais de la personne qui l'a préparé.
0: Absolument.
1: Je trouve que c'est ne pas reconnaître la valeur et le travail des personnes qui sont derrière la préparation de la dite soupe.
0: Absolument.
1: Ouais, et c'est terrible.
0: C'est terrible. Et puis, je pense aussi, et bon, là, vous et moi, nous avons connu, nous connaissons, vous connaissez le même milieu. J'ai toujours entendu dans toute ma carrière, il y a plus de 40 ans, des enseignants qui se plaignaient d'avoir un métier hautement fatigant. Mmh. Alors, bien sûr, on ne dira pas qu'enseigner...
1: Oui, ce n'est pas les doigts de pied en éventail. Ah, hein, on n'est pas en train de dire ça. Vous avez un passé dans les écoles, donc je crois que vous êtes bien mis pour savoir
0: et ça. Et il y a des fois où, quand on rentre chez soi, c'est à peine si on sait comment on s'appelle. Mais il n'empêche que j'ai quand même toujours hautement apprécié de me dire « Mais moi, arrête de te plaindre. Est-ce que tu te rends compte que tu es en vacances en même temps que tes enfants ?» Parce qu'élever une famille nombreuse et pouvoir enseigner en temps plein, je trouve que c'est un privilège. Sans devoir courir à des gardiennes, des garderies, des stages, etc. Non, on est en vacances en même temps que nos enfants. On finit pratiquement en même temps qu'eux. Et donc, ça permet une vie familiale qu'aujourd'hui, beaucoup de femmes ne peuvent pas se permettre. Et donc, je trouve aussi un peu malséant, notamment vis-à-vis des autres, de se plaindre de cet aspect de fatigue, alors qu'on a quand même là quelque chose qui est rare et qui, finalement, même dans des pays, puisque nous sommes un des rares pays de l'OCDE, où un enseignant travaille 22 heures semaine dans le secondaire.
1: Au niveau de ses cours,
0: on est bien d'accord demande, hein, on arrive facilement à 40 heures avec tout le reste. Mais enfin, une chose est de devoir, comme dans tous les autres pays, en Allemagne, au Canada, etc., les enseignants doivent être 38 heures semaine sur place.
1: Oui.
0: Alors, on dira... Oui, ils ont peut-être davantage de moyens pour travailler sur place. Mais enfin, j'ai toujours trouvé quand même que corriger des dissertations assises dans un fauteuil chez soi, c'était quand même aussi
1: un
0: confort. Hein.
1: Et je crois qu'il y a deux choses aussi un peu en parallèle et différentes. C'est, on peut signaler ce qui pèse, parce que, évidemment, cracher dans la soupe, ça ne veut pas dire ne pas reconnaître des difficultés qu'on peut rencontrer, mais c'est ne pas cracher dans toute la soupe pour autant. Parce qu'évidemment qu'il y a des difficultés, évidemment qu'on peut en parler assez proche, mais ce n'est pas pour autant qu'il faut rejeter en bloc et jeter l'eau avec le bébé.
0: Le bébé
1: et l'eau.
0: Ah oui, ça c'est
1: donc,
0: certain.
1: Je crois qu'il y a un peu de ça parfois dans certains milieux sociaux, professionnels et autres, mais c'est qu'on trouve que tout d'un coup, tout est nul et on est la victime de tout le système. Et là, je crois qu'on se trompe un peu.
0: Vous savez, vous avez utilisé le mot tout à l'heure, je le relève, c'est le mot de loyauté et de gratitude.
1: C'est
0: la loyauté, mais c'est finalement... dans le fond, pour savoir ce qu'est la loyauté et peut-être aussi la gratitude, c'est-à-dire reconnaître ce qui nous a été donné, il suffit de regarder là où ça n'existe pas. Et donc, regardons tous les endroits où par exemple, l'ado, dès qu'il a 15 ans, il est prié de travailler, il ne peut pas faire d'études, il ne peut pas choisir les études qu'il veut, ça c'est très très répandu. Regardons les pays où la sécurité sociale est réduite à un strict minimum, tout le reste étant payant.
1: Où la paix n'est pas un acquis.
0: Exactement.
1: Parce que, bon, on voit que maintenant, aussi chez nous, on en prend conscience que la paix n'est pas nécessairement un acquis.
0: Mais non.
1: Et que du coup...
0: Mais non. Et, voilà. Et donc, finalement, cracher dans la soupe au sens premier qui est... voilà, je suis... tributaire du salaire que l'on me donne, ça me permet de vivre et parfois de bien vivre, mais dans le fond, je vous dis que ce système est détestable. C'est finalement une forme d'individualisme et qui, évidemment, s'accommode bien de cette attitude, puisque ce qui est au centre maintenant, c'est le bien-être et la construction de soi par soi-même.
1: Ouais.
0: Je ne dois rien à personne. Eh bien, si, on revient tout le temps et je pense que nous aurons encore d'autres occasions de le faire dans cette émission, de rappeler qu'on ne vit pas tout seul.
1: Bah oui, c'est scier la branche sur laquelle on est assis, pas sans se rendre compte justement qu'on n'est pas tout seul, qu'il y a une branche en dessous de nous et que si on ne peut pas s'asseoir sur la branche et qu'on est en train de la scier, on va tomber avec, évidemment. Ben oui.
0: Voilà. Alors, ça ne signifie évidemment pas qu'on doit servilement, et vous venez de le rappeler, accepter tous les dysfonctionnements, tout ce qui ne va pas dans une relation, y compris une relation, patron-employé. Et on va en voir très vite, dans quelques instants, un exemple sonore avec Mozart. On va terminer cette émission avec notre ami Wolfgang Amadeus.
1: Ouais, un bel opéra.
0: Alors, Wolfgang Amadeus, il savait cracher dans la soupe, il faut bien dire. Alors, il avait des mécènes très généreux, dont un archevêque au début de sa carrière, l'archevêque Colloredo, italien, qui vraiment lui a permis aussi, comme on dirait aujourd'hui, de décoller. Parce que vraiment, il lui donnait beaucoup d'argent pour pouvoir se produire un peu partout en Europe. Donc pour voyager, pour vivre, pour faire vivre quand même sa petite famille aussi, etc. Mais Mozart était un esprit très frondeur. Et donc, il ne supportait plus Colloredo. Alors, à la défense de Mozart, c'est vrai que Colloredo avait un peu tendance à le considérer comme un domestique de luxe, mais un domestique. Et donc, Mozart a craché dans la soupe, n'a pas hésité à se moquer de l'archevêque. Et dans l'extrait de l'enlèvement au sérail que nous entendons, il y a dans le livret des petites pointes qui ne sont pas très, très agréables pour ses mécènes. Tant et si bien que, évidemment, il s'est fait mettre à la porte par l'archevêque. Là aussi, coup de pied au derrière, paraît-il, d'un de ses serviteurs. Bon, il a rebondi ailleurs, hein. Faut pas s'en faire. Ouais. Donc voilà, le fait que jusqu'où peut-on aller pour cracher dans la soupe, quand même ça vous permet, s'il n'y avait pas eu des mécènes comme Colloredo, peut-être qu'on ne parlerait pas aujourd'hui de Mozart.
1: C'est vrai.
0: Voilà. Merci à vous, cher Grégory.
1: Merci beaucoup.
0: Merci à nos amis auditrices et auditeurs. On va se quitter avec donc un extrait de l'ouverture de l'enlèvement au sérail de Wolfgang Amadeus Mozart. Passez une très belle semaine. On vous fixe déjà rendez-vous. À bientôt.
1: À bientôt.

Bonjour à toutes et bonjour à tous. Je suis très heureux de vous présenter l'émission Génération 60s. Je vous propose de redécouvrir la fabuleuse histoire musicale des années 60 avec les chanteurs et groupes qui ont marqué notre jeunesse. Septembre 1961, c'est une surprise pour tous les jeunes de trouver dans les kiosques un mensuel à la gloire de ces chanteurs, que tous les autres journaux assassinent à longueur d'articles. Il s'agit de Disco Revue, créé à Nancy par un garçon de 18 ans, Jean-Claude Berton, épaulé par sa sœur Valérie et son beau-frère, le photographe des rockers Bob Lampart. Le premier numéro de Disco Revue est sorti le 21 septembre 1961. L'apprécié n'explosera vraiment qu'avec le premier numéro de Salut les copains, daté de juillet-août 62. Daniel Filipacchi avait créé l'émission sur Europe numéro 1 dès le 19 octobre 59. Il raconta dans quelles conditions. Au départ, c'était une jeune Américaine de 17 ans qui présentait cette émission le jeudi après-midi pendant une demi-heure. Elle avait un chat et elle le mettait à côté du micro et le chat qui criait lorsqu'elle le pinçait. Au bout d'un moment, Lucien Maurice en a eu assez du chat et a demandé à Daniel Filipacchi de le remplacer. Nombreux sont les lycéens, lycéennes, jeunes ouvriers, jeunes mamans, qui à 17 heures en effet se branchent sur les grandes ondes où Daniel et sa petite équipe programment les derniers tubes anglais et américains. En plus, dans son magazine superbement illustré, le service photo était dirigé de main de maître par Jean-Marie Perrier. Le tirage de Salut les copains dépassera le million d'exemplaires. On découvre leurs visages, leurs secrets, leur passé, leurs projets. Tout, ils savaient tout sur les idoles les plus populaires. Et Sylvie Vartan, la chouchou de Daniel, avait été introduite par son frère, Eddie Vartan, qui était le chef d'orchestre de Frankie Jordan. C'est d'ailleurs avec la chanson « Panne d'essence » qu'elle est entrée dans le grand monde du music-hall.

En mars 1962, Jean-Claude Berton écrivait dans son magazine Disco Revue « Sylvie Vartan fait un malheur à chacune de ses apparitions sur scène. » Jeune lycéenne de 16 ans et demi, Sylvie Vartan est une chanteuse de rock'n'roll et de twist au talent indiscutable. À force de volonté et de travail, Sylvie saura tracer son chemin dans la gloire. L'histoire de Sylvie Vartan, eh bien, elle débute réellement un 15 août 1944 à 6h30 pour les amateurs d'astrologie. C'était à l'hôpital d'un petit village bulgare à une soixantaine de kilomètres de Sofia. En 1952, la guerre et la politique ont dévasté la Bulgarie. Aussi, les Vartan vont-ils émigrer en France? Ils débarquent à Paris la veille de Noël et passeront 5 ans dans une chambre d'hôtel de la rue Montmartre. Sylvie fréquente les lycées Victor Hugo et Hélène Boucher. Et c'est alors qu'elle étudie dans cet établissement qu'elle est choisie par Francky Jordan pour chanter avec lui « Panne d'essence ». L'énorme succès remporté par cette chanson l'incite à persévérer et elle enregistre en octobre 1961 son premier 45 tours en solo « Quand le film est triste ». ».

En novembre, elle participe à sa première émission de télévision Discorama de Denise Glasser, qui était une productrice-présentatrice branchée. Et en décembre, Sylvie Vartan apparaît dans le spectacle de Vince Taylor à l'Olympia.

À propos de son passage à l'Olympia, Sylvie raconte que le public est habitué à voir les musiciens avec le chanteur. Elle, elle était toute seule devant le rideau et les musiciens derrière. Cela l'a énormément handicapée. Sylvie n'abandonne pas pour autant la scène. On la retrouve quelques semaines plus tard dans le spectacle de Gilbert Bécaud et pendant l'été 1962 avec Richard Anthony. Entre-temps, elle sortira un super 45 tours.

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1: À la rentrée, Sylvie Vartan est la vedette à l'Olympia du spectacle Les Idoles des Jeunes avec Claude François et Lite Leva. Elle chante Quand le film est triste, mais aussi Tous mes copains et Le Locomotion, justement créé par l'adolescente Lite Leva. Parmi les chansons qu'elle chante sur scène, il y en a une qui est particulièrement appréciée par le public en écoutant la pluie.

Revenons maintenant, si vous le voulez bien, sur les décideurs. Et pendant l'hiver qui suivit le triomphe de Jean-Claude Killy aux Jeux de Grenoble, Eddie Barclay se trouvait en vacances à Val d'Isère et dîna un soir avec le triple champion olympique qui lui proposa de l'emmener skier le lendemain. Le rendez-vous fut pris. À 10 h, il se retrouve au sommet. Jean-Claude Killy part en tête en disant au roi du disque de suivre sa trace et en lui promettant de ne pas aller trop vite. 400 mètres plus bas, Jean-Claude Killy se retourne et attend quelques secondes, puis se dit qu'Eddie Barclay a été retardé par une chute ou qu'il a pris un autre chemin. Alors il dévale tout. Arrivé en bas, qui voit-il ? Eddie Barclay, déjà déchaussé, qui lui lance « Eh bien Jean-Claude, qu'est-ce qui t'est arrivé ? Je m'inquiétais. » Jean-Claude Killy n'en croit pas ses yeux, ne comprend pas. « C'est pas possible qu'Eddie Barclay skie plus vite que lui. » Eddie Barclay le laissera réfléchir jusqu'au soir, avant de lui avouer la vérité. Il avait loué un hélicoptère. À peine le champion olympique parti, l'hélico s'est posé et avait embarqué Eddie Barclay pour l'amener au bas des pistes, le tout en moins d'1 minute.

L'expression « on se fait une petite bouffe » eh bien, passée désormais dans le langage courant, c'est Eddie Barclay qui l'a inventée. Pendant des dizaines d'années, il l'a répétée aux uns et aux autres en guise d'invitation. En fait, ces bouffes étaient tout sauf petites, tant sur le plan gastronomique qu'en ce qui concerne le nombre de participants. Car si on additionnait ceux qui étaient conviés au départ, ceux qui s'étaient joints au dernier moment, et les piques-assiettes, eh bien les tables étaient souvent conséquentes.

Un jour au mois d'août, en vacances, à Saint-Tropez, Jean peignait les croises sur le port. Et il dit à Eddie Barclay, « Tu ne fais rien ce soir? On se fait une petite bouffe tous les deux? 9h à l'auberge de Mour. » C'était à l'époque le meilleur restaurant de Saint-Tropez. À l'heure convenue, Jean Peignet était là. Mais au lieu de deux, ils étaient 24 à table. Et Jean Peignet ne connaissait personne à part Eddie Barclay. À la fin du repas, tandis qu'Eddie Barclay y réglait une addition astronomique, Jean Peignet n'a pas pu s'empêcher de lui glisser à l'oreille. « Mais tu ne m'as pas dit que c'était un banquet? Qui sont tous ces gens ?» Eddie Barclay émergea du nuage de son cigare et eut cette réponse magnifique. « Je ne sais pas, ils m'ont suivi. »

Toutes les occasions étaient bonnes pour faire la fête. Il en a trouvé 8 supplémentaires en se mariant 8 fois. Une de plus que le roi d'Angleterre, Henri VIII. Toutefois, à la différence de ce dernier, Eddie Barclay n'a fait exécuter aucune de ses épouses, leur laissant même plutôt de confortables pensions alimentaires. La première, elle se prénommait Michelle. Tous deux étaient jeunes, mais Michelle était la fille unique d'un gros marchand de charbon, auvergnat de surcroît. Les parents d'Eddie Barclay virent d'un très bon œil cette union. Le bonheur des jeunes mariés ne dura hélas pas longtemps. Michelle, qui était la joie de vivre, fut atteinte de sclérose en plaques et succomba en 2 mois. Ce fut pour lui un grand choc. Il mit longtemps à s'en remettre et ne se remaria que 7 ans plus tard. La légende d'une chanson. Alors au départ, c'est l'accordéon. Pas franchement à la mode, à tel point que Connie Francis se fait jeter par toutes les maisons de disques qu'elle a l'imprudence d'approcher. À force d'obstination, elle décroche quand même un contrat auprès de MGM. Reconnaissante, elle restera toute sa vie sur le même label. Il faut dire qu'au début, la puissante firme n'était guère plus intéressée que ses concurrentes. Connie Francis ne doit son contrat qu'au fait que le fils de Harry Meyerson, PDG de MGM, porte le prénom évoqué dans la chanson qu'elle lui propose, Freddy. Ce premier disque obtient un piètre succès, mais quand même davantage que les 9 autres qui suivent. Et puis au terme de 2 années d'échec, elle compte reprendre ses études, lorsque le tube surgit au détour d'une reprise d'une rengaine de 1923. Nous sommes au printemps 1958, elle a déjà vendu 1 million, et c'est un numéro 1, non pas dans son pays, mais en Angleterre, de même que le 45 tours suivant. Il avait écrit Milord pour Edith Piaf, enregistré des disques sous le pseudonyme de Eddie Salem, et il devient Joe Moustaki, et enfin Georges Moustaki, par admiration pour Georges Brassens. Denise Glasser, qui lui consacre un numéro de Discorama, et Georges Moustaki se force à chanter ce titre qu'il avait écrit pour Edith Piaf et qui a été enregistré par Pia Colombo. L'ingénieur du son a souffert le martyr tout au long de la bande magnétique. Il perçoit un crépitement parasite et pas moyen d'en détecter l'origine. C'était les poils de la barbe de Georges Moustaki qui crissaient sur le micro. C'est ici que se termine votre émission. Je vous remercie de votre fidélité et vous retrouve avec un immense plaisir la semaine prochaine.

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3: Bonjour à toutes et à tous, bienvenue dans l'écho des archives, une émission réalisée en partenariat avec la Sonuma, la société de numérisation et de valorisation des archives audiovisuelles de la Fédération Wallonie-Bruxelles. Dans le cadre du programme de soutien de l'Union européenne appelé Next Generation EU, le fonds des archives Catobel est désormais accessible, l'occasion pour RCF de se plonger dans ces documents passionnant, et c'est ce que nous allons faire aujourd'hui pour une troisième émission consacrée au cardinal Joseph Cardaine. Joseph Cardaine est né à Schaerbeek en 1882 et décédé à Louvain en 1967. On lui doit, voici très exactement un siècle, en 1925, la fondation de la JEC, la JOC, la Jeunesse ouvrière chrétienne. Après nous être penchés sur la vocation et la formation de Cardaine dans la première émission, à la création et à la mission internationale de la JEC dans la seconde, penchons-nous aujourd'hui sur un aspect peu connu de l'histoire de l'Église, l'influence de Cardaine et plus largement du réseau jociste sur le Concile Vatican II, et cela grâce à Stéphane Gigatch, chercheur au sein de l'Australian Cardaine Institute et auteur en 2024 de l'ouvrage intitulé « Joseph Cardaine Rediscovered, redécouvrir ». Joseph Cardaine.
4: Le concile s'ouvre demain. Le grand moment est arrivé. Le grand moment où l'Église va réaffirmer au monde anxieux la vérité et l'actualité du message évangélique que depuis 2000 ans, Pierre et ses successeurs n'ont pas cessé de transmettre. Quiconque rencontre le Christ découvre le sens de la vie. À tel point que le pape, le 25 janvier 1959, n'hésita pas à annoncer aux 18 cardinaux assemblés à Saint-Paul hors les murs un concile pour l'Église universelle. Dans le monde catholique, l'annonce du concile provoqua une grande explosion de joie. Un immense espoir se levait. Le concile sera un moment où tout aura été remis en question. Le moment où le monde et les choses seront regardés tels qu'ils sont et tels qu'ils nous appellent. Tout est prêt pour demain, ce jour qui nous semblait lointain, et qui est là maintenant tout proche. Et c'est vers Jean 23, vicaire du Christ, que se concentrent tous les espoirs du peuple chrétien. L'Église se rassemble pour une nouvelle Pentecôte.
3: Stéphane Gigatch, bonjour.
5: Bonjour.
3: Stéphane Gigatch, merci d'avoir accepté mon invitation dans l'écho des archives. Vous êtes un spécialiste international de Joseph Cardaine. Nous venons d'entendre un extrait d'un reportage intitulé « Monseigneur Musti et le cardinal Swenens » provenant du fonds Catobel et diffusé très exactement à la veille de l'ouverture par le pape Jean XXIII du Concile Vatican II, c'était le 11 octobre 1962. Le reportage parle d'une remise en question complète et, en effet, à son terme, le 8 décembre 1965, sous un autre pontificat, celui de Paul VI, l'Église proposera au monde 16 documents officiels répartis en 4 constitutions, 9 décrets et 3 déclarations, au travers desquelles, entre autres, la liturgie est modernisée, le dialogue avec les autres religions encouragé, le rôle des laïcs dans l'Église, et cela va particulièrement nous intéresser aujourd'hui, redéfini dans un sens plus actif. Le Concile constitue donc un tournant majeur dans l'histoire de l'Église universelle, mais ce que l'on ignore bien souvent, c'est le rôle joué au sein du Concile par un petit Belge, le cardinal Joseph Cardaine, et plus largement par les réseaux jocistes internationaux. Un rôle auquel vous avez consacré votre thèse, intitulée « Le levain dans la pâte, Joseph Cardaine et le réseau jociste à Vatican II ». Alors Stéphane Gigatch, Parlons de cette influence belge décisive qui démarre en fait, c'est ce que vous démontrez dans vos recherches, avant même l'ouverture officielle du Concile Vatican II.
5: Oui, en fait, toute cette histoire, c'est une histoire de 30 ans avant le Concile. Et par exemple, si vous lisez le document de Vatican II, on ne parle pas beaucoup de l'action catholique. Mais en même temps, il y a le décret sur l'apostolat des laïcs. Et cette expression-là, c'est Cardane, à partir des années 30, qui a développé ce concept comme concept théologique. Parce qu'il a voulu exprimer ce que faisait le JOC en termes théologiques. Ça veut dire ce que font les laïcs dans leur vie. C'est cela, leur apostolat laïc. Et il disait même, pour mettre l'accent sur le fait que c'est un apostolat laïc, mais pour le laïc aussi, et par le laïc. Et donc, si vous regardez historiquement, cette expression est très peu utilisée jusqu'aux années 50. Et par exemple, en 51, il y avait le premier congrès mondial sur l'apostolat de laïc, pas sur l'action catholique. C'était un congrès mondial sur l'apostolat de laïc. Et pour moi, ça, c'est d'abord la première influence de Cardane et de la JOC dans ces grands congrès. Il y avait le deuxième en 57 aussi. Ce sont ces deux congrès qui ont fait entrer dans le discours de l'Église la conception de l'apostolat de laïc. Et enfin, c'est Jean 23 qui a repris ça. Le curie romain, ils lui ont proposé 9 commissions préparatoires pour Vatican II. Et c'est Jean 23 qui a ajouté le 10e qui s'appelait la commission préparatoire sur l'apostolat de laïc. Donc ça, c'était un apport personnel au développement du Concile de Jean 23, mais qui on peut attribuer, je dirais, à l'influence de Cardane et à la JOC. Et jusqu'à la fin de Vatican II, cette idée d'apostolat de laïc, c'est la JOC et c'est surtout Cardane qui ont défendu cette idée. Pour moi, ça, c'est la grande, grande contribution de Cardane. Mmh. La deuxième contribution, évidemment, c'était la voie juger et agir. Et encore, c'était Jean 23, en 61, en matière magistra, il a reconnu, en paragraphe 236, la méthode de voie juger et agir, qui était aussi très important pour le concile, parce que ça donnait la base pour le père conciliaire pour utiliser la méthode de voir juger agir dans la rédaction de ce qui est devenu Gaudium et Spes.
3: C'est ça donc, dans vos travaux, vous montrez que l'influence de Joseph Cardane et des réseaux jocistes, on peut l'observer au niveau des thèmes, et notamment celui de l'apostolat des laïcs, mais aussi au niveau de la méthode de travail.
5: Mais en effet, ouais, Gaudium et Spes, c'est le document de Vatican II en 65 qui était promulgué à la fin du concile, mais il y avait plusieurs rédactions de ces documents. Mais à la fin de 64, ils ont donné la direction à la commission qui était responsable pour la rédaction, qui disait très, très clairement, dans le mot même, il faut rédiger le document selon la voie jugée et agir, littéralement. Il faut commencer avec le fait, il faut réfléchir sur ces faits dans la lumière de l'Évangile, et enfin, il faut donner des directions pastorales. Et c'est ce qui a fait Gaudium et Spes. Et si vous regardez la deuxième partie de Gaudium et Spes, il y a 5 chapitres sur la famille, sur l'économie, sur la politique, sur la culture. Et chaque chapitre est rédigé précisément selon la voie jugée agir. Donc on peut voir, bien que Cardane n'était pas directement impliqué dans la rédaction de ces documents-là, la méthode de la JOC est utilisée dans la rédaction de ces documents.
3: Stéphane Guigatch, jusqu'à présent, on a parlé de méthode et on a parlé de thématique, notamment celle de l'apostolat des laïcs, amené donc par Joseph Cardane et les réseaux jocistes. On va y revenir dans quelques instants, mais il nous faut aussi parler des participants au Concile Vatican II, de tous ces évêques. Et là encore, vous avez des révélations à nous faire. Mais auparavant, on va écouter un morceau de musique et nous allons écouter l'hymne national du Vatican qui a retenti à l'ouverture du Concile Vatican II. C'était donc le 11 octobre 1962. Un hymne intitulé « Inno e Marcia Pontificale », ce qui se traduit de l'italien par « hymne et marche pontificale », un hymne qui fut composé en 1869 par le compositeur français Charles Gounod.
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0: Et à l'instant, sur la radio chrétienne francophone, nous écoutions un extrait de l'hymne et marche pontificale, l'hymne national de l'État du Vatican, car dans ce troisième numéro de l'Écho des Archives, une émission produite en collaboration avec la Sonuma, troisième numéro consacré à Joseph Cardane et à la JOC, la Jeunesse Ouvrière Chrétienne, nous nous tournons vers le plus petit état du monde dans lequel se réunirent entre 1962 et 1965 plus de 2500 évêques venus du monde entier pour participer au Concile Vatican II initié par le pape Jean XXIII. Mais quelle fut l'influence sur ce concile du père Joseph Cardane et de son mouvement La JOC, lancé 40 ans plus tôt? C'est le sujet de l'émission d'aujourd'hui. Avant de retrouver Stéphane Guigatch, spécialiste mondial de Joseph Cardane, écoutons Joseph Cardane lui-même dans une interview enregistrée en 1965, dans laquelle il explique le mode de prise de décision bien spécifique mise en place au sein de la JOC.
1: Nous voulons que vraiment nous ne soyons pas simplement pour le monde, mais par le monde. C'est-à-dire que ce sont les délégués du monde entier qui décident qui sera leur président, quel sera leur programme, quelles seront les méthodes, de manière à ce que tout dans notre mouvement vienne de la base, non pas d'en haut ou a priori. Quelques théoriciens, n'est-ce pas, proposent des méthodes. Non, c'est la base qui essaye, qui fait des expériences, etc. Et qui, alors, avec ces expériences, vient dans des réunions régionales, nationales, continentales et internationales.
0: Stéphane Guigatch, nous venons d'entendre dans cette archive tirée du fonds Catobel et mise à notre disposition par la Sonuma, la Société de numérisation et de valorisation des archives audiovisuelles de la Fédération Wallonie-Bruxelles, nous venons d'entendre donc Joseph Cardane décrire le système d'organisation régnant au sein de la Jeunesse Ouvrière Chrétienne, de la JOC, un système qui part de la base et qui fut utilisé dans la centaine de pays dans laquelle la JOC s'était implantée depuis 1925, année de sa création. Cela signifie qu'au moment où s'ouvre le concile, cela fait près de 40 ans qu'à travers le monde, des centaines de milliers de catholiques ont été formés puis se sont organisés sur base de ce système. Et parmi toutes ces personnes, il y en a un nombre important, un nombre même qu'on ne s'imagine pas, mais dont vos travaux permettent de se rendre compte, qui se retrouve au Concile. Je me demande même si on ne pourrait pas parler à Vatican II de la présence d'un lobby jociste.
2: En effet, ça c'est vrai. Hein. C'est comme ça que Cardane a exercé son influence dans le Concile. Parce que c'est vrai, il était âgé. Hein. Il avait 80 ans en 62, ça veut dire au début du Concile, bien qu'il était très impliqué dans la commission préparatoire sur le poste de laïc. Mais à partir du Concile, ce sont les évêques. Et il y avait à peu près 248 évêques du monde entier qui ont passé soit par la JOC, soit par la GIEC ou le JUC ou d'autres mouvements d'action catholique spécialisés. Donc quand même, ça c'est 10% du concile. Et ce n'est même pas seulement cela qui compte. C'est le fait qu'avant le concile, ces mouvements-là, qui sont déjà internationaux, ils ont organisé des conférences internationales depuis les années 30, qui veut dire que ces évêques se sont connus entre eux. Par exemple, il y avait le grand rassemblement de la JOC à Rome en 57. Juste 2 ans avant que Jean XXIII a appelé le concile. Il y avait une centaine d'évêques de la JOC qui étaient là à Rome, 2 ans avant le début de la préparation du concile. Qui veut dire, oui, on pourrait dire le lobby, on pourrait dire le lobby, c'est vrai. Moi, je préfère les appeler le réseau jociste au concile, formé dans la méthode de la JOC, pas seulement formé dans ces méthodes de la JOC et la spiritualité de la JOC et la conviction de nécessité de l'apostolat laïque, mais ils étaient là. Ils savaient organiser entre eux. Ils ont formé les jeunes travailleurs pour avoir une influence à travers leur syndicat ou dans leur communauté. Ils savaient faire la même chose eux-mêmes entre eux, entre les évêques. Et vous imaginez 250 évêques qui étaient formés avec ces méthodes-là, ils ont eu un impact extraordinaire sur le concile.
0: Stéphane Guigatch, est-ce qu'on peut aller jusqu'à dire, et certains l'ont fait, que le chef-d'œuvre de Joseph Cardane, c'est le Concile Vatican II?
2: Oui, et ça c'était Basil Hume, c'était le cardinal britannique, c'était le centenaire de la naissance de Cardane, et il a dit cela, que le monument de Cardane, c'est Vatican II, et il a ajouté aussi le mouvement de la JOC et de la JEC, mais en tout cas, il a dit ça dans le mot, Vatican II, c'est le monument de Cardane. Et c'est aussi ce que mon évêque à Melbourne, en Australie, où je suis né, il m'a dit ça d'une autre manière quand j'étais un jeune permanent de la JOC. Il m'a dit, c'était une réunion de permanent avec notre archevêque, il a pris dans sa main le document de Vatican II, il nous a montré le document pour dire « Vatican II a canonisé Cardane ». Ce n'est pas pour dire « canoniser comme saint », mais pour dire que le Concile a adopté l'esprit et les méthodes de la JOC.
0: C'est vraiment très intéressant de relire en quelque sorte Vatican II en ayant en tête le fait précisément que tout ça a été préparé en quelque sorte par la JOC et par Joseph Cardane. Ça donne évidemment un angle de compréhension tout à fait nouveau et tout à fait passionnant. Et si vous le permettez, Stéphane Guigatch, j'aimerais revenir sur un point que vous avez déjà évoqué, mais un point théologique un peu plus particulier, qui est donc cet apostolat des laïcs. On sait que Joseph Cardane tenait très fort à une indication qui était l'apostolat de tout chrétien, de tout catholique, par nature. C'était très important qu'il ait en quelque sorte, de par son baptême, ce qui lui donnait la possibilité d'entrer en mission d'emblée, je dirais presque de manière naturelle.
2: Absolument. Et en effet, si on regarde à Vatican II, quand Vatican II parlait de la vocation de chaque baptisé, d'où vient cette réflexion qui était venue au Concile? Ça vient, bon, je ne veux pas dire seulement de la JOC, il y avait d'autres personnes, d'autres mouvements aussi qui ont contribué, mais c'est certain que, je dirais, on ne peut pas dire les jeunes travailleurs, hein, ils n'avaient pas une formation théologique. C'est surtout les prêtres qui étaient liés à la JOC, dont beaucoup sont devenus évêques, comme par exemple votre évêque belge de Bruges, Emile Joseph de Smet, qui a pris un livre jusqu'avant le Concile, justement sur le rôle de chaque baptisé. Et donc, cette réflexion, justement, c'était pour chercher et de trouver un fondement théologique pour ce que fait cette formation que le JOC a donnée, que les autres mouvements comme le JEC et les autres ont donné. Donc voilà, ils n'étaient pas tous des aumôniers de la JOC, mais cette réflexion, c'était une réflexion qui a accompagné le développement de ce mouvement des années 30 jusqu'aux années 60.
0: Stéphane Guigatch, il y a encore quelque chose dont nous n'avons pas parlé, c'est la création de Joseph Cardane cardinal par le pape Paul VI. Cela a lieu le 22 février 1965, soit 10 mois avant la fin du Concile. Et si cet événement arrive à ce moment-là, ce n'est pas un hasard. Avant d'écouter vos explications, écoutons Joseph Cardane réagir à sa création en tant que cardinal dans un document diffusé en 1972 intitulé « Joseph Cardane, cardinal des travailleurs » à la réalisation Alfred Mackels, le journaliste qui interviewe Joseph Cardane, c'est Marcel Turin.
3: Vous voilà cardinal. Qu'est-ce que cela signifie pour le Cardane de toujours?
1: D'abord, rester Cardane, n'est-ce pas? Ne pas permettre que le cardinal empêche le Cardane de continuer les contacts avec la masse ouvrière, avec les jeunes travailleurs, avec les plus humbles, avec les plus pauvres, etc. Tout au contraire, le cardinalat doit être une ouverture à l'intérieur de l'Église. Le pape me disait, maintenant vous avez le droit de parler. Vous avez le droit de parler au Concile, vous avez le droit de parler aux autres cardinaux, vous avez le droit de parler aux évêques, vous nous donnerez à votre façon, n'est-ce pas, le problème de la jeunesse travailleuse. Et en même temps, vous irez à la jeunesse travailleuse aussi, non pas en votre nom personnel, mais beaucoup plus au nom de l'Église.
3: Mais ce titre de cardinal, vous l'apportez aux travailleurs comme une nouvelle espérance.
1: Oui. Et surtout, pas comme, vous savez, quelque chose dont ils ont peur, de manière à ce que... Non, ils doivent être plus à leur aise.
3: Mais je crois que leur affection a grandi encore.
1: Oh oui, si vous deviez voir les lettres de télégrammes, n'est-ce pas, les milliers de lettres et de télégrammes que je reçois de simples ouvriers. Mais les nouveaux problèmes, les nouvelles situations, les nouveaux jeunes gens qu'il faut, n'est-ce pas, aider à voir leur mission, leur grande vocation, et qui eux seuls peuvent au fond donner et construire le monde dont l'Église a besoin et qui répond à l'appel du bon Dieu.
0: Stéphane Guigatch, il y a un arrière-fond à cette création de Joseph Cardaigne en cardinal, mais quel est-il?
2: En effet, ça c'est vrai. Hein? Une chose qui est vraie, mais ce n'est pas beaucoup parlé, bien que les historiens sont au courant, c'est le fait que Cardaigne et le cardinal Sunens n'étaient pas sur la même vague d'ondeur, quoi. En effet, pour dire vrai, Sunens avait beaucoup de problèmes avec la conception de l'apostolat de laïc de Cardaigne. Il avait beaucoup de problèmes avec, je dirais, l'autonomie de mouvement d'action catholique spécialisé. Et tout cela est venu jusqu'au concile, parce que Sunens est devenu le cardinal en 62, jusqu'avant le concile. Et ça explique pourquoi, par exemple, Cardaigne était dans la commission préparatoire, comme membre de la commission, mais quand le concile a commencé en 62, il n'était pas là comme peritus. Et je pense, et ce n'est pas seulement moi qui pense cela, je pense que c'est parce que le cardinal Sunens ne voulait pas que Cardaigne soit là. Mais il y avait beaucoup de réactions, soit des évêques français et surtout des évêques latino-américains, par exemple, Monseigneur Elder Camara, le Brésilien. Et Camara était très agacé par cela. Il a écrit à Sunens pour demander très discrètement que Sunens fasse quelque chose pour que Cardaigne devienne peritus. C'est ce qui est arrivé. Mais en même temps, Camara est allé voir Jean 23, qui était déjà très malade avec le cancer à la fin de 62. Il a demandé à Jean 23 de faire Cardaigne un archevêque et cardinal. Il ne dit pas pour mettre à l'égalité avec Sunens, mais on peut lire entre les lignes. Et aussitôt que Paul VI est élu, Camara écrit encore une fois à Paul VI pour demander la même chose. Il ne dit rien par rapport à Sunens ou autre chose, mais je pense que Paul VI, il savait, parce qu'il était très proche de Cardaigne, il était très proche des évêques qui étaient proches de Cardaigne. Et enfin, c'est ce qui s'est passé au début de 65, Cardaigne est fait archevêque et cardinal, qui met sur pied d'égalité avec son cardinal, qui était le cardinal Sunens.
0: Et à partir de là, dans cette dernière session de Vatican II, Joseph Cardaigne est à Rome et prononcera plusieurs discours dont certains vont visiblement frapper l'assistance, impressionner les pères.
2: Oui, bon, je ne pense pas que le discours dans la quatrième session de Cardaigne, ils ont eu beaucoup d'impact. Sauf peut-être le fait qu'il a parlé beaucoup pour la déclaration sur la liberté religieuse qui était très controversée. Donc pour avoir l'appui de Cardaigne, je pense que ça comptait pour quelque chose. Mais pour les autres choses, je dirais que c'est moins important parce que Gaudium et Spes était déjà presque rédigé et c'était la même chose pour le document sur l'apostolat de laïc. Et vous voyez comme le vote était, il y avait très peu d'opposition dans le vote à ces documents-là. Donc, c'est important historiquement ce que Cardaigne disait dans ces discours-là. Et ce n'est pas le plus important de son impact sur le Concile, qui était, comme je disais, c'était à travers le réseau Cardaigne, le réseau Jossiste.
0: Stéphane Guigatch, c'est la fin de l'écho des archives. Nous nous retrouvons dans la prochaine émission, la dernière de ce cycle, pour évoquer la fin de la vie de Joseph Cardaigne, mais aussi la place de sa pensée et du mouvement de la JOC, la jeunesse ouvrière chrétienne, dans le monde d'aujourd'hui. Merci encore et à bientôt.
2: Merci beaucoup, Laurent. C'est vraiment un plaisir et un honneur de parler de Joseph Cardaigne et l'avenir de la JOC.
0: Merci beaucoup. 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
1: Et les programmes continuent sur la radio chrétienne francophone. Restez bien en notre compagnie. Nous écoutons d'abord un morceau écrit et interprété par le groupe de rock français chrétien Impact. Le titre de cette chanson est tiré d'un passage du deuxième chapitre de l'Épître aux Corinthiens. Nous marchons dans ta victoire.

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0: Bonjour à toutes et à tous et bienvenue dans un nouvel épisode de Science Radio sur RCF Sud Belgique. Et aujourd'hui, on va parler d'une nouvelle collection de livres qui est lancée par l'UNAMUR notamment. Cette collection, elle s'appelle Passerelle. Elle a pour but de rendre le savoir universitaire accessible à toutes et à tous à partir de 16 ans. Et donc, deux ouvrages viennent de paraître dans cette collection, je vais les citer. Il y a le premier ouvrage, il s'intitule « ChatGPT est-il un hors-la-loi ?» Et le deuxième, le second a pour titre « Les émotions, carburant secret de nos apprentissages, point d'interrogation. Et pour en parler, je suis en compagnie d'une présence exclusivement féminine. Je vais citer tous les noms ici. Donc je suis en compagnie d'Élise de Grave, qui est directrice de la collection Passerelle et qui a travaillé aussi sur l'ouvrage autour de ChatGPT. Bonjour Élise.
1: Bonjour.
0: Merci d'être parmi nous aujourd'hui. Je suis également en compagnie de Lynn Fischer, qui est rédactrice de l'ouvrage Les émotions, carburant secret de nos apprentissages. Bonjour Élise.
2: Bonjour.
0: Je suis également accompagnée de Marie-France Juchère, qui est directrice de ce qu'on appelle des PUN, donc c'est les presses universitaires de Namur. Bonjour.
3: Bonjour.
0: Et puis après, je suis aussi en compagnie de Anne Brutsart, j'espère que ça se prononce bien comme ça, qui est membre des presses universitaires de Namur. C'est bien le bon titre, j'ai bien donné le bon titre, ça va ?
4: Chargée d'édition aux presses universitaires de Namur, voilà.
0: Chargée d'édition. Oui. Donc j'ai déjà présenté un petit peu chacune d'entre vous, effectivement. D'abord, je vais poser la première question à Élise ici. Comment elle est née cette collection Passerelle ? Comment c'est née ? Ça a pris combien de temps avant de naître tout ça ?
1: Alors l'aventure, elle a commencé il y a quasiment 2 ans. Et elle est née d'une furieuse envie de partager et d'organiser une rencontre entre d'un côté le public, qui est en demande d'informations fiables et qui pourtant est noyée d'informations. On est noyé d'informations donc on ne connaît pas toujours la qualité, on ne sait même pas si elles sont produites par des humains aujourd'hui, et donc c'est important de pouvoir produire cette information fiable. Et on s'en est rendu compte très très fort durant notamment la crise du Covid, où on est nombreuses et nombreux à l'université à avoir été mobilisés pour aller partager notre expertise scientifique et éclairer les citoyennes et les citoyens sur les grands enjeux de société. Ça, c'est donc la demande du public. Et puis d'un autre côté, il y a une envie de la part des chercheuses et des chercheurs de partager le résultat de leur découverte. Et c'est très important comme carburant, justement, parce que c'est de la vitamine pour les chercheuses et les chercheurs. La recherche, c'est un métier qu'on ne connaît pas bien. C'est un métier de l'ombre, c'est très invisible, c'est très difficile. On cherche beaucoup, on trouve très peu. Et donc, quand on trouve, c'est quand même vraiment chouette de pouvoir partager ça, pouvoir l'expliquer de manière accessible. Et donc, de quitter aussi l'idée qu'un chercheur, c'est nécessairement un professeur tournesol qui est incapable d'être compris. Et donc on a voulu relever le défi de donner la parole aux chercheuses et chercheurs, de pouvoir écrire leurs découvertes de manière accessible dans des livres, et ça donne Passerelle, c'est-à-dire un chemin entre l'université et la société.
0: Oui, justement, ce titre, vous l'avez un petit peu expliqué, mais donc Passerelle, c'est vraiment faire un pont, un passage entre l'universitaire et le grand public, en fait.
1: Voilà, complètement. Et c'est bien symbolisé déjà dans notre logo, puisqu'on a une graphiste, Dominique Lambi, qui a eu la géniale idée de prolonger les deux L de Passerelle vers le bas. Et nous, on lui a demandé de pouvoir les prolonger aussi vers le haut, pour pouvoir montrer vraiment ce chemin entre l'université et la société, déjà sur le livre. Et puis, il faut savoir que cette passerelle, en fait, elle existe vraiment, ici, à quelques pas du Quai 22.
0: C'est vrai.
1: Il y a la passerelle qui surplombe la Sambre. Et c'est un endroit... sur lequel les étudiants se donnent rendez-vous pour aller au cours, pour sortir. Et on s'est inspiré de ça pour vraiment concrétiser notre envie d'organiser cette rencontre entre le public et la recherche.
0: Mais donc il y a cette idée donc de collection, Passerelle, mais je suppose qu'il faut la mettre en œuvre. Je vais me tourner plutôt du côté de Anne. Comment justement on met en œuvre tout ça, tout ce projet-là ? Ça prend combien de temps ? Comment ça naît tout ça ?
4: D'abord, on a réfléchi au format qu'on voulait donner à la collection, et donc on s'est orienté vers un petit format poche qui soit vendu à un prix assez modique, c'est-à-dire 10 €, parce que l'idée, c'est que ce soit vraiment accessible à tout le monde, y compris aux étudiants, et que ce soit accessible en termes de lecture par rapport au contenu, mais aussi par rapport au volume, à la masse d'informations. Parce qu'on sait qu'aujourd'hui, tout le monde veut lire vite, apprendre vite, et on n'a plus le temps de lire en profondeur. Donc l'idée, c'était d'avoir un petit format de poche et qui soit dynamique...
0: Accessible
4: et dynamique dans son graphisme. Donc on a travaillé avec une graphiste qui a eu des chouettes idées, comme l'a dit Élise. Et voilà, donc c'est pas un texte dense à l'intérieur au niveau de la présentation. Voilà, et donc à partir du moment où on a trouvé la forme, on a pu partir à la recherche aussi de projets avec Élise. Et donc, on a trouvé de super titres pour développer la collection, pour l'inaugurer.
0: Et dont voilà, on va parler par après, bien sûr. Mais donc, donc ça ressemble à un petit format poche alors. C'est grand comment ? Il y a combien de pages pour donner à peu près une idée aux auditeurs ? Enfin, je suppose que ça dépend aussi du sujet, bien sûr. Mais à quoi ça ressemble concrètement ? Il y a des schémas peut-être, il y a des images. Voilà, comment on pourrait décrire ces ouvrages-là ?
4: Donc, ce sont des petits formats poche, vraiment un peu comme des livres de poche. Et l'idée, c'est d'avoir une couleur principale par titre qui soit bien en évidence sur la couverture. Donc c'est un grand aplat de couleurs et cette couleur est reprise à l'intérieur du livre. Donc on a vraiment une couleur par titre qu'on va décliner la gamme de couleurs en fonction du nombre de titres. Et à l'intérieur, donc la couleur sert à mettre en évidence certains passages, des exergues, des encadrés, des exercices, des passages pour aller plus loin et éventuellement aussi des petites illustrations qui permettent d'appuyer le texte. Et donc ces illustrations peuvent être en couleur, complètement en couleur aussi.
0: Et Marie-France, vous, c'est quoi votre rôle dans tout ça alors ? Donc vous êtes directrice des presses universitaires de Namur. Quel est votre rôle dans tout ça, dans tout ce travail ?
2: J'ai un rôle plutôt d'accompagnement du projet pour promouvoir le projet auprès de notre comité éditorial aux presses universitaires et également auprès de nos autorités. Voilà, on a eu une réunion de lancement auprès de notre rectrice avec d'autres personnes autour de la table. Il faut aussi trouver des financements pour le projet. Donc voilà, j'essaie de mettre de l'huile dans les rouages pour que ça se concrétise et que ça se poursuive.
0: Exactement. Bon, maintenant, on va parler plus concrètement donc, de ces ouvrages. D'abord, j'aimerais poser la question. Ces ouvrages, ils sont destinés à quel public ? Je vais revenir plutôt à Élise Degrave, donc directrice de cette collection Passerelle. C'est destiné à quel public, ces ouvrages-là ? Je suppose, j'ai entendu de 16 à 116 ans. Est-ce qu'il y a une explication derrière ?
1: On promet la vie éternelle à Passerelle. Donc, le public cible, ce sont toutes les personnes qui sont curieuses d'en savoir plus sur les grands enjeux de société. Alors, on a dû cibler quand même, puisqu'on ne parle pas de la même manière à un enfant ou un adulte, et donc on a ciblé vers la fin du secondaire, donc environ 16 ans, et puis le public adulte qui se poursuit. Et c'est une collection qui vise aussi les étudiantes et les étudiants, et d'ailleurs le livre ChatGPT, il va être utilisé dès cette année en bac 1 en droit, puisque c'est important de pouvoir sensibiliser les étudiants dès le début de leurs études à ce qu'est l'intelligence artificielle et en quoi est-ce qu'elle est à la fois leur meilleur ami et leur pire ennemi. Et donc c'est ce public-là qui nous a servi de référence, en sachant que si c'est compréhensible pour les étudiantes et les étudiants, c'est compréhensible pour tout le public en général. Et donc c'est vrai que nous, on adore s'entendre dire « Waouh, grâce à vous, j'ai tout compris ». Et donc on espère qu'avec ces livres, effectivement, ça va pouvoir allumer des petites lumières dans les esprits des uns et des autres. Au départ, d'une information qu'on veut à la fois très rigoureuse, donc tous les livres démarrent d'une question de recherche. C'est pour ça que un peu la marque de Passerelle, c'est le grand point d'interrogation qui va se retrouver sur toutes les couvertures. Donc c'est une question de recherche qui est une vraie question de recherche qu'on creuse dans les laboratoires à l'université. On va garder la rigueur de l'information qui est fournie. Et c'est pourquoi d'ailleurs les livres sont relus par des expertes et des experts des matières concernées. Et à la fois, on veut quitter l'idée du jargon scientifique qui est incompréhensible, qui fait qu'on décroche, qu'on n'a pas envie de poursuivre la lecture. Et donc on utilise un langage qui est tout à fait compréhensible, ce qui est un fameux défi en termes de recherche, parce qu'on n'est pas formé à ça au départ. Hein. On utilise un jargon de spécialiste qui permet de gagner du temps. Mais aujourd'hui, en 2025, c'est vraiment hyper important pour l'université de Namur de vulgariser, de partager, de rendre tout ça accessible.
0: Je propose qu'on parle plutôt de ce côté-là de vulgarisation un petit peu par après. Justement, comment on choisit donc, ces deux premiers sujets-là ? Donc, cette ChatGPT est-il un hors-la-loi ? Et les émotions, carburant secret de nos apprentissages, comment on les choisit ? Tout ça, ces sujets-là. Je me tourne peut-être vers Élise.
1: Donc en fait, on a voulu lancer cette collection avec des sujets qui sont à la pointe de l'actualité. ChatGPT, ça fait déjà, donc c'est un livre que j'ai écrit avec mon équipe au départ d'une expérience qu'on mène avec les étudiantes et les étudiants de bac 1 en droit depuis l'apparition de ChatGPT en 2022, puisque ChatGPT est né fin novembre 2022, on va vraiment fêter ces 3 ans maintenant, où on a tout de suite décidé d'imposer dans le cours, d'imposer l'utilisation de ChatGPT. Et donc, il doit faire en bac 1 un travail qui s'appelle le droit dans les films et les livres. Et depuis toujours, je leur demande aux étudiantes et aux étudiants de formuler eux-mêmes une question sur la source, le film ou le livre qu'ils ont abordé, et d'y répondre eux-mêmes. Et avec l'apparition de ChatGPT, certains m'avaient dit, mais alors maintenant c'est fichu, ils ne vont plus pouvoir faire leur travail, ils vont tout demander à ChatGPT. Mais je dis non, parce qu'on va imposer ChatGPT. Donc il y a une question bien précise sur ChatGPT qui consiste à demander à ChatGPT de formuler une question sur la source et d'y répondre lui-même. Et alors les étudiants doivent critiquer cette réponse. Et c'est très intéressant de voir que assez vite, ils prennent conscience à la fois de la force de cet outil qui permet d'agréger un tas de données très très rapidement, et à la fois les faiblesses de cet outil, en particulier en droit, parce qu'en droit belge, il est très mauvais, parce qu'il est entraîné sur des données américaines et ou des données françaises. Et donc, c'est d'ailleurs comme ça qu'on repère assez facilement les plagiats au départ de ChatGPT, c'est qu'en fait, ils font du copier-coller avec des règles qui n'existent pas en droit belge. Et donc, on essaye de les sensibiliser là-dessus. Et puis, un autre grand défi aujourd'hui, c'est l'enseignement. Et c'est pour ça que par rapport à la manière d'enseigner aujourd'hui en 2025, il n'y avait pas meilleure autrice que Lynn Fischer qui est là avec nous pour pouvoir en parler. C'est comme ça qu'on lui a proposé, en étant partie de rien, parce qu'en fait, on n'avait pas encore le format, on avait juste plus ou moins le nom, l'envie, c'est déjà beaucoup. Mais on ne pouvait pas encore garantir à Lynn qu'on allait lui vraiment pouvoir faire aboutir le projet. Et malgré tout, elle a foncé, elle a fait preuve de beaucoup d'audace pour nous rejoindre. Et donc, on l'en remercie très fort.

0: justement, on va parler du livre, de l'ouvrage de Lynn, donc de Lynn Fisher. Donc, vous êtes rédactrice du livre Les émotions, carburant secret de nos apprentissages. Comment elle est née d'abord cette étude-là autour des émotions et des apprentissages? C'est pas un lien qu'on fait directement. Comment ça s'est passé d'abord, cette étude de recherche-là?
1: Oui, alors la genèse de cette thématique de recherche-là, elle vient de ma thèse de doctorat donc, que j'ai finalisée en 2022. J'étais à ce moment-là assistante, donc aujourd'hui on a une faculté de sciences de l'éducation et de la formation à l'UNAMUR, mais avant ça c'était un département éducation et technologie, et à ce moment-là j'accompagnais les étudiants primo-arrivants, donc ceux qui arrivent à l'université, pour les aider à adapter leurs méthodes d'apprentissage aux exigences universitaires. Et donc je faisais beaucoup d'entretiens individuels avec ces étudiants où ils m'exposaient leurs difficultés. Et donc de formation, moi je suis psychologue clinicienne et donc j'ai atterri dans le monde de l'éducation avec ce bagage-là. Et je me suis très vite rendu compte que toute une série d'entre eux savaient en fait quelles stratégies, par exemple méthodologiques, appliquer, mais qu'ils étaient pour certains vraiment bloqués dans des émotions qui trouvaient leur source dans la situation vraiment d'apprentissage. J'ai notamment investigué plus spécifiquement ce terme belgo-belge de blocus, qui est donc cette période où les étudiants sont pour la première fois confrontés à une grosse quantité d'informations justement à traiter, à mémoriser, etc. Et donc c'est à partir de là, finalement, qu'est née, moi, cette question de recherche, qui est aussi, bah, évidemment, tout le moteur du livre, sur à partir de quand, finalement, une émotion, elle peut être un frein ou un levier à nos apprentissages. Et là, je me suis rendu compte, parce que bien avant moi, toute une série d'auteurs en sciences de l'éducation avaient déjà développé l'importance des émotions dans l'apprentissage. On parlait de la curiosité, l'intérêt, évidemment, le fait de gérer sa frustration, de gérer son découragement. Tout ça, c'est des challenges quotidiens oui. Quand on est en train d'apprendre. Et donc, je me suis rendu compte très vite que ce qui posait peut-être question, enfin, c'était l'hypothèse de départ, évidemment, c'était que certains étudiants avaient des stratégies de régulation émotionnelle à leur disposition pour faire face à ces émotions et en faire un carburant réellement de leurs apprentissages, tandis que d'autres semblaient vraiment s'empêtrer dans des difficultés émotionnelles. Et donc c'est à partir de là que je me suis questionnée, donc non pas tant sur le rôle de l'émotion dans l'apprentissage, mais sur ce que l'apprenant est capable d'en faire ou de ne pas en faire, et qui va ensuite parasiter sa motivation, sa capacité à faire des efforts, à maintenir ses apprentissages ou pas, y compris toute une série de prises de décisions qu'il doit prendre quand il apprend. Et donc voilà, c'est vraiment de là qu'est née cette idée-là qui me passionne beaucoup et qui continue vraiment aussi à nourrir mes recherches et mes enseignements, puisque je donne cours aux enseignants en formation, donc ça a beaucoup de sens pour moi, ça boucle la boucle évidemment, d'étudier ce processus d'apprentissage, puis aussi de faire écho de mes recherches dans mes enseignements aux futurs enseignants, puisque oui. J'y vois un lien direct aussi avec comment la recherche scientifique, elle peut être réellement utile à la société. Et cette compétence de vulgarisation, ben, on doit essayer de l'exercer un maximum face au bloc 1, ben, donc aux étudiants de première année. Et donc moi, c'est quelque chose que je trouvais vraiment un chouette challenge de passer à l'écriture de cette vulgarisation. Parce que c'est vrai que je trouve qu'aujourd'hui, plus que jamais, la capacité de vulgariser, donc parfois dans le monde académique, on se dit « Ah, mais ceux qui vulgarisent, c'est un peu des chercheurs de bas niveau. » Enfin, on a parfois une vision un peu négative des vulgarisateurs. Mais moi, je pense qu'il y a une position vraiment fondamentale dans cette posture-là. C'est de rendre accessible, en gardant la nuance, la complexité, la contextualisation de nos données, leurs limites, en fait, en transmettant la posture critique. Et donc, en étant un modèle de rôle à ce niveau-là auprès de nos étudiants, je trouve que c'est la meilleure manière de leur transmettre aussi, en quelque sorte, cette posture scientifique-là.
0: Un beau message que vous passez ici sur RCF Sud-Belgique. Justement, comment on vulgarise toutes ces données, puisque forcément on n'est pas trop formé en tant que scientifique peut-être à parler de tout ça, mais comment on vulgarise justement ici les émotions et les apprentissages? Comment on vulgarise toute sa recherche-là en quelques pages finalement?
1: Alors ça, c'est un gros défi, vous nous direz si on a réussi ou pas, mais j'ai bien été accompagnée moi dans les feedbacks qui m'ont été rendus. C'est vrai que on a vite tendance à retomber dans du jargon ou retomber dans des exemples un peu techniques, et donc c'est vrai que c'est bien de sortir vraiment de ce cadre-là aussi, parler de feedback des autres qui ne sont pas spécialement nos disciplines, donc ça c'est aussi très riche de pouvoir être vraiment feedbacké par des personnes qui ne connaissent pas spécialement les sciences de l'éducation. Et moi, j'avais essayé évidemment de me préparer à ces exercices-là, bah, notamment dans les cours que je donne aux étudiants qui ont 18 ans. Donc ça, c'est déjà un exercice en termes d'indicateurs émotionnels. Si tout le monde contracte les sourcils et fait une expression faciale qui transmet la confusion, normalement, c'est des indicateurs émotionnels que le prof peut prendre en compte pour réexpliquer et bien mieux sûr. Rendre accès aux connaissances qu'il transmet. Donc voilà, à ce niveau-là, j'essaye, c'est vrai, de continuer vraiment sur cette démarche-là dans mes enseignements en bloc 1. passerelle, c'était vraiment l'occasion de pouvoir encore plus approfondir ma capacité à vulgariser.
0: De mettre tout ça en application. Et vous, Élise, je sais qu'il y a tout un travail d'équipe. Vous n'êtes pas toute seule sur cet ouvrage-là ici. ChatGPT est-il un hors-la-loi ? Il y a pas mal de monde derrière. Comment on fait pour vulgariser et pour essayer de centraliser un petit peu tout ça ?
2: Mais on a tous en commun, je voudrais rebondir sur ce que dit Lynn, on a tous en commun de travailler à l'université. Il faut savoir qu'à l'université, on a trois grandes missions. La mission la plus connue, c'est l'enseignement. Il y a la recherche et il y a ce qu'on appelle le service à la société. Et en fait, Passerelle fait la synthèse entre les trois missions, c'est-à-dire qu'on va pouvoir partager le résultat de nos recherches en bénéficiant de toute l'expertise qu'on acquiert comme enseignante et enseignant, parce que comme dit Lynn, avec des étudiants, la grande force, c'est que si ça n'est pas compréhensible, ils nous le font vite savoir, oui, par le bruit, par le fait qu'ils se lèvent et qu'ils quittent la salle, etc. Donc on n'a pas le choix, en fait, de se faire à cet exercice, et donc on est vraiment rodé au fur et à mesure du fait qu'on donne cours à la transmission des savoirs. Et puis par ailleurs, on est souvent mobilisé dans des conférences, dans des interviews, dans les médias. Ça nous force aussi à parler de manière compréhensible. Et donc ici, dans l'équipe, on est tous dans cette situation-là, à connaître bien les trois missions, à travailler au quotidien sur à la fois la rigueur scientifique et à la fois la transmission des savoirs. Et moi, j'ai plutôt joué le rôle aussi, donc à la fois d'autrice, mais aussi de coordinatrice, parce que je suis la chef de cette équipe, enfin, je dirige cette équipe de recherche. Et donc, ça fait partie aussi de l'apprentissage des chercheurs. Je trouve important que dès le début de leur carrière à l'université, ils puissent se familiariser avec cet exercice d'écrire de manière claire, parce que c'est un cadeau, je pense, pour toute leur carrière. Et donc, Passerelle était l'occasion de les plonger là-dedans avec un résultat au final qui est vraiment super chouette et qui motive très fort l'équipe, qui motive aussi les autres équipes dans les différentes facultés, puisque je pense que nos livres, ils sont peps, ils sont chouettes. On a fait des tests un peu sur les ados et sur les jeunes qui ont dit « Ah, c'est trop kiki, c'est trop cute !» Et donc, l'idée, c'est, comme le disait Anne, hein, de proposer un format qui est à peine plus grand qu'un smartphone et qu'on va transporter un peu partout. Donc on espère aussi que ça suscitera des vocations et une envie de publier dans cette collection.
0: Oui, puisque c'est le début de la collection. Là, ici, il y a deux titres, mais je suppose qu'il y en aura d'autres après. Est-ce qu'il y a peut-être déjà des idées éventuellement ? Je me dirige plutôt du côté de Marie-France Juchère, qui est donc directrice des presses universitaires de Namur. Qu'est-ce qui est prévu prochainement, peut-être ? Est-ce qu'on peut déjà dire un mot ?
3: On peut déjà dire des thèmes. Un des thèmes, c'est sur le bien commun et un autre sur l'histoire de l'art.
0: D'accord, le bien commun, c'est-à-dire, est-ce qu'on peut peut-être expliquer en quelques mots ou c'est peut-être un peu complexe déjà maintenant ?
3: Eh bien, vous le découvrirez en lisant le prochain numéro.
0: Ah ben voilà. Et est-ce qu'il y a justement un rythme de publication qui est déjà prévu ? Est-ce que c'est prévu par exemple tous les 3, 6 mois ? Ou est-ce que c'est encore à définir, encore à voir ? Comment ça va fonctionner tout ça ?
3: On pense que ça serait bien d'en avoir au moins 2 par an, si pas plus. Mais voilà, donc pour l'instant, on est à la cérémonie de lancement et on espère aussi susciter de plus en plus de volonté de la part d'auteurs. Et je voulais rebondir sur ce que disait Élise, parce que moi, ce qui m'avait beaucoup plu au départ du lancement du projet, c'est que Élise soulignait que la recherche était souvent vulgarisée par d'autres personnes, par exemple sur des réseaux sociaux, par des personnes lambda qui font parfois les choses très bien et qui ont beaucoup de succès auprès des jeunes notamment, et que c'était vraiment très important

Merci beaucoup en tout cas à toutes les quatre d'avoir un petit peu accordé de votre temps. Vous êtes bien occupées, mais merci à vous en tout cas d'avoir accordé un petit peu de ce temps. Donc je vais répéter un petit peu toutes les fonctions. J'étais en compagnie d'Élise Degrave, donc qui est directrice de la collection Passerelle et qui a travaillé sur l'ouvrage ChatGPT est-il un hors-la-loi. J'étais également en compagnie de Lynn Fischer qui est rédactrice de l'ouvrage Les émotions, carburant secret de nos apprentissages, point d'interrogation. J'étais également en compagnie de Marie-France Juchère qui est directrice des presses universitaires de Namur, et j'étais aussi en compagnie de Anne Brutsart qui travaille notamment pour ses presses universitaires de Namur.

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1: Me voici. Deux mots d'apparence simple, mais parmi les plus courageux qu'on puisse dire aux autres, qu'on puisse dire à Dieu. Me voici, c'est aussi le podcast où l'on prend le temps de se rencontrer. Oui, l'idée c'est de prendre le temps d'écouter et d'accueillir ce que notre invité veut nous partager. Bonjour à tous, je suis Luciano et dans cet épisode, nous allons apprendre à connaître le père Giulio Pesciotto, un homme qui a tout quitté à cause de l'Évangile. Et parce que je crois que les objets qui nous entourent ont quelque chose à dire, je lui ai donné le défi d'apporter deux objets. Un objet qui parle de lui et un objet qui lui parle de Dieu. Le père Giulio nous partagera aussi, à la fin de ce podcast, une figure de croyant qui a illuminé son chemin de foi et qui pourrait peut-être vous inspirer. Alors, ouvrons grand nos oreilles et notre cœur et laissons résonner son « Me voici ». Père Giulio, bonjour.
2: Bonjour.
1: Vous allez bien ?
2: Oui, très bien, merci.
1: Moi, je suis ravi de vous accueillir ici dans « Me voici ». Merci d'avoir accepté. Votre emploi du temps est très chargé, mais vous m'avez fait une petite place et ça, je suis ravi. C'est pas trop difficile d'accepter cette invitation ?
2: Non, c'était dans la joie. Plein de joie. Merci.
1: Cette joie, je suis sûr qu'on va la communiquer aussi à ceux qui nous écoutent parce qu'on va parler de celui qui a pris votre cœur, le Christ, on va parler de Dieu. Et on va essayer de raisonner, laisser raisonner votre « me voici ». Ça peut paraître un petit peu paradoxal parce que je vous ai déjà collé une étiquette. Mmh. Vous avez entendu, je vous ai mis une petite phrase en début, là, en introduction. Cette étiquette, je l'ai imprimée. La voici, je vous la donne. Et est-ce que vous pouvez la lire et me dire si ça résonne pour vous, si ça parle de vous ? Allez-y.
2: Un homme qui a tout quitté à cause de l'Évangile. Merci. Belle étiquette.
1: Donc, qu'est-ce qu'on voit sur cette étiquette pour ceux qui ne voient pas à l'image là ?
2: On voit le Christ Rédempteur de Rio de Janeiro tourné dans cette baie immense, cette belle ville de Rio. Et pour moi, c'est. Imaginez-toi, imaginez-vous, c'est le Christ des bras ouverts qui envoie. Il nous envoie en mission. Donc,
1: et vous avez tout quitté par amour pour la parole de Dieu.
2: Tout quitté par amour à la parole de Dieu.
1: Donc c'est bon, cette étiquette, on la valide.
2: Super, merci.
1: Alors, Père Giulio, vous êtes originaire du Brésil, quand on commence à le deviner, peut-être à l'entendre un petit peu.
2: Oui, l'accent.
1: Vous venez d'où du Brésil exactement ? Parce que c'est gigantesque le
2: c'est
1: Brésil.
2: C'est gigantesque. Je viens du centre. Ma ville s'appelle Anápolis. C'est proche à Brasília, la capitale.
1: D'accord.
2: Donc, je suis de l'état de Goiás.
1: Ah, vous êtes dans cette famille, vous m'avez dit, sept sœurs.
2: Sept sœurs.
1: Le seul garçon.
2: Garçon.
1: Ça va, vous entendez bien avec vos sœurs ?
2: Oui, oui, t'es très bien.
1: et donc, vous avez plusieurs fonctions en France actuellement. Vous êtes curé de la paroisse Sainte-Marie Saint-Joseph, qui est à Champigny-sur-Marne. Vous êtes aussi le doyen de Champigny-sur-Marne. Est-ce que vous pouvez nous dire en deux mots qu'est-ce que c'est que doyen ? Peut-être pour ceux... Vous n'êtes pas le plus vieux.
2: Oui, non, ce n'est pas le plus vieux. Le doyen, aujourd'hui, on peut dire le coordinateur de secteur.
1: Oui.
2: Voilà, pour comprendre bien. Donc, toutes les cinq paroisses du doyenné de Champigny, je suis là pour accompagner les prêtres, coordonner les fonctions, voilà, les choses. Mais surtout, être proche des prêtres.
1: C'est ça, voilà. Prendre soin des prêtres.
2: Voilà, tout à fait.
1: Et vous êtes aussi aumônier des Brésiliens en Ile-de-France.
2: C'est
1: alors,
2: ça.
1: C'est quoi ce rôle d'aumônier pour les Brésiliens ? On a besoin d'un prêtre aussi pour rassembler les
2: oui,
1: Brésiliens ?
2: Oui, parce que, imaginez-vous, les Brésiliens, ils ont besoin de s'y rencontrer. Donc, c'est bien s'il y a une messe en portugais. Donc, c'est un moment de rencontre. La paroisse Sainte-Marie, c'est aujourd'hui la paroisse pour les Brésiliens. Une messe à 17h en portugais. Après la messe, un petit café, un moment de fraternité. Et je pense que ça, c'est important. Donc, je suis aumônier des Brésiliens depuis que je suis arrivé dans le diocèse de Créteil en 2015.
1: D'accord, ok.
2: Voilà.
1: Donc, c'est une mission qui vous colle à la peau parce que aussi vous venez de ce pays, vous avez la voilà. Chaleur de ce pays.
2: Oui.
1: Cette chaleur que je peux voir, je peux dire à ceux qui nous écoutent, dans les yeux et dans le sourire du Père Giulio. Et on va commencer à vous découvrir, au-delà de cette étiquette qui dit déjà quelque chose de vous. Vous avez oui. tout quitté pour l'Évangile. On va vous découvrir avec cet objet que vous avez amené, cet objet qui dit quelque chose de vous. Je tiens à rappeler à ceux qui nous écoutent, à ceux qui nous regardent, que je ne connais pas les objets, donc c'est aussi une découverte pour moi. Donc allez-y, montrez-moi ce premier objet qui sort. Ah, il n'est pas rentré dans notre petit coffre. Il sort de la boîte. Alors, c'est une boîte.
2: C'est une boîte surprise pour les invités et pour toi aussi.
1: Ah, très bien.
2: Parce que Dieu, toujours, il me surprend.
1: Ah.
2: Dans ma vie, j'ai beaucoup de surprises de Dieu.
1: Donc, une belle boîte que vous ouvrez. Donc, il y a plein de choses dans cette boîte. Alors, qu'est-ce qu'il y a? Alors, je vais regarder ça. Dans une boîte, il y a encore une boîte.
2: C'est une boîte de chocolat.
1: Une boîte de chocolat. Avec, donc je suppose, des chocolats qui ne viennent pas de France.
2: Non, c'est du Brésil. Mais le format de la boîte qui me surprend, parce que cet objet que j'ai apporté parle de mon histoire.
1: Oui.
2: À 18 ans, dans mon anniversaire, ma maman m'a donné un cadeau.
1: Ah oui?
2: Là, il n'est pas dans le bon paquet, mais c'était un beau paquet. Et quand j'ai pris le paquet de ma maman, 18 ans, j'ai dit, une boîte de chocolat. Et quand j'ai ouvre le paquet, c'est une surprise, c'était une Bible. J'étais, ah non, qu'est-ce que je vais faire avec ça?
1: Dans la boîte de chocolat, elle a mis la Bible?
2: Non, au lieu du chocolat, j'ai pensé que c'était un chocolat.
1: Ah.
2: Non, c'était...
1: la Bible.
2: Et j'étais un peu déçu. J'ai mis la Bible dans le placard. Qu'est-ce que je fais avec ça? Je pensais que c'était un chocolat.
1: Ça avait l'air moins appétissant que le chocolat.
2: Voilà. Donc, à 18 ans, j'ai mis la Bible au placard. Et je ne savais pas, Luciano, qu'un jour, après 4 ans, allait devenir mon instrument de travail pour toujours.
1: Donc, dans cette boîte surprise, on a du chocolat, mais qui est caché, en fait, la Bible.
2: Et
1: cette Bible, vous l'avez rangée au placard parce que vous ne la vouliez pas, cette Bible, à 18 ans.
2: J'ai dit, mais qu'est-ce que je vais faire avec ça? Imaginez-vous, hein, qu'est-ce que je vais faire avec cette Bible? Je vais lire, qu'est-ce que je vais faire? Donc, j'ai pensé que c'était un chocolat et c'était la Bible. Seulement 4 ans après, c'était entre guillemets ma conversion, que j'ai compris le dessein de Dieu à travers ces cadeaux et qui va changer complètement ma vie.
1: Et votre maman, elle était pratiquante?
2: Très pratiquante.
1: Très pratiquante. Oui. Et vous, racontez-moi qui vous étiez à cet âge-là, adolescent, quel était votre rapport à Dieu?
2: Ça, c'est important parce que justement... Moi, j'ai grandi dans une famille catholique.
1: Oui.
2: Mais à l'âge de 18 ans, j'ai acheté une moto et j'ai commencé à me dévier un peu de l'église. C'était la boîte de nuit, bière, le jeu des cartes. Donc, j'étais un peu loin de l'église. Pour ça que j'appelle à 22 ans une conversion. Et ma maman toujours a prié pour moi. Ça, c'est intéressant. Je pense pour ça qu'elle m'a donné un cadeau comme la Bible, que je ne compris pas à cette époque. J'ai mis dans le placard. Mais après, j'ai tout compris.
1: La Bible qui avait apparemment à 18 ans, pas du tout de saveur pour vous.
2: Pas du tout. Voilà. J'étais même déçu avec ces cadeaux. J'ai dit, mais voilà, c'est une Bible.
1: Ah, oui,
2: et
1: oui.
2: Après, j'ai tout compris. Donc, c'est ça le dessein des yeux.
1: Et qu'est-ce qui s'est passé entre la réception de la Bible et votre... Donc, ça s'est passé à 22 ans,
2: oui.
1: Votre rencontre avec Dieu?
2: Alors, à l'âge de 22 ans... Une personne m'a fait une invitation, mais je pense que c'est Dieu qui envoie. Hein. Père Julio, vous voulez faire un cours d'évangélisation? Nous sommes en train de nous préparer pour ça. Et je suis allé par hasard et là-bas, j'étais tombé amoureux de la parole de Dieu. Vraiment, j'ai commencé à dévorer la parole de Dieu pour après sortir pour évangéliser porte à porte. Je ne comprends, jusqu'à aujourd'hui, je ne comprends pas comment Dieu m'a saisi de cette façon. Alors là, j'ai tout quitté. J'ai laissé ses amis des boîtes de nuit, j'ai commencé à préparer. C'était 3 week-ends pour préparer dans cette cours d'évangélisation 2000. Mmh. C'était 90, une décennie pour préparer l'année 2000, une année de bien disposée pour le Seigneur, on peut dire comme ça. Et c'est ça qui m'a saisi.
1: Donc en 1990,
2: oui.
1: Le Seigneur, il a retoqué à votre porte.
2: Voilà.
1: Il a dit, Julio, tu te rappelles
2: Et là, j'ai commencé à dévorer. Là, j'ai commencé à dévorer la Bible. Ça, c'est intéressant.
1: Et c'est la Bible de votre maman que vous avez dévorée?
2: Voilà. Elle a resté cachée, gardée dans mon placard 4 ans. Et après, elle est devenue mon instrument de travail. C'est ça le beau pour moi.
1: Donc, la maman a été visionnaire.
2: Visionnaire.
1: Comme bien souvent. Visionnaire, prophétique.
2: Prophétique.
1: Comme on peut dire.
2: C'était super.
1: Et là, si je vous dis une parole qui a résonné pour vous à ce moment le précis, à vos 22 ans, c'est ça ?
2: 22 ans.
1: Une parole de Dieu là, qui a frappé dans votre cœur, c'est laquelle, par exemple ?
2: La parole qui m'a frappé vraiment, c'était « Aller dans le monde entier, annoncer la bonne nouvelle à toutes les créatures ». Cette parole-là, cet envoi missionnaire m'a frappé. Mmh. Et pendant ces cours-là, ils ont montré beaucoup de choses qui m'ont beaucoup touché aussi. Donc, cette parole-là, c'était l'envoi missionnaire dans ma vie.
1: Voilà. Oui, c'est fou, c'est fort parce que passer de la moto à... Alors, on peut faire de la moto et aimer la parole de Dieu. Hein.
2: Tout à fait.
1: Mais passer de la moto, des soirées, à rouler pour le Seigneur et aller dans les routes pour annoncer sa parole.
2: Il y a un jour que j'ai, entre guillemets, presque méprisé la Bible. Après, elle va devenir pour moi un instrument que je vais commencer à annoncer les gens, frapper la porte, évangéliser. C'est dingue, hein, c'est fou. Comment le Seigneur nous saisit comme ça? À cette époque-là, jamais j'imaginais devenir prêtre.
1: Mais oui.
2: Donc voilà, j'étais laïque. Un laïc évangélisateur.
1: En tout cas, j'ai hâte de continuer ce chemin avec vous, Père Julio, ce chemin pour apprendre à vous connaître et apprendre à connaître qui est Dieu pour vous. Et bien, vous qui nous écoutez, restez avec nous pour découvrir ça avec vous, ensemble.
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1: Vous êtes à l'écoute de Me Voici, on est toujours avec le Père Julio. Merci encore d'être là, on continue ce chemin ensemble, ce chemin de découverte, de laisser résonner ce Me Voici que vous avez dû donner aussi à Dieu à un moment de votre vie. Hein, le col romain qu'on peut voir nous dit qu'il y a eu un Me Voici qui a été donné. Mais je ne vais pas trop vite, je vais vous laisser nous révéler ce deuxième objet, cet objet en tout cas qui vous dit quelque chose de Dieu. Quel est cet objet? Alors, il y a là dans la petite boîte. Ah, donc je vois un petit cierge. Je peux le prendre? Voilà, super. Un cierge avec une croix rouge et deux lettres, alpha et oméga. C'est un petit cierge pascal?
2: Ce cierge-là, il est la présence de Dieu dans ma vie très fort. Comme j'ai déjà dit sur mon parcours dans cette évangélisation, le cours d'évangélisation, c'était 3 week-ends. Mm-hmm. Et dans le dernier week-end, avant de sortir pour évangéliser 2 par 2, de porte à porte, chacun allumait une bougie. Mm-hmm. Et on allait devant le Seigneur, le Saint-Sacrement, pour mettre cette bougie au pied de l'autel et dire « Me voici !» D'accord ? Et là, la personne qui était en train de nous animer, elle disait, regardez bien cette bougie, vous ne pouvez pas oublier cette bougie. Elle est allumée, ne laisse pas qu'elle s'éteint. Et si un jour, ton frère, ta sœur, a besoin d'aide, il y a quelqu'un qui est là pour vous soutenir, pour vous aider. Donc, c'est entraide les uns pour les autres. Nous étions là en 50 personnes. Et quand je me suis mis à genoux au pied du Saint-Sacrement, j'ai dit, Seigneur, ne laisse pas cette bougie s'éteindre dans ma vie. Parce que c'est pour toujours. Donc, ces rencontres avec le Seigneur, devant le Saint-Sacrement, cette bougie, elle parle beaucoup pour moi. Jusqu'aujourd'hui, quand je vois une bougie allumée, je pense à mon appel, et je pense à ma réponse que j'ai donnée au Seigneur. Mais voici, Seigneur, aide-moi à rester toujours fidèle, parce que ce n'est pas facile. Hein? Ce n'est pas facile. Il y a des hauts et des bas. Donc, grâce à Dieu, je peux louer le Seigneur. Je vous ai apporté aujourd'hui cette bougie pour montrer ce parcours avec le Seigneur, cette intimité avec le Seigneur dont on voici.
1: Alors, Père Julio, vous nous avez un peu menti, vous n'avez pas dit « me voici ». Vous avez dit quoi en brésilien?
2: Non, c'était « eis-me aqui, Seigneur ». Oui, c'était cette phrase, parce que ça vient du prophète Isaïe.
1: Oui.
2: Qui enverrai-je? Qui ira pour nous? « Eis-me aqui, Seigneur
1: ». Me voici, envoie-moi.
2: Mais voici, envoie-moi. Donc, je n'oublie jamais ces moments. C'était très, très fort pour moi. Et après, j'ai commencé à annoncer la parole.
1: Ce moment fondateur, en fait, cette flamme, plus que la bougie qui a été allumée dans votre cœur, en fait.
2: J'aime bien le mot « ardeur ». Ardeur missionnaire. Dieu m'a donné un ardeur missionnaire, Luciano, que je ne comprends pas. Parce qu'au début de cette formation, je disais, mais je n'ai pas le courage de frapper à la porte. Je suis timide, comment je vais faire? Et quelqu'un m'a dit, non, ce n'est pas vous, c'est l'Esprit Saint. Donc, cette ardeur missionnaire, il est entré dans mon cœur d'une façon tellement puissante. Et après, quand j'ai sorti pour évangéliser, pour ça que je parle de cette bougie comme une flamme qui ne peut pas s'éteindre dans notre cœur, surtout dans mon cœur aujourd'hui prêtre. Voilà. Mais aussi missionnaire, aussi évangélisateur. Donc, j'aime beaucoup ça.
1: Donc, vous avez commencé à frapper aux portes.
2: Porte à porte.
1: Moi, dans mon imaginaire un peu européen, au Brésil, c'est facile, non ? Les gens parlent de Dieu.
2: Là-bas, tu frappes vraiment. La personne ouvre la porte, tu poses. Est-ce que vous acceptez qu'on parle de l'amour de Dieu ? Parfois, la personne pose la question. Vous êtes catholique ? Oui, nous sommes catholiques. Elle ouvre la porte et on partage le kérigma. C'était bien. Oh
1: là là. Ah, le kérigma, c'est le cœur de la foi.
2: Le cœur de l'annonce. Amener les gens à faire une expérience personnelle avec l'amour de Dieu. Donc, tu commences pour dire, Dieu t'aime. Voilà, Dieu t'aime. Et la personne, elle est touchée par cela. Après, on parle du péché qui parfois nous empêche de voir l'amour de Dieu ou de sentir l'amour de Dieu. Mais Dieu nous a envoyé une solution, c'est son Fils, Jésus-Christ. Et pour prendre possession de cette grâce du Christ, il faut avoir la foi et la conversion. Après, recevoir le don de l'Esprit Saint pour vivre en communauté, que c'est l'Église. Voilà, ça c'est le résumé du kérigma.
1: Et donc, ce jeune homme de 22 ans qui a le feu pour Dieu, qui a l'amour de la parole de Dieu, plus que du chocolat.
2: Plus que du chocolat.
1: Et il va donner sa vie.
2: Totalement, totalement. Là, c'était un échange formidable. C'est pour ça que je parle d'une rupture des conversions. Parce que pour les gens pensent que conversion, c'est quand une personne n'était pas baptisée. Non, j'étais baptisé, mais j'étais un peu loin de Dieu. Mmh. Et là, pour moi, ça a commencé un nouveau chemin. Un chemin vraiment avec le Seigneur. Un chemin missionnaire, parce que je ne pensais pas devenir prêtre à cette époque. Mmh. J'étais laïque, évangélisateur.
1: Et donc, vous avez été ordonné prêtre le 2 février 2002.
2: Le 2 février 2002.
1: Et qu'est-ce qui s'est passé entre ce jeune homme de 22 ans et donc, au début des années 90 et 2002, qu'est-ce qui s'est passé en quelques mots ?
2: Pendant cette période, après 2 ans déjà des parcours, d'évangélisation, j'ai parti à São Paulo pour faire un campement des jeunes. Mm-hmm. Et dans ces campements des jeunes-là, que j'avais déjà cette ardeur, cette désir d'évangéliser, j'ai partagé avec un prêtre pendant un moment, et ce prêtre, il m'a regardé comme ça. « Jamais tu as pensé devenir prêtre ?» J'ai dit « Non !» Il m'a dit « Mais c'est fort ta conversion hein !» Et donc, il m'a déclenché à un chemin de plus. C'est là que j'ai commencé à penser « Oui, pourquoi pas devenir prêtre ?»
1: Donc, le Seigneur vous a tiré de la boue et il vous a donné cette lumière que vous transmettez aujourd'hui en Europe, en France, parmi tous ceux qui vous entourent. Et ce feu, vous le communiquez, j'en peux témoigner, je peux le témoigner chaque dimanche. En tout cas, on ne peut pas s'endormir quand vous faites des homélies. Ça, c'est sûr et certain.
2: Voilà, parce qu'il faut être une homélie vivante.
1: Il y a cet amour de la parole de Dieu.
2: Cet amour dans la parole de Dieu, cette ardeur missionnaire qui vient de la parole. C'est la parole qui nous nourrit. Donc, j'aime bien profiter chaque messe pour prendre la première lecture, le psaume, l'évangile, deuxième lecture. Il y a tellement de choses à partager. C'est riche.
1: Et ce Dieu qui s'est fait parole, il agit dans votre vie, j'en suis certain. Est-ce que vous pouvez nous partager un moment précis où vous avez vu une trace de Dieu dans votre vie, Père Julio?
2: Tout à fait. C'était justement l'appel de Dieu pour le sacerdoce. Parce que quand j'étais dans ces campements à São Paulo, j'ai retourné chez moi à Goiás, à Anápolis, j'ai commencé à prier. Et quand j'ai pris la décision, maintenant c'est parler avec papa et maman. Et c'était pendant un repas, j'ai prié beaucoup, j'étais en train de manger, j'ai dit « Maman, papa, j'ai pris une décision, je pense devenir prêtre. » Et ma maman, elle a dit « Je suis en train de prier pour cela à longtemps, mon fils. Mmh. »
1: Ah, ça fait longtemps qu'elle priait pour ça.
2: Tu vois, la surprise, toujours Dieu me surprend. Donc, pour moi, c'était une surprise et une affirmation de cette vocation que je ne peux pas douter. Elle-même a dit, parce que je suis le garçon, l'unique garçon, que fille. Donc, cette affirmation de ma maman, pour moi, c'était très fort. J'ai vu la présence de Dieu, la confirmation de ma vocation, de mon appel. J'ai dit, je ne peux pas douter, je ne peux pas douter. J'ai pensé que c'était une surprise pour elle, c'était la surprise pour moi.
1: Elle vous a réservé encore une surprise. Elle est très surprenante, votre maman.
2: J'ai pris pour cela longtemps, donc j'ai dit, c'est pas possible.
1: Et comment vos sœurs, votre famille ont réagi à cette annonce? Ils étaient surpris ou ils se sont dit non, mais
2: je pense qu'ils
1: n'étaient
2: pas tellement surpris parce que comme je venais déjà à 2 ans d'évangélisation, un peu fou pour la parole de Dieu, pour l'évangélisation, je pense qu'ils ont pensé, c'est ça, c'est son chemin. Donc c'était une joie pour moi, mais aussi pour eux.
1: Et qu'est-ce qui fait que je vous parle aujourd'hui alors qu'on est en France? Pourquoi vous n'êtes pas au Brésil, Père Julio?
2: C'est l'appel de Dieu. C'est l'appel de Dieu. Donc voilà, pendant le temps que j'étais ordonné prêtre en 2002, après j'ai connu un évêque français au Brésil qui m'a dit, il a un cours de missiologie au sud de la France, si tu veux venir. Mais mon évêque m'a saisi encore une année, il dit non, tu pars 2009. Autre surprise, quand j'arrive au sud de la France, le cours c'était fini.
1: Plus de cours.
2: Plus de cours. Il a dit, ah, le cours a duré 2 ans, c'est fini. J'ai dit, maintenant, tu restes là-bas, je vais te donner une paroisse. J'ai dit, moi, il est au français, tu apprends.
1: Et vous avez réussi à apprendre le français en combien de temps?
2: Bon, j'avais fait 8 mois au Brésil, et ici, pendant une année, j'étais déjà curé d'une paroisse au sud de la France.
1: Donc, curé responsable de la paroisse.
2: Responsable d'une paroisse.
1: Ah oui.
2: Donc, voilà, c'est toujours les surprises des yeux.
1: C'était à Toulon, c'est ça?
2: Diocèse de Toulon.
1: Diocèse de Toulon.
2: Diocèse de Toulon. Et là, je suis débarqué à Bergeoncier, Signes et Méhoune, 3 clochers.
1: Et c'était pas trop des paysans? Question un peu...
2: J'ai eu la chance parce qu'il y avait une petite communauté brésilienne qui était déjà installée une année avant moi. Donc, je n'étais pas des paysannés, comment vous dites comme ça?
1: Des paysans.
2: Des paysans, voilà. Donc, j'étais déjà accueilli un peu pour l'évêque, pour cette communauté qui m'a bien accueilli.
1: Donc là, un pied mis en France et un amour pour la France, pour le
2: Tout
1: peuple
2: à fait.
1: De France.
2: Et après, j'ai commencé à connaître la France, la liturgie française, la façon... Ici, on ne peut pas sortir pour frapper la porte parce que c'est différent. La pastorale ici, c'est différente. Donc, oui, aujourd'hui, je suis passionné pour cette mission que Dieu m'a ouverte ici. C'est une porte que Dieu m'a ouverte.
1: Donc, de Toulon à Champigny, ça a été un vol direct?
2: Non, là-bas, c'était 5 ans. J'ai retourné au Brésil en 2014. Et en 2015, je suis arrivé à Toulon, à Créteil, pardon,
1: oui,
2: justement pour commencer avec cette communauté brésilienne. Mais l'évêque aussi m'a donné une paroisse. Donc là-bas, à Vitry-sur-Seine, j'ai resté 9 ans. Et après, Champigny.
1: Donc ça confirme cette étiquette qu'on s'est partagée. Un homme qui a tout quitté à cause de l'évangile. Et cette parole de Dieu qui a résonné en vous à 22 ans, elle résonne encore dans votre cœur de prêtre aujourd'hui?
2: Tout à fait.
1: Quand c'est plus sec? Tout comment à fait. Ça se passe?
2: Quand justement, cette bougie, elle me donne force. Parce que parfois, il y a des moments difficiles. Hein? Il y a des moments qui tu commences même à... Est-ce que c'était vrai? Tu peux douter.
1: Qu'est-ce que je fais là?
2: Mais quand je vois la bougie, je dis, on ne peut pas éteindre. Il faut rester toujours allumé. C'est le Seigneur qui m'a envoyé. Ma maman m'a confirmé ça, parce qu'après, elle est décédée. Hein? Ma maman, elle est décédée, ça fait déjà longtemps. Mais donc, tout ça résonne dans ma vie. Je ne peux pas douter de l'appel de Dieu. Donc, si je suis là aujourd'hui, cette ardeur pour la parole de Dieu, ce désir d'annoncer l'évangile, il est toujours vivant. Je ne peux pas laisser éteindre cette bougie qu'un jour j'ai mis devant le Seigneur. Mais voici, Seigneur, envoie-moi. Donc, c'est fort.
1: Ce beau « me voici » qui a résonné et qui m'interpelle parce que je vous sens dans l'assurance. Non pas parce que vous êtes hyper sûr de vous, hyper fort, mais parce que c'est Dieu qui vous a choisi. Et ça, on va continuer de le découvrir ensemble dans la suite de ce podcast.
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1: Vous êtes toujours à l'écoute de Me voici. On continue notre chemin avec le Père Julio sur ce chemin où vous avez rencontré des gens. Vous avez pu faire confiance avec des frères, des sœurs qui vous ont entouré, mais aussi des figures spirituelles, des croyants un peu d'hier, mais qui sont encore d'actualité. Je vous ai demandé de nous préparer une figure de croyant qui a marqué votre chemin de foi et qui pourrait inspirer ceux qui écoutent, ceux qui regardent ce podcast. Donc, qui est ce croyant que vous avez choisi?
2: Ah, c'est très bien de parler de ces saints. À vous qui nous écoutez, c'est Saint François Xavier.
1: Ah, Saint François Xavier.
2: Saint François Xavier, un jésuite. Donc, quand j'ai entré au séminaire pour commencer mon parcours, dans le séminaire, c'est bien parce qu'il y a du temps pour prier, pour étudier. J'ai pris la vie d'un saint pour lire. Luciano, c'était le premier livre que j'ai commencé le matin et j'ai fini le soir, en larmes. Quand j'ai lu la vie de Saint François Xavier, tout ce qu'il a quitté pour Dieu, parce qu'il est venu faire des études à Sorbonne. Et là, il a rencontré Saint Ignace de Loyola. Et c'est là sa conversion. Il a tout quitté, tout abandonné. Aujourd'hui, imaginez-vous, c'est le patron de toutes les missions de l'Église, de la mission universelle de l'Église, Saint François Xavier. Après Saint Paul, c'est le plus grand missionnaire. Et cette ardeur missionnaire que j'avais déjà dans mon cœur, ce désir de devenir prêtre, quand j'ai lu la vie de ce... Il est un peu fou, hein? François-Xavier, qu'il a tout quitté et avec Saint Ignace de Loyola, parce que j'ai un secret, il pensait d'aller au Brésil.
1: Ah.
2: Mais après, on voyait un Anchieta qui a fondé la ville de São Paulo. Et lui, il est parti aux Indes, au Japon, un autre parcours.
1: Ah oui, ils sont allés d'une autre direction.
2: Autre direction.
1: Ils sont allés là où le vent de l'esprit a soufflé.
2: Voilà. Mais l'ardeur missionnaire de ces saints, Saint François-Xavier, m'a beaucoup touché. Et jusqu'aujourd'hui, sa vie, elle m'inspire. Elle m'inspire. Donc, c'est bien parce que j'ai toujours demandé à lui de m'aider, d'intercéder dans ma mission, parce que c'est lui le patron des missions de l'Église.
1: Et est-ce qu'il vous a ouvert des portes, François-Xavier ?
2: Saint-François-Xavier. Beaucoup. Et surtout dans la prédication. Souvent, dans les prédications, j'ai parlé de la vie de ces saints. Son parcours, son amour pour la parole de Dieu, son désir, parce que c'était l'homme qui a plus baptisé. Parce qu'à cette époque-là, hein, c'était parti au Brésil, dans des pays qui n'étaient pas encore les gens baptisés. Donc, tout ça m'a beaucoup aidé aussi pour mon sacerdoce. C'est ça le fort pour moi de Saint-François-Xavier. D'abord, sa vie, sa sainteté, tout ce qu'il a fait pour le Seigneur, avec Saint Ignace de Loyola. C'était la compagnie de Jésus. Aujourd'hui, c'est les jésuites, pour ceux qui nous écoutent. Donc, voilà, c'est ça, il parle beaucoup pour moi.
1: Moi, ça me touche particulièrement parce que moi, je suis réunionnais et Saint François-Xavier, c'est le saint patron du diocèse de la Réunion.
2: C'est pas vrai.
1: Si, si. Ah. Missionnaire et saint patron du diocèse de la Réunion. Et ce Saint François-Xavier, vous voulez encourager aussi ceux qui nous écoutent à devenir de nouveau Saint François-Xavier ?
2: Oui, justement. Et pour ceux qui ne connaissent pas encore, je vous donne le goût de chercher, de comprendre bien la vie de ces missionnaires qui a tout quitté pour annoncer l'évangile, pour baptiser, pour catéchiser, parce que c'était une grande mission à cette époque-là. Hein. Donc, pour ceux qui ne connaissent pas encore François-Xavier, ça vaut le coup. Hein. Ça vaut le coup de connaître ces saints. Il est très actuel parce que c'est notre patron de la mission.
1: Catéchiser, c'est encore une mission actuelle. Hein. Voilà. En France, je pense qu'il y a de quoi faire.
2: Quand on voit le nombre des baptêmes, là, les catéchumènes qui sont en train de frapper la porte de l'Église, ça nous inspire. Ça nous donne l'ardeur pour continuer cette mission de Saint François-Xavier. Notre mission comme peuple baptisé, c'est notre mission aussi. Mais voici, Seigneur, pour annoncer ta bonne nouvelle.
1: Ça nous réveille, ça nous déplace. Ça nous réveille. Et puis, ce feu-là, moi, on arrive à la fin de ce podcast et je voulais vous remercier parce que ce feu que vous nous avez partagé, la bougie qui est devant moi, et c'est cet objet qui me marque, la bougie, où c'est marqué Alpha et Oméga, le début et la fin. Et en fait, moi, ça me touche beaucoup parce que vous nous avez confié que le feu que vous avez allumé devant le Saint-Sacrement, vous avez demandé au Seigneur de le maintenir. Alors, vous n'avez pas dit au Seigneur, je te mets mon petit feu, fais ce que tu peux avec. Non, non, maintiens ce feu, Seigneur. C'est mon désir. Et moi, je suis hyper touché de ce désir d'être ardent, de ne pas être tiède. Ah. De ne pas être tiède pour le Seigneur. Merci, Père Julio, de nous partager ce feu, de nous avoir partagé votre « me voici », les « me voici » de Dieu dans votre vie. Je suis sûr qu'on pouvait en parler encore des heures.
2: Merci pour cet accueil, c'était super.
1: Merci. Et vous qui nous écoutez, qui nous regardez, laissez aussi résonner votre « me voici ». On se retrouve bientôt pour un nouvel épisode de ce podcast sur RCF Notre-Dame et sur JDS.tv. À bientôt !

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0: Retrouvons à présent la prière du soir. Prions avec la communauté du Chemin Neuf à Hautecombe, en Savoie.

que le Seigneur vous donne entre vous et à l'égard de tous les hommes un amour de plus en plus intense et débordant, comme celui que nous avons pour vous, et qu'ainsi il vous établisse fermement dans une sainteté sans reproche devant Dieu notre Père, pour le jour où notre Seigneur Jésus viendra avec tous les saints.

À nos frères les hommes, assaillis par les préoccupations et l'inquiétude, donne, Seigneur, de tourner vers toi leurs soucis en une prière de confiance.

À nos frères les hommes, que la violence et la haine agressent de toutes parts. Donne, Seigneur, de recevoir de toi le courage de l'espérance.

à tous ceux qui cherchent en vain un sens à leur vie. Donne, Seigneur, de rencontrer celui qui les cherche, Jésus, le vivant.

nous te bénissons, Seigneur, pour ce jour que tu nous as donné, et nous te supplions de nous pardonner pour le mal que nous avons commis. Par Jésus-Christ qui vit et règne avec toi et l'Esprit Saint, maintenant et pour les siècles des siècles. Amen.

0: C'était la prière du soir avec la communauté du Chemin Neuf à Hautecombe.
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2: Oui, et vous le savez sans doute, les chrétiens ont eu tendance à opposer le Dieu de l'Ancien Testament vu comme violent à celui du Nouveau, vu comme un Dieu d'amour. Eh bien, cette tentation fait partie de ce qu'on appelle l'anti-judaïsme chrétien. C'est ce dont on parle tout de suite dans notre troisième épisode de la série spéciale « Déconstruire l'anti-judaïsme chrétien » dans « Connaître le judaïsme ».

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2: L'hostilité des chrétiens envers les juifs a-t-elle contribué à la Shoah? Cette question, elle est posée telle qu'elle dans un livre de la Conférence des évêques de France, plus précisément de son service pour les relations avec le judaïsme, Déconstruire l'anti-judaïsme chrétien. Ce livre fait l'objet d'une série spéciale d'En connaître le judaïsme pour marquer les 60 ans du Concile Vatican II. Et vous en êtes l'auteur principal, Véronique Veil, bonjour.
3: Bonjour Odile.
2: Vous êtes engagée au sein du SNRJ et nous revenons sur les préjugés, fausses croyances qui ont nourri l'anti-judaïsme chrétien. Parmi eux, l'idée, voire la suspicion que si l'Église catholique s'est engagée dans une relation d'amitié avec les Juifs, cela relèverait, entre guillemets, du politiquement correct dans le contexte de l'après-Shoah. Qu'est-ce que l'Église répond aujourd'hui à cela ?
3: Je dirais très franchement que s'il n'était que politiquement correct, le dialogue entre Juifs et chrétiens n'aurait pas un grand intérêt et n'aurait aucune envergure, en fait. Pour tous les acteurs qui sont engagés dans le dialogue, qu'ils soient amical, social, religieux, théologique, l'enjeu est vraiment de taille. Et cette aventure mutuelle, elle est vécue avec beaucoup de sérieux et beaucoup de respect, les uns des autres, les uns pour les autres. Tous les papes nous y invitent, nous y ont invités et nous y invitent. Alors, je vais juste citer les derniers, je ne peux pas encore citer le pape Léon XIV qui n'a pas encore fait de déclaration à ce sujet, ou je ne crois pas. Mais le pape Benoît XVI, par exemple, nous dit dans son document Verbum Domini de 2010 « Je désire réaffirmer encore combien le dialogue avec les Juifs est précieux pour l'Église ». Le pape François, en 1993, dans son exhortation Evangelii Gaudium, nous dit « Le dialogue et l'amitié avec les fils d'Israël font partie de la vie des disciples de Jésus-Christ ». Et le document de 2015, « Les dons et l'appel de Dieu sont irrévocables », va encore plus loin en disant que le dialogue n'est pas un choix, mais un devoir, particulièrement au niveau théologique.
2: Cette notion de dialogue, on l'entend souvent. Qu'est-ce qu'on veut dire, au fond? Qu'est-ce qu'on cherche quand on veut entrer en dialogue?
3: Ce qu'on cherche, c'est à connaître l'autre, à comprendre qui il est, comment il se définit lui-même. On ne cherche pas forcément à convaincre. Et depuis 1965, donc depuis le Concile, la fin du Concile, l'Église, comme un leitmotiv, invite les chrétiens à entrer en dialogue avec les Juifs, d'une part pour dépasser, pour lutter contre l'anti-judaïsme et contre l'antisémitisme, mais aussi, et je dirais, je ne sais pas si je peux dire surtout, pour des raisons théologiques, parce que cela nourrit notre foi de chrétien.
2: Est-ce qu'on peut simplement revenir, c'est peut-être pas inutile de le rappeler, la différence entre antisémitisme et anti-judaïsme?
3: Alors, l'antisémitisme est basé sur la théorie des races, supérieures ou inférieures, et elle conduit à des manifestations d'hostilité, de haine, à l'égard des Juifs en tant que peuple juif. Quant à l'anti-judaïsme, c'est un petit peu la dimension particulière de l'antisémitisme sur le plan religieux, qui, rappelons-le, on a vu cela dans notre première émission, s'est développé dans le contexte de la différenciation de la communauté chrétienne qui naissait par rapport à la communauté juive et qui conduit également à des manifestations d'hostilité envers les Juifs en tant que religion différente. Et ce qu'on appelle l'anti-judaïsme est vraiment nourri par un certain nombre d'idées, de clichés, de propos pseudo-religieux qui sont encore présents aujourd'hui.
2: Et donc il y a eu, dans l'histoire de l'Église catholique, dans l'histoire du christianisme, un moment, selon vous, de prise de conscience de ce qu'a pu être l'anti-judaïsme et de ses conséquences?
3: Il me semble que, après la Seconde Guerre mondiale, la grande question qui a abouti à une prise de conscience terrible a été comment est-ce que les horreurs de la Shoah ont pu se dérouler dans des pays qui étaient profondément chrétiens? L'Église n'a pas pu ne pas faire ce lien entre l'antijudaïsme ancré dans les mentalités chrétiennes et le développement de l'antisémitisme qui aurait trouvé dans ces pays justement un terreau très fertile. C'est ce qu'ont essayé d'expliquer les déclarations de repentance des évêques de France d'abord en 97, puis suivies par la déclaration de Rome en 98. nous sommes obligés de constater objectivement que des intérêts ecclésiaux l'ont emporté sur les commandements de leur conscience, de la conscience, et nous devons nous demander pourquoi. Nous avons à nous interroger sur les origines religieuses de cet aveuglement. Quelle fut l'influence de l'antijudaïsme séculaire ? Et de poursuivre qu'à l'appui de cet antijudaïsme séculaire, les consciences se trouvaient souvent endormies et leur capacité de résistance amoindrie quand a surgi l'antisémitisme national-socialisme. Et le document de Rome, qui s'appelle « Nous nous souvenons, une réflexion sur la Shoah », nous invite tous les chrétiens, à un examen de conscience, même aujourd'hui, même si nous sommes loin de ces années de la Shoah. La Shoah exige une mémoire morale et religieuse, et en particulier parmi les chrétiens, une réflexion extrêmement sérieuse sur les causes qui la provoquèrent.
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2: Véronique Veil, depuis le Concile Vatican II et en particulier la déclaration Nostra Aetate, l'Église catholique a voulu nouer des liens d'amitié avec les communautés juives, des liens que l'Église considère d'un point de vue spirituel et théologique. Est-ce que vous pouvez nous en dire plus sur cette notion théologique des liens entre juifs et catholiques ?
3: Oui, ce dialogue ouvre des très belles perspectives. Et c'est vrai que les fruits de ce dialogue sont nombreux. Tout d'abord, je parlerai peut-être du regard que l'on pose sur les Juifs. Après Vatican II, qui affirme le lien spirituel qui relie les Juifs et chrétiens, un lien qui est fondé sur le dessein du Dieu de l'Alliance, Jean-Paul II s'adressera aux Juifs lors de sa visite à la synagogue de Rome en 1986, en disant « Vous êtes nos frères préférés » et d'une certaine manière, on pourrait dire « nos frères aînés dans la foi ». Et ce sont des mots très forts parce que le concept même de fraternité avec les Juifs était quelque chose de très difficile pour les chrétiens. Et quelques années plus tard, Benoît XVI emploiera l'expression « nos pères dans la foi ». Et puis, il y a peut-être également la nature des relations entre nos deux religions, où l'on prend conscience que la religion juive ne nous est pas extrinsèque, mais en un certain sens, elle est intrinsèque à notre religion, c'est ce que dit le pape Jean-Paul II, et que nous avons à son égard des rapports que nous n'avons avec aucune autre religion. Et le pape François dira d'ailleurs que l'on ne peut pas considérer le judaïsme comme une religion étrangère. Cela repose sur la conscience que nous, les chrétiens, devons avoir sur les racines juives de notre foi et sur la continuité de l'Église avec Israël, en fait.
2: Oui, et donc le chantier théologique qu'a ouvert Vatican II est assez immense. Et finalement, Véronique Veil, c'est quelque part toute l'histoire du salut qu'il nous faut repenser, reconsidérer à nouveau frais.
3: Affirmer ce lien de proximité tout à fait spécifique, affirmer son enracinement dans le judaïsme, évite à l'Église le risque de se couper, de se désolidariser en quelque sorte de toute l'histoire du salut qui commence avec l'appel d'Abraham et l'alliance conclue par le Seigneur, une alliance qui va se prolonger et s'étendre à tous les peuples par Jésus-Christ. Et l'Église qui s'inscrit dans cette grande histoire de l'alliance va jusqu'à dire que si elle se coupe de ses racines, elle risque de perdre son rôle dans l'histoire du salut.
2: Et désormais, on entend dire, côté chrétien, mais aussi côté juif, que juifs et chrétiens, et la relation fraternelle qu'ils entretiennent, contribuent à la paix dans le monde. Il y a une mission commune des juifs et des chrétiens, aujourd'hui.
3: Je crois que c'est ce que nous propose le cardinal Kurt Kor, président de la Commission pontificale pour l'unité des chrétiens et les relations avec le judaïsme, quand il nous dit que juifs et chrétiens, comme l'unique peuple de Dieu, témoignent de la paix et de la réconciliation dans le monde non réconcilié aujourd'hui, et qu'ils puissent être ainsi une bénédiction, non seulement les uns pour les autres, mais aussi ensemble pour l'humanité. Et puis ce n'est peut-être pas le moindre des objectifs de ce dialogue, c'est qu'ensemble, nous pouvons témoigner de la dignité de l'homme et de la femme créée à l'image et la ressemblance de Dieu. C'est ce que nous soulignait le pape François en 2013.
2: Et pour conclure, on peut peut-être proposer à nos auditeurs quelques mots du cardinal Aveline dans son ouvrage « Dieu a tant aimé le monde » que vous nous avez sélectionné, Véronique Veil.
3: Merci au cardinal Aveline pour ces mots magnifiques. Le dialogue patient et exigeant que nous sommes appelés à édifier à partir de nos fidélités respectives à des normes de foi dissemblables est intrinsèque à l'histoire du salut dont nous confessons pareillement le principe. Il nous rend en quelque sorte responsables de la qualité de la réponse de l'autre à l'appel de Dieu qu'il a reçu en propre.
2: Merci à vous, Véronique.

Et tout de suite, Philippe Solaire nous propose un voyage sonore et musical entre cabaret, café-concert et music-hall. Bonne soirée sur RCF Notre-Dame.

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1: Bonjour à tous. Commençons ce troisième voyage à travers la chanson française par la date du 24 novembre 1939, date à laquelle Maurice Chevalier enregistre un titre, une chanson qui s'avérera ô combien emblématique, Paris sera toujours Paris. Quelques mois plus tôt, la France et l'Angleterre déclaraient la guerre.

0: à l'Allemagne. Les lumières de la capitale s'éteignaient, on distribuait des masques à gaz, on emballait et on mettait à l'abri quelques joyaux issus de nos musées. Et c'est pour redonner le moral à nos Parisiens soumis à tant d'humiliations qu'Albert Villemetz écrira pour Maurice Chevalier « Paris sera toujours Paris ». Sous une musique entraînante, on nous parlera de croisillons aux fenêtres, on nous parlera de faire le zouave en pyjama dans les caves, des paroles qui ne seront au bout du compte rien d'autre qu'un hymne à la liberté.
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0: Zaz en mode jazzy, Paris sera toujours Paris. En mai 1940, les Allemands enfoncent la ligne Maginot, donnant le coup d'envoi à une débâcle qui durera 3 semaines. Mais aussi paradoxal que cela puisse paraître, à Paris, une certaine France va reprendre ses habitudes. Les cabarets ne désemplissent pas, l'Alcazar rouvre ses portes et le tour de chant continue de triompher. Il faut bien distraire le Parisien, il faut bien distraire l'Allemand. Certains artistes entreront en résistance, pendant que d'autres feront la cour à l'occupant maréchal. Nous voilà. Mais Dieu merci, il n'y aura pas que des chansons combatives. L'occupation n'occultera en aucun cas la faculté de création. La chanson française continuera de chanter l'amour, ou plutôt le désespoir sentimental. Et nos chansons baigneront dans un climat nostalgique, un spleen, une brume ouatée où tout évoquera un amour passé, un amour perdu.
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0: 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Que reste-t-il des billets doux, des mois d'avril, des rendez-vous, un souvenir qui me poursuit sans cesse. 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Un petit village, un vieux clocher, un paysage si bien caché, et dans un nuage, le cher visage de mon passé.
1: Et puis, on ira danser au bal Musette du côté de Saint-Jean-au-Bois. Bal Musette immortalisé par Lucienne Delisle, laquelle nous racontera l'histoire d'un amour sans lendemain, celui d'une jeune fille pour un souteneur, un classique de la chanson réaliste de ces années.

Lucien de Lille, mon amant de Saint-Jean 1942. Et puis, il y aura les Azous, ces jeunes qui afficheront une attitude totalement je m'en foutiste, insouciant par rapport au drame qui se joue, défiant par là même les autorités, qu'elles soient allemandes ou françaises. Des esprits libres, amateurs de jazz, alors que cette musique venant d'Amérique était interdite sur nos ondes. Le phénomène Zazou, la suite logique de l'engouement de la jeunesse pour le swing de l'entre-deux-guerres. Et tout commencera en 1933, lorsque Cab Calloway nous chantera « Zazou, Zazou !»

0: Quelques années plus tard, en 1938, Johnny S., ancien compagnon de route de Charles Trenet, sera le premier à nous chanter « Je suis swing », un hymne à la liberté en réponse aux interdits. Désormais, le swing français rythmera les journées sur les ondes de Radio Paris et notre ami Georges Brassens ne pourra que s'en souvenir.
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1: Il faut savoir que le jazz français n'a jamais eu autant de succès chez nous que pendant le début de la Seconde Guerre mondiale. Le 19 décembre 1940, la salle Gaveau est archi-comble et chavire d'enthousiasme. Charles Delaunay, secrétaire général du Hot Club de France, organise le tout premier grand festival de jazz. L'événement est de taille et l'accueil du public, un triomphe. Les jazzmen français vont devenir dès lors des vedettes à part entière et en quelques semaines, la popularité d'un Django Reinhardt sera l'égale d'un Maurice Chevalier ou d'un Sacha Guitry.

Le Zazou a les cheveux longs, huilés, bouffants. Il porte de longues vestes amples, quadrillées à grands carreaux, qui lui tombent sur les cuisses avec de nombreuses poches à revers et plusieurs martingales, ce qui sera assez provoquant à une époque où le tissu était rationné. Chemise à col dur, cravate, chaussures en cuir, grosse semelle, sans oublier le parapluie, lequel remplacera la canne mais restera fermé. La femme Zazou, elle, aura de longs cheveux bouclés, fardés, avec un rouge à lèvres voyant, portant des lunettes, la veste carrée au niveau des épaulettes, la jupe plissée, courte, les chaussures avec des semelles en bois, colorées, épaisses. Et comme le dit la chanson d'Aznavour et de Pierre Roche, nos duettistes à la mode, certains iront jusqu'à boire des cafés frappés avec des pailles affublées d'un feutre topé.

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0: elle aimait son feutre topé, son parler par onomatopée. Aussi les cafés frappés avec des pailles. 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Même il ajoutait ces mots gentils, petit papin, pouti pouti pouti pouti.

0: Charles Aznavour, Pierre Roche, le feutre topé. C'est en 1942 que Charles Aznavour rencontrera dans un club parisien, le club de la chanson, celui avec qui il formera un duo, un tandem durant quelques années, le pianiste Pierre Roche. Ils seront entourés de grands noms à venir, Francis Blanche, Darry Cole, Micheline Dax et un certain Édouard Ruault, lequel se fera connaître 15 ans plus tard sous le nom d'Eddie Barclay. Roche et Aznavour écriront à quatre mains, Aznavour se jouant des mots, de leur sonorité, faisant rimer feutre topé avec onomatopée, café frappé avec camel parfumé, préfigurant de la sorte Boris Vian, Gainsbourg. Perfection du verbe, mais également perfection musicale, avec dans ces années pas mal de titres en mode jazzy.
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0: Pendant ce temps sur le front, la guerre bat son plein. En mai 1939, Damia, notre tragédienne de la chanson, ajoute un titre à son répertoire, un titre de Raymond Asseau, « Tout fout le camp ». Nous sommes en présence d'un texte prémonitoire, lequel évoquera de manière explicite la montée du nazisme. Imaginons Damia, sur scène, toute de noir vêtue, déclamant sa plainte, les bras, les yeux tournés vers le ciel. La puissance de son interprétation sera telle qu'elle lui causera pas mal d'ennuis et la censure s'en mêlera.
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1: Et puis il y aura le regard du poète Jacques Prévert. En septembre 1944, la ville de Brest est à nouveau bombardée, complètement détruite. Prévert, dans son imaginaire, sera témoin d'une scène. Un couple, dont l'amour bouleversé par ce cataclysme, poussera un cri de douleur, un cri d'impuissance. Poème d'une beauté fascinante, il éveillera en nous une multitude d'images. Il y aura quelque chose de cinématographique dans cette poésie. Nos amants vont se retrouver au centre de l'écran. Le fait que Prévert, sans les connaître, les tutoie, donnera plus de proximité à la scène. Et on sera en droit de se poser la question suivante. Le principal crime de guerre ne serait-il pas de séparer nos deux amants? Pourtant, le décor à l'arrière, décor tragique, met en avant le triomphe du néant, le triomphe de la mort. Mais la désespérance de ce couple sera universelle. Alors peu importe le prénom de la fille, peu importe le lieu, beaucoup d'amants se retrouveront dans ces vers.

Barbara, magnifique poème de Jacques Prévert chanté par les frères Jacques. C'est à partir de 1932 que Prévert commencera à rédiger des textes pour le groupe Octobre, ce théâtre d'ouvriers d'avant-guerre. Parallèlement, il publiera des poèmes dans quelques revues et guidé par son frère Pierre Prévert, réalisateur, il écrira des scénarios, des dialogues de films, inventant des personnages hors du commun, des situations, des répliques pleines de fantaisie, de tendresse, d'amour. « T'as de beaux yeux, tu sais, c'est lui, c'est Prévert, Quai des Brumes, Michel Morgan, Jean Gabin. » Quelle que soit la discipline, il y aura un ton Prévert. Authenticité, simplicité, humour, compassion pour les humbles, critique de la bourgeoisie, son éclectisme, cinéma, théâtre, chanson, engagement politique lui fera rencontrer un nombre incalculable de personnes, le mettant au centre d'un mouvement rive gauche qui ne demandera qu'à éclore à la libération. Et ce sera Saint-Germain-des-Prés, la Rose Rouge, la Fontaine des Quatre Saisons, où ses chansons deviendront des incontournables pour les interprètes soucieux de qualité. Yves Montand, les frères Jacques, Juliette Gréco, Cora Vauquer, Mouloudji. Et le succès des Feuilles mortes consacrera notre poète à l'international, ses chansons devenant désormais de grands classiques.

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Mouloudji, les feuilles mortes, extraordinaire version Mouloudji, personnage attachant, ami intime de Prévert, l'ami du quotidien. Celui que l'on retrouvera le dimanche matin au café du coin pour parler de tout, pour parler de rien. L'ami Prévert, difficilement classable, menant sa vie de bohème, prenant ses distances à l'égard des courants littéraires, certainement parce qu'il ne pouvait pas faire autrement qu'être lui-même, faire autrement qu'être Prévert. Prévert, cet homme simple, avec sa casquette de Titi Parigot, qui restera toute sa vie émerveillé par l'enfance, cette enfance qu'il ne voudra jamais quitter. Alors partons fouiller dans cette boîte de Pandore qu'est la poésie de Prévert, inventaire. Mais il y a un monde là-dedans. Quel désordre, quoi que ce désordre, à y regarder de près, sera plutôt bien agencé, ce qui sera la caractéristique de la mouvance des surréalistes, des collages, un assemblage comme en dessin, comme en peinture, un inventaire entre ordre et désordre, une succession d'images loin d'être hasardeuses. Dans ce poème, Prévert ne se contentera pas de nous livrer une liste arbitraire. Il a connu deux guerres et observe en surplomb les décombres d'un monde, le malaise d'une époque. Quatre fossoyeurs, une lame de fond, la fleur que l'on appelle souci, une mater dolorosa, une demi-pinte de sang, un orphelin, une année terrible, une minute de silence, une seconde d'inattention, et puis la présence du raton laveur qui ne cesse de se multiplier et ne présage rien de bon. »

0: Jacques Prévert, inventaire, les frères Jacques.
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0: La chanson est en train de rompre les amarres avec les refrains de papa. Une nouvelle poésie, une nouvelle manière de dire est en train de se mettre en place, laquelle verra son apogée dans les cabarets rive gauche. Certes, au sortir de la guerre, Piaf nous fait toujours pleurer. Charles Trenet continue de swinguer, pendant que Tino Rossi nous fait rêver. Mais des nouvelles voix, des nouveaux physiques vont apparaître. Et les Français feront cercle autour des postes de radio, découvrant les nouvelles rengaines, copiant les paroles sur des cahiers d'écoliers. C'est en 1945 qu'un jeune chanteur d'opérette fera surface, connaissant un succès fou en allant chercher des oies du côté de Fouilly-les-Oies, à bicyclette. André Rimbourg, lequel façonnera un personnage de paysan normand, naïf, bené, caricatural, mais ô combien attachant. Écoutons-le nous chanter l'amour à travers un tango comme il se doit, langoureux.
2: Voici un beau tango duo. C'est une histoire assez malheureuse entre lui et elle. Parce que lui, il est frivole, et elle s'en est bien aperçue qu'il était frivole. Mais comme lui, au fond, il est malheureux d'être frivole, il veut lui expliquer, mais elle ne comprend pas parce qu'elle est sourde. Alors elle lui dit toujours, qu'est-ce que tu dis ? C'est pour ça que c'est difficile, parce qu'il faut que je fasse la voix de lui et la voix d'elle. Mais je vais le faire quand même, parce que quand on est artiste, il faut faire tous les genres. 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

0: 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C'était clair comme du verre. 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Fallait voir à travers tes sourdes. Mais toi, tu m'as tout piétiné. Tu m'en as fait du verre pilé. 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C'est l'histoire de mon cœur. Pour sûr, qu'est-ce que tu dis? Qui finit dans le malheur. Notre amour est une barque en détresse. Va falloir lancer le SOS. Pour sûr, qu'est-ce que tu dis? Il fallait que ça arrive. Pour sûr, qu'est-ce que tu dis? Je vais à la dérive. Adieu, la vie et l'aventure. Oui, mais heureusement que fluctuate n'est que mergiture aussi.
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2: Bourvil, nous étions en 1946. Oui, au sortir de la guerre, des nouvelles voix, des nouveaux physiques vont apparaître. Les jeunes artistes, lesquels ont entre 20 et 30 ans, sont à la recherche d'un nouveau style d'expression. C'est une génération aguerrie qui a attendu son heure, impatiente, passionnée, laquelle découvre, comme après une longue maladie, l'immense territoire qui s'ouvre à elle. Tout est possible, car rien ne gouverne, du moins pour l'instant, la vie artistique. Pas de compétition, pas de profit. Cette mise entre parenthèses qu'a constituée la guerre a infligé à la jeune génération d'attendre. Ils avaient risqué la déportation, le STO, les bombardements, certains choisissant volontairement ces dangers, en s'engageant dans la résistance, mais jamais, jamais, même dans les moments les plus sombres, ils avaient eu l'impression de se trouver face à un mur. Ils se savaient mis entre parenthèses. Mais demain, leur heure allait venir et ils étaient décidés à ne pas rater les occasions. La libération trouva donc un certain nombre de jeunes, non pas surpris, mais préparés. C'est pourquoi ils n'eurent pas besoin d'années d'apprentissage. Elles étaient derrière eux. Pendant 5 ans, une génération avait vécu dans le futur. On passera de la peur au défoulement, on s'émancipera en créant de nouveaux repères et l'apparence physique participera à cette soif de changement. Cheveux longs de rigueur autant pour les garçons que pour les filles, pantalons, pull noir, chemise à carreaux, mais, si vous le voulez bien, laissons la parole à Madame Juliette Gréco.
3: J'étais scandaleuse d'abord physiquement. J'étais très dérangeante. Et comme j'avais pas d'argent, j'avais bien été obligée de me débrouiller avec mes cheveux. Donc j'avais une frange et une crinière de jeune fille. Et j'étais habillée de noir, ce qui était absolument interdit. Une jeune fille ne s'habille pas de noir.
2: On refera le monde à la terrasse des cafés dans les bars. L'omniprésence de la poésie tirera la chanson vers des rives nouvelles. Des nouveaux chanteurs, auteurs, compositeurs, interprètes suivront la route enchantée de Charles Trenet. On accueillera à bras ouverts le jazz et puis on se délectera de quelques grands films venus d'Amérique.
4: Quand j'avais 6 ans, la première fois que papa m'emmena au cinéma, moi je trouvais ça plus palpitant que n'importe quoi. Il y avait sur l'écran des drôles de

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Elle adore aller le mercredi dans les cinémas. Bien

0: Boris Vian, le cinématographe, accompagné par Jimmy Walter et son orchestre.
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0: Un des tout premiers cabarets rive gauche qui ouvrira ses portes sera le cabaret de la Rose Rouge. Un cabaret ô combien mythique avec deux adresses successives. La Rose Rouge était un café-théâtre de la plus pure tradition et on pouvait y goûter ce mélange de poésie, de théâtre, de mime, de chanson, la chanson engagée. Il est autour de 20h45 et nous poussons la porte de ce lieu, 76 rue de Rennes. Nous descendons quelques marches, plutôt étroites. Nous arrivons dans une salle enfumée avec des murs sur fond beige. Les gens attablés discutent. On nous trouve une place pas très loin de la scène. On s'installe et on remarque deux habitués du lieu, Gérard Philippe et Maria Cazares. Et voilà que les lumières s'éteignent. Apparaît sur l'estrade Léo Ferré, lequel ouvre régulièrement le spectacle. Léo Ferré qui aura du mal à s'imposer, galérant de cabaret en cabaret. Léo Ferré qui, à ses débuts, sera souvent payé au chapeau, mais peu importe. La Rose Rouge est l'endroit où le public sera pour la première fois véritablement attentif à ses mots.

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1: Et puis, des comédiens font place. Il y a quelque temps de cela, on jouait André Roussin. Mais ce soir, c'est Raymond Queneau avec quelques exercices de style. L'absurde repéré dans la rue, servant de prétexte à quelques gammes, à quelques arpèges verbaux, comme disait Boris Vian. Un choix de jeu queneautique des plus succulents que nous conjuguent Yves Robert et les frères Jacques.
2: Interrogatoire. À quelle heure ce jour-là passa l'autobus de la ligne S de midi 23 direction Porte Champéret?
3: À midi 38.
4: Y avait-il beaucoup de monde dans l'autobus de la ligne S sus désigné?
3: Développé.
2: Qui remarquâtes-vous de particulier?
3: Un particulier qui avait un très long cou et une tresse autour de son chapeau.
4: Son comportement était-il aussi singulier que sa mise et son anatomie?
3: Tout d'abord non, il était normal. Mais il finit par s'avérer être celui d'un cyclothymique paranoïaque légèrement hypotendu dans un état d'irritabilité hypergastrique.
2: Comment cela se traduisit-il?
3: Le particulier en question interpella son voisin sur un ton pleurnichard, en lui demandant s'il ne faisait pas exprès de lui marcher sur les pieds.
4: Ce reproche était-il fondé?
3: Je l'ignore. Mais...
2: Comment se termina cet incident?
3: Par la fuite précipitée du jeune homme qui allait occuper une place libre.
4: Cet incident eut-il un rebondissement?
3: Moins de 2 heures plus tard.
2: En quoi consista ce rebondissement?
3: En la réapparition de cet individu sur mon chemin.
4: Où et comment le revîtes-vous?
3: En passant en autobus devant la cour de Rome.
2: Qui faisait-il?
3: Il prenait une consultation d'élégance.
1: Mais voilà que Juliette Gréco rejoint les frères Jacques et Yves Robert sur la scène. La chose était-elle prévue? Je ne sais pas, car un numéro à la Rose Rouge pourra se décider dans l'instant même. Vous connaissez l'histoire, hein? Un jour, Jean-Paul Sartre demande à Gréco, et si vous chantiez? Passez me voir à la maison demain matin. Le lendemain, Juliette arrive chez Sartre. De nombreux feuillets sont éparpillés sur le bureau. Il lui propose des textes, des poèmes. Elle choisira Raymond Queneau, Jules Laforgue, pas mal. Des mots à moitié parlés, à moitié chantés, des mots qu'elle va modeler, des mots dans lesquels elle va mordre selon son humeur, avec une intelligence rare, avec cette nécessité qu'elle aura de défendre les beaux textes.
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Ah, Juliette Gréco, laquelle fera les beaux soirs de la Rose Rouge. Et puis arrive l'entracte, une pause vivante. Les artistes circulent dans la salle, on échange, on discute avec une liberté totale. Et on croise un habitué de la Rose Rouge, Francis Lemarque, un homme pudique, discret, mais qui sera un des piliers de la chanson française de cette époque, écrivant pour les autres, dont un certain Yves Montand, qui lui sera du reste présenté par Jacques Prévert. Sa veine d'inspiration sera populaire, parigote, urbaine. Son répertoire collait parfaitement à l'esprit de la Rose Rouge, et il nous chantera les quais, les ouvriers, le Paris des enfants qui s'aiment, celui qui musarde dans les beaux quartiers, celui qui valsera un soir de 14 juillet à la lueur des lampions.

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0: C'est Yves Montand qui nous chantait Francis Lemarque, Montand qui aura bien évidemment sa table réservée à la Rose Rouge avec Madame Simone Signoret. Et puis il y aura la star du lieu, ou plutôt les stars, puisqu'ils seront quatre, les frères Jacques. Ils occuperont la scène de 1948 à 1955. À la Rose Rouge, ils seront chez eux. Leur répertoire est fantastique, poétique, drôle, émouvant, avec cet humour visuel, ces chorégraphies décalées, absurdes, des chansons racontées autant que chantées, uniques dans l'histoire du cabaret, un niveau de qualité exceptionnel avec ces corps en mouvement. À la Rose Rouge, chansons, théâtre, mimes cohabiteront et les frères Jacques en seront la parfaite synthèse. Quittons-nous avec le général Castagnetas, qui était un drôle de zigoto et dont la mort sera pour la nation une terrible perdition. Tout un programme. Je vous dis à très bientôt.
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1: 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C'était vraiment,
3: c'était tout.

0: castagnettas. C'était vraiment,
1: c'était une étude fantastique.
2: C'était un as,
0: c'était un as,
1: un très grand as.
3: Il avait des médailles, tout ça, un masque à gaz.
1: Comme ça,
4: dos arquebus.
1: Non, pas dos, tres arquebus.
5: Comme ça, lui tout seul qui était grand comme ça.
4: Non, pas comme ça,
1: hein?
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1: C'était le plus grand général du Mexique, Rosé de las Castañetas.
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0: 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Y'a pas que chez eux qu'il y en a comme ça. 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Honda!
1: Au programme dans une minute, Pierre Verluise, pour un décryptage de notre monde et des relations internationales dans Planisphère.
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5: La désinformation est ancienne, mais quelles sont ses nouvelles formes ? Planisphère vous offre un tableau actualisé de l'état de la menace, des nouveaux compétiteurs et des nouvelles opportunités. Ukraine, Moyen-Orient, Afrique, autant de terrains où la désinformation influence le conflit. Oui, mais comment ? Pour le savoir, Planisphère a le bonheur de recevoir Christine Dugoin-Clément, chercheuse à l'Observatoire de l'intelligence artificielle, Université Panthéon-Sorbonne, auteur de Géopolitique de l'ingérence russe, La stratégie du chaos, édition PUF. Une émission réalisée à Toulon dans le cadre des RSMED avec les moyens de RCF Méditerranée.
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5: Bonjour Christine Dugoin-Clément.
7: Bonjour.
5: En matière de désinformation, quel est l'état de la menace ?
7: Eh bien, il est très élevé et ce qui est surtout intéressant, c'est qu'il met en scène beaucoup d'acteurs. On a eu une très grosse montée des actions d'ingérence, des actions dites informationnelles, hein, qui vont viser vos cognitions, les miennes, celles de tout à chacun. Et avec une première étape, on dira en 2014 à peu près, sur le théâtre ukrainien, qui a signé l'usage de ce territoire comme étant un peu un laboratoire à ciel ouvert. On a testé beaucoup de choses, notamment côté russe. Et puis en 2022, on a cette explosion. Alors, on parle très souvent de la Russie parce que c'est un des poids lourds du domaine.

0: qui d'ailleurs le fait savoir, qu'il utilise en capacité de projection de puissance, hein, pour faire savoir qu'elle est là, mais c'est loin d'être le seul acteur. On va avoir des acteurs clairement identifiés, d'autres un petit peu moins, certains qui sont extrêmement désinhibés, là où d'autres vont être un petit peu plus discrets et vont pas avoir les mêmes finalités, mais parfois, eh bien, on a des alliances qui vont être contextuelles, qui sont pas des mariages d'amour, mais parce qu'on va avoir un intérêt commun, eh bien, on va quelque part pousser dans le même sens.
1: Qu'est-ce que vous appelez la désinhibition en matière de désinformation ?
0: La désinhibition, c'est-à-dire que la désinformation, c'est un très très vieux sujet depuis que l'homme existe et qu'on a des frictions, des débats, des affrontements, des guerres, eh bien, on va essayer d'infléchir la décision de votre adversaire, de votre ennemi, de votre compétiteur. Vous mettez le curseur où vous voulez en fonction de votre degré d'animosité ou pas. Mais on a différentes façons de le faire, de manière très ouverte, très agressive, très violente, ou de manière plus subtile, parfois en utilisant des faux-nez, c'est-à-dire en allant à visage assez caché. Là, on a des acteurs, quand on parle d'acteurs très désinhibés, eh bien c'est par exemple quand vous allez avoir tous les outils qui sont à disposition d'un État, qui vont être mis en œuvre avec, y compris, l'appareil d'État qui va être utilisé de manière directe. Donc c'est désinhibé.
1: Vous pouvez nommer un ou deux ou trois pays qui seraient aujourd'hui désinhibés ?
0: Alors, la Russie, on l'a évoqué, hein, est particulièrement désinhibée sur le sujet. La Chine a fait énormément d'actions. On pourrait renvoyer notamment aux travaux qui ont été menés par l'IRSEM pendant la période du Covid. Donc, on a vu beaucoup de choses avec notamment toute cette approche des loups guerriers. Je ne sais pas si vous vous rappelez, mais c'était une génération d'ambassadeurs assez jeunes qui étaient missionnés pour avoir un discours très loin du diplomate consensuel, habituel, etc. Au contraire, c'était très très agressif. Ça avait même à cette époque valu un rappel à l'ordre du ministère de la République populaire chinoise en France par le ministre des Affaires étrangères de l'époque.
1: Christine Dugoin-Clément, quels sont les nouveaux compétiteurs ?
0: Les nouveaux compétiteurs, ils sont extrêmement nombreux. On a évoqué tout à l'heure des compétiteurs étatiques qui vont avoir des objectifs extrêmement clairs. Donc, nous pouvons, France ou occidentaux, être des cibles directes. Ça sera le cas d'acteurs à l'heure actuelle, notamment de la Russie, puisque le conflit ukrainien a attisé les tensions et qui vont d'ailleurs nous cibler sur plusieurs niveaux. Que ce soit en essayant de faire de l'ingérence dans les processus démocratiques, sur des choses beaucoup plus globales, en allant essayer de polariser, de diviser la société sur la base d'éléments préexistants, hein, d'irritants qui sont pas créés forcément, hein, par ces stratèges-là, mais qui vont être instrumentalisés et poussés. Mais on va aussi avoir une pluralité de prestataires de services. Et ça, c'est assez intéressant, puisque...
1: On peut être prestateur de services en désinformation.
0: Eh bien oui.
1: Vous cherchez un métier, voilà.
0: On peut l'être. Alors, ce qui est assez intéressant, c'est que vous ne croyez pas si bien dire. Parce qu'on va avoir un écosystème qui va se créer. Si on prend le cas russe, encore une fois, ce n'est pas le seul. Hein. Là, c'est un exemple, mais on pourrait en prendre d'autres. Eh bien, vous allez avoir d'autres structures qui sont supposées ne pas être directement rattachées à l'État. On pourrait se rappeler de la société militaire privée de feu Yevgeny Prigogine, Wagner, devenu Africa Corps, maintenant, après différents démêlés et la mort du fondateur, qui avait toute une antenne informationnelle. Et pendant très longtemps, le président Poutine disait non, non, non, c'est une société privée comme d'autres. Bon, maintenant, vous avez d'autres sociétés, pour ne pas les citer, l'IRI ou la SDA, qui sont censées être relativement autonomes, mais dont on sait qu'elles servent de prestataires de services dans des actions informationnelles globales de la Russie qui vont viser différents groupes sociaux, différents États, ça varie. Ça, c'est ceux qui sont assez structurés. Et puis, parfois, vous allez déléguer une partie de votre action à des tiers. Ça permet aussi d'avoir une capacité de déni plausible beaucoup plus forte. C'est-à-dire que si un tiers se fait attraper, bah écoutez, c'est de sa propre autonomie, allez me prouver que j'ai un lien direct.
1: Ouais, c'est pas moi.
0: C'est pas moi. Et puis...
1: On peut même se mettre sur ses ergots en disant « Mais comment est-ce que vous pouvez penser que c'est moi ?»
0: C'est ça, c'est tout de même un scandale. Et puis c'est gros. Tout à fait. Et c'est d'ailleurs quelque chose que l'on voit assez souvent, cette espèce de hippon de judo, pour le coup, de déni plausible. Et puis, on a aussi autre chose, c'est que vous allez avoir plein de petits acteurs qui vont être envoyés sur le terrain avec une certaine autonomie dans une ligne globale. Et là, on va retrouver, par exemple, la Flukan Initiative, avec plein de petits acteurs. Alors, quand vous faites un petit peu de recherche en source ouverte, l'OSINT, et que vous remontez sur certains acteurs, bah, vous trouvez qu'il y a des liens avec des services de l'État, avec Yevgeny Prigogine, peu importe. Et vous avez encore une autre catégorie, c'est des entreprises qui vont prêter leurs services, qui vont le faire, l'argent n'a pas d'odeur, Et la dernière catégorie, c'est des gens qui veulent se faire embaucher. Donc, ils vont commencer à lancer des choses, quelque part, pour se faire un CV et pour proposer leurs services, mais qui suivent en ça un petit peu la dynamique qu'on avait eue dans le cyber, côté cyberattaque, avec eh bien, des cybercriminels qu'ils faisaient parfois, qui lançaient des petites attaques pour aller sur des groupes plus importants, leur dire « Regardez, j'ai fait mes armes, donc je suis bon à embaucher. » Donc, on va avoir tout cet écosystème-là qui va pouvoir exister. Et puis, on va avoir des structures non étatiques qui vont poursuivre leurs propres intérêts, qui peuvent être économiques, qui peuvent être idéologiques, qui vont rentrer dans le jeu. Et la beauté de la chose, si l'on peut dire, c'est comme le coût d'entrée dans l'arène informationnelle s'est abaissé, et notamment grâce aux nouvelles technologies, en tout cas il peut s'être abaissé, eh bien ça permet à beaucoup plus de nouveaux entrants de rentrer dans ce petit milieu florissant et fortement concurrentiel.
1: Et si on faisait une typologie de ces jeunes acteurs qui cherchent, je retire le mot jeune, de ces acteurs qui veulent se faire remarquer, quels seraient les types justement? C'est quoi les profils?
0: Tout dépend. On va avoir différents éléments. Souvent, c'est assez peu idéologisé, parce que là, on est vraiment sur de la commercialisation d'une compétence, hein, en réalité. Donc, on va avoir différents éléments. On va avoir des gens qui vont vous proposer d'être prestataire de services. Ce qu'on a beaucoup vu, c'est l'utilisation des agents jetables, par exemple. Les agents jetables, qu'est-ce que c'est exactement? Eh bien, ce sont des gens qu'on va recruter, en règle générale, en utilisant des chaînes de communication fermée, type Telegram ou ce genre de choses, pour quelque argent. C'est pas des très gros montants, et d'ailleurs, c'est plus un métier d'avenir, hein, parce qu'il y a beaucoup plus de demandes, donc le coût de paiement a chuté, et qui vont vous payer pour mener une action dans le vrai monde, hein, dans le monde réel et tangible, qui ne demande pas des compétences folles. Par exemple, tailler des étoiles sur les murs de Paris, avec les étoiles de David, c'est ce que l'on avait eu. Par exemple, en Allemagne, aller dégrader des véhicules pour attiser des polarités politiques, en se faisant passer pour un groupe politique par rapport à un autre. À l'époque, pour le cas de l'Allemagne, on était autour d'une centaine d'euros pour cette action-là. Donc ce sont des gens qui ne savent pas forcément quoi, mais il faut trouver des chaînes pour les financer. Donc on a des gens qui vont dire « moi je vous mets en place la chaîne de financement qui ne sera pas rattachable, par exemple ». Ça, ça peut être un élément. Moi, je vais vous mettre en place cette espèce de structure. L'intérêt, vous allez me dire « oui, mais là, on n'est pas dans l'informationnel ». Si, on y est. Pourquoi? Parce que déjà, vous allez essayer d'influencer la perception des gens qui, de bonne foi, vont voir les étoiles sur le mur, de bonne foi, vont avoir leur voiture dégradée ou vont voir plusieurs voitures dégradées. Donc ça, c'est le premier niveau. Et puis le deuxième. Et là, tous les journalistes le savent. Le problème, c'est quand une actualité arrive, quand vous êtes journaliste avec une déontologie, une éthique, etc., il faut le temps d'aller travailler votre sujet, de faire une enquête et puis de le diffuser. Ça prend du temps, c'est difficile, vous avez une pression temporelle. Bah là, quand vous savez ce qui arrive, quand, quid et comment, c'est beaucoup plus facile d'être quelque part le premier à tirer dans la sphère informationnelle, d'avoir un bel article tout prêt qui prendra tous les codes du journalisme, même si ça n'en respecte absolument pas les finalités, et de le diffuser sur Internet, quitte à utiliser ensuite un réseau de sites internet pour donner énormément de viralité à ce contenu, pour grossir l'effet de la chose.
1: Alors ça m'amène justement à la question, en matière de désinformation, quelles sont les opportunités offertes par la technologie qui ne cesse de se renouveler?
0: Alors elles sont nombreuses. La première, c'est d'arriver vraiment à cette contraction du temps, de l'espace et du coût. Si on prend par exemple l'action de Doppelganger, qui était l'usurpation d'identité visuelle d'organes de presse qui jouissaient de la confiance de leur lectorat, donc on prenait leur identité visuelle et puis on leur faisait écrire un article que le rédac-chef, même dans ses pires cauchemars, aurait jamais imaginé. Ça, c'est quelque chose qui se faisait pendant la période soviétique, des mesures actives, sauf qu'il fallait des vrais gens pour écrire l'article, ça prend du temps, il faut les recruter, il fallait des vrais imprimeurs et il fallait des gens pour distribuer. Tout ça prenait du temps, prenait un coup et vous aviez plus de chances de vous faire attraper. Tout ça là, c'est contracté. Donc on a cette possibilité là. On a le déni plausible. Donc c'est beaucoup plus difficile de vous avoir. Le brouillard de la guerre cher à Clausewitz et à nos amis militaires, maintenant il est beaucoup plus épais, c'est du 2.0. On a tout ça. Et puis on a d'autres choses. On va pouvoir utiliser des faux synthétiques, ce qu'on appelle des deepfakes, qui vont être hyper réalistes, donc qui vont être extrêmement persuasifs. On va pouvoir aussi utiliser des sites internet qui sont complètement générés par IA. Et ça, l'intérêt, c'est que c'est même pas tant pour les humains, parce qu'on est sur l'étape dessus. Ça va être pour d'autres systèmes, d'autres modèles, et notamment des modèles algorithmiques, des IA que vous connaissez tous, les LLM, les chats divers et variés, ChatGPT, etc. Pourquoi? Parce que la grosse production de ces sites qui se disent d'informations et qui vont produire différents articles, certains sont relativement neutres tant qu'on ne va pas sur les sujets sensibles, où là on a un vrai parti pris, on va diffuser de la désinformation, sont gratuits. Donc rentrent beaucoup plus facilement dans les bases de données de ces sites-là, sur lesquels eh bien, ils vont travailler en fait, hein, pour produire la réponse au prompt qui sera envoyé. Donc là on arrive à avoir un nouveau niveau d'intoxication à ce volet-là.
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1: Dans ce contexte, Christine Dugoin-Clément, on a vu apparaître il y a quelques années un nouveau métier, le métier de fact-checkers. Alors, qui sont-ils et quels sont leurs enjeux ?
0: Alors, les fact-checkers, c'est toute cette communauté qui s'est structurée pour faire de la vérification de contenu, au sens large, que l'on parle d'articles, de vidéos, de photos, etc. Beaucoup de cette communauté sont faits avec ce qu'on appelle des OSINTers, donc des gens qui sont spécialisés dans la recherche en sources ouvertes. Alors, on a différentes spécialités, l'eurodatage, la géolocalisation, des gens qui vont être, par exemple, spécialistes dans les tampons administratifs de tel pays pour vérifier qu'il y a un faux, etc. Ces gens-là passent un temps assez considérable à essayer de voir des éléments et à vérifier leur véracité et à faire tout ce travail très sérieux en démontrant étape par étape pourquoi ils peuvent vous dire que c'est effectivement validé, qu'ils ne savent pas ou que c'est clairement non authentique et contrefait. Bah, leurs enjeux, c'est que déjà, il y a un effet de masse. D'ailleurs, ils ont été ciblés par des opérations informationnelles, une opération qui s'appelait Matryoshka, où on créait des faux contenus et ensuite, on allait taguer, citer une personne, alors une personne ou un groupe de fact-checkers en leur demandant de travailler dessus. Sauf que le temps que vous travaillez sur un espèce de leurre, vous ne travaillez pas sur quelque chose de vrai. Donc, il y a un véritable avantage. Et si vous refusez, eh bien, ces faux profils qu'ils créent vous pointent du doigt en disant « Vous voyez que c'est de la censure, ils trient alors qu'ils ne veulent pas s'occuper des vrais sujets. »
1: C'est génial.
0: Donc, il y avait tout ce travail-là.
1: C'est un détournement de temps de cerveau disponible.
0: Tout à fait. Et c'était très articulé avec ce qu'on appelait des quoteurs et des seeders, donc quelqu'un qui allait lancer une information, donc les semeurs, et puis ceux qui allaient citer en disant « Ah, vérifiez cette information. » Donc, c'était, on avait cet enjeu-là. Le deuxième, c'est que, par rapport à ce que j'expliquais tout à l'heure, cet empoisonnement des bases de données, eh bien, s'ils veulent arriver à armes égales, si je puis dire, ou du moins à poids égal dans les bases de données, ils ont un vrai problème. Parce qu'ils ne sont pas en capacité de produire autant que les sites générés par IA vont, eux, pouvoir produire. Et une de leurs enjeux, par exemple, c'est, oui, mais s'ils grossissent artificiellement leur réseau, eh bien, ils rentrent dans de la manipulation de l'information. Donc ça, c'est un véritable enjeu. Et c'est d'autant plus, à mon avis, là où ça devient quelque chose de quasiment à risque, c'est que pendant longtemps, on a eu une étape, une phase... Je ne dis pas qu'elle n'existe plus, hein, mais c'est additionnel ce que je vais vous expliquer. Où l'idée était de vous faire croire à quelque chose d'inexact, de faux. Alors que ce soit en ajoutant, en superlatif ou pas, ou à l'inverse. Bon. Là, on est sur autre chose. C'est-à-dire qu'on a une telle production que l'idée, c'est de faire que vous ne croyez plus en rien. Et là, vous allez avoir une position d'autres qui vous disent « Écoutez, cher ami, on ne peut plus croire en rien, vous voyez bien. C'est insupportable pour l'être humain, on n'aime pas l'incertitude. » Qui dit « Moi, je vous propose une vision. » Je vous propose une vision d'aujourd'hui, une vision du monde de demain. Est-ce que vous voulez adhérer à cette vision ? Le problème, c'est qu'à partir du moment où, quelque part, quelqu'un va dire « Ok, j'adhère à cette vision », la réalité des faits, la réalité du monde n'est plus intéressante. On adhère à une vision par nature. Donc l'impact du fact-checker décroît au même niveau. Et ça, c'est à mon avis un virage probablement dangereux et que l'on voit d'ailleurs prendre forme.
1: Oui, parce que concrètement, beaucoup de gens se détournent de l'information.
0: Oui, parce qu'il y a cet effet de « je n'arrive plus à savoir ce qui est vrai ou ce qui est faux ».
1: Et c'est tellement anxiogène que finalement, il vaut mieux faire un pas de côté.
0: J'ai une vision, bah écoutez, ils vont aller là-dessus, j'adhère à cette vision.
1: Oui, c'est cohérent.
0: C'est terriblement cohérent, mais ça peut être aussi relatif. Enfin, c'est rassurant, mais ça peut être dangereux.
1: Oui. Et les fact-checkers, ne se sont-ils pas épuisés humainement ?
0: C'est épuisant, c'est extrêmement fatigant. Ils sont nombreux, ils continuent à faire un travail qui est éminemment utile, qui est un travail de fourmi, même s'ils s'adaptent eux aussi aux technos en essayant de les utiliser au mieux et d'en tirer parti. Mais on a cette évolution-là, c'est plus forcément le même métier. Et là, ça demande cette espèce de forme de mutation qui est un véritable enjeu. Mais on a au contraire hein, des bonnes pratiques, des communautés qui sont vivaces, qui existent, etc. Mais oui, c'est un enjeu de les garder précieusement. Si vous en avez autour de vous, il ne faut pas hésiter à les choyer.
1: Moi, j'ai toujours eu l'impression qu'au bout de 4-5 ans, ils étaient cramés psychologiquement.
0: Alors, souvent, il y en a parfois qui vont faire des pauses, qui reviennent après ou qui vont faire du mentorat. C'est-à-dire qu'ils ne vont plus forcément...
1: Ce qui est une manière de faire un pas de côté.
0: Ce qui est une manière de faire un pas de côté et puis de reprendre une respiration, de préparer de la jeune génération avec de l'outillage, etc. Donc, mais ce qui est quelque chose d'éminemment nécessaire aussi, mais de plus être quelque part en première ligne. Et puis bah, parfois, il faut être clair aussi, il arrive que ce sur quoi ils travaillent soit des contenus particulièrement violents. Et là, il y a une question aussi de résistance humaine.
1: Alors, vous avez parlé de bonnes pratiques. En matière d'information, c'est quoi les bonnes pratiques ?
0: De quel côté ?
1: Du côté de la vérité, entre guillemets.
0: Une des problématiques que l'on a à l'heure actuelle, c'est une course au temps. Il faut aller extrêmement vite. Il faut sortir une information extrêmement vite et se réapproprier le temps est important, même si c'est extrêmement difficile. On aime tous avoir une réponse assez immédiate, mais prendre le temps d'aller vérifier de la source, prendre le temps d'aller sur le terrain, d'aller faire ce qu'on appelle de la triangulation pour cette vérification-là, c'est quelque chose qui est extrêmement important et qui est tout à fait primordial et qui va le devenir de plus en plus, puisque on a un accès qui est extrêmement facilité, notamment à de la contrefaçon. Là, on le voit encore avec notamment Sora 2 qui a été sorti par OpenAI, qui vous laisse la possibilité d'aller créer des contenus vidéo à base de deepfake avec un visage, le vôtre ou celui de quelqu'un d'autre. Alors là, on peut avoir toutes les déviances possibles de l'usage. On ne sera pas forcément que sur des choses assez ludiques, mais on a ce véritable enjeu-là.
1: Alors vous parlez de choses assez ludiques, on parle en matière de désinformation d'usage des moyens ludiques avec un anglicisme qui est la gamification. Alors quelles sont les opportunités, les enjeux de la gamification par rapport à notre sujet qui est la désinformation ?
0: Alors ils sont multiples et l'idée c'est d'utiliser tout ce qui va être du domaine du jeu, du loisir ou du ludique pour ciseler, pour cadrer un petit peu les perceptions. Et ça a pu être observé, fait de différentes manières, pour diffuser une idée. Et là, par exemple, on va pouvoir produire des jeux vidéo, type des jeux de stratégie, comme il en existe beaucoup. Sauf que quand vous êtes sur un jeu de stratégie, par exemple, vous allez avoir, on vous pose dans une époque, je sais pas moi, en 40. Et on vous donne l'état du monde en 40, mais sur ce qui est reconnu par la communauté des historiens comme faisant consensus. Et à partir de là, vous rentrez dans une dystopie, vous pouvez jouer n'importe quel pays et décider de changer. Mais vous savez que c'est un jeu. La base, elle, est normalement stable. Là, ce que l'on aura, c'est une base qui n'est pas du tout stable, qui n'est pas sur ce qui est du domaine du consensus. On va vous dire qu'aujourd'hui, en 2025, dans le jeu, et on vous met à l'époque actuelle, ou à un ou deux ans, on va libérer les pays de la bande du Sahel de la colonisation française. Ce qui n'est pas tout à fait la colonisation à quelques décennies derrière nous. Donc ça, c'est quelque chose que l'on va jouer. Et puis, on va vous mettre African Corps, donc les sociétés de mercenariat russes, comme étant un acteur tout à fait normal et qui vient vous aider à vous libérer. Ça, c'est le genre de choses qu'on va utiliser. Et là, on est dans, si vous voulez, cette espèce de cadrage de perception. On va
1: Si je comprends bien, imaginons que je sois porté sur ce genre de jeu, ce qui n'est pas le cas, à tort ou à raison, mais si je me mets à jouer à cela, j'ai ce récit qui rentre dans ma tête, et en jouant, je m'approprie ce récit.
0: Oui, et comme vous êtes dans une approche de jeu, vous n'avez pas forcément le même niveau de défense ou, on va dire, de prudence que vous auriez sur un contenu dit d'information, parce que vous avez eu cette habitude-là. On le voit aussi sur des populations beaucoup plus jeunes. Là, c'est notamment en interne Russie où on va utiliser, par exemple, Minecraft et Roblox. Donc, on est sur du 9-15 ans, où on va vous recréer des batailles qui sont assez bien faites, alors en cube, puisque c'est le principe, mais par exemple, Soledar, Bakhmout ou Mariupol. Mais on va vous inclure ça dans le narratif russe, c'est-à-dire on libère le peuple ukrainien du génocide nazi de Kiev. Voilà, on va vous le poser en tant que tel. Donc là, on est sur des très jeunes générations. On va avoir un autre usage encore qui va être sur des jeux plus légers, de demander à, souvent on va viser des jeunes publics, des adolescents ou des jeunes adultes, d'aller faire une action dans le vrai monde pour pas grand-chose contre un gain dans le jeu. Alors, un gain dans le jeu, que ça soit des attributs pour votre personnage, que ça soit, peu importe, des points, n'importe quoi, qui peuvent être des choses assez anodines, aller faire un feu de poubelle, par exemple. Sauf que le feu de poubelle, si vous demandez qu'il soit fait pile devant un bureau de recrutement de l'armée et que, là, encore une fois, vous savez exactement à quel moment ça tombe, vous pouvez capitaliser dessus. Donc ça, c'est des choses que l'on peut voir. Et puis, une autre utilisation que l'on a pu observer, et on l'a vu alors, sur le théâtre ukrainien, mais aussi au Moyen-Orient, c'est l'utilisation de ce qu'on appelle les petits mèmes, donc une petite photo avec une phrase un petit peu attrapeuse, une punchline, comme aurait dit mon fils, où on va essayer d'arriver à avoir quelque chose qui soit drôle, qui soit du domaine de la dérision. Et ça, on va l'avoir soit avec ça, soit avec de l'image animée, des petits gifs, de manière assez, assez courte à chaque fois, donc c'est très impactant. Et là, on va essayer de le diffuser de différentes manières, soit pour faire descendre le niveau de violence acceptable, avec des niveaux de violence qui vont être très forts, soit pour le diffuser sur des populations voisines, pour semer de la terreur, en disant, voilà, nous, on trouve ça super drôle. Et si vous vous dites, oui, mais moi, je peux faire partie de la prochaine population qui fait que les attaquants font un jeu de quelque chose qui est très violent, dont je peux être, là, on est face à des gens, je ne vais même pas combattre, en fait. Donc, on a ce double principe qui peut être utilisé en détournement sur de l'usage de jeu, sur de l'usage ludique, mais qui se rapproche de ce que l'on pouvait voir des usages quelque part de l'entreprise, où on vous disait que si on ne peut pas, notamment, c'est une approche qu'on retrouvait de l'autre côté de l'Atlantique, où on vous disait que si on ne peut pas en faire un mème, alors c'est que ce n'est pas fonctionnel, parce que ça fait passer une idée de manière très vite, sur un ton assez léger, impactant et marquant. Donc on va reprendre les mêmes usages, mais sur d'autres finalités. Donc des usages, on va dire, de cadrage des perceptions, d'influence des perceptions, pour avoir une action dans le vrai monde, et de l'autre, soit pour avoir finalement une banalisation du niveau de violence, ou pour diffuser quelque part de la peur, et avoir un effet de gens qui se déplacent de territoire, par exemple, ou ne rentrent pas dans un conflit, mais c'est une utilisation de ce détournement d'objets qui sont censés initialement être ludiques.
1: Quand on vous écoute, Christine Dugoin-Clément, on a vraiment conscience que la question de la désinformation aujourd'hui est multiforme et que ça tire dans tous les coins et qu'il faut se mettre à niveau. Alors, justement, pour conclure, on peut rappeler déjà qu'on peut lire votre ouvrage « Géopolitique de l'ingérence russe, la stratégie du chaos » aux éditions PUF. Vous avez parlé à un moment de l'OSINT. Est-ce que vous pourriez, en une minute environ, nous dire comment se cultiver, comment connaître l'OSINT, comment s'initier à l'OSINT?
0: Alors, pour les initiations à l'OSINT, pour ceux qui voudraient, alors il y a plusieurs choses. Il y a différentes communautés qui sont accessibles, qui font de la formation. On a OSINT.fr, par exemple. On a le campus OSINT aussi, qui est rattaché à la DGA. Il y en a un autre au Cybercampus. Donc, qui font un petit peu des challenges, ce qu'on appelle des capture the flag. Je sais, c'est en anglais, mais donc des CTF. Où vous allez pouvoir progressivement faire vos armes d'OSINTeur sur des sujets divers. Donc, c'est des compétitions. Puis, vous montez en niveau, etc. Ce qui permet après d'avoir, ne serait-ce que parfois, même des bons réflexes pour soi-même en termes d'hygiène numérique.
1: C'est utile.
0: C'est clairement utile, oui. Ça fait ce genre de choses qui peuvent se mettre en œuvre. Et puis, on a, encore une fois, plusieurs canaux. Alors, ce qui est intéressant, c'est qu'attention, parce qu'on a aussi des fausses communautés d'OSINTeurs qui diffusaient de la désinformation. On avait eu ça notamment en Russie avec un site qui s'appelait Rubek et qui a été d'ailleurs démonté par de vrais OSINTeurs, puisqu'un des principes de l'OSINT, c'est que vous devez d'utiliser que des outils en libre accès, gratuits, ce qui permet à tout à chacun de le faire, et que vous devez donner tous les process, toutes les étapes du processus que vous avez adopté pour arriver à votre conclusion, pour que la communauté dans son ensemble le revalide en disant « oui, je l'ai refait, j'arrive au même résultat ». C'est-à-dire qu'on a une validation qui est de niveau très humain, qu'on pourrait appeler de niveau low-tech sur une question high-tech.
1: Merci Christine Dugoin-Clément pour toutes ces pistes. Un grand merci également à notre réalisateur de RCF Méditerranée, nos réalisateurs Damien et André. Planisphère recevait Christine Dugoin-Clément, chercheuse à l'Observatoire de l'intelligence artificielle, Université Panthéon-Sorbonne. Elle est auteure de Géopolitique de l'ingérence russe, la stratégie du chaos, édition PUF. Chères auditrices, chers auditeurs, merci de votre fidélité. Pensez à partager le podcast, c'est fait pour. À la semaine prochaine pour une nouvelle émission de Planisphère.

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que le Seigneur vous donne entre vous et à l'égard de tous les hommes un amour de plus en plus intense et débordant, comme celui que nous avons pour vous, et qu'ainsi il vous établisse fermement dans une sainteté sans reproche devant Dieu notre Père, pour le jour où notre Seigneur Jésus viendra avec tous les saints.

À nos frères les hommes, assaillis par les préoccupations et l'inquiétude, donne, Seigneur, de tourner vers toi leurs soucis en une prière de confiance.

frères les hommes, que la violence et la haine agressent de toutes parts. Donne, Seigneur, de recevoir de toi le courage de l'espérance.

tous ceux qui cherchent en vain un sens à leur vie. Donne, Seigneur, de rencontrer celui qui les cherche, Jésus, le vivant.

Nous te bénissons, Seigneur, pour ce jour que tu nous as donné, et nous te supplions de nous pardonner pour le mal que nous avons commis. Par Jésus-Christ qui vit et règne avec toi et l'Esprit Saint, maintenant et pour les siècles des siècles. Amen.

0: C'était la prière du soir avec la communauté du Chemin Neuf à Hautecombe.
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1: Mais que s'est-il passé pendant ces 12 mois? Pour la première fois, un président américain est réélu pour un troisième mandat. Il s'agit de Franklin Roosevelt. Le général de Gaulle lance un appel à poursuivre les combats contre l'Allemagne le 18 juin. Et puis le gouvernement de Vichy se met en place. Invité, Laurent Joly qui a dirigé la rédaction de Vichy Histoire d'une dictature, un livre qui sort chez Talendier.
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1: Cette année 1940 est marquée par la guerre et la défaite de la France en mai-juin. Mais beaucoup d'autres événements se sont déroulés au cours de ces 366 jours. Le 5 mars, en Union soviétique, les membres du Politburo du Parti communiste signent l'ordre d'exécution du massacre de Katyn.
2: C'est ici, près de Smolensk, dans cette clairière de la forêt de Katyn, que l'on a découvert les corps de 10 000 officiers prisonniers de l'armée polonaise assassinés par les soviets. Près d'un millier de corps ont déjà été exhumés. Tous ont été exécutés de la même façon. Un coup de revolver dans la nuque. On remarque les mains liées.
1: Extrait des actualités françaises sous contrôle allemand. Les charniers seront découverts par les armées allemandes en 1941. On estime le nombre de morts à 4 000 à Katyn et même 22 000 sur l'ensemble du territoire polonais. Et il faudra attendre 1990 pour que l'Union soviétique reconnaisse sa responsabilité. Au Mexique, le 20 août, Ramón Mercader, sur ordre de Staline, assassine Léon Trotsky. Atteint à la tête par des coups de piolet, ce dernier décédera le lendemain. Son tueur sera condamné à 20 ans de prison. Et puis une grande première aux États-Unis, un président réélu pour un troisième mandat. Il s'agit de Franklin Roosevelt, locataire de la Maison Blanche depuis le 4 mars 1933. Roosevelt bat très largement son concurrent républicain. Il sera réélu une dernière fois en 1944 et mourra le 12 avril 1945. Depuis 1951 et la ratification du 22e amendement de la Constitution américaine, un président ne peut pas effectuer plus de deux mandats.
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1: 17 juin 1940, Charles de Gaulle arrive à Londres. Il rencontre dans l'après-midi le Premier ministre Winston Churchill. Il expose son projet de maintenir la France dans le combat, même en cas de cessation des hostilités décidées par le gouvernement français, dirigé depuis quelques heures par le maréchal Pétain. À 12h30, le nouveau président du Conseil français intervient à la radio.
3: Français, à l'appel de Monsieur le Président de la République, j'assume à partir d'aujourd'hui la direction du gouvernement de la France. Sûr de la confiance du peuple tout entier, je fais à la France le don de ma personne pour atténuer son malheur. C'est le cœur serré que je vous dise aujourd'hui qu'il faut cesser le combat.
1: De Gaulle demande à parler à la BBC ce qu'autorise Churchill. Rédigé dans l'après-midi, enregistré à 18h et annoncé dans le programme de la BBC à 20h15, l'intervention du général de Gaulle est diffusée sur les ondes courtes et les grandes ondes à 22h.
4: Moi, général de Gaulle, j'entreprends ici, en Angleterre, cette tâche nationale. J'invite tous les militaires français des armées de terre, de mer et de l'air, où qu'ils se trouvent actuellement, à se mettre en rapport avec moi. Vive la France! Libre dans l'honneur et dans l'indépendance.
1: L'enregistrement de l'appel du 18 juin n'a pas été conservé. Il n'existe plus que la version du 22 juin.
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1: 1940, après un mois de combat contre l'Allemagne, la France est à genoux. Le 16 juin, Paul Reynaud cède la présidence du Conseil au maréchal Pétain. Première étape dans la mise en place du gouvernement de Vichy. Laurent Joly, bonjour.
5: Bonjour Bruno Fuma.
1: Vous avez dirigé l'écriture de Vichy, Histoire d'une dictature, qui sort chez Talendier. Dans ce livre, vous faites remonter l'origine de Vichy à 1934, après les événements de février et la mise en place du gouvernement de Gaston Doumergue. En quoi l'origine de Vichy remonte-t-elle à ce moment-là?
5: Alors c'est une date un peu symbolique, parce que 1934, effectivement, c'est ce que les historiens, les historiennes considèrent comme le début de la crise parlementaire durable en France. Et il y a une demande, du coup, qui commence à surgir dans l'opinion pour un homme. Un homme fort, un chef à poigne. Et il se trouve, c'est le point de départ du livre, qu'un grand quotidien qui s'appelle Le Petit Journal lance un sondage en 1934, c'est plutôt une enquête, on interroge les lecteurs, pour savoir quel serait le chef, le dictateur, c'est le mot qui est utilisé, le dictateur dont la France aurait besoin pour se relever. Et les deux noms qui apparaissent en premier, c'est le maréchal Pétain, très loin devant Pierre Laval. qui était l'un des leaders de la droite conservatrice républicaine de l'époque.
1: Deux hommes forts du gouvernement de Vichy, c'est ce qu'on va découvrir dans quelques instants. Après la chute de Paris le 14 juin, le gouvernement français se réfugie à Bordeaux avant d'arriver à Vichy le 1er juillet. Les 9 et 10 juillet, les deux chambres se réunissent. Mais depuis quelques jours, un homme, Pierre Laval justement lui, est à la manœuvre. Qui est-il ?
5: Alors c'est l'une des thèses développées dans le livre, c'est qu'on considère que Pierre Laval, qui est un homme politique très connu de la Troisième République, on le sait, il a commencé à la SFIO, le Parti Socialiste de l'époque, donc il a commencé même à l'extrême gauche de la SFIO, et puis il a dérivé à mesure qu'il s'enrichissait comme avocat d'affaires, homme d'affaires, il a dérivé vers la droite, on va dire classique, la droite, le centre-droit. Il est l'un des leaders, avec Tardieu, avec Flandin, de la droite parlementaire, et il est plusieurs fois président du Conseil, il est même homme de l'année en 1931 par le magazine Time, et c'est cet homme qui va exercer le pouvoir à plusieurs reprises, et qui depuis 1936 n'est plus aux affaires. Il veut véritablement sa revanche. Et la thèse qu'on développe, c'est que le coup de juillet 1940, c'est-à-dire ses votes à Vichy, ont été orchestrés par Laval dans son seul intérêt. En fait, le maréchal Pétain n'avait pas besoin de ça pour exercer les pleins pouvoirs. Il avait la nation derrière lui. En revanche, le changement des institutions, ça a permis à Laval de se faire nommer successeur du maréchal Pétain. C'est l'un des actes constitutionnels qui ont suivi les votes de Vichy, et on considère que c'est un véritable coup d'État.
1: Justement, la bascule institutionnelle a lieu les 9 et 10 juillet 1940 à Vichy. Qu'ont adopté les parlementaires ce jour-là ?
5: Alors, c'est très important, vous faites bien de le dire, c'est une bascule institutionnelle. C'est un changement de régime au sens où le 9 juillet, on a abrogé la Troisième République. Mais ce qui a été voté au maréchal Pétain, ce n'est pas les pleins pouvoirs, comme on le lit souvent, ce sont les pleins pouvoirs constituants. Autrement dit, le maréchal Pétain a reçu de la nation à travers ses parlementaires, c'est à peu près 650 parlementaires réunis à Vichy, il a reçu mandat de la nation de proposer à celle-ci une nouvelle constitution. Et il était bien mentionné que cette constitution aurait dû être ensuite validée par la nation. Or, ce qui s'est passé, c'est que le maréchal Pétain, à partir de ce vote-là, s'est octroyé les pleins pouvoirs effectifs. Donc il a fait un véritable coup d'État, c'est un véritable changement constitutionnel, puisque dès le 11 juillet 1940, Pétain devient à la fois président du Conseil, ce qu'il était déjà, et chef de l'État, c'est-à-dire qu'il remplace le président de la République, Albert Lebrun, donc c'est vraiment un coup de force. Il s'octroie les pleins pouvoirs législatifs, et surtout, il nomme un successeur, Pierre Laval. Il a 84 ans, si jamais il meurt, c'est Laval qui récupère tous les pouvoirs effectifs et législatifs. Donc là, on est bien dans autre chose, et cette autre chose, on le qualifie de coup d'État. Le terme vient de René Cassin, l'un des grands juristes de la France libre, qui parle de coup d'État juridique.
1: Laurent Joly, la collaboration va rapidement se mettre en place avec un nom qui reste dans nos mémoires, c'est Montoir. Quel est le bilan de cette rencontre entre Hitler et Pétain en octobre 40 ?
5: Alors là aussi, on est dans une image très forte de la France pendant l'occupation. Et en fait, cette poignée de main, c'est Hitler et Pétain qui se rencontrent dans une gare, pas loin de la zone de la ligne de démarcation. Et il se trouve que ça va avoir un effet sur l'opinion. L'opinion va être choquée par cette poignée de main entre l'ancien ennemi Hitler et puis le vainqueur de Verdun, Pétain. Mais dans les faits, il ne va pas y avoir beaucoup de conséquences concrètes à Montoir, et si ce n'est que Vichy va commencer à perdre les suffrages de l'opinion. Au début, l'opinion était plutôt favorable au maréchal Pétain, et octobre 40, c'est vraiment un basculement. Donc c'est symbolique d'un gouvernement, le gouvernement de Vichy, qui veut entamer avec le vainqueur une politique de collaboration. Or, le vainqueur, il n'a pas envie de céder grand-chose en contrepartie. Et Pétain, lui, il n'a pas non plus envie de renverser complètement les alliances et de déclarer la guerre à l'Angleterre. Et en fait, très vite, Hitler dirige son regard vers l'Est, dirige son regard vers l'Union soviétique, et la France, en vérité, ne l'intéresse plus trop. La France n'a pas été une carte importante dans le jeu d'Hitler pendant la Seconde Guerre mondiale.
1: Pierre Laval est débarqué du gouvernement le 13 décembre 1940. Après un intermède avec Pierre-Étienne Plandin, c'est l'amiral François Darlan qui remplace Laval avant le retour de ce dernier au pouvoir en 1942. Un retour que vous qualifiez d'engrenage criminel de la collaboration. Pourquoi ?
5: Pourquoi ? Parce que On a un homme qui a été écarté en décembre 1940, qui l'a très mal vécu. Alors, il a été écarté parce qu'on considérait que Montoire, justement, ça avait été très mal reçu par l'opinion. Donc, il est débarqué. Mais Vichy continue la politique de collaboration, plus que jamais, avec l'amiral Darlan, qui est au bord, ça c'est l'une des thèses développées dans le livre, on est au bord du retournement d'alliance. Pour autant, ça apporte pas grand-chose de mieux à la situation française, qui continue à être pressurée. Les Allemands s'emparent de ce qu'ils veulent. Et donc, le retour de Laval, c'est vraiment la dernière carte. Et très clairement, il est dans une fuite en avant, parce que c'est la seule carte qu'il peut jouer. Il déclare à la radio « Je souhaite la victoire de l'Allemagne », parce que sans elle, ce serait la victoire du bolchevisme. Donc ça montre à l'opinion qu'il est prêt à tout. Quand quelques jours plus tard, les Allemands lui disent « Nous, on veut 40 000 juifs en âge de travailler, on veut créer quelque chose en Pologne où on va mettre les juifs », Laval se pose pas de questions. En pleine guerre, à fréter des trains pour prendre des femmes et puis ensuite des enfants. Tout ça, évidemment, augure du pire. Et Laval, avec Laval de Pétain, il joue cette carte. Et on est vraiment dans un engrenage criminel, c'est la thèse qu'on développe, parce que ce sont des gens, Laval, Pétain, Bousquet, qui ne sont pas des gens d'extrême droite, qui ne sont pas des antisémites forcenés, pris dans une politique dans laquelle ils ne peuvent plus sortir, sont amenés à se rendre complices d'un crime contre l'humanité.
1: Quelle était l'idéologie de Vichy ?
5: L'idéologie de Vichy est en fait assez claire. Elle vise à inscrire la France dans une nouvelle Europe. C'est une Europe des totalitarismes, c'est une Europe des dictatures, des régimes autoritaires militaires. Donc l'idéologie de Vichy, c'est un peu l'équivalent du franquisme, hein, du régime de Franco. C'est une sorte de national cléricalisme. On va s'appuyer sur les institutions traditionnelles, on va purger le pays de ses ennemis idéologiques, la franc-maçonnerie, les juifs, les socialistes. Si on voit pas ça, on comprend pas ce que fait Vichy. C'est-à-dire qu'ils sont convaincus que l'Allemagne va gagner la guerre. Encore à l'été 42, ils sont absolument convaincus que l'Allemagne vole encore de succès en succès et gagnera bientôt la guerre. Donc c'est dans cet agenda-là

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1: À l'occasion de l'année jubilaire proclamée en 2025, le pape François a insisté pour redire combien le credo pouvait être un signe d'espérance. Il a rappelé l'anniversaire du concile de Nicée en 325. Alors le credo, c'est une déclaration profonde de ce qui fait la foi chez les chrétiens. Mais quelle est la force de ce texte et le comprenons-nous bien? Et puis faut-il réciter le credo pour faire partie des chrétiens? Eh bien en ce temps de carême, c'est avec vous, sœur Moïsa, que nous revenons sur le credo. Bonjour.
2: Bonjour Madeleine.
1: Vous êtes docteur en théologie, membre du comité de rédaction de la revue Vie consacrée, située à Bruxelles. Vous êtes sœur des Fraternités de Jérusalem et vous donnez justement en faculté Loyola Paris, où nous nous trouvons, un cours intitulé « Le credo, pourquoi faire ?». Vous le donnez avec Geneviève Como. Le credo, c'est un texte qui est récité chaque dimanche. Est-ce qu'il continue justement à susciter la curiosité ?
2: Eh bien, oui, je dirais oui. J'étais un peu étonnée en fait en proposant ce cours avec Geneviève. Je ne pensais pas que ça susciterait vraiment l'intérêt. Bon, bien sûr, il y a une actualité avec l'anniversaire du Concile de Nicée, mais pour moi, c'est un texte qui est un peu, a priori, un peu froid, un peu rebutant, un peu impressionnant, ce qui pourrait être d'ailleurs des raisons d'essayer de le creuser, mais je n'étais pas sûre de ça. Et au contraire de ça, ce qui s'est manifesté, c'est que les gens répondent de présent, viennent à ce cours et s'impliquent réellement dans les questionnements autour de ce texte. Et c'est vraiment une surprise.
1: Donc je cherche à redécouvrir, c'est aussi ce que nous allons faire avec vous. Alors quand on parle du credo, de quoi est-ce qu'il s'agit? Est-ce que c'est un texte qui s'impose? À qui il s'adresse précisément? Et comme...
2: Alors c'est un texte qui s'impose, on peut le dire comme ça. Il est donné par la tradition de l'Église, il est proclamé dans le cadre de la liturgie. Chacun ne va pas proclamer son propre credo, réécrire son credo. On pourrait le faire, c'est pas interdit, mais c'est pas la même chose. Il s'agit d'un acte communautaire et d'un acte liturgique. C'est un peu les deux dimensions. Un acte communautaire, c'est-à-dire quelque chose qui est dit ensemble, en église,

0: En assemblée, dans l'assemblée dominicale, donc avec d'autres. Ce qui fait que c'est une prise de parole vraiment particulière. Les croyants disent ensemble « je crois en un seul Dieu » et qui déroule ensuite tout le reste. Donc cette parole qui est un « je », alors ça on pourrait en reparler parce qu'il y a le « nous », il y a le « je », bon, il y a des histoires textuelles, des histoires de traduction derrière, on ne va pas rentrer là-dedans tout de suite, mais au moins réaliser que c'est une parole dans laquelle on dit « je », mais on le dit avec d'autres, et peut-être qu'on a des difficultés aussi à tout dire. Ça n'est pas évident d'adhérer à tout, ça n'est pas évident de comprendre tout. Est-ce qu'il le faut même absolument, avant de le dire, s'assurer qu'on a tout compris et qu'on peut signer en bas? Je ne crois pas que ce soit exactement comme ça.
1: C'est ce qu'on se demande toujours. Est-ce que c'est un passeport pour être catholique?
0: Un passeport pour être catholique ou catholique pratiquant. J'ai vu passer, il existe des tas de petites vidéos sur YouTube, évidemment, sur la foi catholique, tout ça. Et dans une de ces vidéos, un prêtre dit « Mais oui, oui, il y a 5 points pour bien attester qu'on est catholique pratiquant. » Il fait une liste de ce qu'il faut faire pour être considéré comme un catholique pratiquant. Je pense que le credo, alors je ne rentre pas dans la discussion avec cette vidéo, mais je pense que le credo ne se situe pas sur ce terrain. Il ne s'agit en rien de faire, il s'agit d'entrer dans une proclamation de foi dans laquelle on essaie de se tenir avec d'autres. Et j'insiste sur le mot « on essaie de se tenir avec d'autres », sans forcément tout maîtriser, sans forcément tout comprendre. Mais c'est comme entrer dans une pièce avec d'autres. Vous voyez, vous vous tenez avec des gens et vous essayez d'entrer dans un mystère. Il y a des mots qui sont donnés, c'est pas n'importe quel mot. Vous les faites vôtres, plus ou moins. Vous n'êtes pas obligé de tout comprendre, vous n'êtes pas obligé de tout maîtriser, mais vous entrez dans quelque chose qui va petit à petit vous éclairer ou vous questionner et vous avancez là-dedans avec d'autres. C'est un texte fait pour être habité.
1: Oui, alors, mais vous pouvez reconnaître qu'on peut parfois être justement saisi d'un doute ou rejeter même un des aspects du credo qui semble un texte tellement officiel, même comme vous le disiez, un peu impressionnant. Alors, qu'est-ce qui se passe si on n'adhère pas à l'un des points ou même qu'on en rejette plusieurs?
0: Alors, la foi, de toutes les façons, c'est un chemin. C'est pas une possession, c'est pas une certitude, c'est pas justement un passeport ou une carte d'identité qu'on a et qu'on devrait refaire tous les 10 ans en vérifiant et en passant un examen. Ça n'a rien à voir avec ça. C'est un chemin. Donc on est sur le chemin là où on est. On va pas faire semblant d'être ailleurs. Pour rentrer dans une église, vous n'avez pas besoin de réciter le credo. Par contre, vous êtes invité à rejoindre l'assemblée dominicale qui prononce le credo. Et pour ça, vous n'avez pas besoin de passer par la case baptême ou par la case confession ou par la case je ne sais quoi. Aucune case. Vous entrez. Ce texte dit quelque chose de la foi que partagent les gens, mais les gens ne sont pas meilleurs que vous. Ils essayent aussi de croire comme ils peuvent. Hein. Et donc vous vous trouvez dans cette église, vous entendez les gens qui disent leur foi, et vous pouvez, autant que vous le voulez, c'est une question de liberté, vous associer à ça, et petit à petit, bah, questionner les gens aussi, pourquoi pas après la messe, pourquoi pas lire des choses autour du credo. C'est une matière à creuser, le credo, ce n'est pas un texte à réciter.

0: Alors, est-ce que c'est un passage obligé, finalement, pour toutes les religions, d'avoir une sorte de charte où on pourrait dire, peut-être, il y a la déclaration des droits de l'homme, et bien, il y aurait la profession de foi, le credo du Concile de Nicée pour les chrétiens, par exemple. Est-ce que c'est un passage obligé, finalement, pour une religion, ou est-ce que les chrétiens, à un moment donné, se sont dit l'indicible doit être dit en mots et doit être écrit?
1: Le mystère reste ce qu'il est, un mystère, mais on peut approcher à l'aide du langage quelque chose de Dieu. Et Dieu s'est laissé approcher, le plus grand témoignage que nous ayons du mystère de Dieu, c'est l'écriture, bien plus largement et de manière bien plus importante que le credo. Mais le credo, c'est pas une parole qu'on adresse à Dieu pour dire « Seigneur, je crois en toi et voici qui tu es ceci, tu es ceci, tu es cela ». C'est une parole que la communauté s'adresse à elle-même. Vous avez peut-être remarqué en regardant le texte du credo, on ne parle pas à Dieu. On dit « Je crois en Dieu, je crois en Dieu qui est Fils, qui est Saint-Esprit, je crois en l'Église », mais on ne dit absolument pas « je crois en toi, mon Dieu », ou « nous croyons en toi, notre Dieu ». C'est un texte que la communauté s'atteste, dans lequel la communauté s'atteste à elle-même sa propre foi. Donc c'est un texte qui est unique en ça, et tout à fait différent du Gloria, par exemple, dans lequel on dit aussi « en nous », pour le coup, et non pas en « je », l'expression d'une louange commune, ou encore différent du Notre Père, dans lequel on s'adresse directement à Dieu comme à un père.
0: Alors ça semble justement peut-être parfois un peu austère, parce qu'on a le sentiment que c'est une liste de phrases. Dans quelle mesure ce document, le credo, c'est un dogme?
1: Alors, Sœur Moïsa. Oui, le credo contient des vérités de la foi.
0: Ce qu'on appelle vérité de la foi, ça veut dire qu'on a perçu que ce qu'on écrivait était comme une évidence, peut-être, ou en tout cas le fruit d'échanges, et que désormais on allait se tenir à cela.
1: Alors, c'est tout sauf une évidence. Et c'est parce que ce n'est pas une évidence qu'il faut mettre des mots. Alors, on connaît ou on ne connaît pas, mais je peux en dire un petit mot. Le contexte d'écriture du credo, c'est le Concile de Nicée pour une part. Là, je parle du credo de Nicée-Constantinople. Hein. Donc le Concile de Nicée, puis le Concile de Constantinople, puisque ce credo s'appelle symbole de Nicée-Constantinople, c'est bien les noms des deux conciles. Et ces conciles, donc au IVe siècle, se sont tenus en réponse à des hérésies. Donc il s'agissait de préciser le contenu de la foi quand celle-ci était menacée. Donc il y a bien une dimension de définition, d'attestation, d'établissement de vérité et de limite tracée au-delà de laquelle, ici, ce ne sera plus la foi orthodoxe au sens juste, quoi.
0: Alors, quand vous dites vérité de foi, c'est l'expression vérité de foi qui m'interpelle.
1: Les vérités de foi, ce qui compte ici, c'est la dimension de vérité, bien sûr, que nous approchons à travers les mots, mais ce ne sont pas les mots qui sont la fin, disons, le but visé. Ce n'est pas d'avoir les bons mots, c'est de tendre vers la vérité qu'il désigne. Bernard Sesbouet a une formule à ce sujet à propos des dogmes. Il dit « Ce sont des formulations qui sont considérées comme définitives, non pas selon leur forme, mais selon leur sens. » Donc il s'agit pas de s'attacher d'abord à des mots. De toutes les façons, la question des traductions, à la fois dans l'histoire, mais encore aujourd'hui, empêche, à mon avis, totalement de s'attacher à des mots pour eux-mêmes, mais de bien essayer de percevoir, de comprendre et d'adhérer aussi, si on s'y sent invité, à ce que ces mots désignent. Ils pointent vers quelque chose.
0: Donc au fond, c'est se laisser traverser par comme ce qui définit la foi, c'est un petit peu ça en fait.
1: Oui, j'aime bien votre verbe traverser. Je pense que le credo, c'est un texte que nous traversons et qui nous traverse, à l'intérieur duquel il s'agit d'habiter. Vous savez que le mot originel, c'est le symbole de foi. Et symbole, à l'origine, c'était un objet cassé en deux, je ne sais pas si vous connaissez ça, un objet cassé en deux qui était donné à deux personnes qui ensuite se retrouvaient l'une l'autre grâce à ces deux moitiés qui correspondaient l'une avec l'autre. Donc il s'agit vraiment, dans un credo, c'est d'abord un signe d'appartenance, un signe de commune appartenance, un signe de communauté.

0: Le credo, pour dire « je crois », prononcé à chaque messe, c'est une profession de foi qui nous aide à proclamer notre foi, à nous rassembler, à comprendre ce en quoi nous croyons. Mais pourquoi y a-t-il deux textes et quelle est leur importance dans la liturgie? Voilà des questions auxquelles nous allons essayer de répondre avec vous, sœur Moïsa. Pour bien comprendre, il y a un ordre chronologique, il y a ce qu'on appelle le symbole des apôtres, et puis environ deux siècles après, il y a le concile de Nicée qui va établir un second credo. Je ne sais pas s'il faut le dire comme ça, mais pourquoi le second texte n'a pas pris la place du premier? Pourquoi est-ce qu'on a gardé les deux textes, sœur Moïsa?
1: Alors, on a deux credos à dire le dimanche. Eh bien, justement, je pense que c'est une richesse et ça dit quelque chose aussi de ce qu'est le credo. C'est-à-dire, ce n'est pas une formule magique que on pourrait maîtriser et une fois qu'elle serait dite, eh bien, c'est bon, on a coché toutes les cases de la foi, on est un bon chrétien avec la foi qui convient.
0: Mais ça, c'est le cas du Notre Père. Il n'y a qu'un seul Notre Père.
1: Il n'y a qu'un seul Notre Père. Donc, deux textes de symboles de foi. Et notre foi se situe pleinement dans l'un et pleinement dans l'autre. Il ne s'agit pas de dire « trouvez-vous un point médian entre les deux et ce sera bon ». Il s'agit d'habiter chacun de ces textes, de les découvrir pour ce qu'ils sont eux-mêmes. Il y a des choses qui sont dites dans chacun de manière unique, c'est-à-dire, c'est pas il y en a un qui est plus court et l'autre qui est plus long, ce qui est vrai quand même dans la longueur, mais chacun a des accents propres qui correspondent à des traditions propres. Le credo, le symbole des apôtres est plus occidental et le symbole de Nicée-Constantinople vient d'une tradition plus orientale. On peut dire que le symbole des apôtres est plus ancien. En tous les cas, il ne remonte pas aux apôtres, ça c'est une belle légende. Qui a une vérité en elle-même, c'est-à-dire il s'agit de se rattacher à la foi des apôtres et à des vérités qu'ils partageaient.
0: Mais c'est quand même le plus ancien.
1: Il est plus ancien en ce qu'il s'appuie plus directement sur la liturgie pascale dans laquelle les catéchumènes qui sont en train d'être baptisés proclament leur foi. Mais en même temps, il a été transmis, élaboré après jusqu'au 7e siècle. Donc il y a aussi, au contraire, une dimension plus récente que le symbole de Nicée-Constantinople qui s'est fixé à un premier moment autour du concile de Nicée et à un deuxième moment, essentiellement pour le troisième article, oui, surtout sur l'Esprit-Saint, au moment du concile de Constantinople en 381.
0: Qui a suivi le concile de Nicée.
1: Alors une dernière chose sur le fait d'avoir deux textes comme ça, c'est un peu une constante dans la foi chrétienne. Nous avons quatre évangiles. Ces quatre évangiles ne racontent pas la même histoire. Mais nous avons deux credos. Et notre foi habite ces écarts comme une occasion de liberté, comme une invitation à interpréter, à nous situer nous-mêmes personnellement à l'intérieur de quelque chose qui n'est pas un moule contraignant avec des paroles toutes faites qu'il suffirait de réciter, qu'on les comprenne ou pas. Mais il faut se tenir à l'intérieur de quelque chose qui est varié.
0: Parce que ces credos, en fait, ça on l'oublie un peu, mais ils ont fait l'objet d'échanges, de discussions, d'allers-retours. C'est des textes qui sont figés, mais ils ont été l'objet de discussions même assez fortes. 300 évêques qui cherchent à établir un texte, c'est des heures et des heures pour arriver à pouvoir dire quelque chose de l'au-delà.
1: Oui, oui, on sait en effet, hein, l'histoire raconte que les discussions étaient plutôt musclées, en tous les cas autour du concile de Nicée, avant, etc., avec les controverses avec les partisans d'Arius. Les discussions allaient bon train, il paraît même au café de la place du village. Quoi. Les gens parlaient théologie, se disputaient littéralement autour des questions théologiques qui faisaient l'objet des discussions du bar de commerce. Quoi.
0: Donc un chrétien peut avoir cette attitude, se dire « mais oui, mais vous dites qu'un seul père, est-ce que dans quelle mesure c'est un seul père et créateur, etc. ?»
1: Dans quelle mesure le Fils est Dieu? Dans quelle mesure peut-on dire ça de l'Esprit? Enfin, toutes ces questions-là étaient extrêmement virulentes et ont donné lieu à des débats, et à des débats beaucoup sur les mots aussi, c'est vrai. Mais ça n'est pas seulement les mots qui sont en cause, c'est ce qu'on cherche à dire à travers ces mots.
0: Alors, est-ce que ces deux textes, vous disiez, il ne s'agit pas uniquement de la longueur des textes, le symbole des apôtres est en effet plus court, mais est-ce que dans la structure, on trouve des points communs ou au contraire, il y a quelque chose d'un peu nouveau dans chacun d'eux?
1: Alors, sur des points précis, il y a des éléments qui sont propres à chacun des credos. Le développement est quand même sensiblement le même. Alors, ce que je trouve intéressant, c'est que quand on découvre le credo ou quand on le proclame dans l'assemblée dominicale, on peut avoir l'impression que c'est une liste d'affirmations, une longue liste d'affirmations. On a toujours peur d'en oublier un morceau. Ça se succède comme ça. En réalité, le credo contient 3 articles, pas davantage. Un article sur le Père, un article sur le Fils et un article sur l'Esprit Saint qui lui-même se déploie dans la vie de l'Église et jusque dans l'éternité, en fait. Hein. Donc ça, c'est déjà extrêmement intéressant de se rendre compte que notre foi est structurée, parce qu'il s'agit bien de montrer la structure de la foi, le credo donne ça, hein. Notre foi est structurée comme une foi trinitaire, et il n'y a pas d'autre structure à chercher.
2: Trinitaire, Père, Fils, Saint-Esprit.
1: Père, Fils et Saint-Esprit. Il n'y a pas d'autre structure à chercher. Et même l'article sur l'Église est en réalité compris à l'intérieur de celui sur l'Esprit-Saint. Et ça dit énormément de choses de la manière dont nous pourrons comprendre l'article sur l'Église, mais aussi de ce qu'est l'Esprit-Saint. Ça, je trouve que ça repositionne un petit peu les choses.
2: Alors je vous propose qu'on écoute le credo, qui est dit le symbole des apôtres, vous le disiez, qui serait le plus ancien, mais en fait qui est un des textes qui a connu une évolution.
3: Je crois en Dieu, le Père Tout-Puissant, Créateur du ciel et de la terre, et en Jésus-Christ, son Fils unique, notre Seigneur, qui a été conçu du Saint-Esprit, est né de la Vierge Marie, a souffert sous Ponce Pilate, a été crucifié, est mort et y a été enseveli et descendu aux enfers. Le troisième jour est ressuscité des morts, est monté aux cieux, est assis à la droite de Dieu, le Père Tout-Puissant, d'où il viendra juger les vivants et les morts. Je crois en l'Esprit Saint, à la Sainte Église catholique, à la communion des saints, à la rémission des péchés, à la résurrection de la chair, à la vie éternelle. Amen.

0: Sœur Moïsa, on est toujours avec vous pour évoquer le credo. On le disait, il y a deux credos, deux textes aujourd'hui dans l'Église catholique. Le premier, c'est le symbole des apôtres. Le deuxième, c'est le symbole de Nicée-Constantinople. Et on va l'écouter.
1: Je crois en un seul Dieu, le Père Tout-Puissant, Créateur du ciel et de la terre, de l'univers visible et invisible. Je crois en un seul Seigneur, Jésus-Christ, le Fils unique de Dieu, né du Père avant tous les siècles. Il est Dieu, né de Dieu, lumière, né de la lumière, vrai Dieu, né du vrai Dieu, engendré, non pas créé, consubstantiel au Père, et par lui tout a été fait. Pour nous les hommes et pour notre salut, il descendit du ciel. Par l'Esprit Saint, il a pris chair de la Vierge Marie et s'est fait homme. Crucifié pour nous sous Ponce Pilate, il souffrit sa passion et fut mis au tombeau. Il ressuscita le troisième jour, conformément aux Écritures, et il monta au ciel. Il est assis à la droite du Père. Il reviendra dans la gloire pour juger les vivants et les morts, et son règne n'aura pas de fin. Je crois en l'Esprit Saint, qui est Seigneur et qui donne la vie, il procède du Père et du Fils. Avec le Père et le Fils, il reçoit même adoration et même gloire. Il a parlé par les prophètes. Je crois en l'Église, une sainte, catholique et apostolique. Je reconnais un seul baptême pour le pardon des péchés. J'attends la résurrection des morts et la vie du monde à venir. Amen.
0: Sœur Moïsa, on a entendu les deux textes. Qu'est-ce qui vous marque, vous, encore aujourd'hui, en les écoutant ?
2: Alors moi, j'avoue que je redécouvre la portée, la force de ce texte, et en particulier de celui du symbole de Nicée-Constantinople, puisque c'est celui que nous travaillons dans le cours que je donne avec Geneviève. La formule en particulier, au milieu de l'article, du deuxième article sur le Fils, « Pour nous les hommes et pour notre salut ». Il descendit du ciel. Ça, c'est une formule qui n'est pas présente dans le symbole des apôtres, qui est propre au symbole de Nicée-Constantinople, et qui oriente vraiment la compréhension de qui est le Fils pour nous, et donc de qui est Dieu pour nous, puisque c'est poser le mystère de l'incarnation comme la base, le fondement, la pierre miliaire de notre foi. Dieu n'est pas un Dieu qui demeure insensible à ce que nous vivons, au sort de l'homme, à sa destinée, à son salut, mais qui nous rejoint dans l'épaisseur de notre histoire, de notre humanité, pour nous les hommes et pour notre salut. Je trouve que cette phrase-là, qui articule vraiment la première partie de l'article, c'est vraiment ce qu'on appelle la théologie, c'est-à-dire les liens qui existent entre le Père et le Fils, ça peut paraître extrêmement abstrait, avec des formules un peu impressionnantes, lumière née de la lumière, vrai Dieu né du vrai Dieu, engendré, non pas créé, qu'est-ce que c'est que cette distinction ? Bon, tout ça, on peut se sentir un petit peu dépassé peut-être par les formules, mais tout d'un coup, il y a comme une sorte de coup de gong qui arrive au milieu de l'article et qui dit, mais tout ça, tout ce qu'on vous dit là, du mystère de Dieu éternel, du lien du Père et du Fils, c'est pour nous les hommes et pour notre salut. Et à ce moment-là, on a le déploiement. Alors pas le récit, c'est pas un nouvel évangile, c'est juste le mystère de la foi dans l'incarnation, la passion, la résurrection, c'est-à-dire ce qui fait que nous sommes sauvés pour nous les hommes et pour notre salut.

0: La profession de foi catholique trouve ses origines dans les tout premiers siècles après Jésus-Christ, du temps de ce qu'on a appelé l'Église primitive. Alors ça veut dire que très vite, après la mort du Christ, les premières communautés chrétiennes ont mis des mots sur ce qui était difficile à exprimer. Ils ont écrit ce qui était important pour eux. Et cette déclaration a évolué à travers des conciles. Et on connaît aujourd'hui le credo de Nicée qui reste central. Alors, un credo peut-il évoluer sans trahir les convictions et les dogmes qu'il porte? Quelle est l'importance de l'histoire et de la Bible dans l'écriture de cette profession de foi? Ce sont des questions sur lesquelles vous vous êtes penchée, sœur Moïsa. Alors, quelle est la place du credo dans la liturgie? Avant de revenir sur justement les dogmes qu'il porte, au cours de la messe, on récite donc cette profession de foi, mais on dit aussi le Notre Père, on écoute la parole de Dieu, on peut recevoir les sacrements, on entend aussi qu'il y a les commandements de Dieu, il y a l'homélie, il y a le signe de croix. Alors, la place du credo dans, je dirais, ces grands moments de la foi d'un chrétien?
1: Alors c'est sûr que le credo a une place très particulière. D'abord, le statut de cette parole est très particulier puisque ce n'est pas une parole adressée à Dieu. On a déjà eu l'occasion d'échanger à ce sujet. On commence dans la liturgie par entendre la parole de Dieu. Donc il s'agit d'une réception. Et puis, il y a effectivement le commentaire de cette parole qu'on appelle l'homélie. Et après l'homélie, l'assemblée se lève, c'est un moment solennel. Tous les moments de la messe dans lesquels l'assemblée se lève sont des moments plus solennels que les autres, qui sont marqués par une attention, par une solennité, et attestent pour elle-même d'une foi qu'elle essaie de proclamer, à laquelle elle essaie de correspondre, parce qu'on n'a jamais fini de correspondre à des énoncés aussi profonds, aussi énormes, aussi complexes aussi que le sont les symboles de la foi. Donc il s'agit non pas encore d'une réponse à Dieu, puisque on ne s'adresse pas à Dieu. L'assemblée s'atteste à elle-même du contenu de sa foi et dit voilà, nous nous appuyons là-dessus et maintenant nous pouvons nous avancer vers le mystère du sacrement de l'Eucharistie dans lequel Dieu se donne à nous. Et là, l'assemblée pourra répondre par la prière du Notre Père qui s'adresse directement à Dieu.
0: C'est ce qui fait cette posture aussi du croyant, en quelque sorte.
1: On peut en rendre compte comme ça. Je ne dis pas que ce soit la seule façon de présenter la chose. Mais en tous les cas, ce qui est certain, c'est que cette parole se tient à peu près au milieu de la liturgie dominicale comme un moment où l'Assemblée s'identifie elle-même comme croyant dans le Dieu Trinité, Père, Fils, Saint-Esprit.
0: Alors, on l'a entendu, il y a au cours de la messe la parole de Dieu. Dans quelle mesure la parole de Dieu, les évangiles, et puis même l'Ancien Testament, ont pu nourrir ce credo? Parce que d'où viennent les vérités qui sont dites, les vérités de foi, vous le disiez, sont dites dans ce credo? D'où viennent-elles?
1: Alors, les vérités de foi ne viennent pas d'ailleurs que de l'Écriture. C'est une interprétation de l'Écriture, c'est une formulation des Écritures, parfois en réponse aux hérésies, pour élucider, essayer de mettre en lumière le contenu de la foi. Mais la source, c'est l'Écriture, c'est la révélation, il n'y a pas d'autre source.
0: Ça veut dire que si on reprenait toutes les phrases du credo, on trouverait pour chacune des phrases une référence dans l'Évangile et ou dans l'Ancien Testament?
1: Oui, l'inspiration vient de l'Écriture. Je prends non pas toutes les phrases, bien sûr, mais « Lumière née de la lumière, vrai Dieu née du vrai Dieu », vous êtes renvoyé par exemple au prologue de l'Évangile de Jean. Pour nous les hommes et pour notre salut, ce sont des formules qu'on trouve chez Paul. Il descendit du ciel, il a pris chair de la Vierge Marie et s'est fait homme. Vous avez encore aussi le prologue de Jean, le récit de l'Annonciation qui est derrière. Et puis, ensuite, dans ce qui concerne la passion et la résurrection, on se rapproche de formules qui sont directement à l'origine de l'affirmation de foi, ce qu'on appelle le kérigme. Alors le kérigme, on a ça dans des textes la plupart du temps pauliniens. Par exemple, 1 Corinthiens 15, 3. « Je vous ai transmis ce que j'ai moi-même reçu. Christ est mort pour nos péchés, il a été enseveli et il est ressuscité le troisième jour conformément aux Écritures. » Ça, c'est véritablement la matrice des confessions de foi. Le nœud qui proclame la passion, la mort, l'ensevelissement, la résurrection, selon les Écritures.
0: Et l'Ancien Testament, dans tout ça, parce que vous nous avez cité des textes du Nouveau Testament, est-ce qu'il en prend compte?
1: Alors, l'Ancien Testament n'est pas aussi présent, puisqu'il s'agit vraiment de proclamer la foi dans le Dieu Trinité. Mais on a quand même, à propos de l'Esprit Saint, ce qui est dit donc dans le dernier, le troisième article du Credo, dans le symbole de Nicée-Constantinople, il a parlé par les prophètes. Donc il s'agit là vraiment d'attester du fait que c'est bien le même Dieu. Il n'y a pas d'abord le Dieu Père qu'aurait connu les Juifs, et puis ensuite il y aurait le Christ auquel croient en plus les chrétiens. Donc du coup, c'est pour ça qu'ils ne sont pas juifs, c'est parce qu'ils croient en plus dans le Fils. Et puis maintenant que le Fils n'est plus là, il y a le Saint-Esprit. Ben, vous voyez que le credo rebat les cartes complètement dans un autre sens, puisqu'il situe le Saint-Esprit comme parlant à travers les prophètes et aussi comme étant présent au moment de l'incarnation, puisqu'il est dit par l'Esprit Saint, il a pris chair de la Vierge Marie. Donc l'idée selon laquelle on aurait petit un le Père, petit deux le Fils, et maintenant qu'il n'y a plus ni le Père, de toute façon on n'a jamais été là, ni le Fils, eh bien heureusement nous avons le Saint-Esprit, ça ne marche pas du tout comme ça. De tout temps, Dieu est Père, Fils et Saint-Esprit. Ce sont des manières d'être, des personnes, mais des personnes, des modes de subsistance distincts et reliés du seul Dieu auquel nous croyons.

0: Alors, on est en train de voir avec vous, sœur Moïsa, comment le credo a été inspiré, à partir de quoi, quelles sont ses sources. Et on peut le voir, le credo n'a pas échappé à l'histoire avec un grand H. Le credo a été écrit dans un contexte particulier. Et alors, si on s'arrête sur le credo de Nicée-Constantinople, c'est assez flagrant.
1: Mm-hmm. Alors, le credo de Nicée-Constantinople, dont la matrice principale émane des deux conciles, d'abord de Nicée en 325, puis de Constantinople en 381. Le premier de ces deux conciles, à Nicée, a été convoqué par l'empereur Constantin pour des motifs, en fait, politiques. C'est-à-dire, il s'agissait de faire revenir la paix, d'assurer l'unité autour de la religion chrétienne qui était devenue la religion officielle, la religion de l'Empire. Donc, Constantin ne voulait pas de désordre autour de la religion. Donc, convoquer un concile et faire en sorte que les formules de foi soient bien solides, qu'on arrête de se disputer, de s'écharper, comme c'était le cas autour des controverses avec Arius et ses partisans. Ça, c'était vraiment le but recherché par l'empereur Constantin.
0: Mmh. Alors, pour autant, on ne peut pas dire que le credo est politique. Il traverse une période politique. En tout cas, il y a un contexte politique autour de ce concile qui a permis de l'écrire, mais le credo n'est pas politique.
1: Non, je pense pas qu'on puisse dire ça, en effet, mais ce qui est certain, c'est qu'à cette époque-là, d'une certaine manière, on pourrait peut-être dire qu'aujourd'hui aussi, les questions de la foi croisent les questions d'appartenance politique.
0: Parce que c'est la question de l'identité, en fait, que vous soulevez à travers ça. D'ailleurs, du reste, est-ce qu'aujourd'hui, on pourrait se revendiquer catholique par le credo, de manière identitaire ?
1: J'ai pas ce sentiment. Je pense que la problématique est un peu inverse, c'est-à-dire que les gens cherchent plutôt à apprivoiser un texte compliqué plutôt qu'à s'en réclamer. Donc la distance commence d'abord par s'imposer par rapport à ce texte, plutôt que de l'avoir dans sa poche pour en faire une carte d'identité et confronter éventuellement avec le voisin qui aurait possiblement une autre carte d'identité. Je ne pense pas que ce texte, je peux me tromper, hein, mais je ne pense pas que ce texte puisse être instrumentalisé de cette manière-là. Les clivages dans l'expression de la foi aujourd'hui se portent bien davantage sur des questions liturgiques. Alors le credo se déclame dans la liturgie, mais ce sera peut-être pas sur le contenu de ce qui est dit, mais plutôt sur la façon de célébrer, sur la langue dans laquelle on célèbre, etc. Là, il y a des notes, des caractéristiques qui identifient clairement des sensibilités avec des prolongements éventuellement politiques. Je pense que la manière d'être au monde inclut et la foi et les questions politiques. On n'est pas scindé.
0: Alors, est-ce qu'on peut imaginer que ce credo soit réécrit, soit interprété, soit pourquoi pas transformé? En tout cas, on sait qu'il y a des formules du credo qui aujourd'hui sont un peu bousculées. Est-ce que c'est possible ou est-ce que c'est une nouvelle hérésie de faire ça?
1: Alors, on peut toujours s'approprier un texte donné par l'Église pour y mettre ses propres mots, pour chercher à affirmer de manière un peu nouvelle, un peu plus actuelle, des choses qui nous paraissent importantes, mais il n'aura pas le statut qu'a le credo dans la liturgie. C'est possible de le faire, et ce n'est pas nécessairement une hérésie, on ne sait pas, ça peut peut-être l'être, mais en tous les cas, il n'aura pas la place qu'a le credo, que ce soit celui de Nicée-Constantinople ou celui des apôtres, dans la liturgie, comme une parole que donne l'Église, et autour de laquelle les croyances se rassemblent, même si, encore une fois, il n'est pas requis d'adhérer 100% à tout, parce que la foi, c'est d'abord un chemin.

0: C'est une phrase située à la fin du credo, je crois, en l'Église, une, sainte, catholique et apostolique. Et cette partie du credo, elle est devenue, pour certains chrétiens, difficile à dire, parce que dénoncer les abus commis au cœur même de l'institution et déclarer que l'Église est sainte, ça devenait impossible. Alors cette semaine, nous nous arrêtons sur le credo, bousculé par l'histoire, bousculé par l'actualité. Que comprenons-nous de l'Église avec un grand E dans cette profession de foi des chrétiens? C'est une question qui vous a intéressé, sœur Moïsa. Alors c'est une expérience intéressante de penser que les mots du credo, en les prononçant, eh bien c'est aussi une façon de redire sa foi. Et la dénonciation des abus dans l'Église, elle est un tournant, mais auparavant, il y a eu le commerce des indulgences, il y a eu les croisades, il y a eu la Sainte Inquisition. Est-ce qu'on peut dire encore que l'Église est sainte sans être gênée de le dire et en adhérant à cette phrase, sœur Moïsa?
1: Oui, ça fait partie des phrases qui peuvent être difficiles, qui peuvent être des obstacles au fait de pouvoir proclamer le credo avec d'autres dans l'assemblée dominicale. Pour certaines personnes, c'est même parfois ce qui les empêche carrément de participer à la liturgie dominicale, parce qu'elles ne peuvent pas se trouver confrontées à ce texte, à cette affirmation. Et ça, c'est quelque chose que je trouve très, très frappant, de se dire que c'est si important que ça, ce que l'on dit et la façon dont on le dit ou dont on ne peut pas le dire. Alors effectivement, dire aujourd'hui que l'Église est sainte, c'est compliqué. Et vous avez rappelé les raisons pour lesquelles c'est compliqué de le dire. En même temps, il ne s'agit pas de se prononcer du tout sur la sainteté des personnes, ni même sur la sainteté de l'institution. C'est pas un procès de canonisation qui dit, ben voilà, c'est bon, ici, il y a la sainteté et on ne peut même pas en discuter.
0: Bon, on sait que l'Église, c'est le corps de l'Église, donc c'est ceux qui vont à la messe, par exemple, c'est aussi les prêtres, c'est aussi les religieux. Donc ça veut dire quoi de dire l'Église est sainte?
1: Je pense qu'il faut entendre cela comme d'abord comme une promesse, comme un appel. En fait, le sens du mot « église » en grec, c'est « ecclesia », celle qui est appelée par Dieu. Et cette sainteté, elle est en fait donnée dans la promesse que Dieu fait et dans ce que Dieu fait de cette Église, c'est-à-dire celle que le Christ rencontre, sauve, lave de ses fautes et attire à lui dans son éternité. Donc c'est ça, c'est en ça qu'elle est sainte. C'est-à-dire qu'il y a toujours la possibilité pour les gens d'être baptisés et d'être sauvés grâce à l'Église. Et c'est en ça qu'elle est sainte. Ça n'est pas du tout en ce que toutes les personnes ou en ce que les clercs, les évêques, tous les membres du clergé ou toutes les personnes engagées dans la vie consacrée seraient saintes ou toutes les personnes baptisées seraient saintes. Il ne s'agit pas non plus d'une sainteté morale, mais plutôt du fait que là, il y a le salut possible, au-delà des personnes qui composent cet ensemble.
0: Donc finalement, là on affirme malgré tout qu'on croit en quelque chose de concret, de quelque chose de visible. On affirme qu'on y croit, mais on est aussi pétri de doutes sur la hiérarchie dans l'Église, sur les défauts de la communauté paroissiale, etc. C'est ça qui est compliqué à tenir.
1: Oui, la foi n'enlève pas les doutes. Elle permet de les habiter en voyant à travers eux le chemin vers Dieu qui se dessine, parfois de manière plus obscure, parfois de manière plus lumineuse. Mais la foi n'enlève pas les doutes. Et c'est sûr que dire tranquillement aujourd'hui « je crois en l'Église, une, sainte, catholique et apostolique », ça n'est pas simple. Mais, encore une fois, l'Église n'est sainte que en tant qu'elle permet le salut, en tant que le salut y est donné et y habite par l'Esprit Saint. En fait, pourquoi l'Église est sainte? Parce que elle est le lieu où l'Esprit Saint nous est donné, et il nous est donné d'abord par le baptême, ensuite par la communion eucharistique et communion au corps du Christ. Mais si l'hostie est le corps du Christ, c'est par l'opération de l'Esprit Saint. Donc c'est vraiment la présence de l'Esprit Saint, et cela on le voit très directement dans le credo, puisque comme on a déjà eu l'occasion d'en parler, il est composé de 3 articles et pas plus. Il n'y a pas un article sur l'Église. Le 3e article parle de l'Esprit Saint et déploie ensuite son contenu en parlant de l'Église, du baptême et de la résurrection des morts. Donc je lis cet article. « Je crois en l'Esprit Saint qui est Seigneur et qui donne la vie. Il procède du Père et du Fils, en tous les cas dans la version latine du credo. C'est le fameux filioque. Avec le Père et le Fils, il reçoit même adoration et même gloire. Il a parlé par les prophètes. Je crois en l'Église, une, sainte, catholique et apostolique. Je reconnais un seul baptême pour le pardon des péchés. J'attends la résurrection des morts et la vie du monde à venir. Et tout ça, c'est un article qui est en fait, qu'est-ce qu'est aujourd'hui être chrétien ? C'est vivre dans le Saint-Esprit. Et vivre dans le Saint-Esprit, c'est être invité à venir dans l'Église, c'est être invité au baptême pour le pardon des péchés, et c'est attendre la résurrection des morts et la vie du monde à venir. Et tout ça, c'est l'Esprit-Saint qui le rend vivant pour nous, qui le rend présent pour nous et actuel pour nous.

0: Donc au fond, sœur Moïsa, c'est assez juste de dire que c'est une profession de foi, parce que là, on professe sa foi dans le fait que l'Église, parce qu'elle fait connaître le Christ, sera sauvée par le Christ. C'est un peu ça que vous nous dites.
1: Oui, il y a un peu de ça. Il y a un peu de ça, mais non seulement sera sauvée par le Christ, mais est sauvée. C'est un don. Oui. Ce qui est une promesse, c'est la sainteté de l'Église en tant que réalisée. Mais ce qui est le don, c'est que l'Église est le lieu du salut, est le lieu où le Christ nous sauve dans l'Esprit Saint.
0: Au-delà de ses travers. Avec ses travers.
1: C'est-à-dire, mettez-le à l'échelle personnelle. Nous commettons des fautes, nous sommes des pécheurs. Est-ce que pour autant, le Saint-Esprit ne nous habite plus et le baptême n'est plus présent en nous comme une grâce qui nous est donnée ? Non. Donc nous demeurons chrétiens, les chrétiens sont appelés des saints aussi de la même manière, parce que le salut est présent en nous comme un don par la grâce du baptême. Ce n'est pas effacé par le péché à l'échelle individuelle, et à l'échelle de l'Église, il en va un peu de même, même s'il ne s'agit pas justement de s'intéresser à la sainteté des personnes qui composent l'Église.
0: Mais on peut comprendre que ce soit un chemin à faire aussi. Sœur Moïsa, dans cette phrase, je crois en l'Église une, sainte, catholique et apostolique, il y a en l'Église une. Alors là aussi, on pourrait vous rétorquer que l'Église, elle est divisée, qu'on peut trouver parfois des progressistes, des traditionalistes, on peut voir des chrétiens d'Asie, d'Amérique. Enfin, c'est difficile de voir l'Église une. Et là aussi, c'est pourtant ce qu'on prononce, et on peut aussi peut-être être gêné par l'idée que l'Église soit une. Après tout, c'est pas si évident que ça à accueillir.
1: Alors oui, nous connaissons ces divisions qui sont à la fois des divisions de sensibilité à l'intérieur de l'Église même catholique, ce que vous évoquiez. On peut aussi évidemment penser aux divisions plus anciennes entre l'Église catholique, les protestants, les orthodoxes. Donc non, il n'y a pas d'unité sensible. En revanche, le fait d'avoir dit ça ne supprime pas le fait que, dans la vérité de ce qu'est l'Église, de même que le fait qu'il y ait des croyants de toutes sortes de religions ne fait pas qu'il y a plusieurs dieux. Il n'y a qu'un seul Dieu que les uns nomment de telle manière et décrivent de telle manière en énonçant leur foi avec tel et tel dogme. Pour autant, nous sommes bien d'accord pour dire qu'il n'y a qu'un Dieu. Si nous sommes monothéistes, c'est bien pour dire qu'il n'y a qu'un Dieu. Eh bien, je pense qu'à l'égard de l'Église, on peut dire un peu la même chose. C'est-à-dire, il n'y a qu'une Église, mais dans notre expérience, nous maintenons des divisions qui sont évidemment extrêmement douloureuses et regrettables.
0: Est-ce que quand on dit « je crois en l'Église une », c'est aussi en l'Église une qui traverse le temps, c'est-à-dire que l'Église d'aujourd'hui, c'est la même que les toutes premières communautés? Est-ce qu'on peut dire ça aussi, que c'est une façon de faire mémoire, c'est une à travers le temps?
1: Oui, je pense que c'est une belle idée. Je n'aurais pas pensé spontanément moi-même. Mais effectivement, cette Église une, c'est aussi ce qui nous inscrit dans une mémoire, ce qui nous inscrit dans une tradition, dans une solidarité, dans une histoire. La foi n'est pas figée, c'est-à-dire qu'elle se donne dans une histoire, elle s'expérimente dans une histoire, et même si aujourd'hui nous avons un credo qui nous est donné, en l'occurrence deux textes de credo qui nous sont donnés et qu'on ne va pas faire évoluer, même s'il peut y avoir des points de détail, des traductions qui diffèrent, ça a été le cas encore récemment avec le mot consubstantiel, mais sur le fond, la foi nous est donnée comme telle, mais elle s'inscrit dans une réception qui dessine toute une trajectoire, toute une histoire.
0: Et puis alors, donc, je crois en l'Église, une sainte catholique et apostolique. Apostolique, là aussi, est-ce que c'est une façon aussi, à nouveau, peut-être pour chacun d'entre nous, de se rappeler qu'on est envoyé?
1: Le sens du mot catholique, surtout que là, nous sommes en 325, enfin autour, disons, au 4e siècle en tous les cas, il s'agit de dire que l'Église se comprend selon le tout. C'est une dimension d'universalité.
0: On répète beaucoup universalité, mm-hmm. Mais qu'est-ce que ça veut dire finalement? Pourquoi ça ne le serait pas, en fait?
1: L'Église est le lieu où le salut est donné à tous et est donné dans une largeur qui, à la fois, couvre l'étendue du temps et l'étendue de l'espace. C'est pas moins que ça, l'Église. C'est-à-dire, c'est pas une façon de dire « nous sommes les seuls vrais », mais c'est plutôt une façon de dire « Il n'y a rien au-delà, il n'y a rien en dehors véritablement de l'Église. Mais c'est nous qui ne savons pas exactement quelles sont les frontières de l'Église. On pourrait dire, bah voilà, l'Église catholique, c'est les gens qui récitent le credo le dimanche à la messe, et donc nous savons exactement quelles sont les frontières et le nombre de chrétiens. Mais l'Église dépasse ça. L'Église est d'abord un mystère d'universalité dans le temps et dans l'espace. Et nous ne connaissons pas ses frontières.
0: Donc à la fois en termes de structure, mais aussi en termes de salut, c'est ça que vous venez de nous
1: dire.
0: Surtout
1: en termes de salut. Ouais. En termes de structure, je pense que là, on peut savoir globalement où est-ce qu'il y a des diocèses, où est-ce qu'il y a des évêques, où est-ce qu'il y a des chrétiens, où est-ce qu'il y a des messes. Ça, c'est des choses qu'on peut savoir. En revanche, en termes de salut, en termes de communication de l'Esprit-Saint et de la vie éternelle, tous sont pris dans ce mystère.
0: Sœur Moïsa, le credo, c'est du latin, ça veut dire « je crois ». Et pourtant, la profession de foi chrétienne, établie par le symbole de Nicée-Constantinople, a été formulée en grec. Et en grec, on dit plutôt « nous croyons ». Alors, comment on est arrivé à « je crois » alors qu'au départ, c'était « nous croyons » Est-ce que c'est dur de dire « nous » quand il s'agit d'une foi et d'une croyance ?
1: Oui, alors l'histoire de ce texte est complexe et explique en grande partie la raison pour laquelle il y a en grec pisteomen, nous croyons, et en latin, credo in unum deum. En fait, il y a derrière la liturgie pascale dans laquelle les nouveaux baptisés proclament leur foi en disant « je crois ». Interrogés par le prêtre sur leur foi, le prêtre qui les baptise sur leur foi, ils répondent en disant « je crois », et puis on interroge l'assemblée qui répond « nous croyons ». Alors, il y a donc cette double possibilité de dire nous croyons ou de dire je crois. Le symbole en grec a gardé la tournure plurielle, mais d'ailleurs, il y a même en Occident aujourd'hui, par exemple en Allemagne, le symbole de Nicée-Constantinople se dit à la première personne du pluriel. Donc, c'est assez mouvant, finalement, cette histoire-là. Reste que derrière, c'est sûr que le credo est une parole qu'on dit avec d'autres. Donc, d'une certaine manière, on dit « nous », mais en même temps, on dit « je », parce que chacun apporte sa voix à l'intérieur d'une parole qui est partagée avec d'autres. Donc, de toutes les façons, au-delà de la façon dont le texte est écrit, ce qui nous permet déjà de réfléchir à cette dimension-là, on a les deux aspects. Et c'est important de réfléchir à ces deux aspects, la parole commune, la parole qu'on dit avec d'autres, mais aussi la parole dans laquelle on s'engage soi-même à la première personne du singulier, quoi qu'il arrive, parce que c'est toujours soi-même qui parle, quoi.
0: Oui, parce qu'on pourrait dire le credo, c'est personnel, alors pourquoi le dire dans une communauté, même si on comprend bien qu'on rejoint l'Église dans notre foi ?
1: Je pense que le credo n'est pas d'abord personnel, c'est-à-dire il requiert un engagement personnel, mais il est donné dans la communauté, par la communauté. C'est une parole qui appartient à la communauté, qui n'appartient pas à chacun de ceux qui le dit et qui aurait son petit credo. Le fait que la formule soit partagée avec tous le dit, mais aussi le fait que ça ne se dit pas, imaginons qu'on pourrait faire dire le credo à chacun individuellement. Ce n'est pas la même chose. On le dit ensemble, c'est une parole qui appartient à l'Assemblée.
0: Est-ce que ça peut même entraîner quelqu'un qui serait peut-être réservé ou prudent ou loin de l'Église et ce « nous » l'entraîne ?
1: Je pense que c'est fait pour. Le fait que la parole soit dite à plusieurs permet à des personnes peut-être un peu timides dans leur foi ou qui la découvrent de s'inscrire à l'intérieur de quelque chose de commun. C'est un peu comme le chant. On ne sait pas tous très bien chanter, mais le fait de chanter à plusieurs permet de joindre sa voix à celle des autres. Et c'est un peu ça aussi qui se passe avec la récitation du credo. Alors, au-delà des difficultés, des incompréhensions, le fait de le dire avec d'autres, c'est aussi une façon de dire ce que moi, je comprends pas bien, ce qui, moi, me fâche un peu dans le credo, ben, pour d'autres, ce ne sera pas la même chose. Et nous le disons ensemble. Et au bout du compte, c'est comme un bateau avec des rameurs. Ben, certains rament plus fort que d'autres par moment. On est entraîné par le mouvement. Je pense qu'il y a quelque chose de ça.
0: Alors, si on revient à cette dernière phrase du credo, qui est « je crois en l'Église une sainte catholique et apostolique. Est-ce que c'est une mission qui est donnée à tous ceux qui sont dans l'Église d'aller hors de l'Église, donc de vivre un apostolat? Comment est-ce qu'on peut la comprendre, cette phrase apostolique? C'est un mot qui est assez complexe.
1: Oui, alors on pourrait le comprendre comme vous le dites, parce que c'est pas faux que le chrétien est envoyé en mission, mais en l'occurrence, le mot apostolique ici a son sens vraiment étymologique, c'est-à-dire qui vient des apôtres. Il s'agit de l'Église qui vient des apôtres, dont l'origine se trouve dans la foi des apôtres, dans l'expérience des apôtres à la suite du Christ. Donc ça ne veut pas dire autre chose que ça. En même temps, ça n'empêche pas de croire et de comprendre que le chrétien est invité effectivement à porter cette bonne nouvelle de la foi qu'il partage avec d'autres, à d'autres personnes. Et tout chrétien est appelé à cette forme de mission. Mais avec ce mot ici, ce n'est pas ce qui est évoqué.

0: Sœur Moïsa, parfois c'est rapproché de l'évangile selon saint Matthieu. C'est l'évangile, c'est chapitre 28. Je vais vous lire les versets 16 à 20. Les 11 disciples s'en allèrent en Galilée, à la montagne où Jésus leur avait ordonné de se rendre. Quand ils le virent, ils se prosternèrent, mais certains eurent des doutes. Jésus s'approcha d'eux et leur adressa ces paroles, et c'est donc ces paroles qu'on relie au credo. Tout pouvoir m'a été donné au ciel et sur la terre. Allez de toutes les nations, faites des disciples, baptisez-les au nom du Père et du Fils et du Saint-Esprit. Apprenez-leur à observer tout ce que je vous ai commandé. Et moi, je suis avec vous tous les jours jusqu'à la fin du monde. Et je crois que dans les traductions, on peut trouver le mot prescrit, tout ce que je vous ai prescrit. Alors, est-ce que le credo est une prescription donnée aux disciples et donc quelque part aux apôtres?
1: Oui. Alors, je ne pense pas qu'on puisse inscrire le credo dans le registre de la prescription. Encore moins dans le registre des éventuelles prescriptions données par le Christ, parce qu'il y aurait un anachronisme complet. La foi telle qu'elle s'énonce à Nicée n'est pas présente telle qu'elle dans l'Évangile, donc on ne pourrait pas dire ça. De toutes les façons, le credo ne relève pas de la prescription. Il ne s'agit pas d'un commandement à observer, même si, c'est vrai, la liturgie nous donne cette profession de foi pour que nous puissions, moyennant un engagement de notre part, de notre liberté, on n'est pas obligé, on nous dit pas il faut le faire sinon tu n'es plus catholique, mais nous sommes invités à entrer dans ce discours, dans cette proclamation de la foi. Pour autant, il ne s'agit pas d'une prescription. Même, je dirais que j'aurais un petit peu de réticence à parler des prescriptions de Jésus, des commandements que Jésus aurait absolument laissés. Qu'est-ce que Jésus a laissé comme commandement? Ben, il le dit de façon très simple, un seul commandement, le commandement de l'amour. Il n'y a pas d'autre commandement. C'est celui-là qui les contient tous. Il le dit dans l'échange avec le légiste. Hein. En Marc 10, par exemple, Jésus n'est pas venu apporter une série de nouveaux commandements parmi lesquels on trouverait les formulations de la foi qu'il s'agirait de retenir. On est vraiment dans autre chose que ça, dans une invitation. Par exemple, ce légiste-là, en Luc 10... On a la conversation et un légiste qui demande « Que dois-je faire pour avoir en héritage la vie éternelle ?» Autrement dit, pour être sauvé. Jésus lui demande « Dans la loi, qu'y a-t-il d'écrit ?» Il parle des commandements « Tu aimeras le Seigneur ton Dieu de tout ton cœur, de toute ton âme et ton prochain comme toi-même. »« Tu as bien répondu, lui dit Jésus. » Et ensuite, il le renvoie à la forme concrète que ça peut prendre dans son existence. « Fais cela et tu vivras. » Et puis ensuite, à propos du prochain, on a la parabole du bon samaritain. Et donc, le commandement, si commandement il y a, c'est vraiment à interpréter dans la vie de chacun comme une invitation à donner forme au commandement unique qui est le commandement de l'amour. Là, pour le coup, c'est Jean 13 et Jean 15. « Voici mon commandement, aimez-vous les uns les autres comme je vous ai aimé. » Mon commandement au singulier.
0: Donc au fond, c'est une façon de redire que le credo, c'est « je crois, c'est je fais confiance ».
1: On peut dire que c'est « je fais confiance ».
0: « Je donne ma confiance ».
1: On pourrait dire ça, « je donne ma confiance ». Je pense que le credo, c'est les murs de la maison dans laquelle nous sommes ensemble. Une maison qui n'a pas de mur, c'est une maison qui s'écroule. Mais les murs de la maison, ce n'est pas le plus intéressant. Le plus intéressant, c'est d'y habiter, d'y être à l'abri. Ce n'est pas toujours le cas, mais on voudrait bien que ça le soit. Être ensemble dans la maison à l'abri, c'est aussi sortir de la maison pour aller avec d'autres. Mais le credo, ça sert à ça. Ça sert de mur pour la maison.
0: Et alors, une dernière question, parce que le pape François a proclamé l'année 2025 comme une année jubilaire, une année vraiment spéciale, différente, avec des signes d'espérance. Et le credo fait partie de ces signes que le monde peut entendre. Qu'est-ce que vous diriez de l'espérance proclamée par le pape François pour cette année jubilaire, justement, sœur Moïsa?
1: Alors, en quoi le credo peut-il être un signe d'espérance? J'avoue que pour moi, ce n'est pas immédiatement signifiant. Cependant, je crois quand même que le fait que des gens puissent ensemble proclamer leur foi, osent dire des mots, mettre des mots ensemble, les proclamer, même si l'adhésion de chacun peut être difficile, peut être un peu pauvre ou hésitante, le fait d'oser ça, je trouve que c'est un signe d'espérance. Se mettre ensemble et dire quelque chose du mystère de la foi. Ce qui est véritablement signe d'espérance, c'est ce que représente le jubilé à l'occasion duquel le pape François invite à redire le credo, à franchir la porte sainte, etc. On sait ce que c'est un jubilé. C'est libérer les captifs, c'est remettre les dettes. Donc c'est une sorte de souffle d'air dans

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2: Écoutons le psaume 125. « Ce qui sème dans les larmes moissonne dans la joie. »
3: Quand le Seigneur ramena les captifs à Sion, nous étions comme en rêve. Alors notre bouche était pleine de rire. Nous poussions des cris de joie. Alors on disait parmi les nations, « Quelle merveille fait pour eux le Seigneur ! Quelle merveille le Seigneur fit pour nous ! Nous étions en grande fête. Ramène, Seigneur, nos captifs, comme les torrents au désert, qui sèment dans les larmes, moissonnent dans la joie. Il s'en va en pleurant, il jette la semence. Il s'en vient dans la joie. Il rapporte les gerbes. »

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0: Ouais.
1: Tu ferais quoi pour un pote?
0: Pour un copain?
2: Ouais, pour un pote, quoi. Enfin,
0: c'est important pour toi?
1: Bah ouais, c'est même super important, quoi.
2: Ouais.
0: Ah, c'est marrant.
2: Quoi?
0: Me fait un peu chier avec cette question. Toi, tu ferais quoi?
2: Moi?

0: Donc les gars, on est potes.
1: C'est vrai ?
0: Non, je déconne. Je vais pas être pote avec des rappeurs de merde. Ah, Big Flo et Oli. Ah, les cons. Je sais pas quel est le plus con.

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1: Je suis en reportage au salon des éditeurs singuliers, c'est ça, ou des littératures singulières créées par l'association des éditeurs singuliers. On va tâcher d'en savoir plus avec Gérard Adam. Bonjour Gérard.
2: Bonjour.
1: Alors comment on peut présenter un peu justement les éditeurs singuliers et puis comment on peut présenter Monsieur Gérard Adam?
2: Alors les éditeurs singuliers est une association d'éditeurs indépendants, une trentaine d'éditeurs de Belgique, quelques-uns de France et même du Québec, si mes souvenirs sont bons, qui se regroupent de façon à avoir une présence sur des salons où ils ne peuvent pas se retrouver, par exemple. Et donc les éditeurs singuliers vont à une dizaine de salons du livre où ils prennent les livres des éditeurs qui ne peuvent pas être présents. En même temps, ils ont un site qui présente tous leurs éditeurs et ils ont des contacts, on peut les contacter pour non pas acheter un livre chez eux, mais être orienté vers le site des éditeurs. Et donc ça existe depuis, ça s'appelait au départ Espace Poésie, et puis Espace Livre et Création, et maintenant les éditeurs singuliers.
1: Alors Gérard Adam, vous êtes auteur et éditeur du coup?
2: Moi je suis auteur et éditeur et beaucoup d'autres choses, puisqu'au départ, moi qui suis né à Ouai, en province de Namur, j'ai été médecin militaire.
1: D'accord.
2: Oui, et donc j'étais en Afrique notamment, mais j'ai aussi été casque bleu en Bosnie-Herzégovine pendant la guerre en Bosnie. Et à mon retour, j'ai été contacté par une ONG qui venait en aide aux réfugiés. Et j'ai travaillé avec eux à l'accueil des réfugiés. Il y avait parmi eux des écrivains, des peintres, des musiciens. Et on a commencé à organiser des présentations littéraires, des expositions de peinture, agrémentées de concerts. Et puis la guerre s'est terminée, tous ces gens sont rentrés là-bas. Et on a commencé à fonder une maison d'édition pour publier en Bosnie des écrivains belges. On avait vraiment une collection prestigieuse. Et puis elle s'est arrêtée et on a voulu commencer à faire l'inverse, donc publier en Belgique des écrivains de Bosnie-Herzégovine en traduction française. Mais comme j'étais déjà moi-même écrivain déjà un peu connu, les tas de copains sont venus, hein, t'as une maison, moi j'ai un manuscrit. Et donc très vite on a élargi ça à des écrivains francophones, d'abord de Belgique, de France, d'Afrique. Et donc maintenant, on est, je crois, une des principales maisons d'édition littéraire, purement littéraire en Belgique, puisqu'on sort entre 20 et 25 livres par an, ce qui est beaucoup, et qu'on a à peu près, aujourd'hui, je ne sais pas, de 250 titres au catalogue à peu près.
1: Et la maison d'édition s'appelle comment?
2: Alors, la maison d'édition s'appelle MEO, qui au départ était le nom, enfin les initiales de l'ONG avec laquelle j'ai travaillé, qui s'appelait Mode Est Ouest. C'est évidemment un nom impossible comme maison d'édition, et donc on n'a gardé que les initiales MEO.
1: Alors qu'est-ce que vous pouvez nous mettre en avant comme ouvrage de votre part et comme ouvrage que vous éditez? Il y a beaucoup de choses, hein. On voit que l'étal est bien fourni.
2: Oui, hein. Je n'ai ici que les dernières publications.

0: On a une bonne soixantaine de livres ici sur les 250 du catalogue. Dans mes livres, je vais peut-être choisir un livre un peu plus ancien qui s'appelle Le Saint et l'autoroute. Alors, pourquoi Le Saint et l'autoroute ? Ben, comme j'ai dit, je suis né à Ohé, un village qui a deux caractéristiques. La première, c'est que le saint patron n'est pas le saint patron, puisque Saint Wallaire, qui est pour tout le monde le saint patron de l'église d'Ohé, n'a peut-être jamais existé, est peut-être une légende, et en tout cas n'a jamais été canonisé. C'est donc un saint qui n'est pas reconnu par l'église catholique,
1: d'accord,
0: mais qui est quand même officieusement le saint patron d'Ohé. Je crois qu'en réalité, le saint de l'église est Saint Roch. Alors pourquoi ça marche encore, Saint Wallaire ? Parce que Saint Wallaire, dans la légende, est allé un jour à Astières remonter les bretelles d'un vicaire qui se méconduisait, d'un vicaire qui se méconduisait et qui avait été son vicaire à Ohé. Lequel vicaire, pas content, l'a estourbi en traversant la Meuse, et donc Saint Wallaire est mort d'un coup de rame sur la tête. On a voulu transporter son corps dans sa ville natale de Bouvigne. Et les génisses qui tiraient le corps ont refusé, ont pris le chemin d'Ohé et se sont arrêtés en face d'une chapelle qui, dit-on, existe toujours, mais qui est probablement beaucoup plus récente que cela. La chapelle d'Ohé serait donc là que Saint Wallaire se serait arrêté, la dépouille de Saint Wallaire se serait arrêtée. On prit Saint Wallaire pour deux choses. Pour les maux de tête,
1: tant qu'à faire,
0: à cause du coup de rame sur la tête, et pour les animaux, parce que les génisses. Et donc il y a eu pendant très longtemps, il y a encore d'ailleurs, à la fête de la Saint-Wallaire, à l'automne, je ne connais plus la date exacte, une grande procession où les gens viennent faire bénir leurs animaux. Mes parents me racontaient que quand ils étaient jeunes, la procession avait fait le tour du village et regagné l'église alors que les derniers la quittaient, tellement il y avait du monde. Pour ça rapportait un fric bête à l'abbaye de Wolsor qui avait l'église ou sa filiation. Et donc on a continué à entretenir ce probable mythe ou légende de Saint Wallaire parce que ça rapportait beaucoup de fric.
1: Et alors dans le livre, comment vous l'exploitez ?
0: Comment
1: cette histoire, oui.
0: Bon, le saint et l'autoroute, c'est un polar. Mm-hmm. Un polar qui a très... Mais j'ai changé tous les noms. Ben, disons, Ohé, où un beau jour aboutit un bonhomme qui est un voyageur de commerce, qui a chargé un autostoppeur et il tombe en panne à l'entrée d'Ohé, la veille de la Saint-Wallaire. Et donc on l'héberge là-bas, il n'y a pas vraiment d'hôtel, mais on se débrouille pour l'héberger quand même. Et il va faire connaissance un peu du folklore d'Ohé, mais il y a là un simple d'esprit, disons, qui travaille comme fossoyeur et qu'on est en train d'essayer de marier à une immigrée pour qu'elle ait le statut de belge parce que c'est la petite copine du maire. Et donc, à partir de là, mais bon, il va être tué, je ne vous dis pas quoi, on va commencer...
1: Il y a une enquête, du coup.
0: Il y a une enquête policière. Alors, une enquête bizarre parce que celui qui devrait avoir... étant cure de désintoxication alcoolique, on remet à sa collègue qui, elle, vient de donner sa démission, c'est sa dernière enquête, bon, enfin, elle va quand même faire de son mieux pour essayer de débrouiller l'histoire. Elle arrivera plus ou moins à débrouiller l'histoire, sauf qu'on ne mettra pas la main sur les malfrats qui ont fait le coup.
1: D'accord, ok.
0: Et donc, ça a trait entre Ohé, Astières, Dinan, bien sûr, puisque la police est à Dinan, et Givet. Et on tourne en rond, mais tous les noms ont été changés, mais on les retrouve très facilement. D'accord. Et tout cela se trouve, on mélange la légende de Saint-Wallaire, on mélange des tas de choses là-dedans.
1: La question est peut-être un peu naïve, mais pourquoi il fallait nécessairement changer les noms ?
0: Parce que, par exemple, le maire du village...
1: Ah oui, les noms de personnes vivantes.
0: Mais le maire du village joue un rôle qui n'est quand même pas brillant.
1: D'accord.
0: Or, je crois que le maire d'Ohé, le bourgmestre d'Ohé, n'est pas du tout un monsieur comme ça. Donc je ne voudrais pas, mettant Ohé, qu'on aille projeter sur un maire actuel ou passé.
1: C'est ça vous a permis de déployer une fiction.
0: Une fiction, voilà. Mais tout qui connaît un peu la région reconnaîtra très facilement les lieux. Il y a... Weyen aussi, d'origine d'une partie de ma famille, enfin bon.

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1: Et alors, comme éditeur, quelle est un peu votre ligne, votre couleur, j'ai envie de dire, sensibilité.
2: Nous sommes un éditeur purement littéraire, donc nous publions des romans, quelques recueils de nouvelles et quelques récits de vie, pour autant que la vie de leur auteur dépasse la vie de leur auteur. Par exemple, des vies qui sont un témoignage de la Shoah, du génocide des Tutsis rwandais, des choses, de la persécution des homosexuels en Afrique. Donc il faut que le récit de vie prennent en charge une cause beaucoup plus que toute vie est intéressante et peut être racontée, ouais. Mais il faut que ça dépasse ça.
1: J'imagine qu'il y a beaucoup de propositions qui doivent vous arriver sur la table. Comment on fait ?
2: Actuellement, nous recevons environ entre 300 et 350 manuscrits par an pour publier 20 à 25 livres.
1: Oui, c'est une sélection qui doit être importante.
2: C'est une sélection qui est très difficile parce que la première sélection est vite faite. Il y a beaucoup de gens qui ne savent pas écrire et qui veulent écrire quand même. Mais une fois qu'on a éliminé cela, il reste quand même 60, 70, 80 livres. Et donc on doit éliminer des livres qu'on aime bien.
1: Et qui sont déjà écrits en plus, ce n'est pas sur le projet.
2: Ah non, non, non, on ne travaille pas sur projet, on travaille sur manuscrits terminés. Et donc mon assistante et moi, et parfois un stagiaire, on fait un comité de lecture, on débroussaille petit à petit pour arriver au genre. Alors, c'est un équilibre, on essaie qu'il y ait un équilibre homme-femme dedans, on essaie qu'il y ait un équilibre.
1: Il y a globalement plus d'écrits d'hommes qui vous arrivent encore maintenant, non, ou non, ça s'est équilibré? Non,
2: c'est plutôt même plus de, un peu plus de femmes actuellement.
1: Ouais. Okay.
2: Et souvent d'ailleurs des livres meilleurs.
1: D'accord, bon, c'est bien de le dire, oui. Et alors donc, la sélection, vous avez un petit comité et vous avez des sortes de critères, enfin des choses que vous regardez.
2: On exclut le nombrilisme, on déteste les gens qui écrivent pour se faire voir. Il faut qu'il y ait un récit, même si parfois il peut être un peu... on n'est pas dans le fantastique, on a un ou deux récits qui sortent du récit de la vie quotidienne, je dirais. Et il faut qu'il y ait un travail sur l'écriture. Donc une écriture qui se tient, quelle qu'elle soit, qu'elle soit brève, qu'elle soit longue... On va de Proust à une écriture lapidaire. Mais il faut qu'elle se tienne, il faut qu'elle soit belle à l'oreille. Et d'ailleurs, une fois qu'on a accepté, on prévient l'auteur, d'accord, on accepte votre livre, mais il y aura un travail approfondi sur l'écriture. Et alors là, on fait une relecture, mais phrase par phrase, et on lui fait des centaines et des centaines de propositions. Il en tient compte, il n'en tient pas compte, c'est son livre bien sûr, mais en général il tient compte de 90-95%. Et donc notamment on travaille énormément sur l'ellipse. Tout ce qui est compréhensible sans être dit doit être éliminé. C'est pas la peine si on sort de la maison et qu'on a dit que le personnage est assis dans un fauteuil, c'est pas la peine de dire « il se lève de son fauteuil, il fait quatre pas vers la porte, il tourne la clinche ». Il se lève et il sort.
1: On a connu des écritures très descriptives dans le 19e, je pense à Flaubert, etc.
2: Mais Flaubert n'allait pas jusque-là quand
1: D'accord.
2: même. Flaubert savait jusqu'où il pourrait aller trop loin.
1: Oui. Et puis il écrit bien.
2: Il écrit un peu bien, oui.
1: Oui, évidemment. Le fait d'être vous-même auteur, est-ce que ça change quelque chose dans le travail d'éditeur? Et vice-versa, le fait d'être éditeur change-t-il quelque chose dans votre travail d'auteur, Gérard Adam?
2: Le fait d'être éditeur ne change rien à mon travail d'auteur, sauf que j'ai plus le temps d'écrire.
1: D'accord, c'est non négligeable.
2: Oui.
1: Mais...
2: Par contre, le fait d'être auteur m'aide énormément dans le choix des livres et surtout le retravail sur le livre. Puisque bon, je suis un écrivain, j'ai quand même eu plusieurs prix littéraires. Des gens comme Jacques Dedecker ou Pierre Mertens disaient que c'était une des plus belles plumes de Belgique. C'est vrai, c'est pas vrai, bon, entre copains, ce qu'on raconte. Mais il est vrai que j'ai un sens de l'esthétique de l'écriture.
1: D'accord.
2: Et ça m'aide beaucoup. Et les auteurs le reconnaissent, que leurs livres qui sortent de la relecture en sortent beaucoup amélioré.
1: C'est la médecine militaire qui vous a donné ce talent littéraire ?
2: Pas du tout. Voilà, pas du tout. J'écrivais notamment de la poésie avant d'être médecin militaire.
1: D'accord, oui, donc ça, c'est l'inverse. C'est le fait d'être poète qui vous a rendu peut-être médecin militaire.
2: J'ai commencé à écrire à l'adolescence.
1: D'accord.
2: Non, le médecin militaire, c'est parce qu'on était pauvre à la maison et qu'il y avait moyen de faire la médecine par l'armée sans... C'est une question...
1: Les études étaient liées à l'armée aussi.
2: Voilà, c'est l'ascenseur social, simplement. D'accord. Et au départ, j'y suis allé avec des pieds de plomb. Je n'avais pas du tout envie. Et puis, je me suis pris au jeu. Et je suis devenu, je pense, un médecin militaire assez connu dans les milieux. Et j'ai beaucoup aimé ce que j'ai fait. Ça m'a notamment permis des aventures. J'ai travaillé en Afrique. J'ai été casque bleu en Bosnie-Herzégovine. J'ai fait l'opération Colwesi avec les paracommandos, les choses ainsi.
1: Ah, impressionnant. Alors, ça m'intéresse, vous dites, vous écriviez déjà aussi comme jeune garçon, adolescent, de la poésie. Est-ce que parfois vous retombez sur ce que vous écriviez et quel regard vous voyez par rapport à cette avance maintenant ?
2: Je n'ai jamais publié de poésie, sauf un poème dans un recueil collectif quand j'avais 17 ans, je crois, qui était publié par Pierre Coran, qui a donc été mon premier éditeur. Et ce qui est très amusant, c'est que je suis devenu son éditeur pour l'un ou l'autre.
1: Mémoire blanche, notamment, je vois, un roman.
2: Ou un autre ici qui sort maintenant.
1: Ah oui, L'ascenseur des dieux.
2: Écrit avec son fils, Karl Norek. Et donc je n'ai, en dehors de ça, jamais publié de poésie, parce que je pense que ma poésie ne mérite pas d'être publiée. Mais je m'amuse régulièrement à la reprendre et à la retravailler. Et donc, j'ai des poèmes que j'ai écrits à 15, 16, 17 ans et qui ont été remaniés tout au cours de ma vie pour arriver à toute autre chose. Et ça m'amuse beaucoup. Mais je ne publierai jamais.
1: Est-ce que, du coup, le travail que vous faites comme auteur, éditeur, répond aussi, est un peu une façon de réaliser un petit rêve d'enfant, d'adolescent? Il y a un peu de ça?
2: Il y a un beaucoup de hasard, puisque c'est après la guerre en Bosnie que je suis devenu, un peu par hasard, ils m'ont mis le grappin dessus. Je ne pensais pas du tout devenir éditeur, écrivain, oui, mais d'ailleurs j'avais déjà écrit pas mal de bouquins à l'époque. Éditeur, j'y pensais pas du tout. Alors, je ne pourrais pas dire que ce soit un rêve d'enfance, éditeur, écrivain, mais sûrement. Ouais. Écrivain, ça a commencé en deuxième primaire.
1: D'accord.
2: Où je me suis dit un jour je serai écrivain, parce que notre livre de lecture à l'époque, c'était Romain Rolland, Jean-Christophe. Et j'étais tellement passionné par ça que j'ai dit un jour j'écrirai comme ça.
1: Ok, et bon, voilà, c'est bien, c'est les parcours de vie. Alors on peut peut-être terminer avec quelques titres, soit de vous, soit d'autres, mais on peut faire un peu de...
2: En avant, des écrivains de la région.
1: Oui.
2: François de Grande.
1: Qu'on essaiera d'avoir aussi. Oui.
2: L'ombre d'une racine, mais je pense que vous avez l'intention d'interviewer.
1: On va essayer, ouais. Bon, on peut dire un peu le pitch rapidement.
2: Mais... Alors, le pitch rapidement...
1: C'est aussi un auteur namurois, bien connu.
2: C'est un
1: connu,
2: auteur
1: François,
2: du Namurois, ouais. Bien sûr. Enfin, c'est son premier roman, mais il a écrit
1: de la poésie, je crois.
2: Hein. Et il est chanteur.
1: Oui, exactement. Oui. Chanteur notamment imprégné de culture hispanique. Hein.
2: Voilà. Et voilà. Et effectivement, son livre se passe dans la région de Saint-Jacques-de-Compostelle, dans la Manche, où un, entre guillemets, professeur de littérature, qui est très mal vu par la police, qui est contre tous les restes du franquisme, qui combat contre ça, etc., trouve un jour de marée noire, trouve sur une plage un couffin où se trouve un enfant abandonné. Et il le ramène chez lui, en disant « je vais l'apporter quand même à la garde civile, malgré mes problèmes avec elle ». Mais quand il rentre chez lui, sa femme est partie en laissant un mot. Elle l'a quitté et il pète un peu les plombs et il attend. Et quand finalement, le lendemain ou le surlendemain, il apprend entre temps que c'est un enfant qui a été enlevé, quand il se décide quand même à le ramener à ses parents, il a un accident. L'enfant n'a rien, lui est légèrement blessé, pas grand-chose, mais du coup c'est lui-là. Et le livre s'écrit en prison où il attend son jugement, en négociation, en discussion avec son avocat. Et il raconte toute l'histoire à son avocat, qui ne sait pas s'il doit ajouter foi à cette histoire ou non. Mais j'en dirai pas plus parce qu'il y a un coup de théâtre à la fin. On est quand même dans la Manche, on a payé un certain Don Quichotte.
1: Oui. Voilà. Il y a des jeux d'écho. Alors peut-être d'autres livres et puis on vous laissera à votre
2: Claude
1: stand.
2: Claude Denis, qui est un auteur, qui est un grand poète belge, qui est aussi de la région. Il a été enseignant à Ciné. Il est retraité. Il habite, je crois, Wolsor. Nous sommes son éditeur pour tout ce qui est prose chez lui. Nous avons déjà publié 5 livres de lui, dont Un été immobile, qui a eu le prix Mons Livre, et son dernier, Ozanne, qui est un livre remarquable qui se passe en Sibérie au bord du lac Baïkal, où une femme, une vieille dame, va au bord du lac un matin, c'est le printemps, et se trouve nez à nez avec un ours qui sort de son hibernation. Elle perd conscience de panique, et l'ours n'y touche pas. Quand elle se réveille, l'ours est parti, mais elle a de bizarres flashs d'une jeune femme qui n'est pas elle-même. Et il y a toute une ambiguïté. Elle est censée avoir été trouvée à la sortie du camp de Ravensbrück par un des libérateurs soviétiques. Elle est tombée dans les escaliers, elle a perdu la mémoire. Et donc, elle est Ozanne, officiellement, une jeune femme juive parisienne qui a survécu à Ravensbrück. Et ce qu'il vient en tête, c'est tout autre chose. Et ça se passe plutôt du côté d'Astière, mais je ne vous en dis pas plus. On a tout un jeu de la redécouverte de la mémoire par flash au bord du lac Baïkal. C'est superbe. C'est un livre merveilleux qui s'est d'ailleurs très très bien vendu. C'est une de nos meilleures ventes des dernières années.
1: D'accord. Et un petit dernier éventuellement. Donc Claude Donnet, Ozanne, La route des cendres, On ne coupe pas les ailes aux anges, Un été immobile.
2: Aurélien Denis, Des nouvelles.
1: Le cœur en laisse.
2: Le cœur en laisse. Des nouvelles sur Anserem.
1: D'accord.
2: Et encore un petit mot quand même, parce que Michel Ducobu...
1: La couverture est très belle, hein, elle attire, oui.
2: Michel Ducobu, qui est un monsieur qui a les 80 aujourd'hui, qui est son premier roman, alors qu'il a écrit de la poésie, du théâtre, vraiment quelqu'un de connu dans le milieu littéraire. C'est son premier roman, et ça a trait à la vieillesse. Un homme vieillissant, qui se rend compte qu'au fond, il n'a une vie médiocre et qui décide, avant de mourir, de relever trois défis qu'il se donne. Le premier est de vivre encore une aventure érotique, ce qui n'est pas évident à son âge, d'accomplir un exploit qu'il ne se croyait pas capable d'accomplir, et puis un troisième, il ne sait pas encore très bien quoi.
1: Mais il y a un deuxième personnage là sur la couverture, et c'est voilà. Seul et seul.
2: Ben oui, parce que... dans cette quête d'aventure érotique, il essaye d'abord les sites porno, là. Ça ne marche pas du tout. Il essaie les prostituées, il n'arrive à rien parce qu'il est honteux. Et finalement, il rencontre une femme qui est aussi très seule. Et entre eux, il y a une espèce d'amour tardif qui va naître. Un amour bizarre où il se passe des tas de choses un peu étonnantes. Et voilà, il a réussi son premier pari, mais pas du tout comme il l'imaginait. Et elle va l'aider à réaliser le second. Lui, qui est un très mauvais nageur, c'est traverser la Meuse à la nage. Et elle va l'accompagner en ramant dans une barque. Il va faillir se noyer. Et tout ça les rapproche jusqu'à... Mais je ne vous dévoilerai pas la fin, qui est un peu le troisième, qui lui est réussi, raté, comme défi qu'il se donne. C'est un très, très beau livre, merveilleusement écrit. C'est une des plus belles écritures de nos auteurs.
1: Bien, merci beaucoup.
2: Il habite aussi la région de Volsor.
1: D'accord, merci beaucoup de nous avoir partagé tout ça, Gérard Adam.
2: C'est un grand plaisir de parler avec vous.
1: Oui, pareillement, à la fois comme auteur et comme éditeur donc des éditions MEO. On gardera contact, hein, parce qu'il y a beaucoup de choses à découvrir.
2: Plaisir.
1: Merci à vous.

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0: Bonjour à toutes et à tous et bienvenue dans cette nouvelle émission qui va certainement vous intéresser car nous sommes tous concernés de près ou de loin par la problématique de l'Alzheimer. Nous avons reçu un mail qui parlait de la Fondation pour la recherche contre la maladie d'Alzheimer, stopalzheimer.be. Voilà, je vous donne déjà le nom du site, comme ça je le redirai encore dans l'émission, vous pourrez prendre de quoi noter si cela vous intéresse. Et nous sommes en compagnie de Jessica Liu et de Jean-Noël Octave, professeur émérite à l'UCL, et tous deux vont nous parler de cette association. Bonjour.
1: Bonjour.
2: Bonjour Théo.
0: Professeur, dites-nous, Alzheimer, c'est une maladie qui existe depuis très longtemps. Et est-ce que les gens, dans le temps, mouraient avant d'en souffrir? Est-ce que c'est parce qu'on vit plus vieux aujourd'hui qu'on en parle plus?
1: C'est sans doute vrai, oui. C'est vrai que le gros facteur de risque, c'est l'âge. Et donc, la fréquence de la maladie augmente avec l'âge. Et c'est vrai qu'on estime qu'à l'âge de 85 ans et plus, de nos jours, environ une personne sur trois est concernée par la maladie. Alors aujourd'hui, ce n'est plus une exception d'atteindre l'âge de 85 ans, mais il y a 50 ou 60 ans, ce n'était pas le cas, évidemment.
0: C'est ça, c'est parce que dans le panel des maladies qui nous guettent, il y a bien sûr les choses connues comme le cancer et qui peuvent arriver bien plus tôt dans notre existence. Il y a cette autre, entre guillemets, saloperie, c'est la Parkinson.
1: Oui.
0: Et si on additionne les trois avec Alzheimer, ça fait du dégât dans la population.
1: C'est vrai que ça fait du dégât dans la population. En ce qui concerne la maladie d'Alzheimer en Belgique, par exemple, eh bien, on estime qu'il y a environ 220 000 personnes qui sont concernées par la maladie, ce qui est quand même énorme à l'échelle de notre pays.
0: C'est l'agglomération liégeoise.
1: Oui, c'est tout à fait.
0: Rayé de la carte. C'est abominable. Alors, cette association, Jessica, elle est née quand?
2: Donc, nous sommes déjà depuis 30 ans dans le milieu. Stop Alzheimer existe depuis 30 ans et donc nous avons déjà financé 289 projets à hauteur de 38,4 millions d'euros. Et c'est un montant exceptionnel, on est vraiment fiers de l'annoncer. Mais il faut savoir qu'on se débrouille uniquement grâce à la générosité de nos donateurs. Il n'y a vraiment aucune aide publique et donc voilà.
0: Vu les circonstances aujourd'hui, l'aide publique, il ne faut pas trop compter dessus. Hein.
2: Oui, j'imagine. Mais ça aurait été quand même sympa d'avoir quelque chose, enfin d'avoir une aide extérieure. Mais bon, voilà, on fait comme on peut.
0: Je m'en doute. Alors, votre association s'appelle Stop Alzheimer. Est-ce qu'on peut l'arrêter?
1: Aujourd'hui, malheureusement, non. On peut freiner son évolution. On peut freiner son évolution, mais on n'a pas encore de traitement capable d'arrêter la maladie. Donc, malheureusement, c'est pour ça que la recherche est tellement importante et qu'il faut continuer vraiment à essayer de comprendre beaucoup mieux cette maladie pour essayer de mieux la traiter. Pour le moment, oui, on a quelques médicaments qui permettent de ralentir un petit peu la maladie chez certains patients, qui fonctionnent environ chez 30% des patients, donc c'est loin d'être la panacée universelle.
0: De quoi s'agit-il exactement?
1: Alors, la maladie d'Alzheimer, c'est tout d'abord une maladie neurodégénérative. Ça veut dire qu'il y a dans cette maladie une perte de neurones qui est tout à fait anormale. Au cours de la vie, nous perdons tous des neurones. Depuis le premier jour après notre naissance, on estime qu'on perd environ 85 000 neurones par jour, c'est-à-dire un neurone par seconde.
0: Quand on n'en a pas beaucoup, ça fait mal.
1: Alors heureusement, on a une bonne réserve. On estime qu'on a environ un peu moins de 100 milliards de neurones. Mais dans la maladie d'Alzheimer, dans certaines régions du cerveau, il y a jusqu'à 70% des neurones qui meurent. Donc c'est une véritable maladie neurodégénérative.
0: Et dans dégénérative, on connaît l'issue.
1: Et malheureusement, un neurone qui meurt, on ne va pas le récupérer.
0: C'est pas comme le foie.
1: Exactement.
0: Hein. Ouais. Et ça, on connaît les problèmes de mémoire qui sont liés à ça. C'est surtout le centre de la mémoire qui est touché.
1: Alors, disons que ce sont les fonctions cognitives en général qui sont perturbées dans la maladie, mais c'est vrai que les premiers symptômes concernent la mémoire, hein, les pertes de mémoire. Alors attention, il y a perte de mémoire et perte de mémoire. Bon, tout le monde a oublié où on a mis son portefeuille, mais oui. Tout le monde n'oublie pas qu'on a un portefeuille. Oui. Hein, c'est souvent l'exemple que je donne.
0: C'est un bel exemple, oui.
1: Donc, mais il y a d'autres fonctions comme les fonctions exécutives, donc réaliser certaines tâches, les fonctions visuo-spatiales également, se repérer dans l'espace. Et le langage également. Mais c'est souvent la mémoire qui est touchée en premier.
0: Mais c'est compliqué parce que les symptômes se croisent avec d'autres maladies. Il faut vraiment arriver à la reconnaître.
1: Tout à fait. C'est vrai que bon, ces troubles cognitifs peuvent avoir différentes origines. D'abord, il y a d'autres démences que la maladie d'Alzheimer, mais on estime quand même que parmi les démences, la maladie d'Alzheimer représente environ 70 à 75%, donc c'est largement majoritaire. Mais d'autres pathologies peuvent être à l'origine de troubles cognitifs, évidemment. Je prends un exemple, une tumeur cérébrale peut par exemple aboutir à des troubles cognitifs et comportementaux, mais ce n'est pas une maladie d'Alzheimer, évidemment.
0: C'est ça. Donc la difficulté, c'est de bien poser le diagnostic.
1: C'est vrai. Alors au niveau diagnostic, je dirais que les choses ont bien progressé ces dernières années. Avant 2010, donc il n'y a pas si longtemps finalement, on avait un diagnostic clinique de la maladie d'Alzheimer. Donc on constatait chez le patient ses déficits cognitifs. Mais il fallait attendre l'examen neuropathologique du cerveau post-mortem pour vraiment confirmer le diagnostic clinique de la maladie. Et cet examen révélait la présence des deux lésions qui sont tout à fait caractéristiques de la maladie, qu'on appelle les plaques séniles d'un côté et les dégénérescences neurofibrillaires de l'autre. Mais après 2010, l'imagerie cérébrale a fait des progrès considérables et aujourd'hui, du vivant du patient, il est possible de mettre en évidence les dépôts de protéines anormales dans les lésions caractéristiques de la maladie.
0: Donc ça progresse.
1: Ça progresse. De plus, tout récemment, mais ça c'est vraiment il y a quelques mois je dirais, il s'avère que le dosage d'une protéine particulière, une protéine tau modifiée dans le plasma, donc c'est-à-dire à partir d'une prise de sang, est véritablement un outil diagnostique très très intéressant et très précoce.
0: Bref, on va écouter un petit peu de musique et puis on va continuer à investiguer sur cette fameuse maladie qui finalement peut nous guetter tous.

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0: Nous retrouvons Jean-Noël Octave et Jessica Liu. Nous parlons aujourd'hui Alzheimer, une maladie très dégradante finalement. Il m'arrive assez souvent de conduire des gens vers des homes ou d'aller en chercher dans les homes. À chaque fois, c'est le code parce que ces gens sont enfermés. Contre leur gré, bien souvent, puisqu'ils ne se rendent pas forcément compte à chaque fois qu'ils sont malades. Et lorsqu'ils ont un éclair de lucidité, ils se disent « Mais pourquoi on m'a enfermé ?»
1: Absolument.
0: Difficile à vivre, hein, ça. Autant pour le malade que pour l'entourage.
1: C'est très difficile à vivre. C'est vrai que, évidemment, le problème chez ces patients, c'est que, comme je vous disais, les premiers troubles très, très importants, ce sont des troubles de mémoire. Et on dit généralement que la mémoire, elle sert à se souvenir de choses pour ne pas faire des erreurs dans le futur. Donc la mémoire joue un rôle important dans le passé, mais joue un rôle important pour le futur également. Mais chez ces patients, ce qui s'est passé, on l'oublie, et donc on ne sait pas se projeter dans le futur. Et donc c'est ça vraiment qui est extrêmement stressant chez ces patients, c'est qu'il y a une fenêtre qui correspond à l'instant présent qui se rétrécit de plus en plus. Mais il y a ces moments de lucidité, comme vous dites, où là, on est dans l'instant présent qui va peut-être durer une minute ou moins, mais c'est l'instant présent.
0: Et là, c'est le coup de massue. Hein.
1: Voilà.
0: Qu'est-ce que je fais là?
1: Voilà.
0: Qui suis-je?
1: Hein? Exactement.
0: Très, très compliqué. Alors, évidemment, on l'a dit dans la première séquence, Jessica, on fait des actions pour chercher des sous, parce que ça coûte vachement cher, la recherche.
2: Oui, tout à fait. Cette année, par exemple, nous avons financé 20 projets à hauteur de 4,5 millions d'euros. Et donc, il faut savoir que chez Stop Alzheimer, on collabore avec les universités belges. Nous avons deux types de financement. Une bourse qui s'élève à 300 000 euros, donc qui se fait sur 3 ans. Qui est menée par un chercheur qui est aguerri dans le domaine, et une autre bourse que nous appelons Pilot Grant, qui va plutôt soutenir les jeunes chercheurs. Et donc, on donne aussi l'occasion à des personnes plus jeunes de pouvoir faire ses preuves.
0: Mais je pense que la recherche, elle est mondiale, là, parce que ce n'est pas un problème belge, la maladie d'Alzheimer. Donc, il y a une interconnexion. Qui vaut ce qu'elle vaut avec la géopolitique aujourd'hui. Je suppose qu'il y a des choses qui se sont compliquées depuis quelques mois. Je vois que vous opinez du chef, professeur. J'enfonce une porte ouverte, là, hein. Tout le monde sait de quoi je parle. Ça ne simplifie pas, évidemment, la chose.
1: Ça ne simplifie pas la chose. C'est vrai qu'on a évidemment, à l'échelle de la Belgique, nous sommes un tout, tout petit pays, mais croyez-moi qu'il y a une vraie réputation dans le domaine de la recherche sur la maladie d'Alzheimer. Il y a des universités, aussi bien du côté francophone que du côté néerlandophone, qui ont réellement réalisé des projets considérables dans le domaine de la recherche sur la maladie d'Alzheimer. Et donc, en toute modestie, nous sommes reconnus à l'échelle internationale de manière remarquable. Les collaborations internationales, ce sont évidemment des collaborations qui sont tout à fait indispensables. Et pour aller dans votre sens, il devient de plus en plus difficile maintenant, notamment avec nos collègues américains, d'avoir des collaborations parce que, comme vous le savez, la politique de Trump est telle que la science, ça ne vaut rien du tout. Il ne faut plus financer les projets de recherche aux États-Unis, à tel point que les universités européennes maintenant essayent d'attirer certains scientifiques qui ne sont plus très heureux chez eux aux États-Unis.
0: Oui, il y en a déjà qui sont arrivés en France. Hein.
1: Oui, absolument.
0: Et sans doute chez nous aussi, mais pas avec les mêmes salaires.
1: Alors ça, c'est le problème, évidemment, c'est qu'il y a des différences d'échelle et qu'au niveau européen, il faut aussi trouver les moyens suffisants que pour pouvoir attirer ces chercheurs brillants.
0: Quels sont les moyens, Jessica, de financement qui s'offrent, je veux dire, aux citoyens lambda? Bon, il y a évidemment le don d'argent, il y a peut-être des actions que vous envisagez?
2: Oui, tout à fait. Donc ici, nous essayons d'être présents également sur les actions sportives, souvent le fundraising, donc créer des pages de collecte, permet aussi de rapporter énormément de dons. Par exemple, nous avons eu Victor Tekin qui a fait un Ironman pour nous et qui a récolté près de 4000 euros. C'est vraiment un très très beau montant. Nous avons également comme source de dons les legs. Donc, c'est les personnes qui vont nous inscrire dans leur testament et qui font un leg à la Stop Alzheimer.
0: Fondation.
2: Oui, c'est ça. Et il faut savoir que les legs, parfois, sont même intéressants pour les personnes qui souhaitent donner, parce que fiscalement, ça permet d'optimiser aussi ce qui est légué aux familles et aux proches.
0: C'est pour les familles que c'est intéressant, la personne qui décède.
2: Oui, effectivement, tout à fait. Mais après, c'est intéressant aussi, parce que si elle veut donner plus à ses proches, ça permet d'optimiser le montant qui est au final octroyé. Toi, tu...

0: Professeur, les traitements dont il est question, lesquels sont-ils?
1: Alors, je dirais que depuis la fin des années, fin des années 90, début des années 2000, il y a certains médicaments qui sont toujours prescrits aujourd'hui pour ces patients atteints de maladie d'Alzheimer. Ce sont des inhibiteurs d'acétylcholinestérase. C'est un terme un petit peu magique, mais...
0: C'est presque un gros mot, hein.
1: Exactement. L'acétylcholine est un neurotransmetteur qui est produit par les neurones qui disparaissent en premier dans la maladie. Et donc, pour essayer de maintenir un taux d'acétylcholine dans le cerveau assez important, on donne des inhibiteurs de son enzyme de dégradation. Alors, ces inhibiteurs d'acétylcholinestérase, les cliniciens nous disent que c'est efficace chez environ 30% des patients parce que ça permet de freiner légèrement l'évolution de la maladie chez 30% des patients. Alors, beaucoup plus récemment, il y a un autre traitement qui est basé sur l'utilisation d'anticorps. C'est ce qu'on appelle des traitements par immunothérapie qui sont utilisés de nos jours dans de nombreuses maladies, y compris le cancer. Et il est vrai qu'à l'heure actuelle, il y a deux anticorps qui sont commercialisés aux États-Unis. Il y en a un qui pourrait être commercialisé en Europe, je mets au conditionnel. C'est vrai que l'Agence européenne des médicaments a donné son accord après de nombreuses et longues hésitations pour la commercialisation du Leqembi, qui est un de ces anticorps. Mais pour vous donner un petit revers de la médaille, c'est que tout récemment, la haute autorité de santé en France a refusé de rembourser ce médicament. Or, ça coûte des dizaines de milliers d'euros par an. Pourquoi ? Parce que ça a effectivement un bénéfice qui est significatif. C'est-à-dire que, en un an et demi, on arrive à récupérer de l'ordre de 20-25% des fonctions cognitives chez les patients. Mais ça reste malgré tout peu significatif. Et en plus, les risques secondaires sont relativement importants. Parmi ces risques, on retrouve de l'œdème cérébral, des petites hémorragies cérébrales. Donc, quelque part, l'équilibre risque-bénéfice fait qu'on hésite encore beaucoup à utiliser ces médicaments à l'heure actuelle.
0: Mais alors, une autre problématique, c'est que les sociétés pharmaceutiques, ce n'est pas des philanthropes.
1: Bien sûr.
0: Il faut qu'ils aient de l'intérêt.
1: Bien sûr. Et c'est vrai qu'en immunothérapie, par exemple, je vous donne un exemple, il y a finalement quelques années, 4 ou 5 ans d'ici, des anticorps avaient été développés par toute une série de sociétés pharmaceutiques et des études cliniques avaient été menées en immunothérapie. Et à cette époque, les anticorps qui avaient été développés ne montraient pas de résultats significatifs. Mais ces industries pharmaceutiques ont investi, on estime, plus de 100 milliards d'euros dans des études cliniques pour un retour qui était, pour ainsi dire, nul. Et on peut évidemment comprendre qu'à cette époque-là, pas mal de ces sociétés ont décidé purement et simplement de jeter le gant. Mais plus récemment, de nouveaux anticorps ont été développés par certaines d'entre elles. Et ces nouveaux anticorps semblent être plus encourageants puisqu'ils donnent des effets qui ne sont pas très importants mais qui sont significatifs malgré tout.
0: Jessica, comment les projets que vous envisagez de réaliser sont choisis ?
2: Alors, chez Stop Alzheimer, nous sommes très attentifs à l'utilisation de chaque euro.
0: Et, heureusement.
2: Ouais, surtout que c'est une garantie pour les donateurs aussi. Et donc, les projets sont sélectionnés rigoureusement. Dans un premier temps, on va toujours demander un minimum 2 experts à l'international. Et ensuite, les projets seront sélectionnés par notre comité scientifique, dont professeur Octave fait partie. Et ils sont tous, les 10 membres du conseil font partie des universités belges. Et on essaye de financer les projets qui ont le plus de potentiel et l'excellence scientifique également. Dernièrement, nous avons eu un de nos jeunes chercheurs qui a reçu le prix Marc Hurard par la princesse Astrid. Et donc, ça montre aussi bien que les projets que nous finançons sont vraiment, ont vraiment du potentiel.
0: Professeur, il y a combien à la louche de chercheurs chez nous qui travaillent sur ce projet-là? Il y en a beaucoup en pourcentage, par exemple?
1: Oh, ce n'est pas énorme. Hein. Ce n'est pas énorme. Je vous dirais que il y a dans chaque université fort probablement des chercheurs qui sont intéressés et qui travaillent sur la maladie d'Alzheimer. Le rêve que l'on pourrait imaginer à terme en Belgique, c'est d'avoir des instituts qui sont spécifiquement dédicacés à la maladie d'Alzheimer, ce qui n'existe pas pour le moment, contrairement à ce qu'on a pour le cancer, par exemple. Mais il faut bien se rendre compte que, malgré tous les efforts d'une fondation comme la Fondation Recherche Alzheimer, comme stopalzheimer.be, le financement disponible pour la recherche sur la maladie d'Alzheimer en Belgique est à peu près 20 fois moins important, 20 fois moins important que l'argent disponible pour la recherche sur le cancer. Et Dieu sait si dans les dernières années, les progrès réalisés dans le domaine du cancer sont tout à fait spectaculaires. Le problème, c'est que, vous le savez, c'est le nerf de la guerre. La recherche coûte extrêmement cher. Et donc, oui, il y a des chercheurs qui travaillent sur la maladie d'Alzheimer en Belgique et ils sont de nouveau excellents. Mais si on avait 10 fois plus parce qu'on avait 10 fois plus de moyens, la recherche avancerait plus vite.
0: On s'en doute, on s'en doute. Je pense que le moment est venu et il est important. Je vais encore parler 30 secondes pour que vous puissiez prendre note de ce que je vais vous annoncer, parce que je vais vous donner un numéro de compte sur lequel vous pouvez participer à justement soutenir cette recherche. Stopalzheimer.be, tout ça en un seul mot. Ça, c'est la fondation, c'est l'adresse de la fondation. Vous pouvez faire un don sur le compte BE29 2300 0602 81 64 au nom de Stop Alzheimer. Et vous pouvez également, comme l'a dit Jessica Liu, coucher Stop Alzheimer sur votre testament le moment venu. On parle d'Alzheimer, donc ne l'oubliez pas.
1: Très bien.
0: Professeur Octave, merci beaucoup de vous être dérangé jusqu'à notre studio à Namur. Merci Jessica, j'espère que nos auditeurs feront bel écho à vos messages.
1: Et merci à vous.
2: Merci à vous, oui.

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Bonjour à toutes et à tous et bienvenue dans Chanson Chausson, votre rendez-vous avec la musique en français. Aujourd'hui, nous allons rendre hommage à Morane, une Belge qui avait une voix en or. Une femme qui a navigué entre le swing et la soul et qui a été une personnalité de caractère. Lors de sa disparition en 2018, un vide s'est créé pour de nombreux Belges. Dès lors, revenons sur la carrière de cette grande dame de la chanson, malheureusement partie trop tôt.